0: d'Évreux tout de suite?
1: La cathédrale d'Évreux, qui est très belle. Les promenades de l'île Thon, qui est une petite rivière qui passe, où il y a encore les vestiges gallo-romains, donc ce qui en fait le charme. Et puis après, mon QG, qui est un petit bar qui est resté à l'ancienne, qui a...
0: Comment il s'appelle?
1: C'est chez Chris et GG.
0: C'est bien de les citer.
1: Et en fait, j'adore cet endroit parce qu'il baigne dans son jus. C'est un bar qui, depuis 60 ans, n'a pas dû changer. Donc,
0: mais c'est le bar de votre adolescence? C'est le bar des premiers
1: cafés? Non. C'est le bar d'un de mes amis, Chris déjà, GG qui est devenu une amie aussi. Et c'est un endroit où je me sens tranquille parce que personne ne vient me parler de la télévision, de la musique et tout ça. Donc c'était un peu notre QG avec mes 3-4 amis d'Évreux fidèles.
0: Ça c'est intéressant parce que je sais que vos amis d'aujourd'hui, c'est les amis d'Évreux, c'est les amis de l'époque, hein, vous les avez conservés aujourd'hui.
1: Oui, complètement. Ben oui, parce que en fait, ce sont des gens qui savent me dire les choses. Et vous le savez, quand on parle dans un micro ou qu'on a notre tête à la télévision, on n'attire pas toujours les bonnes personnes et elles ne sont pas toujours là pour les bonnes raisons.
0: Et donc, elles sont là pour vous dire les choses avec authenticité parce qu'elles vous connaissent depuis longtemps. Je connais. Vos parents n'étaient pas normands. Vous aviez un papa, il était corse. Hein.
1: Oui.
0: La Corse fait aussi partie d'ailleurs de votre enfance, des endroits où vous avez grandi. Puis vous avez une maman flamande. Elle était où? Elle était d'où d'ailleurs votre...
1: Oh là là. Elle était de la campagne, je crois, près d'Anvers, mais son nom, c'est Bande de Corne de la R.
0: Oui, alors là, on est dans les Flandres. Hein.
1: Donc on est complètement. Et mon père, en fait, est né à Marseille. Mais voilà, sa maman s'appelait Françoise Raffaelli. Et ça.
0: Ils se sont rencontrés où, vos parents?
1: Ils se sont rencontrés en Normandie. Vous dire pourquoi mes grands-parents respectifs sont arrivés en Normandie. Je pense que la guerre a joué un grand rôle pour du côté de ma mère et pour mon père. Je ne sais absolument pas pourquoi mon grand-père à un moment est venu de Marseille à Évreux. Parce que je pense qu'on y perd un peu au change.
0: Effectivement, c'est, comme on dit aujourd'hui, deux salles, deux ambiances. En tous les cas, voilà, il y a une maison familiale, il y a les grands-parents, vous l'avez évoqué. Alors, vous allez vivre une enfance qui est beaucoup à la campagne aussi. Je pense un lieu, c'est Guichainville, c'est comme ça, Guichainville. Voilà, Guichainville, avec sa voie romaine, avec ses châteaux d'ailleurs. Ça, c'est un terrain de jeu de votre enfance.
1: Alors, c'est Guichainville et la commune. Et moi, j'habite un petit village.
0: Encore aujourd'hui.
1: Qui s'appelle Fumeson. Et c'est l'endroit de mon enfance. J'ai eu la chance de grandir à la campagne. Mes grands-parents étaient agriculteurs. Ils avaient aussi une cidrerie.
0: Dans laquelle vous allez travailler.
1: Oui, exactement. Donc, j'ai une enfance baignée de vélos de crosse, de cabanes dans la forêt.
0: C'est les liens refuges, ça, quand on est gamin.
1: Oui,
0: la cabane.
1: Et puis, j'avais déjà un peu un ego plus surdimensionné que les autres. Donc, j'ai monté une équipe de foot à 10 ans, 11 ans, et on affrontait les petits camarades.
0: C'était un peu la guerre des boutons, d'ailleurs,
1: exactement,
0: votre histoire.
1: Exactement.
0: Vous jouez au foot entre villages, quoi.
1: Exactement. Et je peux vous dire que c'était du sérieux.
0: Oui, mais pareil, c'est pas toujours vous qui gagnez. Hein. Vous avez des souvenirs où vous ne voyez pas tout le temps perdre.
1: On a beaucoup gagné.
0: Ouais. Ah, d'accord.
1: Oui. On a beaucoup. Dans mon souvenir, on était très bons.
0: Ouais.
1: Mais on a dû perdre une fois. Une fois contre Guichainville, justement.
0: Ouais, et vous le vivez mal, parce que vous m'en parlez encore aujourd'hui. C'est un souvenir particulier.
1: C'est marrant parce que je suis tombé sur. Je faisais un journal. Et je suis retombé il y a quelques années sur le journal que j'avais fait avec les photos de l'équipe et tout. C'était marrant.
0: On va continuer de se balader avec vous, Olivier Delacroix. On ne fait que commencer ce voyage qui, pour l'instant, est en Normandie et dans l'Eure. On se balade aussi dans toute la France jusqu'à 21h. Il est temps d'ouvrir la revue des merveilles. Vous qui venez de parler un petit peu de nature et d'environnement. Benoît Prospero nous rejoint. Aujourd'hui, Benoît, vous nous présentez une herboriste.
2: Et est-ce que vous vous rendez compte de toutes les merveilles qui existent dans ce monde vivant dont nous faisons partie? Et pour le démontrer, eh ben on va simplement déguster ensemble une infusion. On vous présente avec ici Occitanie, Doriane Herrera, qui vit à côté de Toulouse, à Brex, et qui est herboriste. Enfin, pas vraiment.
3: Alors, j'aurais pas vraiment le droit de dire herboriste. Je suis cueilleuse de plantes sauvages qualifiée herboriste par l'École des plantes de Paris.
2: Eh ben oui, parce que herboriste, en fait, ça n'existe plus. Mais ceci est une autre histoire. Et donc, Doriane, elle a une passion dans la vie.
3: Moi, ce qui m'intéresse le plus, c'est d'aller chercher les plantes dans la nature, donc telles que le frêne, le noisetier, l'ortie, la fleur de sureau, etc.
2: Ce qui est quand même une passion très sympa. D'autant que Doriane ne fait pas que cueillir les plantes.
3: Une fois que j'ai récolté ces plantes, quand elles sont sous leurs plus belles apparats, je les fais sécher dans mon séchoir suspendu, donc zéro énergie, qui se trouve dans mon atelier. Puis ensuite, je les assemble entre elles pour proposer toute une gamme de tisanes pour soigner les petits maux du quotidien.
2: Et vous savez quoi, j'ai envie d'aller chercher un plaid et un chat qui ronronne. Mais quand même, avant ça, quand même, de rappeler qu'il faut bien connaître les plantes. Pourquoi ?
3: La majorité des plantes sont des plantes médicinales. Médicinales peut vouloir dire aussi qu'elles peuvent faire du mal. Je rappelle que tous les médicaments proviennent de nos plantes. On va se méfier de certaines familles, comme la famille des apiacées, qui est la grande famille que vous connaissez sans doute, qui comprend les carottes sauvages, le fenouil, le céleri, etc. Et parmi cette grande famille, on va trouver la ciguë, petite et grande ciguë, qui sont, comme on le connaît tous, des plantes mortelles. Donc oui, il faudra quand même s'en méfier, il faut s'y connaître.
2: Ceci étant, et si on dégustait enfin une petite infusion ?
3: Tout le monde a du romarin à proximité, dans son jardin, sur son balcon, peu importe. Le romarin, il est stimulant musculaire, il est stimulant intellectuel, et il va nous aider à passer le cap aussi de toutes ces agents pathogènes que l'on va croiser, parce qu'on refait la bise à plein de monde, on recroise du monde, et donc notre système immunitaire est soumis à de rudes épreuves.
2: Et à ce sujet, petit proverbe de précaution que Doriane a appris à l'École des plantes de Paris.
3: La première fois que tu rencontres une plante, tu dois la saluer, la deuxième fois, la reconnaître, et seulement la troisième fois, la récolter.
2: Merci Doriane Herrera, et ici Occitanie, de nous rappeler que les plantes sauvages sont une merveille. Plus d'infos sur l'atelierherboriste.com.
0: Benoît Prospero, vous saluez les plantes, Olivier Delacroix ?
1: Alors, non. Mais c'est une très belle idée.
0: Vous avez la connaissance des plantes sauvages, justement ?
1: Non, pas du tout. C'est marrant parce que je pensais, en écoutant ce reportage, aux fougères. Parce que j'ai toujours dans ce souvenir dans la forêt de Fumeson, qui était une grande forêt. On avait cette chance parce que Guichainville est en plaine, alors que Fumeson est vraiment baigné dans la forêt. Et j'adorais... avec mes copains, j'adorais que nous nous perdions dans les fougères.
0: On s'arrêtera à l'école Victor Hugo dans un instant. On va parler un petit peu de votre scolarité et puis voilà, de votre enfance, votre adolescence jusqu'à ce parcours que l'on connaît. Olivier Delacroix est votre invité jusqu'à 21h dans Il n'y a pas que Paris dans la vie. On salue les Normands parce qu'en ce moment, on parle un peu de la Normandie avec Olivier. À tout de suite.

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2: Et mon invité Olivier Delacroix a rejoint le réseau RCF à la rentrée pour animer La Voix d'Olivier le soir à la radio tout à l'heure à 21h. Il fait l'amitié d'être sur ici. Ce soir, il continue de faire vivre des témoignages à travers ses interviews sur sa propre chaîne YouTube. La saison 15, on en parlera dans les yeux d'Olivier, va arriver là en 2027 sur France 2. Et son roman, Le syndrome de l'imposteur, a été publié en janvier dernier. Il est avec vous ce soir jusqu'à 21h. Je vous ai laissé dans l'heure, là où vous êtes né, à Évreux, là où vous vivez finalement aujourd'hui encore, en Normandie, là où vous avez grandi. Vous avez évoqué cet environnement lié à la nature, vos grands-parents aussi, qui avaient cette maison là-bas, et vous avez même dit qu'ils étaient agriculteurs. C'est toujours une chance de connaître ses grands-parents. Il y a des gens qui n'ont pas cette chance-là, qui n'en connaissent que deux ou trois, vous voyez, sur les quatre. Qu'est-ce qu'ils vous ont transmis?
3: J'ai même connu mon arrière-grand-père et mon arrière-grand-mère.
2: Ça, c'est génial.
3: Lorsqu'on a des grands-parents et arrière-grands-parents agriculteurs, ils vous transmettent les valeurs de la terre et des animaux, voilà, et le fruit aussi de son travail. Là, c'est plus la cidrerie dont je parle, parce que voilà, on allait ramasser les pommes, puis ensuite voilà, ces pommes étaient broyées, mélangées, et au bout du compte, il y avait du cidre bouché qui sortait de ces pommes, puisque c'était du cidre brut et non pas doux, parce que je sais que la mode est revenue beaucoup aujourd'hui au cidre, mais à l'époque, en fait, voilà. Mes grands-parents étaient producteurs de cidre brut et voilà, moi j'étais embauché pour embouchonner, c'est ça, comme ça qu'on dit,
2: bouchonner. Alors là, je voudrais pas m'avancer,
3: voilà, mais en tout cas pour mettre les bouchons, et mettre, vous savez, le fil de fer autour. Voilà, je garde les valeurs de travail.
2: Ça, c'est aussi, vous le devez aussi à votre papa. Il était peintre en bâtiment. J'imagine que vous l'avez observé. C'est quand même un travail manuel, difficile, qui demande d'un physique.
3: Alors, mon père était, je vous rectifie, il était à la tête d'une entreprise de peinture.
2: D'accord. Il a mis la main à la pâte, j'imagine.
3: Oui, au début. Ça a été le plus jeune patron de France à l'époque, puisque il a perdu son père. Il devait avoir 16 ans. Il s'est retrouvé soutien de famille et a repris l'entreprise à l'âge de 16 ans et demi, 17 ans.
2: Ah, c'est très jeune.
3: Très jeune. Et il était à la tête de cette entreprise.
2: Très vite. Vous avez quand même l'exemple d'un papa pugnace qui
3: travailleur. D'une gentillesse extrême. Il m'a beaucoup inspiré. Je pense que je lui ressemble beaucoup.
2: C'est la plus belle chose que vous puissiez lui donner, de toute façon. L'école Victor Hugo, c'est une de vos écoles, c'est école primaire.
3: La toute petite école, oui.
2: Quel souvenir vous gardez de l'école? Vous savez, des odeurs comme ça qui remontent parfois. Vous y repassez peut-être aussi? Elle existe toujours?
3: Je repasse souvent devant, parce que Évreux est une petite ville quand même. Et puis deux de mes très proches habitent tout près, donc je repasse devant. Le souvenir que j'en ai, c'est la découverte de l'école, des autres. Voilà, je trouve que c'est l'endroit où on réalise qu'on n'est pas tout seul sur cette terre. Et c'est là que je crois que j'ai en tout cas réalisé qu'on apprenait de l'autre et que c'était une des valeurs fondamentales de la vie. J'ai toujours été attiré, moi, par les autres. J'ai toujours été un peu une pipelette. Donc, voilà ce que je garde de l'école Victor Hugo. C'est aussi la cantine que je détestais.
2: Oui, on a tous des menus comme ça.
3: Voilà. Et là, vous savez, le truc là en entrée où il y a plein de mayonnaise et des petits pois.
2: La macédoine.
3: Je détestais ça. Ouais. Et on en avait très souvent.
2: Ouais. Vous savez qu'à 21h, on va dîner après cette émission. La macédoine est au menu. Je plaisante évidemment, mais c'est vrai que ça va parler à plein de gens. On a évoqué tout à l'heure, voilà, cette île de beauté. Ce sont aussi vos origines. Vous alliez là-bas à la plage, vous baigniez dans les rivières, vous grappahutiez dans les montagnes. Ce sont aussi des cartes postales qui vous ont construit.
3: Oui, ma grand-mère, Françoise Raffaelli, était née à Zilea. Donc qui est un petit village au-dessus, dans les hauteurs, donc qui surplombe Calvi. D'ailleurs, il y a une eau depuis. J'ai vu ça l'autre jour. Une eau commercialisée. D'accord. Qui s'appelle l'eau de Tilia, je crois. Et je garde un souvenir assez extraordinaire de ces moments passés dans ce petit village, parce que là, on est vraiment dans les années. Où il n'y a pas Internet, où il y a trois chaînes à la télévision.
2: Elle est encore plus préservée qu'elle ne l'est aujourd'hui, quoi, Lille, à ce moment-là.
3: Oui, là, et puis mes cousins qui tiennent la petite brasserie tabac. voilà, je garde un souvenir de la montagne, des rivières dans lesquelles on se baignait. Et je me souviens, surtout, c'est marrant, j'y pense souvent, à des petites grenouilles toutes vertes qui étaient dans la rivière. Non, je garde un très bon souvenir. Et puis, je crois que j'ai hérité de la Corse cette fierté d'appartenir à une région et puis de respecter la nature, un peu ce que je faisais en Normandie.
2: Alors vous avez un triangle quand même qui est l'Eure, qui est la Corse et qui est aussi le bassin d'Arcachon et le Cap Ferret.
3: Oui.
2: Je change de région. Oui. Ça aussi c'est des années intéressantes pour vous, on va dire 13 ans, 14 ans,
3: oui.
2: Découvrez le surf.
3: Oui.
2: Vous avez encore un peu le style hein, d'ailleurs du surfeur là aujourd'hui. Vous faites un peu éternel adolescent, on se le disait avant l'émission.
3: Je surfe toujours surtout.
2: Ben oui, vous surfez, alors c'est toujours sur Osgore, sur la Cano.
3: Ça a changé un peu parce que le niveau s'est élevé. Il y a beaucoup de monde à l'eau entre Osgore, partout sur de la Cano à en bas à Saint-Sébastien, et le niveau s'est beaucoup trop élevé pour moi, et donc j'ai la chance de pouvoir aller surfer souvent en Indonésie ou au Costa Rica où il y a moins de monde et où il y a des vagues partout aussi.
2: Donc, mais ça c'est votre adolescence surtout, avant tout ces endroits-là.
3: Alors mon adolescence c'est l'océan,
2: oui.
3: Du Cap Ferret.
2: Bien sûr.
3: J'avais la chance d'avoir un oncle et une tante qui avaient une maison à l'herbe qui était à côté du canon, et donc à partir de 14 ans je sais qu'on va plutôt là-bas en vacances et je découvre le surf. Et là, c'est une vraie révélation. Et j'y ai passé toute mon adolescence. Alors, au moment des vacances, j'y allais aussi à Pâques.
2: C'est les premiers amours.
3: Pardon ?
2: C'est les premiers amours.
3: J'ai toujours été un romantique. Donc, je me rappelle avoir vécu mon premier amour à l'école Victor Hugo, justement.
2: Ah, vous étiez plus jeune, alors.
3: Et je me souviens même du nom et du prénom.
2: C'est la petite fille de CE2.
3: Exactement. Elle s'appelait Claire.
2: Claire. Vous avez
3: Claire, Claire Bonamy. Et ça a été mon premier amour. J'étais très amoureux.
2: Mais vous la voyez encore ou
3: non.
2: Aucune nouvelle.
3: Je sais qu'elle est toujours à Évreux, mais elle est amie avec des amis à moi. Mais non, je l'ai jamais trop revue. Mais j'ai eu beaucoup de coups de foudre dans ma vie, moi, vous savez.
2: Voici un autre, le parfum. C'est le parfum, ça rappelle aussi souvent des souvenirs et une personne. Ouais, dès qu'on sent un parfum, ça nous rappelle quelqu'un, une odeur. Si on met du parfum, que ce soit une grande marque ou pas, et si pour une fois on choisissait un parfum créé pour nous personnellement, ça existe dans le Gard. Catherine Quiquendon, et je vous emmène dans le Gard avec elle, vous nous faites découvrir ce fameux métier de nez aujourd'hui.
0: À Lézan, à 15 km au sud d'Alès, une gardoise joue avec ses tubes à essai.
4: Mais mes chimistes me disent tous que c'est sans danger.
0: Je vous le confirme, car Laurine Herbeau est née parfumeuse. Elle a monté sa propre entreprise, L'Opale Production, pour créer des eaux de toilette femmes et hommes, mais aussi des produits cosmétiques à base de ses parfums. Ses formules sont éthiques et courtes, ses ingrédients minutieusement choisis.
5: Soit on utilise des matières premières grassoises principalement, ou alors des matières premières françaises ou locales. Et après on utilise un alcool qui est 100% d'origine naturelle et biologique.
0: Laurine utilise des poudres, des cires, des résines, ça peut être aussi liquide. Bref, tout ce dont elle a besoin pour créer une fragrance avec une formule saine et végane. D'ailleurs, combien de temps ça prend pour créer un parfum ?
5: Alors c'est très long, on est sur des années de travail. L'étape principale, c'est la création. En fait, on va créer une formule type et ensuite on va supprimer des matières premières, en ajouter d'autres, en diminuer certaines, en augmenter d'autres. Enfin voilà, c'est l'étape la plus longue, ça peut durer des années à un an.
0: Tout ce temps explique en partie le prix des parfums. Oui, parce que je ne sais pas si vous avez remarqué, mais ça aussi, c'est de plus en plus cher. Mais pas seulement.
5: Alors, dans la fabrication d'un parfum, on va avoir des matières premières qui sont assez onéreuses. Tout ce qui est le jasmin, la rose, c'est des absolus de plantes, de fleurs qui sont très chères. Mais le plus cher dans un parfum, c'est le packaging, c'est le flacon, la boîte.
0: Oui, on s'en doutait un peu. Son format principal est le 100 ml à 39 euros. Mais comment Laurine est devenue née ?
5: Alors moi, du coup, j'ai fait 6 ans d'études pour devenir née parfumeuse. Donc j'ai d'abord commencé par des études de cosmétologie. Ensuite, j'ai fait des études de chimie, spécialisée dans la cosmétologie et la parfumerie. Et après, c'est vraiment de l'entraînement au niveau de l'odorat.
0: Laurine s'est lancée dans l'entrepreneuriat pour avoir la liberté de laisser libre cours à sa créativité et avoir la possibilité de prendre des décisions. Les débuts n'ont pas été simples car elle devait tout gérer, mais maintenant ça tourne. Vous pouvez acheter ses parfums sur son site lopalproduction.fr et dans quelques boutiques revendeuses. Merci à Ici Gare Lozère pour cette idée parfumée. Ici s'entreprend dans le Gard avec Lopal Productions et des parfums qui sentent bon.
2: Merci beaucoup Catherine Quicandon et Olivier Delacroix qui écoutent justement ce reportage. Je dis que vous avez eu un parfum qui venait de Toulouse, fut un temps.
3: Oui.
2: C'est-à-dire que vous l'aviez fait faire là-bas ou avec
3: non,
2: une marque?
3: Non, pas du tout. En fait, moi j'aime les parfums boisés, comme j'ai été beaucoup en Inde, ouais. Le patchouli, mais je dirais subtilement, parfumé. Et donc j'avais trouvé un parfum comme ça, parce que on avait, voilà, la maison qui faisait mon premier parfum avait arrêté. Et puis ils ont arrêté l'année dernière ce parfum.
2: Mais là, vous
3: dont
2: en avez
3: tout le monde me demandait,
2: ouais.
3: Et je disais jamais. Et le nouveau, ça y est, je l'ai trouvé. Et on me demande, mais c'est quoi ce parfum que tu as, et il ne faut pas le dire.
2: Ne dites rien, je vais venir vous sentir si vous permettez le temps d'une petite pause. On se retrouve sur Ici avec notre invité Olivier Delacroix dans Il n'y a pas que Paris dans la vie. Le voyage continue jusqu'à 21h.

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14: Il est animateur, il est producteur, il est réalisateur. La nouvelle saison dans les yeux d'Olivier débute d'ici quelques semaines sur France 2. C'est Olivier Delacroix qui est notre invité, qui nous présente eh bien, aussi aujourd'hui son livre. Il est sorti au mois de janvier, on en parlera, le syndrome de l'imposteur. On pourra parler aussi de la version de Vie ma vie sur Novo 19. Ça fait aussi partie de son actualité, sans oublier la radio sur RCF tous les soirs à 21h. Je pense qu'on a retracé une partie de votre enfance, de votre adolescence, votre école, l'Eure, la Normandie, Osgore, le Cap Ferré, Arcachon. Bon, à 18 ans, vous montez à Paris.
15: Oui.
14: Bac en poche pour vos études. Connaissez des gens à Paris à ce moment-là?
15: Non.
14: Ou c'est vraiment l'inconnu total?
15: Non, je connais vraiment pas grand monde.
14: Ouais.
15: Au début, je me sens très seul à Paris et je fais l'aller-retour tous les jours.
14: Oui.
15: Gare Saint-Lazare. Il y en a pour 55 minutes,
14: ouais, ça va.
15: Mais je préfère rentrer chez moi. Plus tard, je vais rencontrer celle qui deviendra ma fiancée, l'un des amours de ma vie. Et donc, je vais commencer à habiter à Paris et me sentir mieux, parce que je trouve un chez-moi. Première année, en fait, mon père va me chercher par la peau des fesses au Cap Ferré où je surfe, parce que je viens d'avoir mon bac et je suis parti comme une flèche sans trouver d'école pour la rentrée. Bon, je sais qu'il y a une école de commerce qui prend comme ça vite fait. J'y vais et j'y passerai un mois parce que le commerce, c'est pas du tout mon truc. Et puis voilà, je peux dire que là, cette année-là, j'ai pris une année sabbatique. Et ensuite, j'ai eu la chance de réussir le concours de l'Institut pratique de journalisme, dont je suis ressorti diplômé à 23 ans.
14: Alors après, bah voilà, qu'est-ce qu'on fait d'un tel diplôme? On essaye de surfer comme on peut, de trouver des petits boulots. Ça va être votre cas, vous allez être régisseur pour Le Juste Prix,
15: oui.
14: Voilà, une émission il y a quelques années. Et puis il y a deux personnes qui jouent un rôle déterminant à ce moment-là, cette copine qui travaillait pour l'émission Ciel Montmardi.
15: Oui.
14: Donc déjà, elle a un rôle conséquent, parce que elle vous raconte qu'on cherche quelqu'un pour aller dans des lieux border, vous allez
15: oui.
14: nous en parler.
15: Oui.
14: Puis la deuxième personne, c'est le présentateur, Michel Bombardi,
15: oui.
14: que vous allez rencontrer, puis qui va vous embaucher, c'est Christophe Dechavanne.
15: Oui. Là encore, ça parle d'une histoire d'amour, vous voyez, parce que...
14: cette jeune fille, c'était une histoire d'amour.
15: Oui, elle s'appelait Soso, Sophie,
14: ouais.
15: et elle était l'assistante de Christophe, et je vais faire 12 ans aux côtés de Christophe.
14: Non mais voilà. Au début, vous acceptez les lieux border, j'y reviens quand même.
15: Oui,
14: vous allez
15: oui.
14: dans des prisons, vous allez dans des milieux un peu underground.
15: Un peu interlope, ouais.
14: Voilà, milieu de la nuit, milieu de la prostitution, pas évident.
15: Pas évident, mais je pense que lorsque Christophe a cherché ce profil, Sophie lui a dit, écoute, moi je connais quelqu'un qui a le contact facile, qui n'a pas peur, qui est plutôt aventurier, voilà, et qui surtout a une facilité dans le contact avec les gens.
14: Mais donc, vous voilà. avez été, pardon Olivier, protégé un petit peu dans un milieu, on l'a entendu, sympa,
15: ouais.
14: Souriant, vous arrivez à Paris, vous m'avez dit, c'était déjà un espèce de choc pour vous, même si vous y faites grâce à vos amours, entre autres.
15: Mm-hmm.
14: Mais là, vous découvrez des milieux, on est loin de votre enfance dans l'Eure. Hein.
15: Oui, mais il faut que vous sachiez une chose, c'est que j'ai grandi à Évreux, et Évreux est une ville extrêmement compliqué. J'y ai été souvent confronté à, comme j'étais un fils d'un patron d'une entreprise, j'étais un bourgeois. Et je me suis confronté dès l'âge de 13 ans jusqu'à mon départ pour Paris, hein, vers 19 ans, finalement à une espèce de ségrégation, alors que je faisais de la musique, que je me fondais, en tout cas que j'essayais de me fondre dans la jeunesse hébraïcienne. Il y a toujours eu une séparation, ouais. Et j'en ai souffert d'ailleurs, mais ça m'a aussi blindé. Et ça a fait de moi une personnalité plutôt solide.
10: Vous devenez proche de Christophe de Chavannes, vous avez beaucoup voyagé avec lui, notamment à Saint-Rémy-de-Provence. Voilà, en tous les cas, vous voyagez beaucoup dans le sud de la France. Ce sont des souvenirs marquants, j'imagine aussi, de cette rencontre. Et puis, il y a une autre rencontre qui compte, c'est Bruno Gaston. À l'époque, je l'ai connu à la radio, sur Europe 1. Vous avez travaillé d'ailleurs, mais il était patron de France 4. Il est séduit par votre travail, notamment des docs que vous aviez fait sur des supermarchés de Manille. Encore une fois, on était sur des documents particuliers. Ouais. C'est aussi tout doucement comme ça que votre aventure commence et que le public va vous découvrir sur France 4 et sur France 2.
15: Mais il me découvre avant sur Canal+.
10: Oui, absolument.
15: Voilà, dans Lundi Investigation, où je réalise les supermarchés de la Défense et où je réalise les Daniers de Manille. Non, c'était en Belgique et en Hollande, les supermarchés de la Défense et les Daniers de Manille à Manille. Et en fait, il y a beaucoup de caméras cachées parce que ce sont des documentaires où c'est dangereux. Et donc, on me voit beaucoup à l'écran, puisque ce sont des caméras cachées, là, Bruno. Mais Bruno, qui était fan des Black Maria, puisqu'il m'avait vu deux fois au Rex Club. Donc, du coup, il me connaissait aussi par la musique.
10: Alors, je vous arrête un instant, parce que j'avais l'intention d'en parler. D'ailleurs, je l'ai évoqué tout à l'heure. Effectivement, la musique fait partie de votre vie. Parler des Black Maria, je suis désolé.
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10: Je laisse un instant le parcours à la télé. C'est les potes d'Evreux, ça, hein, Black Maria.
15: Ouais, c'est mon groupe à Evreux, qui a gagné d'abord les sélections pour aller à Bourges.
10: Et printemps
15: puis,
10: de Bourges.
15: Voilà, au printemps de Bourges. Et puis, à partir du printemps de Bourges, on a été signé par un premier label belge, grâce à Dominique Sonic, notre regretté Dominique Sonic. Et puis après, tout s'est emballé. On a été signé par Dansetaria en France.
10: Et quatre albums. Hein.
15: Et puis ensuite, Sony.
10: 500 concerts. Ouais, on a même pensé. Il y a des dates comme ça, des lieux. Vous avez parlé de Bourges, qui vous reviennent, des endroits, des festoches un peu qui vous ont marqué.
15: Ah oui, bien évidemment. Il y a les Eurocaines de Belfort, où on a joué devant 12 000 personnes.
10: De la place Corbis.
15: Oui, il y avait un festival tout près de Bordeaux aussi. J'ai tellement vécu en Bretagne, dans le nord de la France, des moments extraordinaires, en Savoie, un peu partout, avec des publics. J'ai eu cette chance de monter sur scène. Et je crois qu'avec le surf, il n'y a pas de plaisir, je vais presque parler d'orgasme, en fait, parce que monter sur scène, c'est vraiment, et quand vous emmenez les gens, c'est quelque chose comme une vague qui vous pousse, en fait.
10: Dans quelques minutes, on va retourner un peu partout en France, non pas lié à la musique, mais comme on a évoqué votre rencontre à Christophe de Chavannes avec Bruno Gaston, Canal+, France 4 et France 2, on en arrivera à votre émission Dans les yeux d'Olivier, 15e saison, une émission qui vraiment va vous conduire partout en France.

0: Parce que oui, combattre le feu, ça s'apprend, mais conduire un camion de pompiers dans un milieu périlleux aussi. Et c'est ce à quoi se sont attelés 190 pompiers du SDIS de la Moselle depuis le début du mois de septembre. Le lieutenant Michael Stefano, référent départemental conduite au SDIS de la Moselle, insiste auprès de notre reporter Théo Baucher sur l'importance de cette formation.
1: La spécialité de conduite, elle est présente sur toutes les interventions. J'aime à dire que c'est la seule spécialité qui est présente sur 100% des interventions. On dit que des fois les pompiers roulent vite. Le but n'est pas de rouler vite, le but est d'anticiper de façon à arriver dans le meilleur état pour nos équipes sur les lieux d'intervention pour la meilleure prise en charge de la victime.
0: Ces formations sont utiles aux sapeurs-pompiers mosellans, notamment lorsqu'ils sont envoyés en renfort sur des interventions dans toute la France, comme cet été par exemple, lorsqu'ils sont partis en renfort dans le Var ou en Gironde. Être formé à la conduite tout terrain pour pouvoir intervenir sur un feu de forêt ou dans des milieux périlleux, ici en Moselle, ça marche, mais vous, qu'en pensez-vous? On va en discuter avec Karina.
2: Je pense que les pompiers, un peu comme toute la fonction publique, manquent de moyens, certainement. Donc les formations, c'est super, mais il faudrait aussi peut-être rajouter des effectifs et embaucher peut-être plus de monde et plus de pompiers. Parce qu'il y a des pompiers volontaires, c'est très bien, mais peut-être aussi plus de pompiers professionnels.
0: Puis je me suis aussi demandé si cet été, avec la multiplication des incendies, il n'y avait pas eu une prise de conscience collective sur l'importance d'avoir suffisamment de pompiers et surtout des pompiers suffisamment formés.
2: Non, mais je pense que déjà les gens, je pense qu'ils savent qu'on a besoin des pompiers. Enfin voilà, on sait tous qu'on a besoin des pompiers. Tout n'est pas perdu. On voit que la solidarité est là. Donc je pense que oui, en effet, je pense que les gens, ils veulent s'investir quoi, pour la collectivité, pour le collectif.
0: Chaque année en Moselle, une trentaine de sapeurs-pompiers sont formés à la conduite en milieu périlleux pour être prêts à intervenir dans les situations les plus difficiles.
3: Pour vivre cette formation en immersion à l'intérieur des camions de pompiers, rendez-vous sur les réseaux sociaux d'ici où nous avons partagé d'ailleurs le reportage vidéo de Théo Baucher. Ça vous inspire les sapeurs-pompiers? Vous en avez forcément rencontré, Olivier Delacroix.
4: Oui, oui, oui. Et j'ai tourné un Dans les yeux d'Olivier qui sera diffusé d'ailleurs dans la saison 15 où j'ai rencontré un colonel. C'est un Dans les yeux d'Olivier sur la reconstruction des visages. Et il a été brûlé partout. Et en fait, j'y ai appris que ce ne sont pas que les flammes qui sont dangereuses. Les plantes, justement, dont on parlait tout à l'heure, produisent un gaz inflammable qui peut, d'un seul coup, si ça se passe à 300 mètres, vous arrivez en 2 secondes sur vous, quoi. Donc, ce métier est extrêmement héroïque et dangereux, bien évidemment. Et moi, j'ai une grande admiration pour les soldats du feu.
3: Et on salue tous les sapeurs-pompiers et tous ceux et celles qui ont agi aussi pour ce qui s'est passé en Gironde. Et je fais un clin d'œil à Michael, à ICI Gironde, qui s'est vraiment mobilisé cet été pour vous rendre service au quotidien. Olivier Delacroix, vous parlez dans les yeux d'Olivier. Justement, on va en être question d'ici quelques minutes avec tous les tournages aussi qui vous ont marqué. Puis on parlera de votre livre, de l'avenir et de la nouvelle saison. Et puis de votre voyage qui continue. On a encore des lieux à découvrir avec vous, Olivier Delacroix, et votre invité jusqu'à 21h.

0: jusqu'à 21h.
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2: Journaliste pour le vrai journal de Carl Zéro, début des années 2000 sur Canal+. Il deviendra réalisateur, documentariste pour Canal, pour France 4, pour France 2. Et réalisera plus tard une collection de documentaires pour France 5 aussi. Le parcours des combattantes ou encore Femmes du Nord. Il fait bouger les lignes, c'est très clair. Il est notre invité, un homme de radio, un homme de scène. Il s'apprête à reprendre la 15e saison de l'émission Dans les yeux d'Olivier. Début 2027, c'est Olivier Delacroix qui est avec vous jusqu'à 21h. Dans les yeux d'Olivier. Ça a débuté en 2011, cette émission qui vous conduit un peu partout en France. C'est une rencontre avec les Français. On y croise tout le monde, une jeune infirmière à Bordeaux, Céline, une maman de 4 enfants qui quitte Paris pour la Bretagne, Florence, une ancienne championne de ski qui a ouvert un hôtel en Haute-Montagne. Bon, je pourrais y consacrer des heures et des heures. Ce sont des blessures. Vous parlez aussi d'héritage, d'amitié toxique, de maltraitance, d'adoption, de crime. C'est une émission qui est lourde pour celui qui la produit, qui la présente. Ça laisse des traces.
3: Ça laisse évidemment des traces, car tous les soirs, c'est ce que je dis en début d'émission sur RCF Notre-Dame, nous ressortirons plus riches de l'heure et demie que nous passons ensemble. Nous ressortirons tous les deux plus riches de ce que nous avons échangé. Bien évidemment, cette émission m'a apporté beaucoup, mais surtout, en fait, elle m'a révélé combien nous avions une énergie en nous, chacun d'entre nous, qui, au moment de l'épreuve, au moment où on peut être percuté par l'épreuve qui peut s'avérer être très grave, eh bien, vous permet de mettre en place un plan, en tout cas, quelque chose qui peut vous sortir, vous réélever et vous sortir de l'ornière. Et souvent, les gens me disent que, voilà, ils mettent leur boîte de Kleenex à côté avant de regarder dans les yeux d'Olivier. Mais au final, il y a toujours, à la fin, la lumière, à la fin de ces histoires, parce que nous ne racontons que des histoires où les gens ont finalement réussi à s'en sortir. Et c'est bien évidemment une émission purement service public et qui m'a permis d'aller partout.
2: Et justement, à la 15e saison, vous l'avez un tout petit peu évoqué, vous avez des souvenirs de tournage, on va aller où? On va rencontrer qui? Dans quelle région?
3: On va rencontrer des gens sur le fil, c'est-à-dire des gens qui finissent le mois avec parfois 10 euros et qui calculent l'essence à l'euro près. Donc on va aller en Bretagne, on va aller en Auvergne, on va aller en Savoie. Il y a des agriculteurs aussi qui m'ont beaucoup marqué lors des derniers tournages. Mais vous savez... il y a tellement de gens qui me marquent à chaque fois que, vous voyez, vous m'avez, je me souviens de tous, mais...
2: J'en évoquais quelques-uns qui pourtant, c'est alors, déjà quelques années.
3: Eh bien, je me souviens de tous, toutes celles et tous ceux que vous avez évoqués, mais si vous me demandiez de retracer voilà, tous les gens que j'ai rencontrés, j'en serais incapable. Par contre, si vous m'en parlez, je me souviens d'eux et je me souviens de leur histoire.
2: Ce sont donc des rencontres que l'on retrouvera à partir de 2027. On sait quand ça démarre d'ailleurs.
3: Non, parce qu'en fait, pour la première fois, France Télévisions a décidé de ne plus faire de salve, mais de diffuser Dans les yeux d'Olivier après une fiction qui puisse en fait coller au thème. Ouais. Donc du coup, ce sera égrené durant l'année 2027. Et je crois que début novembre, il y a la projection d'un nouvel inédit, parce qu'il reste 6 films à diffuser sur cette saison.
2: Vous parliez de la Bretagne. À titre personnel, je crois que c'est aussi une région qui vous a attiré, qui vous a plu, dans laquelle vous avez découvert des choses.
3: Oui, alors, bien évidemment, en fait, la Bretagne, c'est une terre très musicale.
2: Ça a un peu un physique de breton, en fait. Je trouve, alors, je sais pas si c'est les yeux bleus, mais des fois, je vois deux Kersauzon en face de moi. Vous avez un côté. Non, mais c'est vrai.
3: On m'a toujours dit ça.
2: Oui, j'imagine, vous avez ce côté. Vous êtes carré, vous êtes comme lui. Vous avez les yeux bleus, des visages un peu marqués aussi par cette maturité et par cette expérience de vie. Mm-hmm. Vous avez un côté breton.
3: On m'a souvent dit ça. C'est marrant. Mais bon, voilà. Je suis souvent allé en Bretagne jouer. Avec Black Maria, on a fait les transmusicales de Rennes. Il se trouve que Dominique Sonic, dont je parlais tout à l'heure, était le producteur de mon premier album. J'adore Étienne Dao, qui est de Rennes. J'ai aimé Marc Itzad, Marc Seberg ensuite. La Bretagne est non seulement une terre de musique, mais elle est aussi une terre... très habité. Vous voyez, quand je vais en Bretagne, je sens quelque chose qui, comme quand je vais en Inde ou au Maroc, il y a quelque chose qui remonte par les jambes et qui envahit tout mon corps. Et puis, j'ai aussi découvert une côte bretonne aux diverses couleurs, rochers, senteurs. Et la Bretagne est une région magnifique.
2: Il y a la Bourgogne.
3: Il y a la Bourgogne aussi.
2: Vous avez des amis qui font du vin là-bas.
3: Oui, j'ai des amis qui font du vin, ce qui, je pense, a un rapport direct avec les valeurs que m'ont transmis mes grands-parents. Et j'aime vraiment cette région et voir ces vignes à l'infini avec le soleil qui se lève ou lorsqu'il se couche ou lorsque la lune est pleine. C'est une région qui me marque par ses étendues-là. Le froid qu'il fait, parce que je suis un viking aussi un peu, et je préfère le froid au chaud. L'été me rend plutôt un peu dépressif, donc j'adore aussi la Bourgogne.
2: Je vais vous emmener très froid. Je vais vous emmener à la montagne si vous avez froid, parce que autant vous n'aimez pas la Macédoine, vous nous l'avez dit tout à l'heure, Olivier Delacroix, autant vous aimez la raclette.
3: Oui, alors votre collaboratrice m'a demandé...
2: Non mais la France, c'est aussi la France gastronomique de notre invité.
3: Oui, bien sûr.
2: Qu'est-ce qu'on mange avec vous? Qu'est-ce que vous aimez? Quelles sont les régions qui vous parlent par rapport à l'assiette?
3: Alors, bon, je vais... Vraiment, moi, je dis la vérité. Je suis pas très bouffe, en fait.
2: Okay.
3: Voilà, c'est pas quelque chose de très important pour moi de manger. Il y a même des jours où j'oublie de manger. Donc, bon, c'est mon corps qui me rappelle qu'il faut que je mange quelque chose. Mais voilà, si j'ai une bonne faim, eh bien, comme votre collaboratrice me l'a demandé l'autre jour, c'est vraiment une bonne raclette qui va me faire envie. Donc,
2: Katharina, on va la saluer.
3: Ouais, Katharina, qui est vraiment charmante, en l'occurrence, et qui est très professionnelle.
2: Elle nous fait des signes.
3: Et qui m'a, en fait, demandé ça parce que, ouais. Et en plus, ça, j'ai un souvenir d'une raclette mémorable parce que j'ai été tourné en Haute-Savoie où j'ai eu la chance, donc, de manger une raclette avec des fromages qui avaient été fabriqués là-bas.
2: Ne commencez pas à me parler de fromage, il est bientôt 21h, là. Donc, commence un petit peu à avoir faim.
3: À tirailler.
2: Olivier Delacroix est votre invité. Vous l'avez dit tout à l'heure, vous continuez d'aller à la Cano, à Osgore, ça fait partie de ces lieux où vous continuez d'aller, de cette France que vous avez connue, voilà, maintenant il y a longtemps. C'est-à-dire que ce sont des points d'ancrage importants, des points d'attache. Vous vivez toujours là où vous êtes né, vous retournez là où vous avez grandi. Est-ce que vous avez une explication à ça, ou est-ce que vous n'êtes pas du tout fermé, au contraire, à ouvrir sur d'autres régions et à découvrir d'autres pays, indépendamment de vos tournages, je parle?
3: Alors, je retourne là-bas parce que j'y ai des attaches. J'ai deux ou trois amis très précieux. Et c'est surtout pour ça que j'y retourne. Je vais à Soulac de temps en temps, voir Michel Morinière qui a travaillé avec moi, et qui est comme mon âme sœur. Je retourne voir Doudoune qui habite tout près d'Osgore, marin pêcheur, ex-marin pêcheur et surfeur. J'ai beaucoup voyagé. Je voyage encore beaucoup.
2: Et justement, vous n'êtes pas tombé amoureux à un moment donné d'une région pendant vos tournages?
3: S'il y a une région dont je suis tombé amoureux, c'est la Corse.
2: Oui, mais là, votre père est corse, donc si
3: oui,
2: vous l'avez connu gamin...
3: La Corse est tellement magnifique.
2: Vous avez du sang corse.
3: Oui, j'ai du sang corse, mais la Corse est tellement magnifique. Elle propose l'air des hauteurs, la vision des bergers, une âme des hommes et des femmes corses particulières, et puis cette mer et cette côte aussi, aux diverses couleurs. Voilà, c'est... C'est une région que je chéris. Ça n'est pas parce que je suis à moitié corse que dis ça, c'est que... Mais la France est belle, c'est un beau pays. J'aime pas, moi, faire des... vous savez, des classements, c'est toujours compliqué. On me demande souvent, et d'ailleurs, je pense que vous allez peut-être me le demander.
2: Oh bah non.
3: Quel est le marquage qui... Le
2: je demande souvent le lieu central, ouais. S'il fallait en retenir, hein, c'est vrai, je demande souvent ça.
3: Mais non, mais le film, souvent, on me demande, vous voyez, quel est le numéro dans les yeux d'Olivier qui vous a le plus marqué. Et c'est difficile parce que j'ai tellement brassé de destin, d'histoire, que c'est compliqué de faire un classement. C'est comme si vous me demandiez quel est votre artiste préféré entre Nick Cave, le Gun Club, Sonic Youth. Je serais incapable, en fait, de vous dire. Il y a tellement de choses que j'aime.
2: Je vous le demanderai pas. Malheureusement, le temps sera pas assez pour parler de ce roman, Le syndrome de l'imposteur, qui est sorti en janvier chez Fayard. J'espère que tous les anonymes que vous rencontrez vous ont appris à relativiser de vos doutes en lien avec le titre aussi ce récit.
3: Tant mieux. C'est quelque chose qui ne vous quitte jamais, mais on l'apprivoise. Et le syndrome de l'imposteur a la vertu aussi de justement, parce que vous pensez que vous n'allez pas bien faire, de faire mieux.
2: Nouveau 19 pour Vie ma vie, encore sociétal et encore les autres que vous mettez en avant dans les yeux d'Olivier à partir de 2027 sur France 2, le livre chez Fayard, toujours disponible. Il vous reste 5 minutes pour prendre un mototaxi et aller à RCF du côté de la Gaîté Montparnasse.
3: Ça va aller vite.
2: Pour aller retrouver vos auditeurs. Merci, j'étais heureux d'être dans vos yeux.
3: Moi aussi, merci.
2: Et vous soyez
3: très agréable.
2: Les oreilles, finalement, ce soir des auditeurs de ici, Olivier Delacroix. À très bientôt.
3: À très bientôt, merci.
2: Merci pour le voyage. Ici.fr pour écouter l'émission. On se donne rendez-vous demain, avec grand plaisir. Portez-vous bien. Salut.

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2: Salut à toutes, salut à tous et bienvenue dans Décibel. On est ensemble en direct jusqu'à 20h. Merci de nous avoir choisis les amis, bravo pour votre bon goût. Au rayon anniversaire, il y aura Jerry Lee Lewis. Le Blind Test sera consacré à des chansons belges qui parlent de Belgique. Et c'est bien normal puisque ce soir, notre invité est un Belge illustre que vous aviez découvert en 2022 avec cette chanson délicieuse.
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2: Son premier album était celui des rêves. Le deuxième qui vient de sortir, Ave de Mar, c'est la réalité. C'est qu'est-ce qui se passe dans la vie de ce jeune artiste qui décolle, qui compose et qui découvre sa vie et aussi lui-même. Pierre de Mar est de retour, un retour gagnant. Ave de Mar, on en parle ce soir avec lui et on vous l'offre tout à l'heure au Blind Test. Alors n'hésitez pas à nous appeler dès maintenant au standard, le numéro 055 056. Ça doit être écrit sur un post-it, mais j'ai perdu le post-it. Bref, appelez le standard pour jouer avec nous. On va démarrer avec l'actu du jour. C'est Étienne Dao qui s'apprête à célébrer un double anniversaire. Les 40 ans de Pop Satori, son troisième album, et les 30 ans d'Eden, son sixième album. Alors, pour faire ça comme il faut, parce qu'on sait qu'Étienne Dao ne fait jamais deux fois la même chose. Il a décidé de réinterpréter ses deux albums lors de 5 grands concerts anniversaires. Ça va se passer en janvier prochain à Lyon, Antibes, Bruxelles, Liège et Paris. C'est un peu la guerre pour avoir des places. On espère que le succès immédiat de la mise en vente de ces concerts va motiver Étienne Dao pour peut-être nous proposer une petite tournée. On aimerait bien. En attendant, on écoute un des grands moments de Pop Satori, c'est Duel au soleil. C'est tombé pour la France.

0: Tombé pour la France, c'était le premier single issu de Pop Satori, ce troisième album d'Étienne Dao, qui sera donc célébré par Étienne. Une belle série de concerts. Il a mis toutes les infos, comme d'habitude, parce qu'il aime communiquer directement avec son public sur ses réseaux sociaux.
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0: Le grand public a découvert Chloé Mons au moment où elle s'est mariée avec Alain Bachung. Elle avait joué aussi dans un de ses clips. Donc on avait découvert cette fille au physique absolument incroyable, renversant, hollywoodien. Et puis Bachung, qui était tellement amoureux d'elle, ils faisaient de la musique aussi ensemble. Ils avaient sorti notamment un album magnifique qui s'appelait Le Cantique des Cantiques. Alors, Alain Bachung est mort. Chloé Mons est la gardienne du temple. Hein. C'est elle qui a les droits de toutes les chansons d'Alain Bachung, qui accepte ou pas des reprises, des participations, etc. Et elle s'occupe aussi de sa carrière musicale perso. Et là, elle va sortir le 16 octobre prochain un album que je trouve super réussi, qui s'appelle A Drink with Burt. Donc, boire un verre avec Burt. Le Burt en question, c'est Burt Bacharach. Elle est toujours accompagnée par Yann Péchin, qui était le guitariste fétiche de Bachung. Donc, sur ce disque. Et il y a un premier extrait que j'avais envie de partager avec vous. Vous allez me dire ce que vous en pensez, mais je trouve que c'est très, très réussi. C'est la chanson Rain Drops Keep Falling on My Head, qui avait été adapté en français par Sacha Distel en 70, Toute la pluie tombe sur moi. La version de Chloé Mons reste en anglais et elle est super réussie. Chloé Mons, Drink with Burt, ça sortira le 16 octobre et c'est notre coup de cœur.

0: C'est ça qui est génial avec les chansons de Burt Bacharach. Il n'y a pas besoin d'en faire des tonnes, hein. Juste une belle voix, une belle guitare. Et la belle voix, c'était celle de Chloé Mons. Cette première version est déjà disponible et l'album, lui, arrive mi-octobre.
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0: Pierre Demar arrive dans Décibel. Son deuxième album, Ave Demar, est disponible. Et on va le décortiquer ensemble.

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1: Ave Demar.
2: Ave Émilie, comment ça va?
1: Qu'est-ce que je suis contente. Pierre Demar est de retour. L'album, il est incroyable.
2: Merci.
1: Franchement, il est aussi incroyable que son titre. Ceci dit, avec un titre comme ça, t'avais intérêt quand même à faire un très bon album. Bah oui, Ave César, c'est quand même comme ça qu'on saluait l'empereur de Rome et de la moitié de la planète. Donc oui, effectivement, derrière, tu peux pas faire petit machin.
2: Mais rassure-toi, Émilie, je n'incarne pas un empereur. J'incarne un ado sur le tard, tout à fait maladroit, qui part à la conquête, mais pas du tout de nouveaux territoires, et part à la conquête de lui-même surtout, oui. De nouvelles sensations, et j'incarne cet ado, mais cet ado c'est moi, hein. C'est-à-dire que je m'incarne moi-même, enfin, c'est ma vie qui a commencé un peu tardivement, je dirais que ma vie a recommencé à 18 ans, et donc c'est à ce moment-là que je vis les premières amours, les premières ivresses, tout ça, et c'est ce que je compte dans la date, voilà, du premier au dernier titre de l'album.
1: De cet album, ouais. Alors c'est vrai que le premier album, Regarde-moi, immense succès, hein, disque de platine, et puis victoire de la musique de la révélation masculine de l'année en 2023, et puis plein de concerts. Enfin voilà, elle a eu vraiment, il a eu une belle histoire, ce premier album. Mais tu y racontais beaucoup tes rêves. D'ailleurs, un jour je marierai un ange, etc. Voilà, on était beaucoup dans le fantasme. Superstar.
2: C'était, ouais,
1: voilà.
2: C'était que de l'ordre de la projection. C'est comme si j'avais fait une, je sais pas, une wish list pour l'avenir, tu
1: c'est
2: vois.
1: C'est ça, les trucs à faire avant 30 ans.
2: Exactement. Et ils sont plus ou moins faits. Enfin, non, j'ai pas épousé un ange, mais enfin, ceci dit.
1: T'en as croisé quelques-uns.
2: J'en ai croisé, j'ai des super histoires et tout ça. Et puis, je sais pas à quel point je suis devenu célèbre, mais je fais ce que je veux de ma vie. Enfin, je fais ce que j'aime surtout de ma vie. Et donc, non, là, ici, il s'agit d'histoires vraies.
1: Réalité.
2: Plus de projections, mais d'histoires vraies. Je vous raconte sans trop de pudeur du tout. Il n'y a pas de filtre, tu vois, quelquefois. Ouais. Je sais pas, j'incarne une espèce de souillon en amour qui fait tous les mauvais choix, mais c'est pas très grave, faut pas s'inquiéter, parce que ça finit bien, le disque finit bien.
1: Il y a un happy
2: sur une note tout à fait pleine d'espoir, et puis sur une histoire d'amour heureuse et réciproque.
1: Alors, je me suis souvenu que tu m'avais dit que ta chanson préférée du premier album, c'était celle-là. Pour le coup, celle-là, c'était la plus proche de la réalité. Donc en fait, même dans premier album,
2: déjà les prémices, t'as raison.
1: T'avais déjà envie.
2: Je dressais un portrait de famille, ouais. Tout à fait,
1: mais qui n'était pas fantasmé,
2: caricatural, mais pas du. Non, tout à fait. Non, c'était proche de. Bon, mon père n'est pas un énorme sauvage, tu vois. Il n'est pas toréador et ma mère n'est pas aussi sainte que la divine Sainte Marie. Mais carrément, t'as raison. Et Enfant 2, je trouve qu'on retrouve un peu d'Enfant 2 dans ce disque, ouais. Même dans la musicalité, dans la contagion, il y a un truc. Tu sais, je pense à vous, c'est quand même une hymne joyeuse, quoi. Il y a une espèce d'ode à la joie, je trouve, et qui est très contagieuse. Et c'est pas facile de faire un morceau pop joyeux qui tombe pas dans les facilités qu'on connaît. Et donc j'en suis fier, et c'est drôle parce que peut-être que dans 5 ans je te dirai, je pense à vous, c'était mon morceau préféré, j'en sais rien.
1: Ah bah alors on garde ça pour les archives.

0: c'est la chanson du retour, la chanson où tu t'adresses au public.
1: Absolument.
0: Hyper bien reçue. Maintenant, l'album est sorti.
1: Ouais.
0: Tu peux me dire à quel point ça a été difficile ou pas de l'aborder, ce deuxième album? Surtout quand le premier a cartonné, mais parfois on se dit, merde, j'ai eu de la chance. Comment je vais faire pour le deuxième?
1: En fait, quand j'ai rendu mon premier disque, j'étais tellement persuadé le jour où je l'ai rendu au label, que je pouvais faire 100 fois mieux. C'est bizarre, hein, de dire ça, et je le renie pas du tout. Moi, je l'aime beaucoup, le premier disque, mais c'est un disque qui a été fait en 6 mois parce qu'il fallait rebondir sur un succès. Donc, Un jour, je marie un ange. Il fallait, fallait rapidement sortir un truc, quoi, derrière. Ouais. Et donc, j'ai eu 6 mois. Ça veut dire que j'ai fait 15 maquettes. J'en ai gardé 12. Très peu de marge pour l'erreur. Et donc, en le rendant, je savais déjà que j'étais capable de mieux si il m'était donné plus de temps. Et donc j'ai pas abordé le deuxième avec beaucoup de crainte, tu vois. Même s'il y avait un succès autour du premier disque, c'est plutôt en le faisant, j'ai pas pensé une seule seconde. J'ai juste pris mon temps. Là, j'ai eu 3 ans, ça n'a rien à voir. J'ai eu beaucoup de nuits de sommeil et de recul.
0: Ça, c'est un cadeau du succès du premier, c'est d'avoir
1: luxe.
0: Le temps.
1: Non, mais carrément, c'est un luxe, c'est de se dire que voilà, je vis suffisamment bien que pour prendre 3 ans pour faire un deuxième disque, et d'avoir la chance aussi d'avoir une équipe qui comprend ça, qui sait que j'ai la nécessité d'avoir du temps. J'avais ce besoin d'avoir du temps, et je l'ai eu. Et donc ça fait un disque que j'aime beaucoup, beaucoup plus. Et là, en le sortant, je me dis pas que je saurais faire beaucoup. J'en sais rien, tu vois. Moi, je pense que je ferais mieux si je reste curieux et si j'écoute plein de choses encore, parce que c'est en découvrant des références et en étant inspiré qu'on fait les choses encore meilleures, tu vois. Entre les deux albums, là, j'ai redécouvert tellement de choses, tellement de musique. Il y a des influences. Je te parlais dans Je pense à vous, dans un peu de Christine, mais il y a aussi du R. Je sais pas, il y a plein de choses que j'aime. Sébastien Tellier sur la dernière, je m'en souviendrai.
0: Ouais.
1: Et tout ça, je connaissais pas il y a 2 ans, en fait. Et donc, plus tu découvres de choses, et plus ta musique a des chances d'être bonne.
0: Et là, elle est très bonne. Ave de Mar, deuxième album de Pierre de Mar. On va écouter J'aurais fini par te plaire, justement, si vous avez envie de savoir comment se sont passées les premières amours de Pierre.
1: Tout à fait.
0: Eh bien, parfois, elles ne se sont pas passées, mais c'est pas grave.
1: C'est comme ça chez beaucoup de monde. C'est rassurant de le savoir, non?
0: C'est vrai.

0: j'aurais fini par te plaire, Pierre de Mar. Plaire aux autres, plaire aux hommes, plaire au public, plaire à la presse. C'est quelque chose qui t'envahit parfois.
1: Ah ouais, ouais, ça peut être tout à fait.
0: Tu fais pas le métier le plus planqué, hein.
1: Bah non, mais ça. C'est un métier de gens qui veulent plaire. De toute façon, c'est un métier de gens qui ont besoin d'impressionner pour séduire, qui ont besoin d'impressionner pour se faire des copains.
0: Mais parfois, ça dévore. C'était quoi.
1: Ouais, mais ça peut dévorer. Enfin, je sais que par exemple, c'est horrible, hein, mais je suis très mauvaise humeur si je sors un disque et qu'il marche pas. Enfin, tu vois. Et donc, pour
0: personne
1: l'instant, tout va bien. Je suis très heureux. Mais,
0: non, mais là, c'est un exemple. Mais imagine, je sais pas, tu te fais très beau, tu t'attends à des compliments, on te fait pas de compliments. Là, ça va, ça
1: je m'en fous. Tu
0: t'en fous.
1: Le physique et tout ça, alors je m'en fous complètement, mais c'est
0: sur
1: plus
0: les chansons,
1: des trucs de bah les chansons. Et encore, genre Marc, c'est drôle parce que genre Marc, je reçois plein de très très gentils mots. Alors quand c'est des gens vraiment qui prennent le temps, qui font des... ça me fait énormément plaisir. Mais autour de moi, les copains, les amis, ça me fait plaisir, mais ça me fait peut-être moins d'effet que sur le premier. Soit c'est l'habitude, ou soit c'est plutôt la bonne nouvelle que j'ai fait ce disque pour moi, tu vois.
0: Oui. Et
1: je
0: pas
1: me
0: pour
1: dis
0: plaire,
1: en fait un peu moins pour plaire, donc c'est plutôt une bonne nouvelle. Mais j'ai très envie qu'il marche quand même, tu vois. C'est un peu paradoxal.
0: Parfois pour plaire, on doit se métamorphoser et c'est pas toujours une bonne idée. C'est ce que tu chantes avec Clara Luciani dans la chanson
1: Exactement.
0: Quasiment parfait.

0: Tu avais chanté au concert de Clara Luciani à Bercy. On sent que vous êtes copains. On a même vu des photos de bord de piscine cet
1: été.
0: C'est ton amie, c'était important qu'elle vienne sur ton disque.
1: Oui, après, j'invite pas tous mes amis sur le disque, parce que sinon, ils seraient très mauvais. C'était important, oui, parce que... Alors déjà, comment est-ce que je connais Clara? Avec Clara, on partage notre meilleure amie. On a une chose en commun, c'est notre meilleure amie, qui s'appelle Eddie Blanchard, qui a réalisé pour moi plusieurs clips, notamment Je pense à vous.
0: Ah, mais c'est la fille de Philippe Catherine.
1: Absolument.
0: Mais oui, elle est très talentueuse.
1: Hyper talentueuse. Elle a écrit un livre, elle sort des clips, enfin, elle réalise des clips, elle chante aussi très bien. Elle était venue chanter à Mont Zénith. Et donc, bref, c'est Eddie qui m'a présenté Clara.
0: Okay.
1: Et Clara est une femme hilarante, hein,
0: oui,
1: faut le savoir.
0: Elle est très drôle.
1: Et donc, on s'est très bien entendu assez vite et on est devenus copains comme ça. Et j'ai composé un jour quasiment parfait. Et très vite, je pense au bout de quelques heures que j'étais en studio et je me suis dit, mais c'est pour Clara, quoi. Ça sonne vraiment pour Clara. Oui. Le refrain, le tout est beau, tout est quasiment parfait. Ça sonnait tellement Clara. Et donc, je l'ai envoyé à Clara un peu plus tard. C'est un jour où tous les deux, on avait tout perdu aux Victoires de la musique.
0: Ah, 2023.
1: Soirée de la Loze.
0: Je m'en souviens très bien. 2023, c'était pas pour elle, c'était pas pour toi.
1: Bah, non, attends, je pense que c'est un an plus tard parce que 23, j'ai gagné ma première victoire.
0: Ah, 24.
1: Je pense que c'est celle d'après.
0: C'est 24. Où t'étais nommée,
1: exactement,
0: elle était nommée.
1: Exactement, exactement. Et puis, c'est drôle. Enfin, bref, on rigolait beaucoup. Et je lui dis, bah, tu sais quoi, j'ai un lot de consolation. Il y a ce morceau qui existe. Est-ce que tu aimerais poser ta voix dessus? Et plus que ça, elle a écrit ses paroles. Et j'adore ce qu'il raconte, le morceau. C'est un dialogue. En gros, moi, je lui dis, comme tu disais tout à l'heure, j'ai tout changé chez moi pour te plaire. J'ai repeint mon visage, j'ai dessiné mon abdomen à l'encre indélébile. Voilà, je suis digne de vous, de votre drôle de goût. Et puis, elle me dit, mais c'est pas du tout comme ça que je vais t'aimer, en fait. Genre, c'est quand tu transpires que je te trouve digne d'être aimé. Et j'aime bien quand elle me dit ça.
0: La sagesse de Pierre Demar et Clara Luciani. La chanson est superbe, quasiment parfaite. Ça fait partie des grands moments de Ave Demar, nouvel album de Pierre, dont on parle ce soir dans Décibel, qu'on vous recommande et qu'on vous fait gagner tout à l'heure au Blind Test. Vous pouvez appeler Alexandra au standard. Ça y est, j'ai retrouvé mon post-it. J'ai le numéro 0810 055 056. À tout de suite.

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0: Caillou avec Quand je creuse, un coup de cœur ici de Romardèche.
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2: Décibel en direct jusqu'à 20h. Notre invité de ce soir, Pierre Demar, était fait pour la grande vie.

0: C'est la voix de Eva qu'on entend avec toi en duo sur cette chanson La Grande Vie, deuxième invité de l'album.
1: Je suis trop content de l'avoir.
0: C'est vrai?
1: Ouais, je suis hyper content parce que je trouve qu'il sublime le morceau. Enfin, on l'entend chanter là, c'est quand même assez angélique.
0: Et puis c'est un morceau très étonnant pour celles et ceux qui nous connaissaient, et on était tous dans ce cas-là, que ton premier album.
1: Ouais, c'est vrai, t'as raison.
0: Là, c'est l'aventure sonore et sonique.
1: Oui, c'est vrai. Et pourtant, c'est une prod que j'ai fait tout seul, quoi, pour le coup, que moi sur cette production. Et je l'aime beaucoup. Enfin, je trouve qu'elle est langoureuse, elle est sensuelle. Il y a un truc très qui rebondit bien.
0: Et non, t'avais jamais entendu là-dessus.
1: Non, t'as raison. Non, il y a un truc presque R&B. Moi, je fais des trucs genre.
0: Tu fais des vibes comme Amel.
1: Je vibe
0: Bent.
1: Un peu, presque autant qu'Amel. Et ouais, la prod traînait sur un disque dur depuis longtemps. Je l'adorais, mais je savais pas quoi en faire. J'avais ce début de texte, mais qui disait pas grand-chose, si ce n'est que je suis venu pour la grande vie, le soleil et la maille. Mais c'est un peu vain.
2: On aime bien.
1: Et on aime bien, mais c'est léger. Et puis je sais pas. On écoutait avec ma petite sœur Eva. Il y a pas si longtemps. Il y a 6 mois, quoi. Et on se dit, mais attends, mais c'est trop bien. Il faut que ça soit Eva sur le disque, sur La Grande Vie. Et donc, je lui ai écrit. Elle m'a répondu tout de suite. On s'est vu, je pense, dans la semaine. Et elle a écrit son texte qui, je trouve, donne beaucoup de profondeur au texte et qui dit, mais en fait, La Grande Vie, c'est pas si génial. Peut-être qu'on peut en avoir peur aussi. Et elle le chante hyper bien avec cette voix tellement cristalline, quoi. Enfin, je suis très heureux de l'avoir, vraiment.
0: Il y a de ça. Et puis, du coup, aussi, voilà, les deux personnages féminins, que ce soit Clara Luciani, qu'on a entendu tout à l'heure, ou Eva, qui, en fait, viennent mettre un peu de raison, parfois, dans tes délires en chanson.
1: Ouais, complètement. La sagesse féminine, hein, c'est souvent comme ça. Les femmes sont plus matures à cet âge-là.
0: C'est mieux que des chansons sur l'hystérie des féminazis, ça fait plaisir. Voilà. Merci Pierre, merci beaucoup.
1: Ouais, quand même.
0: Allez, c'est l'heure du questionnaire des choix cornéliens.
1: Ah, j'adore, dis-moi.
0: Mais oui. Paris ou Bruxelles?
1: Ah, c'est le pire que tu peux me faire.
0: Je sais, c'est dégueulasse.
1: C'est le pire. J'habite Paris parce que tout s'y passe, et essentiellement quand on travaille dans la culture. Mais ma famille est à Bruxelles, mon chat est à Bruxelles, le studio est à Bruxelles. Oh. Donc je pense que mon cœur est à Bruxelles, mais la vie est à Paris.
0: Fashion Week ou festival?
1: Festival à 100%. Il y a 3 ans, j'aurais pas dit ça.
0: Ouais.
1: Mais là maintenant, festival à 100% parce que j'ai appris à aimer me produire sur scène, et j'ai appris à un peu désaimer les défilés. Donc voilà.
0: Je comprends. Reconversion professionnelle, Pierre Demar, tu deviens DJ ou animateur radio?
1: Animateur radio, 100 fois. Quoique DJ, tu fais plus de thunes, mais animateur radio, ça me plaît davantage. Je chante mieux que je mixe. Je parle mieux que je mixe, pardon.
0: Les paparazzi te piègent, Pierre. Tu préfères que sorte une photo de toi très mal habillé ou tout nu?
1: Très mal habillé. J'ai un peu de pudeur quand même.
0: Plutôt famille nombreuse ou adulte only?
1: Ah, c'est dur. En fait, famille nombreuse, mais qui commencerait à 40 ans, ce qui est un peu tard, parce que à 40 ans, c'est dur. Pour moi, je sais pas si j'aurai la forme. Non, mais parce que c'est marrant.
0: T'as pas prévu de mourir.
1: J'ai plusieurs amis qui ont eu des enfants à 39, 40 ans, et qui me disent juste, ah putain, c'est exténuant quand même, tu vois. Et donc, je capte. Moi, j'ai aucune pression. Enfin, je veux dire, je peux le faire à n'importe quel âge, mais il y a ce truc de, c'est fatigant, quoi. Donc, je sais pas. Aujourd'hui, je me projette pas du tout d'avoir des enfants. Peut-être que dans 10 ans, je saurais. Mais si j'en ai, par contre, c'est pas un ou deux, c'est une tribu, tu vois. Ah, j'en veux 10.
0: Oh.
1: Ah ouais.
0: Oh wow.
1: Faire un truc énorme, genre un hôtel,
0: une équipe
1: on s'éclate.
0: De foot.
1: Ah ouais, équipe de foot.
0: J'adore. Rencontre amoureuse.
1: Mm-hmm.
0: En soirée, au travail, sur une appli.
1: En soirée, ce serait l'idéal. Moi, j'en peux plus des applis. Enfin, j'en peux plus de rencontrer des gens qui sont pas dans la vraie vie, quoi. C'est quand même trop. Toutes mes histoires d'amour sont nées sur Inge. Mais c'est drôle. Donc, j'ai vécu des belles histoires d'amour depuis. Enfin, grâce à Inge. Mais j'aimerais tellement te dire que j'ai rencontré telle ou telle personne. Je sais pas, moi, en club
0: ou en soirée.
1: Exactement. Ouais, dans un parc. Le rêve, quoi.
0: À la maison de la radio.
1: J'adorerais. Et travailler, pourquoi pas. Mais travailler en couple, je l'ai fait. C'est pas facile non plus. Enfin, tu vois, c'est un challenge quand même.
0: Tu préfères te teindre les cheveux en blond ou faire une crise d'acné?
1: Teindre les cheveux en blond 100 fois. J'ai fait les deux en même temps quand j'avais 15 ans. Et j'étais plutôt fier de mes cheveux que de mes boutons.
0: Vivre sans amour ou vivre sans wifi?
1: Ah bah sans wifi, on s'en branle l'internet. On n'en peut plus.
0: On coupe. Et enfin, tu préfères un amoureux pas joli mais gentil ou très beau mais très cruel?
1: Je pense que plutôt gentil. Après, moi, ce que je veux par-dessus tout, c'est d'être drôle. Si t'es cruel, mais hilarant, ça me va. Si t'es hilarant et très moche, ça me va aussi. Mais alors, pas drôle, et il peut être aussi charmant, gentil, beau, qu'il veut, ça m'intéresse pas trop.
0: Ok. Et s'il a un petit couteau pour te percer le cœur, comme dans Opinel?
1: Bah, alors ça ne pas refaire chez vous. Dans Opinel, c'est la chanson qui sort le matin, enfin, qui est le single actuel que j'adore. Je dis, voici mon cœur et un Opinel, ne me le rends pas sans l'abîmer, ou bien ne me le rends pas du tout. Et en gros, ça veut dire, si tu romps avec moi, tu t'en vas. Sois un salaud plutôt qu'un saint, parce que si t'es trop gentil, j'aurais beaucoup de mal à t'oublier et à sortir de ma période d'amour, quoi.
0: Voilà. L'amour selon Pierre de Mars, ça se passe avec

0: Mais oui, il est parfaitement bilingue. Pierre Demar.
1: Presque bilingue.
0: Et l'invité de Décibel, son deuxième album, Ave Demar, est disponible. Et il est vrai que les amours contrariés, compliqués, difficiles, ça fait des meilleures chansons que quand tout va bien.
2: Ça fait des très bonnes chansons. C'est des chansons qui respirent, je pense, une vérité, qui transpirent un truc, une nécessité d'être écrite. Ouais. Mais ceci dit, tu vois, je m'en souviendrai qu'est la dernière.
0: Oui.
2: Je trouve que c'est presque l'une des plus belles du disque. Enfin, pour moi, c'est peut-être ma préférée. Je te disais, je pense à vous tout à l'heure, mais c'est parce qu'il vient de sortir, j'aime toutes. Mais
0: non, je m'en souviendrai.
2: Elle est assez belle. Elle a été écrite dans un moment de
0: plénitude.

0: Merci Mimi.
1: C'est une chanson de chanteuse, je trouve.
0: Ah, tu trouves, c'est vrai?
1: Oui.
0: C'est-à-dire
1: oui.
0: que moi je trouve qu'elle est très agréable à chanter, enfin, y a un truc ou plutôt elle donne envie de chanter.
1: Alors il y a de ça, mais ce que je veux dire c'est qu'elle montre aussi une vulnérabilité qu'on ouais. entend rarement chez un homme.
0: Ah oui, ah, d'accord, ok, intéressant.
1: C'est pour ça que je te dis une chanson de chanteuse.
0: Okay, d'accord,
1: et à
0: okay.
1: la fois une chanson de chanteuse qui serait assez courageuse pour raconter ça.
0: Ouais, ouais, ouais,
1: parce
0: tout
1: qu'on
0: à fait.
1: Aurait tendance à la juger.
0: C'est vrai, c'est vrai. Bah là oui, je raconte vraiment le fait d'être un peu trop l'esclave de mon désir quelquefois ouais. et de faire les mauvais choix à cause de ça. Ça m'est arrivé hein, d'entretenir des relations. Juste parce que sex was good, tu vois, et après tu te fais marcher dessus, alors c'est idiot parce que l'intimité est belle, mais en fait, l'intimité ça veut rien dire, enfin, c'est très important, mais ça veut aussi rien dire. Et mais oui, mais je te dis, moi, dans ce disque, il n'y a pas vraiment de pudeur parce que moi, je suis pas un homme très pudique, enfin, physiquement, oui, mais dans mes émotions, déjà sur le premier, je disais, je suis un exhibitionniste, les sentiments, et il y a ce truc qui est vrai. Ou quand il m'arrive quelque chose un peu moche, un peu traumatisant, moi la première chose que je fais c'est de le raconter partout autour
1: mais
0: de
1: c'est
0: moi.
1: C'est génial, ça t'évite d'avoir.
0: Je le digère.
1: Honte.
0: Ouais, j'ai aucune honte de rien.
1: C'est super, parce que la honte
0: agréable.
1: C'est un poison. Donc
0: la
1: c'est formidable.
0: Honte, ça vous mange de l'intérieur, donc il faut surtout pas avoir honte.
1: Et puis, alors est-ce qu'on peut remettre, s'il vous plaît, cet extrait de Mon amour fuck, parce que maintenant qu'on a bien fait le sens, le fond, la forme est très intéressante et ce petit piano sautillant
0: oui.
1: Qui a dû rendre plein de gens jaloux. Ça me fait penser, tu sais, à certains petites même des Elton John.
0: Oui, t'as raison. Je suis KO, mon amour, je repars. C'est vrai, un peu de Mika, d'Elton. Je
1: suis plus épanoui. Alors, il faut quand même qu'on parle de ça, les musiques de ce disque. T'es allé beaucoup plus loin
0: ouais,
1: que
0: ouais.
1: sur le premier album.
0: Déjà, on a enregistré les musiciens, première chose. Ouais, je suis allé plus loin, Emily. Bah, moi, j'adore produire. C'est ce que je préfère faire sur un disque quand j'aime bien écrire les textes. Mais vraiment, la partie musicale, c'est moi qui programme toutes les batteries. Les musiciens, on les a en studio. Je suis hyper impliqué tout du long. Et là, il était. C'est marrant. J'ai appris un truc déjà. C'est que le moins, le mieux en production, souvent, tu vois, d'avoir une production lisible. Oui. C'est en réécoutant le premier disque de Christine and the Queens, ou bien R, l'album Talkie Walkie, qui est génial, avec Cherry Blossom Girl. Tout ça, c'est les belles guitares.
1: Beau.
0: C'est hyper beau.
1: Ah, oui.
0: Et en fait, il y a pas grand-chose. Il y a une guitare, il y a la très très belle voix du chanteur, et puis il y a des petites boîtes à rythme. Mais en fait, c'est lisible. Vous écoutez la chanson, puis vous savez ce qui se passe, vous comprenez ce qui se passe, oui. et c'est assez agréable. Kanye West, c'est souvent la même chose. Et donc, ça m'a vachement inspiré pour le disque. Et je me suis aussi permis des moments des respirations musicales où je ne chante pas. Le premier morceau, tu vois, il termine 45 secondes de guitare, batterie, congas, mais je ne chante pas. Et je pense que c'est une belle évolution de ma part parce qu'avant ça, j'avais peur d'ennuyer les gens. Et là, c'est vrai que l'album est chiant, tout du contraire.
1: Non.
0: C'est que je me permets de ne pas chanter partout, de laisser la musique respirer et,
1: oui.
0: et puis ça rend le tout plus digeste. Je pense que l'album est beaucoup plus digeste que le premier, j'ai l'impression.
1: En tout cas, ça. Il respire, on peut ouais. le dire. Ave de Mar, qui va commencer sa vie sur scène tout bientôt, au mois de novembre. Des concerts donc pour le mois de novembre à Reims, Strasbourg, Grenoble, Lyon, Arc-en-Senan, Metz, Nîmes, Bordeaux et Angoulême. Puis en décembre à Bruxelles, Lille, Liège et Paris, l'Olympia les 8 et 9 décembre. Et puis ensuite en 27, c'est reparti pour un tour à Dijon, Genève, Brest, Rennes, Rouen, La Roche-sur-Yon, Toulouse et Nantes. Et puis on t'espère en festival. Hein.
0: Bien sûr, on sera là en festival. C'est promis, dès mai prochain, on fera, je pense, une trentaine de festivals. J'ai envie d'en faire beaucoup. Ma seule crainte, ce sont les canicules. Mais pour le reste, ça va être très cool.
1: Eh bien, après avoir écouté mais ce Ave de Mar, je te dis bravo, Demar.
0: Merci, Émilie. Merci beaucoup.
1: Et à la prochaine.
0: Merci infiniment. Merci. À la prochaine. C'était une joie. À très vite.

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1: Et c'est l'heure du blind test. On reste en Belgique. Pierre Demar est parti. Mais voici venir Paul et Eric. Bonsoir à tous les deux.
2: Bonsoir Émilie.
3: Bonsoir.
1: Bonsoir Paul. Pour gagner l'album de Pierre Demar et pour jouer avec des chansons belges qui parlent de Belgique. Comme ça, le clou est définitivement et parfaitement enfoncé. Paul, comment ça va? Comment s'est passée la journée?
3: Oh, mais très bien, comment retraiter, vous voyez.
1: Oh, mais on aime beaucoup les petites journées de retraité. Est-ce que, à la retraite, l'envie de grasse mat revient?
3: Oh non, non, moi je me lève toujours... Toujours vers les 8h, il n'y a pas de souci.
1: C'est fou ça. Mais non, mais je comprends, hein, parce que moi, même en vacances, quand je me souviens, quand j'étais ado, je dormais jusqu'à 11h30, midi. Et là,
3: et là,
1: ça n'est plus possible. Même quand je peux pas faire de grasse mat. C'est fou.
3: Pour l'anecdote, Émilie.
1: Oui.
3: Vous savez que vous parlez un ancien belge.
1: Ah bon, Paul?
3: Oui, tout à fait.
1: Dans quelle ville?
3: J'étais à Liège.
1: Ah, Liège, formidable. Je connais bien Liège, il y a un super, super festival là-bas qui s'appelle Les Ardentes.
3: Mon épouse m'a fait venir sur Tarbes.
1: Ah ben je comprends, par amour on peut quitter Liège, je comprends.
3: Voilà.
1: Eric est avec nous aussi, comment ça va Eric?
2: Ben ça va bien, merci.
1: Ça va.
2: Je ne suis pas vraiment à la retraite par contre.
1: Non, pas encore, donc pas de grasse mat non plus?
2: Non, la grasse mat non.
1: Non.
2: Le réveil avec ici Poitou le matin, mais voilà.
1: Ça, pour démarrer une journée. C'est la meilleure façon de démarrer la journée, c'est avec votre radio ici, on est bien d'accord. Eric et Paul, je vais vous passer trois chansons belges qui parlent de Belgique. Il faut retrouver le plus rapidement possible le nom de l'interprète de la chanson. Et à la fin, tout le monde gagne l'album de Pierre Demar, parce qu'il n'y a pas de raison. Vous êtes là, vous jouez, donc forcément, vous gagnez. D'accord?
2: D'accord.
3: Pas de souci.
1: Petit point de règlement, je vous demande, s'il vous plaît, Paul et Eric, de bien donner votre prénom avant de proposer la réponse, pour que je sache lequel de vous deux a été le plus rapide. On y va avec
3: une
1: première chanson, interprète belge, thème belge, qui chante ça?
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2: Eric.
1: Eric.
2: Angèle.
1: Oui, bravo.

0: Angèle, premier point pour Eric. On reste en Belgique et on cherche l'interprète de cette chanson.
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0: Paul.
2: Eric.
3: Je suis pas sûr.
0: Mais c'est complètement lui, bravo.
3: Ah, bon, bon.

0: Et sans maillot, chantait Stromae. Bravo, Paul a un point, Eric aussi. On écoute un troisième Belge, mais quoi qu'il arrive, messieurs, vous avez gagné.
1: Avec
2: Eric,
1: la mer
2: Eric.
1: Du Nord.
2: Eh bien, Jacques Brel. Hein.
0: Eh bien, oui.
1: Des vagues de l'Italie.
3: Je l'avais aussi bien sûr.
0: Ah bah,
2: je n'en doute pas.
0: Jacques Brel.
1: Frida la blonde.

0: plat pays, chanté par Jacques Brel. Paul l'avait, Eric a juste été un poil plus rapide. De toute façon, vous avez tous les deux gagné l'album de Pierre Demar. Je suis ravie de vous l'envoyer. Et merci d'avoir joué avec nous.
1: Ben merci à vous surtout, merci Émilie, merci Paul.
0: Merci.
1: Ici Poitou, ici Poitou.
0: Ouais, vous revenez quand vous voulez pour jouer avec nous. Le blind test, c'est tous les soirs de la semaine, du lundi au vendredi. Et le numéro du standard, vous pouvez le mettre en appel rapide sur votre téléphone, hein, ça marche. 0810 055 056. Alors, il y a un chanteur belge que j'adorais, qui nous a quittés il y a quelques années. Il s'appelait Arnaud. Il avait sorti un album en 2010 qui s'appelait Brussels, qui était la prononciation néerlandophone du nom de la ville de Bruxelles. Et il y a une chanson qui s'appelle Brussels, parce que là, c'est la prononciation anglaise du nom de la ville de Bruxelles. C'est une chanson dans plein de langues différentes, où il déclare son amour pour Bruxelles et ses habitants. Une vraie merveille, cette chanson. Rock, mais pas que, il y a un sacré synthé. Brussels, donc, chanté par Arnaud pour célébrer ce beau pays voisin et ami.

0: des moules crues. Il était comme ça, Arnaud. Il nous a quittés en 2022, mais de temps en temps, faites-vous du bien, replongez-vous dans un de ses albums. Franchement, c'est du grand rock et c'est de la grande et belle belgitude.
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0: Alors, l'anniversaire du jour. Bon, c'est l'anniversaire de la naissance de Jerry Lee Lewis. Et là, où est-ce que je me trouve ? J'adore la musique de Jerry Lee Lewis. Je n'aime pas trop lire les biographies de Jerry Lee Lewis, où je me rends compte que c'était un type absolument atroce, abominable. Il a tout fait. Quand il avait 22 ans, il a épousé sa cousine, la malheureuse, elle avait 13 ans. Mari violent, drogué, alcoolique, soupçonné des meurtres de sa quatrième et de sa cinquième épouse. On est vraiment sur une catastrophe. Mais d'un autre côté, je me dis, une fois qu'il est mort, c'est beaucoup plus facile de séparer l'homme de l'artiste. La nature s'en est chargée, voyez-vous. Donc, j'ai pas tellement de problèmes à partager avec vous une chanson de Jerry Lee Lewis qui était née donc un 29 septembre en 1935 parce que finalement on a voulu faire de la pub, ça changera pas l'état dans lequel il est maintenant. Et cette chanson, elle est incroyable, elle s'appelle Great Balls of Fire et elle a vraiment changé beaucoup de choses parce qu'elle a rendu le piano aussi rock'n'roll que la guitare. 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

0: This is great. Balls of Fire.
1: Une chanson qui aura 70 ans l'année prochaine. Elle est sortie en novembre 1957. C'est dingue, hein, parce qu'on n'a pas du tout l'impression d'écouter une vieillerie. Great Balls of Fire. C'était Jerry Lee Lewis. Et c'est terminé pour ce soir, Décibel. Merci à l'équipe de l'émission. Il y avait Julien Demoulet, Antoine Greffin à la technique, Alexandra Sackberg au standard, Iris Guitoni à la réalisation, Thierry Boffa et Thomas Demol à la délégation musique et à la programmation des invités et au web, Mélodie Chaïb. Ne ratez pas Décibel. Demain soir, on sera avec une Belge. Ouais, double dose cette semaine, Axel Red.
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1: Bonjour à tous, j'espère que vous allez bien. Bienvenue sur Ici, c'est votre nouveau rendez-vous. Ici, on parle bon plan, vie quotidienne, arnaque à éviter, santé. Nous sommes là pour vous rendre service parce qu'on vous doit bien ça. Et c'est le titre de ce nouveau rendez-vous quotidien depuis la rentrée. Et nous sommes ensemble jusqu'à 13h. Moi, je m'appelle Enora Malagré et voici la bande qui m'accompagne, ma Aude Razo, madame anti-arnaque. Coucou ma chère Aude.
4: Coucou tout le monde.
1: Comment allez-vous, chère Aude,
4: aujourd'hui ? Ça va très bien.
1: Valère Coréard et ses bons plans conso. Bonjour Valère.
5: Salut Enora, bonjour à toutes et tous.
1: La forme ?
5: Très bien, vous aussi ?
1: Oh là, pleine balle, comme disent les jeunes. Et mon amie, ma journaliste préférée, Elsa Wolinski. Bonjour Elsa.
6: Bonjour à tous.
1: Alors aujourd'hui, très gros dossier. Vous allez déjà pouvoir, dès demain, je crois, prendre vos billets de train pour Noël. Alors est-ce que c'est une bonne idée ou pas ? Nous sommes là pour répondre à cette éminente question. Et puis laissez-nous des messages vocaux, appelez-nous, c'est gratuit, c'est sur notre WhatsApp 0810 055 056. Nous sommes là pour vous. Vous pouvez aussi nous laisser des messages vocaux comme l'a fait Bruno aujourd'hui.
7: Bonjour la team, ici. J'entends parler autour de moi de cashback. Ça m'a l'air un peu compliqué. Vous pouvez m'aider ?
1: Oui, alors ça, on va vous aider. Puis moi aussi, parce que je ne sais pas ce que c'est.
5: Oui,
1: ça,
5: c'est pas
1: pour
5: mal.
1: Vous, Valère
5: Correa. Oui, non, mais le cashback, c'est pas mal. Mais il y a quand même quelques précautions à prendre. Je vais vous expliquer.
1: On y répond dans une trentaine de minutes. 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Et il est midi 6 et je l'ai dit en préambule, demain ouvre la billetterie SNCF pour Noël. Déjà, on est encore fin septembre. Alors, bonne idée ou mauvaise idée de prendre ses billets de train ?
5: Ah bah oui, c'est une bonne idée, mais c'est pas forcément le seul moment pour faire de bonnes affaires. Ouais. L'année dernière, pour vous donner une idée, parce que les Françaises et les Français sont des gens intelligents, attention, et bien informés, 1,6 million de billets ont été vendus à l'ouverture des billets de Noël.
1: Ah oui, quand même.
5: Et au top des ventes, on était à 10 TGV remplis par minute.
1: Oh, c'est pour vous dire énorme.
5: Ouais, c'est énorme.
1: Il n'y avait pas Elsa et moi, parce qu'on n'est jamais au courant des bons plans.
6: Non, c'est ça.
5: Donc là, vous mettez dans vos agendas pour demain matin, ou vous mettez un réveil, si vraiment c'est important pour vous de prendre le train, c'est-à-dire c'est une contrainte. Pour aller passer vos vacances ou Noël en famille, pour avoir les meilleurs tarifs, il faut se lever tôt. C'est à partir de 6h demain matin.
1: Mais il n'y aura pas, vous savez, comme ces fameuses. On fait des files d'attente pour les concerts, pour les avoir en avance. Il n'y aura pas une affluence qui fait que ça va bugger.
5: Je ne sais pas. Je pense qu'ils sont bien organisés. Ouais. Mais même si c'est le cas, vous vous mettez dans la file d'attente. Ça vaut quand même le coup.
1: D'accord.
5: Je vais vous expliquer pourquoi.
1: Bon, Elsa, 6h du mat, on se fait un petit rappel.
6: De toute façon, c'est mon horaire de réveil.
5: Il y a une règle en matière d'achat de billets de train, c'est qu'au plus une rame, et je suis vraiment vieux, un wagon, au plus une rame est vide, au plus les prix sont bas.
1: D'accord.
5: Et donc au plus elle se remplit, au plus la demande est importante sur une rame, un train, un horaire, une date, au plus les prix montent. C'est une tarification dynamique. Donc quand vous arrivez très tôt, les trains sont vides. Et là vous avez notamment les Ouigo, qui sont l'offre discount de la SNCF, mais vous avez aussi... Quand vous êtes équipé d'une carte de réduction, accès aux tarifs réduits, que ce soit la carte Avantage ou d'autres cartes.
0: Odrazo.
4: Oui, gros point de vigilance parce
0: j'adore
4: que.
0: J'adore quand elle dit ça.
4: Valère Correa.
0: Pardonnez-moi, mais
5: elle va faire redescendre le truc.
0: Exactement. Et elle va nous parler des petits malins dans un instant, vous allez voir.
4: Oui, alors les petits malins, justement, parlons-en parce que les petits malins, effectivement, qui dit ouverture de la billetterie SNCF pour Noël, dit aussi vague d'arnaque. Je vous le dis parce qu'en fait, ça loupe pas tous les ans. Okay. Exactement. À cette date, à partir de cette date, on a toute une vague de mails frauduleux qui se font passer pour la SNCF. Et Valère parlait de la carte avantage. Eh bien, je rebondis là-dessus parce que l'arnaque numéro un, c'est le faux mail SNCF qui vous fait miroiter une carte de réduc à prix cassé. Et là, vous dites, c'est génial. Ouais. Je vais prendre la carte de réduc et ensuite, je vais réserver mes billets pour Noël. Ça va être génial. Je vais payer rien du tout. Donc, ça donne quoi, le mail? Donc, il est super bien fait, hein. C'est vraiment, on a vraiment l'impression que c'est un
0: avec
4: mail SNCF.
0: L'entête SNCF.
4: Voilà. Ça ressemble vraiment au mail officiel. Donc ça vous dit quoi? Carte avantage, 2,49€ au lieu de 45€ la carte. Offre valable pendant 48 heures. Et puis donc avec cette carte avantage, après toute l'année, vous pouvez voyager à prix cassé. Quand je dis faux mail SNCF, attention, certains me disent des fois, oui, bah, ça va, moi c'est bon, j'ai l'habitude de faire connaître un vrai mail SNCF d'un faux mail SNCF. Attention, pas du tout, je vous le dis tout de suite, parce qu'en fait... Il est tellement bien fait que moi, j'ai énormément de gens autour de moi. Je peux vous citer des dizaines de gens qui sont proches de moi qui se sont fait avoir.
0: Voilà, ah non,
4: qui
0: mais ont vous cliqué nous faites flipper.
4: Et qui
0: moi,
4: ont pris, voilà.
0: Flipper,
4: donc, c'est pour ça qu'il faut vraiment faire très attention. Donc, qu'est-ce qui doit vous alerter? L'adresse mail. Toujours regarder l'adresse mail qui vous écrit. Est-ce que c'est bien la SNCF? Si d'accord. L'adresse, elle est bizarre, si c'est du Gmail ou un truc un peu, un Yahoo, un Wanadoo, je sais pas quoi, c'est poubelle.
0: D'accord.
4: C'est pas du tout, du tout la SNCF. Qu'est-ce qui doit vous alerter encore? C'est l'offre qui est trop alléchante. Moins 95% sur la carte avantage, honnêtement.
0: Non, c'est pas crédible.
4: C'est pas crédible du tout. Okay. Et deuxième alerte aussi, c'est l'offre qui expire très vite. Vite, vite, vite. Attention, vite, vite, il faut absolument... Ça, ce que je vous dis, ça vaut pour plein de choses. Hein. Ça
0: bien
4: vaut
0: sûr.
4: Aussi pour les soldes, ça vaut aussi pour plein de trucs, ce genre d'arnaque.
0: Et ça, je serais tombée dans le panneau, mais comme d'habitude, comme à chaque fois. C'est et les soldes, hein, rassurez-vous, il y aura de larges émissions consacrées aux soldes.
4: Et donc, dernier tips, pour voir si effectivement il y a des promo sur les cartes avantages ou autres, vous allez sur le site de la SNCF pour vérifier s'il y a bien des promos en cours. Mmh. Au moins, comme ça, vous êtes sûr de savoir si c'est bon ou si c'est pas bon.
0: Valère.
5: Oui, d'autres astuces pour payer moins cher le train, en fait, hein, et notamment là pour les vacances de fin d'année. Il y a les alertes petit prix. Ça, c'est une fonctionnalité qui est hyper bien. C'est sur le site de la SNCF, donc c'est sncf-connect.com. Vous allez dessus et vous renseignez. Alors, il faut créer un compte, mais enfin, ça prend 3 minutes et c'est gratuit. Vous renseignez un trajet qui vous intéresse, un tarif que vous visez, et quand il y a dans cette tarification dynamique un tarif bas, vous recevez un mail de la SNCF qui vous dit, tiens là, l'aller-retour
0: là,
5: à 39€, il est maintenant, c'est là sur cette date.
0: Un vrai mail, hein, là.
5: Cette vrai mail, une alerte. Et ça, c'est hyper intéressant parce que ça vous permet de savoir sur un trajet qui vous intéresse, si vous êtes un peu flexible sur les dates, qu'il y a un tarif, qu'il y a un prix très bas qui est proposé. Et autre chose, notamment pour demain matin, ce sont les options. Posez gratuitement une option et vous avez une semaine pour réfléchir.
0: Ah, ça c'est bien.
4: Moi, j'oublie après que j'ai posé une option.
5: Alors, vous recevez un rappel et vous vous mettez de la SNCF.
0: Et sur son petit téléphone,
5: sur
0: on peut
5: votre mail, voilà, et puis vous mettez un rappel dans votre agenda.
0: Voilà.
5: Et ça, c'est top parce que vous avez une bonne opportunité, mais vous ne savez pas si voilà, quelqu'un de votre entourage peut y aller. Vous mettez une option et vous avez une semaine pour réfléchir.
0: Vous l'avez compris, hein, des bons plans, des arnaques à éviter, c'est votre émission. On vous doit bien ça sur ici. Réagissez. Est-ce que vous allez faire partie de cette vague de malins, justement, qui allait prendre vos billets dès demain matin à 6h? Appelez-nous 0810 055 056. Plus tard, Elsa Wolinski nous parlera aussi de Noël avant l'heure. Oh, allez, un petit goût de paillettes et de Père Noël dans l'émission. Mais pour l'heure, on va écouter Edwin Collins, A Girl Like You. On est ensemble jusqu'à 13h dans votre nouveau rendez-vous quotidien. On vous doit bien ça.

0: You sur votre radio. Ici, on est ensemble jusqu'à 13h.
1: Tous les jours, midi 13h,
0: on vous doit bien ça sur Ici. Et oui, c'est votre nouveau rendez-vous quotidien depuis la rentrée. On est très très heureux d'être tous les midis avec vous, chères auditrices, chers auditeurs. Je voudrais faire un immense coucou aussi aux 44 locales du réseau Ici qui font un travail formidable. Je vais venir vous faire des coucous d'ailleurs, chers camarades, tout au long de l'année. Voilà, j'avais envie de le dire. Nous étions au cœur d'un dossier quand même qui nous intéressait énormément, surtout avec Elsa Wolanski, parce qu'on a envie de payer beaucoup moins cher pour partir en vacances à Noël.
2: Bah, c'est bien parti là déjà.
0: C'est pas mal. Donc demain, je vais m'inscrire. Enfin, je me réveille à 6h du matin, tous les matins avec Elsa, on se réveille. Vit pas ensemble, mais quasiment. Et on va se choper des petits trains pas chers. Si vous aussi, vous avez envie de faire ça, écrivez-nous, appelez-nous, 0810-055-056. Valère, petite question, puis-je ?
2: Bien sûr.
0: Est-ce que c'est la même chose pour les avions ? Est-ce que c'est aussi intéressant quand on veut prendre l'avion ? Est-ce que ça se passe aussi demain, la Grande Braderie ?
2: Alors, non, c'est pas demain, la grande Braderie, parce que ça s'ouvre beaucoup plus à l'avance, en fait, pour les avions. On n'est pas dans la même logique. Okay. Par contre, on est dans la même logique de tarification dynamique.
0: Okay.
2: Un point pour les avions. Si vous n'avez pas peur, alors moi j'ai peur de l'avion, donc je prends que une compagnie dans ma vie, sinon je crois que tout va tomber, mais c'est personnel. On s'en fiche. C'est un autre sujet.
0: Mais voilà. On en parlera avec le docteur Jersey.
2: Voilà, mais si vous êtes ouvert sur les compagnies d'avions, non, je vous recommande une chose avant de réserver vraiment, utilisez des comparateurs et au moins deux différents. C'est très important, je l'ai testé cet été, ça allait du simple au double.
0: Ah oui, d'accord. Vraiment.
2: Okay. Mais autre chose aussi, attention aux options payantes. Parfois le prix du billet est très bas. Et puis dès qu'on rajoute un bagage, ça coûte une fortune. Dès qu'on veut un siège, un truc, on n'est pas à côté. Enfin voilà.
0: Puis bon, de toute façon, chers amis, vaut mieux prendre le train, l'avion. Ça pollue. Changeons nos habitudes pour préserver notre belle planète. Aude Razo, bonsoir, ça va ?
3: Oui, ça va très bien. Non mais en fait, je me posais la question. Ouais. C'est une fois qu'on a réservé le trajet, une fois qu'on est là-bas, est-ce qu'il y a des bons plans ? C'est parce que je me tourne toujours vers Valère. J'ai envie d'avoir un bon plan pour me loger. En fait.
0: Le bon plan encore du jour.
2: J'ai un bon plan ultime.
0: Oh là là.
2: Ultime pour la partie logement, ça s'appelle l'échange de maisons. C'est en train de se démocratiser en France.
4: C'est comme dans le film là qu'on adore.
2: Je sais pas, c'est c'est extraordinaire. Pourquoi ? Parce que ça marche aussi pour les locataires, je le précise tout de suite, avec autorisation du proprio, donc ça on le met de côté, et bien sûr en tant que propriétaire. En gros, vous vous mettez sur une plateforme, et je pense que vous allez nous expliquer pourquoi dans un instant, il vaut mieux passer par une plateforme. Oui. Donc vous avez par exemple Home Exchange, Switch Home, par exemple, pour en citer deux. Vous faites comme si vous allez louer votre maison, mais en fait vous allez gagner une monnaie virtuelle en louant votre maison, d'accord ? Donc mettons des guest points, comme pour Home Exchange. Et avec ça, vous irez gratuitement loger dans une maison de vacances d'une personne qui pratique aussi l'échange de maison. Ce qui veut dire que ça peut être en même temps ou en décalé.
0: La personne peut venir aussi chez vous à la place ?
2: Oui, mais pas forcément en même temps, ça peut être en décalé.
0: D'accord.
2: Moi je l'ai fait par exemple, j'ai donc prêté ma maison
0: deux semaines. Et on vous rend pas votre maison Craspec, tout ça, ça ferait peur, moi.
2: Beaucoup moins, pourquoi ? Parce que c'est un peu familial, c'est-à-dire que tout le monde se respecte, on est dans ce deal de l'échange. Donc on se fait des petits cadeaux, on a des attentions, on s'occupe des chats, on s'occupe du poisson rouge, on fait le jardin.
0: C'est pas mal, ça.
2: On est dans quelque chose de beaucoup plus, il y a pas de monnaie en fait.
0: D'accord.
2: Donc il y a pas cette logique de service payant, c'est beaucoup plus convivial et d'ailleurs il y a peut-être des auditeurs qui l'ont fait, j'aimerais bien
0: savoir. Si vous l'avez fait, s'il vous plaît, partagez votre expérience avec nous chers amis, 0810 055 056.
4: Et on j'adore peut l'amour aussi, sachez-le. Non mais c'est comme dans le film The Holiday. Regardez Valérie Holiday,
0: Cameron Diaz, Kate Winslet, Jude Law et la personne susnommée dont j'ai oublié le nom, il me pardonnera, de toute façon il est américain. C'est vachement bien, j'étais c'est très amoureuse de Jude Law, voilà, ça n'a rien à voir.
3: Ah, pardon, Aude Razo. Je suis très terre à terre, excusez-moi.
0: faites bien.
3: Je reviens sur ce que disait effectivement Valère sur les échanges de maisons. Effectivement, il faut passer bien par des plateformes.
0: Plateformes
3: sérieuses. Certifiées.
0: Vous évitez de faire ça particulier à particulier.
3: Exactement, c'est ça. Donc on a parlé de Home Exchange, People Like Us, Intervax, Switch Home, etc. En fait, pourquoi je dis ça ? Parce que quand vous passez par une plateforme d'échange d'habitation, ça sécurise votre expérience en cas justement de problème. Pour devenir un membre vérifié, chaque utilisateur doit fournir justificatif d'identité, justificatif de domicile, et c'est seulement comme ça qu'on peut entrer en contact avec d'autres personnes. Faites-le parce que, et ça vaut aussi échange de maison, ça vaut pour Booking, ça vaut pour Abritel, ça vaut pour Airbnb, restez toujours sur les plateformes certifiées, c'est très important parce que s'il y a un problème, s'il y a un problème de paiement, ouais, si l'annonce est frauduleuse, ouais, ouais, vous pouvez vous retourner ensuite.
4: Voilà,
3: voilà, vous
4: ça,
3: êtes bien
4: sinon,
3: resté. Messagerie sécurisée toujours de la plateforme et règlement
4: et
3: par
4: oui,
3: la plateforme,
4: sinon
3: même si
4: vous
3: c'est
4: l'aurez
3: un tout petit peu
4: dans le baba, pardonnez cette expression un peu familière. Alors, des bons plans, décidément, ce matin, c'est la foire, c'est merveilleux. On prend son petit billet de train demain matin à partir de 6h. Ça coûtera moins cher. On échange les maisons. Valère vous donnera encore d'autres bons plans. On va accueillir Amandine qui nous écoute via ici La Rochelle, que j'embrasse, qui a une conciergerie sur l'île de Ré. Pas mal ça. Bonjour Amandine.
5: Bonjour, bonjour Honora, bonjour toute l'équipe.
4: Bonjour. Comment allez-vous, chère Amandine?
5: Ça va très bien.
4: Alors, vous avez une conciergerie sur l'île de Ré, c'est pas mal ça, dites-nous tout.
5: Oui, oui, j'ai une petite conciergerie sur l'île de Ré et ça fait maintenant pas mal de temps, c'est vrai qu'on loue. Moi-même, j'ai des biens en location, donc je loue. Donc voilà, je voulais vous transmettre un petit peu le petit bon plan d'expérience depuis plus de 20 ans.
4: Ouais.
5: Et ça vient un petit peu croiser ce que vous dites. Alors, le petit bon plan, c'est qu'effectivement, comme j'entendais Aude, qui est toujours très vigilante, merci à elle pour nous donner tous ces petits bons plans.
3: Ça me fait plaisir, merci.
5: Oui, ah bah oui. Donc c'est vrai que c'est très important de rester vigilant sur l'existence toujours de la location que l'on prend. Mais c'est vrai que les plateformes, le problème que l'on a avec les plateformes, c'est qu'elles prennent une commission qui est très très importante. Et du coup, d'un point de vue budget, bah, c'est 15 à 20%
4: oui, bien sûr,
5: de commission. Donc effectivement, ça grève clairement le budget.
4: Alors du coup, c'est quoi votre bon plan?
5: Moi, le bon plan, c'est de rester entre particuliers. Vous avez des sites qui sont spécialisés pour ça, qui sont reconnus. Et vous avez aussi les offices du tourisme qui sont de très très bons relais. Effectivement, il faut savoir que les propriétaires doivent être enregistrés, ils doivent aussi avoir un numéro de SIRET, etc. Ils doivent être enregistrés sur certains. Alors chez nous, c'est effectivement le cas. On doit avoir un numéro d'enregistrement sur l'île de Ré. Et donc, vous pouvez toujours comparer, aller chercher sur Internet aussi.
4: Bien sûr, Amandine. Valère va vous répondre.
2: Oui, Amandine, merci beaucoup pour ce témoignage très intéressant. Alors, une vigilance quand même, c'est la question des assurances et du contrat. Quand on passe en direct, pourquoi pas? Mais attention à avoir une assurance qui est bien pensée, qui est bien adaptée à cette situation, parce que quand vous passez par une plateforme, vous avez des assurances et des services qui sont quand même là. Et puis le contrat, ne le faites pas avec ChatGPT vite fait, faites un contrat vraiment sérieux, voilà.
4: Merci.
2: Attention à la caution,
4: préciser,
2: à tous ces aspects-là, parce que sinon ça peut être un peu le revers de la médaille.
4: Merci Amandine pour ce très bon plan aussi. On vous souhaite une très belle après-midi. Merci beaucoup Valère, on va continuer de dérouler les bons plans, hein, chers amis, jusqu'à 13h. Elsa Wolinski tout à l'heure nous parlera un petit peu de Noël avant l'heure, parce qu'apparemment ça commence déjà. J'adore, ça me fait toujours rire. Et puis, pour l'heure, on va s'écouter un peu de Boulevard Désert. Ça va faire du bien. Ça, c'est pas si facile sur votre radio ici.

0: Christine.
1: C'est pas si facile, boulevard désert, sur votre radio, ici, dans On vous doit bien ça.
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1: Et il est midi 26, on est en direct dans votre nouveau rendez-vous quotidien, on est ensemble jusqu'à 13h, avec Valère Coréard, Aude Razo et Elsa Wolinski. On vous distille des bons plans pour payer moins cher les trains pour vos vacances de Noël, si vous avez la chance d'en avoir, des bons plans logement aussi, on a parlé échange de maison. Vous êtes très nombreuses et très nombreux à réagir au 0810 055 056, vous avez aussi beaucoup de questions, c'est le cas de Daniel, bienvenue Daniel, qui nous appelle via Ici Occitanie. Coucou les amis. Bonjour Daniel.
4: Bonjour Nora et toute l'équipe. J'adore votre émission.
1: Merci.
4: J'attends midi tous les jours pour l'écouter et j'adore tous ses conseils.
1: Moi je vous adore Daniel, en plus avec votre accent chantant. Oh là là, quelle merveille. Oui. C'est un bonheur. Alors ma chère Daniel, c'est votre émission. Vous aviez une petite question, me semble-t-il.
4: Oui. Alors mon fils il prend le train deux fois par semaine. Est-ce que ça vaut le coup de prendre la carte avantage ?
5: Oui, ça vaut le coup parce qu'il le prend régulièrement. Après, vérifiez quand même qu'il y a suffisamment de trains éligibles à la carte avantage sur les trajets et les jours. Parce que le problème de la carte avantage, c'est que ça ne s'applique pas sur tout le temps. Donc, c'est ce point qu'il faut vérifier. Je crois qu'après, il y a aussi une carte, il faudrait que je vérifie, mais sur les voyageurs très réguliers. Je me demande si elle ne s'appelle pas fréquence ou un truc comme ça.
1: Donc,
5: à vérifier quand même. Vous avez sur le site de la SNCF toutes les cartes. Mais à mon avis, la carte avantage, quand on le prend aussi si souvent, oui, c'est un bon plan.
1: Voilà, ma Danielle, ça vous va ?
4: Très bien.
1: On vous fait un gros bisou, Danielle. C'est un peu familier, mais j'ai envie de vous embrasser.
4: Et moi, je peux vous poser une question ?
1: Bien sûr.
4: Alors, je n'arrive pas à m'inscrire sur le site, ça ne me prend pas.
1: Ah bon, sur ici.fr ?
6: Pour le jeu ?
4: Oui.
1: Pour le jeu. Alors, vous allez parler avec notre chère et tendre Sadika au standard. Elle va vous décrire exactement la marche à suivre. Parce que normalement, il y a une page dédiée qui est au fond du site, là, tout en bas. Mais elle va vous réexpliquer. Voilà. On vous fait un gros bisou, Daniel. On va lire aussi une petite question très rapidement, Aude Razo.
6: Oui, c'est Claude qui avait commandé pour ses deux enfants deux billets Metz-Paris en Ouigo.
1: Ouais.
6: Il nous a laissé un message, il m'a dit le Ouigo a été annulé, j'ai dû repayer deux nouveaux billets, 144 euros. Est-ce que la SNCF, Valère, était en droit de m'imposer de racheter un nouveau billet ?
5: Il y a sans doute un décalage entre le remboursement du premier billet et l'achat du deuxième. La vraie question, c'est si le deuxième a coûté plus cher que le premier, il faut faire une réclamation.
1: Ok, merci beaucoup Valère.

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0: Midi 32 sur votre radio, ICI, bienvenue dans votre nouveau rendez-vous quotidien. On vous doit bien ça, c'est son titre. Je m'appelle Enora Malagré, je suis avec Aude Razo, Valère Coréard et Elsa Wolinski. On vous a parlé bon plan vacances. Si vous avez des questions à nous poser, 0810 055 056, c'est votre antenne. Vous êtes ici chez vous, on est ensemble jusqu'à 13h, un peu plus tard, dans un court instant d'ailleurs même. Aude et Valère nous parleront rappel de voiture, mais pour l'heure, c'est Bruno qui nous a laissé un message sur notre boîte vocale.
2: Bonjour la team ICI, je suis Bruno de Talence à côté de Bordeaux et j'entends parler autour de moi de cashback permettant de récupérer de l'argent sur les achats. Ça m'a l'air un peu compliqué, vous pouvez m'aider ? Merci.
0: Cashback, pardon, je ne sais pas du tout ce que c'est.
3: Moi non plus, je ne sais pas ce que c'est.
4: Le cashback, c'est des programmes de fidélisation ou d'achat qui vous permettent de récupérer un petit peu d'argent, une petite somme à chaque fois que vous achetez chez des enseignes partenaires. Donc ça peut prendre la forme d'une application notamment, ou d'une petite extension sur votre, navigateur
3: sur
4: SNCF, internet.
3: D'ailleurs, on nous demande ça parfois
4: Oui, parce que vous avez peut-être une application installée. Mmh. Alors, en gros, vous achetez un billet SNCF 100 euros et puis vous avez 3% de cashback dessus. Ça veut dire que sur les 100 euros, vous allez récupérer 3 euros. Mmh. Ça va rentrer dans une cagnotte. Et dès que vous atteignez les 20 euros, ça va sur votre compte bancaire.
0: Okay.
4: Ça, c'est pas mal. Moi, je vous conseille de le faire. Souvent, c'est connecté aussi avec votre compte en banque, en fonction des écritures et de là où vous faites vos achats. Et vous récupérez comme ça un petit peu de sous. Mais, il y a un mais, bien sûr, c'est qu'on vous sollicite beaucoup sur des promotions, sur du cashback supplémentaire. Donc, je trouve que ça pousse un peu à la surconsommation.
0: À la conso, ouais.
4: Voilà. Et le problème, c'est que pour cumuler 20 euros, il faut quand même faire pas mal d'achats ou être hyper vigilant. Et puis, à la fin, on vous propose tellement que vous risquez de tomber dans le piège d'acheter quelque chose dont vous n'aviez
0: dont
4: pas vraiment
0: pas besoin.
4: Besoin. Donc, si vous le faites, vous le mettez en sourdine, vous le laissez filer. Et quand c'est prêt, eh ben vous récupérez vos 20 euros. J'en profite d'ailleurs sur ce type de système. Vous avez aussi l'arrondi épargne. Ça, je trouve ça pas mal. Chaque fois que vous achetez, mettons, que c'est pas un chiffre rond, en dessous, mettons, de 2 euros, 3 euros, eh ben le petit surplus, vous le placez sur un compte en banque. Vous faites vous-même vos petits arrondis.
0: J'aurais dû épouser Valère Coréa.
3: J'allais dire, non, en fait.
4: Et vous faites vos économies.
3: On
4: voilà.
3: Vous avec
4: et puis, je rajoute encore une couche. Vous pouvez même le placer.
0: Il est inarrêtable.
4: Sur des placements, alors certes risqués, mais qui peuvent aussi être intéressant. Bon, voilà, on
0: c'est
4: en reparlera.
0: Incroyable. Et en parlant d'argent, tout au long de l'année, je booste votre pouvoir d'achat. C'est 200 euros à dépenser dans une grande enseigne. Et c'est Nathalie qui s'est inscrite sur le site ici.fr. Bonjour Nathalie.
5: Bonjour Enora.
0: Oh là là, cette
5: petite... j'en reviens pas.
0: Ah bon?
5: Mais carrément pas.
0: Ouais, je vous écoute.
5: Ouais.
0: Vous habitez Aisanville, donc vous écoutez via ICI Paris-Île-de-France, vous êtes fonctionnaire, vous avez deux grands garçons et un petit enfant.
5: Oui.
0: Et c'est gagné, Nathalie.
5: Bravo. Mais c'est dingue.
0: Bah ouais.
5: Ah non, mais je réalise pas, hein, c'est incroyable.
0: Vous
5: incroyable.
0: Le méritez, Nathalie, c'est votre émission, c'est votre rendez-vous. Voilà, ça va vous aider un tout petit peu, on est là pour ça et on vous doit bien ça. Merci Nathalie, on vous embrasse très très fort. On va s'écouter un petit Nino Ferrer, La maison près de la fontaine. On est ensemble jusqu'à 13h, midi 36.

0: c'est le progrès.
1: Nino Ferrer, la maison près de la fontaine, sur votre radio ici. On est ensemble jusqu'à 13h. 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
1: Oui, c'est vrai, on vous doit bien ça, c'est votre émission, votre rendez-vous, vous avez des questions, on a les réponses. 0810 055 056, c'est votre numéro, c'est gratuit évidemment, c'est un WhatsApp. Il est midi 39 et on va parler avec Valère Coréard et Aude Razeau du rappel de voiture. Alors, je ne suis pas motorisée, je ne sais pas ce que c'est.
3: Alors, Aude Razeau. Déjà, pourquoi j'en parle? Parce que Volkswagen vient d'annoncer qu'elle rappelait plus de 2 millions de voitures dans le monde et que Audi, filiale de Volkswagen, rappelle près de 700 000 voitures pour un risque de corrosion du système de direction. Donc on rappelle la voiture, en fait, il faut l'emmener au garage, il faut l'emmener chez le concessionnaire pour faire une réparation, pour checker, voilà. Donc évidemment, ça concerne des modèles bien précis. Donc là, si on parle de Volkswagen Audi, c'est les Golf, les Tiguan, les Touran, les Caddy, les Q3 pour Audi, par exemple. Attention, c'est pas toutes, ça dépend aussi de la date à laquelle elles ont été fabriquées. On parle en fait d'un souci dans la fabrication.
1: Si vous êtes concerné, 0810 055 056, appelez-nous.
3: Alors, évidemment, vous dites, j'ai pas de Volkswagen, j'en ai rien à faire. Non, attention. En fait, je vous donne un petit chiffre. Sur le site Rappel Conso, depuis janvier, déjà, il y a eu plus de 200 campagnes de rappel de véhicules recensées. Mmh. C'est énorme. En fait, il y a celles qui font beaucoup de bruit, comme celle de Volkswagen la semaine dernière. Ouais. Puis il y en a d'autres qui se font un peu à bas bruit. Alors, ça peut être pour plein de choses. Ça peut être une batterie qui surchauffe. Ça peut être une fuite de carburant dans le moteur. Ça peut être une défaillance logicielle. Ça peut être un module qui est défectueux. Que sais-je? Bon. Il y a eu quand même beaucoup de grosses campagnes de rappel ces dernières années. Vous vous souvenez des airbags Takata, extrêmement dangereux, ces airbags défectueux. Il y a eu aussi les moteurs PureTech, les marques les plus rappelées. On a Stellantis, on a Volkswagen. C'est pas mal de vérifier, en fait, si on est concerné ou pas. Et ça, c'est vraiment très important, se dire, on peut de temps en temps aller faire un petit tour, voir s'il n'y a pas un petit souci sur ma voiture.
4: Oui, d'ailleurs, à ce propos, il y a une procédure très simple pour vérifier si vous êtes concerné par un rappel, parce que parfois, ça peut avoir des conséquences dramatiques. Il faut vraiment écouter ces rappels. C'est, en fait, vous allez sur le site du constructeur de votre voiture, donc, je ne sais pas, Audi ou Volkswagen, qu'on vient de citer, ou n'importe qui. Et là, vous avez normalement une rubrique rappel sur leur site.
1: D'accord.
4: Vous y entrez ce qu'on appelle le VIN de votre voiture pour savoir si vous êtes concerné par ce rappel. En fait, le VIN, c'est le numéro d'identification unique du véhicule. C'est 17 caractères et il est généralement gravé sur le véhicule et surtout, il est indiqué à la case E de la carte grise.
1: D'accord.
4: Donc, vous prenez votre carte grise, case E, c'est le VIN. Vous allez sur le site de la marque de votre voiture et vous vérifiez si ça fait l'objet d'un rappel. Parce que Aude ne l'a pas encore dit, mais dans certains cas, il y a des conséquences dramatiques de ne pas suivre un rappel.
3: Je précise qu'on est prévenu, évidemment, si la voiture fait l'objet d'un rappel, mais on est prévenu à condition quand même que l'adresse sur la carte grise soit à jour.
4: Exactement.
3: Est-ce que vous avez bien mis à jour, lors du dernier déménagement, vous avez bien prévenu que vous aviez déménagé? Parce que du coup, on va essayer de vous contacter via l'adresse qui est écrite sur votre carte grise. Donc ça, très important aussi, avoir bien son adresse mise à jour sur la carte grise. Sur, effectivement, les différentes sortes de rappels, la plupart du temps, c'est le plus classique, c'est un rappel de sécurité. Vous prenez rendez-vous avec le concessionnaire, le garage, pour faire la réparation. Et puis, vous avez le stop drive. Stop drive, ça, c'est un mot qu'on a beaucoup entendu quand il y a eu notamment l'affaire des airbags Takata, extrêmement dangereux. En fait, ça veut dire qu'on vous demande de ne plus conduire.
1: D'arrêter
3: immédiatement. Vous contactez le constructeur pour organiser la prise en charge. C'est vraiment pas du tout à prendre à la légère. Il y a un automobiliste qui est mort à Annemasse en début d'année. Il avait une C3. Sa voiture faisait l'objet d'un stop drive à cause de son airbag de marque Takata. Mmh. Il avait reçu une lettre recommandée pour le prévenir. Il avait été prévenu aussi lors du contrôle technique. Il faut pas prendre à la légère tous ces avertissements. Et donc, j'en profite

0: Weezer, Island in the Sun sur votre radio. Ici, on est ensemble jusqu'à 13h.
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0: Midi 46, en plein cœur de votre nouveau rendez-vous quotidien. Enfin, en plein cœur, il nous reste malheureusement un petit quart d'heure. Ça passe à une vitesse folle, cette histoire. Tellement on est bien ensemble. Vous avez énormément réagi au 0810 055 056, notamment sur les bons plans vacances. Nous avons tout de suite Anne-Marie que nous allons prendre à l'antenne. Bonjour, chère Anne-Marie.
3: Bonjour, l'équipe d'ici.
0: Bonjour. D'où vous nous appelez, Anne-Marie ?
3: Du Mans, dans la Sarthe.
0: Du Mans, eh bien, on embrasse tous les habitants de la Sarthe. Alors, vous aviez une question à nous poser, on vous écoute.
3: Oui, j'aurais voulu savoir si, lorsqu'on prend des billets pour la SNCF, oui, il était préférable de prendre deux allées ou de prendre systématiquement un aller et un retour.
0: Oh, quelle bonne question, chère Anne-Marie, merci beaucoup de l'avoir posée.
4: Bon, quand on regarde, en vérité, il faut comparer les deux. En général, l'aller-retour est optimisé. Je vous conseille aussi de vérifier les conditions des billets, parce que dans un aller-retour, c'est un package. Quand vous faites deux allées, ça peut un petit peu changer. Mais vous avez raison, c'est une bonne idée. Moi, je l'ai jamais fait, mais pourquoi pas tester les deux allées. Peut-être qu'avec la tarification dynamique, ça peut vous ouvrir une petite réduction. Ça prend un tout petit peu plus de temps, mais c'est pas mal. C'est
0: merci, malin. Valère Coréard. Elsa Wolinski, il y a aussi un bon plan. C'est où aller, oui, au fond, en vacances?
5: Mais hors des sentiers battus. Vous avez, voilà, les régions les moins visitées, effectivement, de France. Vous avez la Creuse, le Morvan, la Loire, le Pays de Bray, l'Alsace du Nord. Allez-y.
4: Elle a raison.
5: N'ayez pas peur.
0: Non, on a tellement un beau pays, et je vous recommande d'ailleurs le guide du routard spécial hors sentier battu. Il y a toute une liste de nos territoires français, comme l'a dit Elsa, qui sont moins visités, qui sont absolument magnifiques, mirifiques. Audrazo. Nous avons un auditeur, place aux auditeurs, Jean-François, qui nous appelle d'ici pays d'Auvergne d'ailleurs. Oh là là, l'Auvergne, qu'est-ce que c'est beau aussi, qu'est-ce qu'on y mange bien, mon Dieu, j'ai faim. Jean-François, bonjour.
6: Oui, bonjour.
0: Comment allez-vous?
6: Ça va très bien. Ouais.

0: C'est parfait, on vous écoute, cher Jean-François, c'est votre antenne.
1: Eh ben, c'est pour faire part d'une expérience.
0: Oui.
1: J'ai écouté tout à l'heure qu'il fallait absolument réserver par les plateformes. Et il nous arrivait une petite mésaventure aux États-Unis en 2017.
0: Mm-hmm.
1: C'est-à-dire que nous avions prévu d'aller voir l'éclipse totale de soleil aux États-Unis.
0: Mmh, ouais.
1: Et nous sommes arrivés le soir à l'hôtel et nous avions réservé par je peux le citer.
0: Oui, allez-y.
1: Booking. Et disons l'établissement n'avait pas notre réservation.
0: Ah.
1: C'est-à-dire qu'on avait réservé pour $125 à l'époque deux chambres. Et bizarrement, il leur restait deux chambres, mais par contre à $450 la chambre.
2: Oh là là.
3: Et vous avez pu vous retourner, Jean-François ? Comment vous avez fait ? Est-ce que Booking vous a remboursé ?
1: Eh ben, c'est justement ce que je veux dire, c'est que Booking nous a dit prenez-les. De toute façon, il y avait rien de réservable à 100 km à la ronde. Donc ils nous ont dit réservez-les et on vous rembourse.
3: Ah, ouais.
0: Alors.
3: Donc voilà, d'où l'importance, effectivement, dont parlait Jean-François, de passer par les plateformes de location, parce que ça sécurise en cas de problème. Là, Jean-François, merci, parce que du coup, on a un très bon exemple. J'en profite, puisqu'on parle à nouveau d'arnaque et de Booking. Vous avez peut-être entendu parler cet été, il y a eu une vague énorme d'arnaque,
0: ouais.
3: Alors, liée à Booking. Attention,
0: ouais,
3: je précise,
0: ouais.
3: C'est pas Booking.
0: Spécialement.
3: En fait, vous réserviez, alors il n'y a pas de raison qu'il ait passé à Noël, elle a tout ça. Il y a eu cet été, il n'y a pas de raison qu'il ait passé à Noël. Vous réservez sur Booking un hôtel et dans la foulée vous recevez un WhatsApp avec votre nom, la date de réservation, le nom de votre hôtel, etc.
0: Mm-hmm.
3: On vous demande de régler le plus rapidement possible. Là-dessus, énorme vigilance. Il y a une auditrice, Morgane, qui m'avait envoyé tout le détail des messages WhatsApp qu'elle avait reçus. C'était hyper bien fait. En fait, globalement, c'est l'hôtel qui s'est fait pirater. Il a récupéré les noms des clients,
0: d'accord,
3: les dates de réservation et après leur téléphone et il leur écrit directement pour leur dire allez, payez maintenant. Sauf qu'en fait, vous ne payez pas l'hôtel. Vous payez l'escroc, tout simplement. Donc attention à ces messages WhatsApp qui arrivent dans la foulée d'une réservation.
0: Merci, cher Audrazo. Merci aussi à notre auditeur Jean-François. 0810 055 056, c'est votre antenne. Vous avez des questions. Ça tombe bien, on a les réponses. À tout de suite sur votre radio ici.
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0: Midi 52 sur votre radio ici, pardonnez-moi, je ricane parce qu'Elsa Wolanski vous a préparé une chronique.
6: J'essaye.
0: Il faudrait mettre la photo sur le site ici.fr. Elle vit tellement ses chroniques qu'elle a un accessoire, elle
6: exactement,
0: a un déguisement. Parce que vous allez nous parler de Noël.
6: imaginez à Noël que ça va vraiment
0: oh, mon Dieu. Elle va venir déguisée en reine dans le studio, ça va être divin.
3: Elle a un petit paquet cadeau sur la tête.
0: Voilà, exactement. En serre-tête, c'est sublime.
6: Alors si je vous fais écouter ça... C'est à quoi ?
0: Noël !
6: Évidemment, le sapin, les guirlandes, les cadeaux, Maria Carré décongelée,
0: oh
6: et les téléfilms où une femme surmenée quitte New York, retourne dans son village natal, qu'elle a,
0: oui,
6: et dans une maison qu'elle a sûrement échangée d'ailleurs,
0: oui,
6: et tombe amoureuse d'un menuisier qui fabrique des jouets en bois. Mon rêve, je vous assure. Il y a quelques années encore, les téléfilms de Noël commençaient au début du mois de décembre. Aujourd'hui, ils débarquent dès la mi-octobre. Noël, sauf qu'il y a quand même un petit problème. On est en septembre, on n'est même pas encore en octobre. On est bien d'accord, parce que visiblement, il y a comme une amnésie temporelle. Je ne parle pas du climat, je parle de l'amnésie temporelle. Alors, je parle de Noël. Effectivement, Noël est déjà là. Chez Action, Emma, partout, les décorations ont débarqué dès le début du mois de septembre. À Lille, une boutique entièrement consacrée à Noël a ouvert les portes le 11 septembre. Chez Ikea, les collections de Noël sont arrivées le 25, soit à plus de 100 jours du réveillon. Plus de 100 jours quand même. On n'a même pas fait Halloween qu'on est déjà en train de fêter Noël, les amis. On n'a pas encore creusé une citrouille qu'on nous vend déjà des boules pour le sapin. D'ailleurs, dans certains magasins, les deux cohabitent. Les citrouilles, les fantômes, les squelettes et juste à côté, les reines, les lupins et le Père Noël. On est dans une espèce de grand embouteillage de fête. Alors attention, attention. Moi, j'adore Noël. Vraiment.
0: Ça se voit.
6: Je fais partie de la team qui installe son sapin très tôt et qui le garde jusqu'au mois de mai. Voir plus. À ce stade-là, d'ailleurs, ce n'est plus un sapin de Noël, c'est comme un membre de la famille, je vous assure. Donc, je ne vais certainement pas me plaindre qu'on me propose des guirlandes. Mais septembre, quand même. Alors, à ce rythme-là, l'année prochaine, on achètera nos boules de Noël avec notre crème solaire, évidemment. Alors, pourquoi Noël arrive-t-il toujours un peu plus tôt ? Maintenant, chaque année. D'abord, parce que les enseignes se livrent une véritable course de vitesse. Il faut être la première à installer Noël pour être la première à nous donner envie de l'acheter. Ensuite, parce que toutes ces décorations sont déjà là. Elles ont été commandées parfois un an à l'avance, fabriquées malheureusement notamment en Chine, transportées par bateau et livrées dans les entrepôts à la fin de l'été. Et stocker, ça coûte cher. Donc plutôt que garder des milliers de cartons de guirlandes, ils n'ont pas vos bons plans, Valère, et de Rennes pendant deux mois, autant les mettre tout de suite en rayon.
0: D'accord.
6: Et puis, il y a le Black Friday. Évidemment, je ne l'ai pas très bien dit.
0: On est de la même équipe. Friday.
6: À l'origine, c'est un vendredi de promotion à la fin du mois de novembre. Aujourd'hui, il s'étale pratiquement sur tout le mois et c'est devenu l'un des grands moments où on achète ses cadeaux de Noël. Résultat, les achats commencent plus tôt aussi parce qu'on a peur que les produits les moins chers soient dévalisés. Et puis, évidemment, quand le budget est serré, acheter les cadeaux en septembre, octobre, novembre permet d'étaler effectivement les dépenses au lieu de tout payer en décembre. Et puis, il y a une dernière explication. Cécile Désonnet, qui est directrice d'études chez Futurible, un centre de réflexion sur les évolutions de nos sociétés, et aussi autrice de La Société des Besoins, parue chez Gallimard en 2025, explique qu'on vit dans une époque, et on le sait, très anxiogène, où effectivement les bonnes nouvelles et les occasions de se faire plaisir semblent parfois de plus en plus rares. Alors, on peut se dire quand même que commencer Noël plus tôt, et surtout le faire durer plus longtemps, ce serait aussi une manière de se rassurer. Et là, je comprends beaucoup mieux. Parce qu'au fond, quand on achète Noël en septembre, peut-être qu'on n'achète pas seulement des boules et des guirlandes, on achète aussi un peu d'enfance, un peu de douceur, un peu de lumière, la promesse qu'il va se passer quelque chose de joyeux. Et peut-être que c'est aussi pour ça que les téléfilms de Noël fonctionnent si bien. On connaît l'histoire, on connaît même la fin. Au bout de 4 minutes, on sait déjà qui va tomber amoureux de qui. Alors oui, Noël en septembre, c'est beaucoup trop tôt, octobre aussi, mais finalement, si on a tellement envie d'allumer les guirlandes avant l'heure, c'est peut-être simplement parce qu'on trouve qu'il fait un peu trop sombre dehors.
0: Oh là là,
6: voilà.
0: Merci Elsa Wolinski. Merci infiniment.
3: J'ai une confession, j'adore les téléfilms de Noël.
6: Oh là là.
3: Effectivement, on connaît tout dès la première seconde, on a tout compris, mais je trouve ça très réconfortant.
0: Je vois Valère Correa qui pique du nez.
2: Non, parce qu'elle a donné des bons plans. Elle a donné des bons plans budget en disant qu'il fallait étaler tout ça. Je vois qu'elle vient sur mon périmètre.
6: Je viens un petit peu, je me grignote petit à petit.
0: Merci infiniment Elsa Wolinski. On parle de Noël avant l'heure. C'est un petit peu le cas sur l'antenne d'ici. On vous doit bien ça tous les jours parce que c'est 200 € que je vous offre deux fois dans l'émission, dans votre petite poche à dépenser dans une grande enseigne. Profitez-en, parce que la semaine prochaine, ça sera qu'une seule fois dans l'émission. Nous allons accueillir notre gagnante, je crois qu'elle s'appelle Anne. Bonjour Anne.
7: Bonjour.
0: Oh, quelle voix enchanteresse et pleine de pêche. Vous nous appelez d'où, Anne?
7: Des Landes.
0: D'accord, très bien. Eh bien, on embrasse tous les Landais et les Landaises. Quelle belle région. Et sachez-le, chère Anne, c'est gagné.
6: Bravo.
0: Bah oui.
7: Je suis trop contente. Je suis contente de vous avoir au téléphone aussi.
0: Mais moi aussi, je suis contente.
7: Vous regardez dans le magazine de la santé et tout, c'est trop bien.
0: Merci.
7: Je suis trop contente, en fait.
0: C'est
7: très
0: gentil.
7: Vous m'avez appelé tout à l'heure, j'étais à l'espace jeu avec les petites. Et là, elles sont en couche, elles attendent d'aller se coucher.
0: Eh bien, écoutez, on booste votre pouvoir d'achat. C'est ça qui est merveilleux dans cette émission. Je vous embrasse très très fort, Anne. Prenez soin de vous. J'embrasse du coup mes chers collègues du magazine de la santé. J'ai ramené mon Valère Coréard d'ailleurs dans l'aventure. C'est tous les jours entre 15h et 16h, voilà, sur France 2. Parce qu'on aime beaucoup France Télévisions, vous le savez. Demain, figurez-vous, on va parler des maisons fissurées, chers amis. Émission très importante. Si vous avez malheureusement votre maison qui a été fissurée, notamment à cause de la sécheresse, appelez-nous 0810 055 056. Gros dossier, on reçoit même une spécialiste, chère Aude Razo, pour parler précisément de ce sujet. Merci ma Céline pour la réalisation de cette merveilleuse émission. Merci Julien à la technique, Sadika au standard, Gwenaëlle à la préparation. Merci à ma merveilleuse équipe, Elsa, Valère, Aude Razo, pardon. Quant à moi, je vous dis à demain.

0: Ici dès 5h avec Julie Pietri, Ève, lève-toi de bonne heure à 4h58 sur ICI. Soyez les bienvenus ce mardi matin 5 octobre, on fête les Bruno aujourd'hui. Bonne fête à tous les Bruno qui se réveillent avec nous.
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0: Bonjour Cyril.
3: Bonjour Louis, bonjour à tous. Bonjour à tous, bonjour à toutes et à tous. Ça commence bien.
0: Mais ça commence très bien, vous en faites pas. Ce matin ici, vous révèle les résultats d'une enquête qui concerne directement nos assiettes. Retrouve-t-on des PFAS, ces polluants éternels, dans les œufs que nous mangeons, Cyril?
3: Eh bien oui, sur 91 œufs analysés partout en France, près de 60% contiennent des PFAS et 1 sur 4 dépasse même les seuils réglementaires.
0: On va en parler bien sûr avec vous dans le tour de l'actualité dans quelques secondes et tout au long de cette journée entièrement dédiée à ça sur nos émissions avec cette investigation entre Radio France et nous tout au long de la journée. Ici à dès 5h, c'est toute une équipe bien entendu avec Sarah, la rédaction en chef aujourd'hui, Iki à la réalisation de l'émission et Saveria qui vous accueille au standard.
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0: Mardi 6 octobre, excellent réveil, il est 5h. C'est parti pour le tour de l'actu avec vous, Cyril Ardo-Redon. Qu'est-ce qu'il y a vraiment dans nos œufs?
3: Plus de la moitié des œufs que nous consommons contiennent des PFAS, des polluants éternels. Pire encore, un quart dépasse les seuils réglementaires. C'est le résultat édifiant d'une étude du réseau ICI et de la cellule investigation de Radio France que l'on vous dévoile ce matin. Il s'agit pourtant d'un aliment que nous adorons, pas cher et plein de qualités nutritionnelles. Mais donc, Flavien Groyer, leur consommation peut s'avérer dangereuse.
4: Oui, si les seuils réglementaires qui s'appliquent en France sont franchis et que vous en mangez très souvent, il y a un vrai risque pour la santé. Ces polluants sont néfastes pour le système immunitaire et peuvent provoquer des cancers et des maladies cardiovasculaires. Il faut donc éviter de consommer ces œufs avec des taux élevés de PFAS. Pour nous aider à y voir plus clair, une autorité européenne a publié plusieurs recommandations en 2020. Un enfant de 20 kg ne devrait pas consommer par semaine plus d'un œuf contenant la quantité réglementaire de PFAS. Pour un adulte de 70 kg, pas plus de 4 œufs par semaine, quelle que soit leur cuisson. Pour savoir si vos œufs sont pollués, renseignez-vous sur des contaminations au PFAS détectées récemment auprès des agences régionales de santé ou faites analyser les œufs directement dans un des 4 laboratoires agréés en France.
3: Et les résultats complets de notre étude sont à retrouver sur notre appli et notre site ici.fr. Des nouvelles rassurantes face au Covid-19. La reprise de la circulation du virus constatée en France depuis plusieurs semaines n'a pas jusqu'ici eu un impact sanitaire nécessitant d'avancer la campagne de vaccination. C'est en tout cas ce qu'indique le ministère de la Santé. La vaccination doit démarrer mi-octobre. Elle sera couplée comme les années précédentes à celle de la grippe et elle reste recommandée particulièrement pour les personnes les plus fragiles.
0: Mobilisation des lycéens, acte 3 aujourd'hui.
3: Avec des dizaines de milliers d'adolescents attendus dans les rues partout en France. Hier, près de 1000 personnes ont été interpellées à travers tout le pays. Alors faut-il s'attendre aujourd'hui à de nouvelles scènes de débordements et d'interventions policières? Le ministère de l'Intérieur espère un calme relatif car aujourd'hui, les syndicats de l'éducation nationale seront présents dans les cortèges aux côtés des lycéens. Yannick Falt.
5: Une source policière résume l'état d'esprit des forces de l'ordre avec les syndicats qui entrent dans la danse. Le mouvement devrait être plus structuré. Un haut gradé de la police abonde. Les organisations syndicales ont l'habitude avec leurs propres services d'ordre. C'est plutôt rassurant. Mais derrière ce constat, une crainte demeure. Celle de Black Bloc en tête de cortège à Paris, mais aussi dans les bastions de l'ultra-gauche. Nantes, Rennes, Toulouse, Lyon, Strasbourg notamment. Le renseignement territorial anticipe aussi d'éventuels pillages de magasins et d'y surveiller la situation dans les petites villes où les effectifs de policiers et gendarmes seront moins importants. Enfin, au-delà des éventuels débordements, c'est la mobilisation qui sera scrutée aujourd'hui avec la participation des enseignants et parents d'élèves, des étudiants mais aussi de collectifs disparates contre les violences policières, mouvances pro-palestiniennes, gilets jaunes. Deux scénarios sont envisagés au ministère de l'Intérieur. Une bascule recule du mouvement ou au contraire une pression qui retombe grâce aux syndicats.
3: Et depuis le début de la mobilisation lycéenne, plus de 5000 personnes ont été placées en garde à vue, en très grande majorité des mineurs. Selon le gouvernement, 715 membres des forces de l'ordre et 215 élèves ont été blessés. 10 enquêtes ont été ouvertes par l'IGPN, la police des polices. Justement, une enquête administrative ouverte à l'encontre d'un policier de Perpignan dans les Pyrénées-Orientales. Il est accusé d'avoir tenu des propos racistes et sexistes lors d'une manifestation lycéenne. Sur une vidéo, on voit l'agent arborer des écussons attribués à des milieux néo-nazis. À une jeune fille qui se plaint des gaz lacrymogènes, on l'entend aussi évoquer les racailles et les blédards qui veulent, je cite, la violer. La couverture d'un livre réalisé par Salvador Dali, dérobé dans un musée privé à Issoire, dans le Puy-de-Dôme. Ça s'est passé dans la nuit de dimanche à lundi. Le parquet qualifie cette œuvre de pièce exceptionnelle et unique. L'enquête est confiée à la brigade de recherche de gendarmerie de Clermont-Ferrand.
0: Et puis en foot, les Bleus renversants.
3: La France s'impose 4-1 face à la Belgique après avoir pourtant été menée 1-0. Match pour le compte de la 4e journée de la Ligue des Nations. Et Julien Froment, on doit ce magnifique revers à 3 hommes, Désiré Doué, Ryan Cherki et Michael Olise.
6: Un coaching payant pour prolonger l'état de grâce. Zinedine Zidane, à l'heure de jeu, a envoyé la cavalerie quand les Bleus étaient mal en point. Ryan Cherki, Michael Olise et Désiré Doué, trois joueurs qui ont tout changé pour le plus grand plaisir d'Alexandre.
7: Ah bah là, ce soir, c'est ce qui s'est passé. Hein. Les entrants ont fait la différence. La feuille de match au début, on n'y était pas trop. Et quand ça a rentré, ça a marqué. C'était vraiment super.
6: Avec un joueur qui a impressionné François, c'est bien sûr Michael Olise, auteur d'un doublé.
8: Il a prouvé ce qu'il valait. Moi, je pense que ça sera le leader de l'équipe de France.
6: Même constat pour Zinedine Zidane, subjugué par le numéro 11 des Bleus.
9: Olise, bon, ben voilà, j'ai rien à dire. C'est juste exceptionnel ce qu'il fait.
6: Auteur de 4 buts et 2 passes décisives sur ce rassemblement, Michael Olise a endossé le rôle de leader laissé vacant par Kylian Mbappé et démontré que les Bleus, même sans leur attaquant star, même avec un Ousmane Dembélé très décevant, ont encore d'innombrables ressources en stock.
3: Et cette victoire permet aux Bleus de finir largement en tête de leur groupe de la Ligue des Nations. Premier rassemblement donc réussi pour Zinedine Zidane. La météo, Louis, c'est un temps sec et ensoleillé ce matin.
0: Oui, avec des nuages le long de la côte atlantique en début de journée. Pour les températures à 5h05, nous avons 9 degrés dans le Loiret, nous dit à Thierry sur notre page Facebook. 17 en Vendée, nous dit Sylvie. En milieu de matinée, les températures, elles, grimpent progressivement. À Paris et Orléans, 18 degrés. À Chambéry, 19. Pour Avignon et Marseille, 21 degrés cet après-midi. Un temps changeant avec des averses et parfois même des averses orageuses qui gagnent du terrain à l'est avec des pluies attendues en Nouvelle-Aquitaine, en Occitanie, en Auvergne-Rhône-Alpes. Et pour les maximales, ce mardi après-midi, elles restent encore une fois très élevées. 26 dans le nord à Rennes, jusqu'à 27 degrés à Tarbes et à Biarritz cet après-midi.
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0: Soyez les bienvenus, tous les matins avant 6h, on vous donne la parole avec notre rendez-vous. Je recherche un auditeur qui, ce mardi 6 octobre, c'est la journée nationale des aidants, des personnes qui accompagnent au quotidien un proche, un malade, une personne âgée ou en situation de handicap. Alors ce matin avec vous Cyril, eh bien on recherche aujourd'hui un auditeur
3: qui... un auditeur qui aide un aidant ou une personne aidée qui aimerait adresser un joli message.
0: Un message d'encouragement, par exemple de soutien, merci, vous pouvez nous appeler dès à présent au 0810 055 056. Ici dès 5h, c'est toute une équipe avec vous. Et bien sûr, on vous donne la parole. On est ensemble jusqu'à 6h. On va retrouver Stéphane Bern dans 3 minutes. Et bien entendu, vos chansons préférées qui accompagnent peut-être votre premier café ou votre trajet en voiture ce matin avec les Bee Gees.

0: C'est la fièvre du samedi soir avec les Bee Gees sur ici. À 5h10 ce matin, on va retrouver Stéphane Bern qui nous emmène en Auvergne.
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0: Et plus précisément, même au Puy-en-Velay, Cyril.
3: Avec la fameuse lentille verte du Puy-en-Velay, cultivée depuis l'époque gallo-romaine et que l'on surnommait le caviar du pauvre. Une anecdote peu commune racontée par Stéphane Bern à 5h25.
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0: Et dans Ici, ça entreprend, on découvre parfois comment transformer ce qu'on jette en bonne idée. Et c'est le cas aujourd'hui avec les pépins et les noyaux qui finissent à la poubelle la plupart du temps. Aujourd'hui, Catherine Quicondon, dans le Vaucluse, vous avez trouvé comment les réutiliser et en plus pour notre bien-être.
4: À Avignon, avoir des pépins, c'est plutôt une bonne chose.
5: Il y a un pépin, Pierre ? Répondez-moi franchement, il y a un pépin ?
4: Oui, oui, il y a un pépin, et pas qu'un seul. C'est la première marque française de produits cosmétiques naturels centrée sur les pépins et les noyaux de fruits, qui s'appellent logiquement pépins. Myrtille Shekhar et son conjoint Dino vous proposent des huiles, des crèmes, du sérum, des masques et des savons.
6: Alors nous, les deux coproduits qu'on utilise, c'est les pépins et les écorces, pour l'instant de grenade. À terme, j'espère qu'on ira plus loin dans la démarche, parce que c'est vraiment ce qui nous anime et qu'il y a plein de choses qu'on peut récupérer. Après, ce qui est plus compliqué, c'est la transformation de ces éléments. Donc c'est pour ça que pour l'instant, on s'est concentré sur les pépins, les écorces de grenade aussi, parce qu'on a eu la possibilité de s'en servir.
4: Chaque formule est développée par un docteur en biochimie spécialisé en cosmétique naturelle. Le laboratoire de production se situe à Avignon. Les savons sont fabriqués à Lille-sur-la-Sorgue. Pour récupérer ce qu'ils appellent des coproduits, ils font des partenariats avec des producteurs ou des transformateurs locaux.
6: On a un bon partenaire à Malocène, qui s'appelle l'atelier d'Hippolyte, avec qui on travaille le noyau d'abricot et le pépin de grenade. Eux transforment directement chez eux et on peut les récupérer en huile.
4: Leurs produits ont jusqu'à 99,7% d'ingrédients naturels. Certains ont 3 fois plus de vitamine E ou 3 fois plus d'antioxydants ou sont 5 fois plus riches en acides gras essentiels. Ils sont adaptés à tout type de peau, ce qui est plutôt pratique. Mais à quel moment Myrtille, qui a travaillé 10 ans dans le vin, s'est dit que ça serait bien de s'intéresser aux pépins et aux noyaux ? Le déclic est venu lors de sa grossesse et d'une envie plus large.
6: Nous, on veut prolonger le travail des agriculteurs. En ce moment, on le sait, le monde de l'agriculture, on n'est pas au top, les vignerons aussi. Et du coup, c'est une façon pour nous de soutenir ce secteur à notre manière, en prolongeant leur travail, en utilisant leurs coproduits.
4: Et c'est tout à leur honneur. D'ailleurs, pour cette entreprise, Myrtille a reçu le prix du dynamisme entrepreneurial de la CCI Vaucluse. Les produits pépins sont disponibles dans une dizaine de points de vente du département, dont des pharmacies et des domaines viticoles. Il y a aussi leur nouvelle boutique ouverte cette année à Bédouin. Plus d'infos sur pépin.fr, pépin au pluriel. Merci à Ici Vaucluse pour cette idée qui prend soin de nous. Ici, ça entreprend à Avignon avec Pépin et des cosmétiques malins.
0: Et sans Pépin, Catherine, on vous retrouve demain à 5h15.
3: Et les pépins, même les gros problèmes des agriculteurs après un été de sécheresse, cette solution que certains ont trouvée pour essayer de surmonter leurs difficultés, louer leur bétail, ne plus être propriétaire de leurs vaches. Reportage à suivre dans quelques instants.
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0: Soyez les bienvenus ce mardi matin à l'écoute d'ici 5h14. Le sommet de l'élevage ouvre ses portes aujourd'hui près de Clermont-Ferrand.
3: Plus précisément à Cournon d'Auvergne. Un salon une nouvelle fois dans un contexte de crise agricole. Les éleveurs ont des difficultés de trésorerie après la sécheresse de l'été. Il va falloir notamment acheter du fourrage pour nourrir le bétail. Alors pour soulager les trésoreries d'Ormarguier, certains décident de louer les vaches.
8: Comme dans n'importe quel bâtiment d'élevage, les vaches sont en train de ruminer. Particularité ici, les 2/3 du troupeau ne sont pas la propriété de l'éleveur. Ce sont des vaches en location.
9: On fait comme si c'était les nôtres, après ça ne change pas grand-chose, c'est juste une question d'écriture.
8: Benjamin Pelleret loue 95 vaches à une société qui s'ajoute à la cinquantaine qu'il possède. Ça lui permet d'avoir le nombre de bovins nécessaires pour produire le gros million de litres de lait qu'il doit livrer chaque année à sa laiterie.
9: Ça reste assez cher quand même d'acheter des vaches. Autour de 2000 euros la bête, ça commence à faire une belle somme d'argent.
8: Quand il s'est agrandi il y a une dizaine d'années, il a préféré louer ses animaux. Il a pu consacrer les 200 000 euros qu'ils valent à la modernisation de sa ferme.
9: Pour faire l'agrandissement, on a refait une salle de traite et tout. Les banques ne suivaient pas à l'époque, puisqu'on venait de traverser une crise du lait et tout. Donc, comme les banques ne suivaient pas, on a repris plus de vaches en contrat pour garder la trésorerie pour faire les travaux.
8: Bien entendu, en échange des vaches, l'agriculteur doit verser un loyer. Il est de 28 euros par mois et par animal qu'il paye à la société propriétaire, l'entreprise Élevage et Patrimoine Maille Marguerite. Karl Darginov est l'un des représentants. Avec la crise actuelle, il multiplie les contrats.
10: C'est plus de 1000 éleveurs aujourd'hui partenaires, plus de 20 nouveaux éleveurs, 20 à 30 nouveaux éleveurs par mois qui nous rejoignent. Donc une forte accélération, tout ça notamment parce que des investisseurs français nous affectent une partie de leur patrimoine pour qu'on puisse acheter ces vaches.
8: L'argent vient en effet de particuliers qui payent 2300 euros pour une vache.
10: Ça permet à cet investisseur d'être réellement propriétaire d'une vache, qui va nous confier, il va nous donner un contrat de délégation de gestion pour qu'on puisse la mettre à la disposition d'un éleveur. On se chargera de collecter les loyers, on déduira les charges de fonctionnement et on distribuera le rendement. En fait, si vous deviez comparer, ça ressemble beaucoup à ce qu'on fait dans l'immobilier. Lorsque vous achetez un produit immobilier que vous confiez à une agence qui se charge de vous trouver un locataire et de gérer les loyers, eh bien, c'est le même principe.
8: Il assure que l'investissement est amorti en 10 ans avec un taux d'intérêt non garanti autour de 3% par an.
3: Un reportage sur une exploitation laitière de l'Orne, signé Édouard Marguier.
0: Dans 3 minutes, c'est la télé avec Patrice Gascoin. Ce matin, on va retrouver un champion du monde 98 pour son jubilé, Robert Pires, qui nous raconte les coulisses de la Derde Robert. C'est diffusé ce soir sur Canal Foot. On en parle juste après Axel Red sur ICI. Et cette chanson sortie en 93, issue de son album Sans plus attendre, voici Le monde tourne mal. Bon réveil.

0: Axel Red avec Le Monde Tourne Mal à l'écoute d'ici 5h20. 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
0: Au tour de Patrice Gascoin ce matin de nous éclairer avec sa lampe torche dans les coulisses TV. Aujourd'hui, Patrice, vous avez rencontré Robert Pires, champion du monde 98, à l'occasion de son jubilé diffusé ce soir sur Canal Foot.
4: Robert Pires, c'est l'un des plus beaux palmarès du foot français. C'est bien sûr un champion du monde 98, mais c'est aussi quelqu'un de gentil. Peut-être trop gentil.
5: Robert, tu t'assois à droite et à gauche. Pas de problème. Tu viens, provocation, tu es emmerdé, tu sais jouer au football. Ça, muscle ton jeu. Muscle ton jeu, Robert. Si tu muscles pas ton jeu, fais attention. Je t'assure, tu vas voir. Tu vas avoir des déconvenues parce que t'es trop gentil.
4: Cette tirade devenue culte du sélectionneur de l'équipe de France, Aimé Jacquet, est extraite du documentaire Les yeux dans les bleus. La scène a été tournée dans le vestiaire des bleus juste avant la Coupe du Monde 98 que la France allait remporter. Et bien ce soir, devant les caméras de Canal Plus Foot, Robert Pires fête son jubilé. Un jubilé avec une pluie de stars, dont Aimé Jacquet. Et tout cela se déroule à Saint-Symphorien, à Metz. Vous allez assister à 3 matchs de 30 minutes chacun, matchs dans lesquels on retrouvera des anciens du FC Metz, mais aussi de Marseille, d'Arsenal ou de l'équipe de France. Lui qui totalise 79 sélections avec les Bleus. Alors juste avant d'aller faire la fête, j'ai demandé à Robert Pires s'il s'apprêtait à ressentir une émotion particulière à l'occasion de son jubilé. Robert Pires.
6: Bah écoutez, une émotion particulière, oui. C'était important aussi mettre en avant le club du FC Metz qui était extrêmement important dans ma vie professionnelle, dans ma vie aussi privée à l'époque. Donc voilà, c'est pour ça que ce soir, on se retrouve ici à Saint-Symphorien et surtout que l'on ait en tête une seule chose, s'amuser et faire la fête.
4: Est-ce que c'est important que ça soit diffusé sur Canal+, cette soirée ?
6: Bah écoutez, pour moi, oui. Aujourd'hui, comme vous le savez, depuis 6 ans, je suis consultant en Première Ligue sur la chaîne Canal+. On leur a dit, on leur a proposé ce que l'on voulait faire. Ils ont accepté.
4: Vous êtes hyper affûté pour le match de soir. Est-ce que tous les autres joueurs vont l'être comme vous ?
6: Bah merci en tout cas pour le compliment, mais oui, oui, ils sont tous affûtés. Je les ai prévenus, hein. J'avais 2 questions. Est-ce que tu es disponible ? Ils m'ont dit oui. Et est-ce que tu seras affûté ? Ils m'ont dit oui. En plus, je leur ai mis un petit peu la pression, surtout qu'à partir du moment où je leur ai dit que le match serait en direct sur Canal+, je peux vous dire que les mecs, ils se sont mis au travail, ils ont perdu quelques kilos, moi aussi. Et surtout, c'est de faire plaisir aux gens qui sont là, au stade Saint-Symphorien, puis aussi les gens qui vont pouvoir regarder le match en direct sur Canal+.
4: Émotion en vue ce soir à partir de 20h45 sur Canal+ Foot avec la DER de Robert, le jubilé de Robert Pires.
0: Merci Patrice, on quitte le ballon rond pour une petite lentille, Cyril.
1: Oui.
0: Ça date de quand vous, à votre dernier plat de lentilles ?
1: Oula, c'est pas mon plat préféré, donc...
0: Les lentilles vertes du Puy-en-Velay, je parle de la bonne lentille.
1: Bien sûr, non mais toujours, on consomme local évidemment. Je sais qu'en plus vous êtes auvergnat, donc vous étonnez énormément aux lentilles.
0: Vous savez que j'allais vous attendre là-dessus en plus.
1: Mais non, moi les lentilles c'est pas mon plat préféré, donc ça fait quelques mois que j'en ai pas mangé.
0: Bon, on va essayer de vous convaincre ce matin, c'est la lentille verte du Puy-en-Velay à l'honneur. Avec Stéphane Bern que nous allons retrouver dans moins de 3 minutes puisque tout de suite vous allez profiter d'une nouveauté musicale aux côtés de Teddy Swims. Voici Mr. Know It All.
1: Monsieur, merci. Je sais tout.
0: Exactement.
1: C'est tout
0: moi.
1: Écoute,
0: d'ici, c'est tout vous. Profitez, bon réveil avec nous, 5h25.

0: Nouveauté musicale à l'instant sur ICI avec Teddy Swims, mardi 6 octobre. Bon réveil avec nous, comme d'habitude avant les infos de 5h30. Un petit peu d'histoire aux côtés de Stéphane Bern. Ce matin, on voyage avec vous, Stéphane, dans une terre où une petite graine verte d'Auvergne valait presque de l'or dans nos assiettes.
1: Bien avant les avocats bio et les graines de chia, il y avait la lentille du puits. Le super aliment préféré de nos ancêtres, le Mbappé des légumineuses. Velay, époque gallo-romaine. Bien avant les labels et les chefs étoilés, les habitants cultivent déjà une petite lentille sur les terres volcaniques de la région. Les anciens volcans lui offrent une couleur vert bleuté et une peau particulièrement fine. Comme quoi, certaines catastrophes naturelles ont le sens du service après-vente.
2: Un volcan s'éteint, un maître s'éveille.
1: Les Romains l'apprécient pour une raison très simple, elle pousse facilement, se conserve longtemps et nourrit bien. En clair, c'est le couteau suisse de l'alimentation antique. Le truc qu'on a toujours dans un coin du placard et qui te sauve un repas à la dernière minute.
3: Allez Lucien, il y a urgence, je te demande ça comme un service perso.
1: Quand la viande manque, la lentille est là. Quand les récoltes sont compliquées, la lentille est là. Quand l'église interdit la viande pendant les jours maigres, elle est encore là. La lentille, c'est un peu la collègue exemplaire qui ne pose jamais de RTT. Au Moyen-Âge, elle devient la meilleure amie des petites bourses. Les nobles mangent du poisson, les paysans mangent des lentilles. Peu à peu, elle hérite d'un surnom flatteur, le caviar du pauvre.
4: La montagne des caviars. Attention, hein. Gros grain, tu sais.
1: Une formule un peu optimiste, certes. Pas sûr que le caviar apprécie, ni les pauvres d'ailleurs. Mais pour des générations de Français, cette petite graine représente une bien belle sécurité alimentaire.
5: En triant des lentilles.
1: Les empereurs romains ont disparu, les royaumes aussi. Mais la lentille du puits est toujours là. En histoire, les héros ne portent pas toujours une couronne. Parfois, ils tiennent dans une cuillère.
0: 8 degrés, tiens, au Puy-en-Velay, tout de suite ce mardi matin. Votre météo complète, c'est juste après les infos, puisque tout de suite, il est 5h30. Voici l'actualité en France et dans le monde en 90 secondes. C'est avec vous, Cyril Ardo-Redon.
6: Un acte 3 sous haute tension, des dizaines de milliers de lycéens attendus une nouvelle fois dans la rue un peu partout en France pour dénoncer notamment l'insalubrité des bâtiments et le non-remplacement des professeurs. Aujourd'hui, les syndicats de l'éducation nationale appellent à se mobiliser à leur côté. Jusqu'à maintenant, plus de 700 policiers et gendarmes et plus de 200 manifestants ont été blessés. On vous dévoile ce matin les résultats de notre étude sur les œufs. Plus de la moitié contiennent des polluants éternels. Un quart dépasse les seuils réglementaires. Cette pollution provient notamment des sites industriels, des boues, des stations d'épuration ou de l'incinération des déchets. Les députés ont adopté hier une des mesures phares de la proposition de loi intégrale de lutte contre les violences sexistes et sexuelles. Ils se sont prononcés en faveur d'unités spécialisées au sein de la police judiciaire. Une mesure à plus d'1,5 milliard d'euros selon le gouvernement. L'examen du texte doit se poursuivre jusqu'à vendredi. C'est la journée nationale des aidants, ces personnes qui apportent une aide régulière à un proche âgé ou en situation de handicap. Ça concerne 8 à 11 millions de Français, pour la plupart des femmes. Orange débranche son réseau téléphonique 2G dans la moitié des départements. Avant l'autre moitié, dans 2 semaines, les opérateurs veulent se concentrer sur la 4 et la 5G, mais il reste en France plus d'1 million de cartes SIM compatibles uniquement avec la 2G. Et puis le foot, après avoir été mené 1-0, les Bleus s'imposent finalement 4-1 face à la Belgique en Ligue des Nations. But de Désiré Doué, Ryan Cherki et Michael Olysée.
0: Passe tout de suite à l'info du jour avec vous, Cyril. Plus de la moitié des œufs que nous consommons contiennent des PFAS.
6: Oui, les PFAS, ce sont ces polluants éternels. Pire encore, un quart des œufs dépasse les seuils réglementaires. C'est le résultat de notre étude du réseau ICI, de la cellule d'investigation de Radio France, que l'on vous dévoile ce matin. Et des centaines d'œufs ont été testés partout en France. Et le plus mauvais résultat concerne les Ardennes. Anne-Laure Barral, vous avez rencontré un couple d'exploitants sur la commune d'Arrecourt, près de Nancy.
7: C'est Sardaigne.
8: Pour Anne Abraham et sa famille, plus question de manger les œufs de leur poule. Pourtant, vivre dans la nature, c'était ce qui avait conduit cette infirmière belge, son mari et leurs 4 enfants à s'installer dans les Ardennes pour cultiver la terre.
9: Le projet, c'était de faire du maraîchage local, sur petite surface, juste pour faire de la vente directe, sans produits chimiques. Et donc, on se trouve dans une situation où, sans rien utiliser, tout est pollué.
8: En effet, depuis que la préfecture leur a confirmé en janvier la très forte contamination de l'eau de leur puits et de leur production, tout est à l'arrêt, explique Sébastien, le mari de Anne.
10: On vendait aussi des œufs en direct aussi lors des ventes de fruits et légumes. Donc oui, on a une grosse consommation aussi personnelle, enfin, surtout mon épouse et les enfants. Et voilà, ici, ben, on doit tout jeter.
8: Les Abraham ne s'attendaient quand même pas à avoir autant de polluants éternels dans leurs œufs, bien plus que ceux prélevés dans le couloir de la chimie près de Lyon.
9: C'est interpellant parce que quand vous êtes venu prélever pour votre enquête, on avait changé le système pour les alimenter en eau, donc déjà depuis plus d'un mois. Donc on constate que les taux sont toujours trop élevés.
8: Les Abraham ont porté plainte contre X en mars dernier pour mise en danger de la vie d'autrui parce que cette pollution vient en grande partie de bouts de papeterie que le propriétaire précédent épandait comme fertilisant sur ses sols. Une pratique légale, mais dont Anne regrette de ne pas avoir été mise au courant au moment où elle a acheté la ferme.
9: Jamais personne nous a dit que des épandages au bout industriel avaient été effectués ou avaient été autorisés. Donc on ne pouvait pas savoir. Sans doute qu'on se serait posé la question, en le sachant, de soit analyser les terres, soit pas acheter du tout.
8: Il existe un fonds d'indemnisation pour les agriculteurs victimes de pollution liée aux épandages de boues, mais Anne craint que cela ne couvre pas l'ensemble des 500 000 euros investis par la famille. Elle espère surtout retrouver de l'eau potable avant de pouvoir envisager toute nouvelle activité sur l'exploitation.
6: Un reportage d'Anne-Laure Barral et cette étude sur les PFAS dans les œufs est à retrouver dès maintenant sur notre appli et notre site ici.fr.
0: Merci Cyril. 5h34, tout de suite la météo de votre mardi à 6 octobre avec un temps sec et ensoleillé hein, ce matin. Quelques nuages en début de journée, notamment le long de la côte atlantique. Pour les températures, 9 degrés dans le Loiret, nous dit Thierry sur notre page Facebook. Alors que Sylvie, elle, nous dit déjà 17 degrés du côté de la Vendée. Des températures qui vont monter naturellement en milieu de matinée à Paris et Orléans 18 degrés, à Chambéry 19, pour Avignon et Marseille ce matin 21 degrés. Cet après-midi, une météo changeante avec des averses et parfois même des averses orageuses localement dans le sud qui gagne du terrain à l'est avec des pluies attendues notamment en Nouvelle-Aquitaine, en Occitanie ou encore en Auvergne-Rhône-Alpes au cours de l'après-midi. Pour les maximales, elles restent encore très élevées. Hein. On a 26 degrés attendus dans le nord à Rennes aujourd'hui, dans le sud 27 à Tarbes et à Biarritz.
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0: À 5h45 sur Ici, votre rendez-vous anti-arnaque, c'est avec Aude Razeau. Ce matin, attention aux mails frauduleux qui se font de plus en plus nombreux et qui se font passer pour nos banques ou de grandes enseignes. Aude Razeau vous donnera les bons réflexes justement à adopter pour les démasquer facilement. Et puis, le duel des auditeurs autour de l'actu, c'est pour vous dans moins de 3 minutes avec une information croustillante qui allie, vous allez voir, covoiturage et libertinage.
6: Ah oui.
0: Je vous en dis pas plus.
6: C'est un grand écart.
0: Je vous l'accorde. C'est à écouter et à découvrir juste après Daniel Balavoine, Vivre ou survivre sur Ici.

0: Daniel Balavoine, vivre ou survivre sur ICI, 5h39, tout de suite, le duel des auditeurs autour de l'actu.
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0: Véronique.
1: Geneviève, vous nous passez un petit coup de fil. Vous êtes d'où, vous ? Mes yeux ne portent pas assez loin, je ne vois pas.
0: Moi, je suis à Barneville-Carteret, dans le département de la Manche.
1: Parfait, en plein petit déjeuner. On va jouer ensemble avec une question autour de l'actualité et cette information plutôt insolite repérée par nos confrères d'ici Alsace. On connaissait le covoiturage pour aller travailler ou partir en vacances. Eh bien, deux entrepreneurs alsaciens viennent de lancer le covoiturage, mais cette fois-ci pour se rendre dans des clubs libertins. L'application s'appelle Liberticar. Elle est présentée comme un mélange entre Tinder et Blablacar. Vous créez votre profil et puis vous covoiturez. En gros, le concept est assez simple. Selon vous, la question que je vous pose ce matin est relativement insolite. Combien de personnes se sont inscrites sur cette application en un petit peu plus d'un mois? Il me faut un chiffre et c'est moins de 10 000. Geneviève.
0: Je dirais bien 500. Hein.
1: 500 pour Geneviève. Monique, vous en pensez quoi?
2: Ben, c'est plutôt difficile. c'est délicat.
1: C'est le moins de le
2: Donc,
1: dire.
2: Moi, je dirais 501.
3: 501. Eh bien, vous avez la réponse, vous, oui, Cyril. J'ai la réponse. C'est Monique qui est la plus proche, mais vous êtes quand même très loin. C'est 5300 personnes.
1: Ah, il fallait rajouter un petit zéro et c'était bon. Monique, bravo.
2: C'était plus facile de passer en deuxième, n'est-ce pas? Eh oui.
1: 5300. Et on a quelques explications, Cyril.
3: Oui, l'application a été lancée le 16 août dernier. Ses créateurs expliquent que 90% des clubs libertins se trouvent dans des endroits excentrés, ce qui complique les déplacements lorsqu'on n'a pas de voiture ou qu'on ne souhaite pas conduire après la soirée. C'est vous qui m'avez écrit ça, Louis, et je vous entends vous marrer quand je lis ce que vous me faites lire.
1: Ça m'a fait rire, tout simplement. Monique, merci d'avoir joué avec nous. C'était un plaisir de vous avoir ce matin. Reprise des rangements.
2: C'est moi qui vous remercie.
1: Et Geneviève, je vous souhaite un très bon petit déjeuner. Merci aussi. Dans quelques instants, enfin, vous allez voir, c'est Aude Razzo et votre rendez-vous anti-arnaque. Votre rendez-vous anti-arnaque avec Aude Razzo qui va nous parler des permis de conduire, les fameux permis roses qui vont passer dématérialisés, des arnaques bien entendu qui se font de plus en plus nombreuses et qui pullulent. On vous apprend justement à les démasquer dans quelques instants. Et puis le duel des auditeurs autour de l'actualité, c'est votre rendez-vous juste avant 6h aujourd'hui, ce mardi 6 octobre. C'est une journée particulière, c'est une journée consacrée aux aidants, la journée mondiale des aidants. L'occasion avec vous, Cyril, de rechercher un auditeur qui souhaite délivrer un joli message.
3: Oui, un aidé ou un aidant qui aimerait effectivement adresser un mot d'encouragement, de soutien ou un simple merci. Il nous appelle tout simplement au 0810 055 056.
1: C'est Saveria qui attend vos appels ce matin. Un petit bonjour et venez délivrer votre message personnel lors de cette journée ô combien importante et symbolique qui concerne un grand nombre de monde. Dans quelques instants, votre rendez-vous anti-arnaque et puis la musique d'ici, bien entendu, avec vos chansons préférées. On aura le plaisir d'écouter dans quelques instants Bill Withers à l'écoute de votre radio ici. Bill Withers dans quelques instants. Pour l'instant, on va discuter vous et moi, mon cher Cyril.
3: On n'a pas encore le disque, c'est pour ça.
1: Ah, on peut.
3: Allez, on peut.
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0: Bill Withers. Sur ici à 5h47, tout de suite, Aude Razo et votre rendez-vous anti-arnaque.
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0: Aude, bonjour. On reçoit beaucoup de mails mensongers sur des achats qu'on n'a jamais faits. On va voir ensemble justement comment les démasquer et les arnaques se font de plus en plus nombreuses.
2: Oui, et pour ça, je commence avec l'exemple de Daniel. Daniel, c'est un auditeur, il m'a transféré un mail assez fou, je dois dire ultra crédible, c'est à s'y méprendre, me dit-il. Il a raison. Au premier coup d'œil, je vois le logo CTLM. On dirait vraiment un mail CTLM, on parle à Daniel d'un paiement inhabituel chez But, l'enseigne But, 1321,98 €. Il y a même en pièce jointe un récapitulatif de paiement avec la photo d'un lit. Oui, c'est là que Daniel découvre qu'il aurait acheté deux lits, 1321,98 €. Le piège, franchement, il est très très bien fait, si ce n'est l'adresse mail de l'expéditeur. Regardez bien, elle est tout à fait fantaisiste. Mais sinon, il y a le nom, prénom et l'adresse postale de Daniel. Et il y a un numéro de téléphone, un numéro d'assistance, soi-disant, au cas où notre auditeur n'aurait pas fait cet achat.
0: Mais Aude, que se passe-t-il quand on appelle ce numéro de téléphone ?
2: Eh bien, ça continue et je dirais même que l'arnaque devient encore plus crédible. Ça, je le sais grâce à Mireille, une autre auditrice. Elle aussi a reçu un mail à peu près du même genre. Elle a appelé le soi-disant numéro de secours et elle se retrouve en ligne avec un soi-disant conseiller de la Banque de France. Oui, oui, tenez-vous bien, il lui envoie carrément un mail pendant la discussion. Vous êtes actuellement en ligne avec l'un de nos conseillers Banque de France. Merci de suivre attentivement ces instructions. Point. Sauf que le monsieur n'est conseiller de rien du tout et que Mireille tique, heureusement, quand il lui demande son numéro de carte bleue pour annuler la commande. Elle a bien fait tiquer, on ne donne jamais son numéro de carte bleue, même à un pseudo-banquier.
0: Merci Aude pour ces conseils précieux et votre chronique, bien sûr, vous la retrouvez directement sur notre site internet ici.fr, rubrique « C'est pas vrai » pour démêler des arnaques. Dans l'actualité en ce moment, on parle bien entendu des lycéens, mais vous allez voir, les étudiants ne manquent pas d'originalité. Trouver une alternance n'est pas chose facile et parfois un petit peu d'originalité peut faire la différence.
3: Oui, comme passer une annonce directement au micro d'un TGV entre Paris et Toulouse, un étudiant a tenté sa chance.
0: Est-ce que ça lui a permis de décrocher son alternance? Réponse dans 5 minutes aux côtés de Robin Bernot. Sur ici, d'ici là, bon réveil avec nous et une nouvelle voix. Voici à Zao de Sagazan, la symphonie des éclairs.

0: des éclairs.
1: Belle journée sur ici avec la voix de Zao de Sagazan. C'était la symphonie des éclairs. Trouver une alternance en 2026, sujet compliqué, difficile. Alors un étudiant a une idée originale pour se faire remarquer, passer son annonce directement dans un TGV entre Paris et Toulouse. Robin Bernot nous raconte.
2: Pour décrocher une alternance, il passe une annonce dans un TGV entre Paris et Toulouse.
3: En vrai, je trouve ça très très bien.
2: Trouver un stage ou une alternance peut s'avérer être une véritable galère. Alors, il y a quelques jours, un étudiant normand a fait preuve d'originalité et d'un peu de culot. Dans un TGV reliant Paris à la Ville Rose, voici ce que l'on pouvait entendre.
4: Et je suis actuellement en recherche d'alternance sur la région de Toulouse. Je vous souhaite un très bon voyage et vous souhaite une bonne journée. Au revoir.
2: Une annonce dans laquelle le jeune homme décrit où et dans quel domaine il cherche son alternance. Cet étudiant, nous l'avons retrouvé, il s'appelle Alexandre, il est en école de commerce et raconte à Lucie Jalabert comment il s'est retrouvé à prendre le micro du TGV.
3: J'allais en direction de Toulouse depuis Paris et je passe devant un contrôleur SNCF. Dans ma tête, je me dis, oh, est-ce que je pourrais lui demander de passer une annonce pour me présenter, dire ce que je recherche. Donc il me dit, ah, je sais pas, je suis pas habilité à répondre à cette question, donc je vous laisse demander à ma collègue. Donc, je suis allé voir la collègue, elle a dit, ah oui, y a pas de souci. Venez me voir en voiture 14, 30 minutes à peu près après le départ.
2: La question que vous vous posez sans doute, est-ce que son téléphone a sonné après cette annonce ?
3: Alors mon téléphone a sonné une fois, oui, effectivement, pour une boîte qui travaille avec des avocats dans l'IA, faut que je les recontacte.
2: Alors ici ça marche, mais vous, qu'en pensez-vous ? Je suis allé en discuter avec Pablo, qui lui aussi est étudiant, il trouve que c'est une très bonne initiative, mais...
5: Et en même temps ce que je trouve triste c'est qu'on en soit là, devoir demander comme ça sur la place publique pour trouver une alternance. C'est-à-dire que vraiment c'est dur et que c'est compliqué aujourd'hui de trouver une alternance. Aujourd'hui, c'est quasi impossible. Moi, je connais des gens pareil qui devaient chercher une alternance et qui ont galéré. Et aujourd'hui, la plupart du temps, ça marche sur contact, malheureusement. Ou alors, tu te retrouves en alternance chez McDo ou chez Burger King et c'est pas le top, quoi.
2: Mais alors, Pablo, est-ce que tu serais capable, toi, de faire pareil pour trouver une alternance ?
5: En vrai, ouais. Hein. Franchement, ça peut m'aider. Ouais. Hein. Moi, je cherche un stage, du coup. Je suis en études de cinéma. J'ai la chance de connaître du coup des gens qui ont de la famille, qui sont dans le cinéma ou des choses comme ça. Ou même du coup dans mon école, avoir des profs qui peuvent me passer des contacts. J'ai cette chance-là, mais je sais que pas tout le monde l'a. Et j'espère trouver assez rapidement quelque chose qui me plaît.
2: Bon, il faut dire que ce type d'annonce reste marginal puisque la diffusion d'un message personnel au micro d'un train dépend uniquement de la bonne volonté de l'agent présent à bord. Mais franchement, je pense que ça vaut le coup de tenter, non ?
1: Ça vaut le coup, effectivement, Robin Bernot et Lucie Jalabert. À 5h55 sur ici, voici pour vous Stevie Wonder. Ici, c'est vos chansons préférées tout au long de la journée. Bon réveil avec nous et excellente journée.

0: chaque mardi à 6 octobre, journée nationale des aidants. Merci à tous d'avoir été là. À 6h, vous avez rendez-vous avec l'actualité de vos régions. À 6h30, vous retrouverez Cyril Ardo-Redon.
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0: Et voici toutes les équipes d'ici matin qui sont là ce mardi. Je vous souhaite une belle journée à tous qui commence ici.
2: Mais tout à fait. Merci beaucoup. Bonjour Katia Lotrou.
3: Bonjour Caroline Joanneau, bonjour à tous.
2: Journée des aidants, effectivement, on pense à vous, les aidantes. Bah oui, bien sûr. On vous fait un gros bisou et pensez à vous reposer de temps en temps, à passer la main.
3: Oui, il existe des structures pour ça, il faut vous renseigner.
2: Tout à fait. Mais écoutez, on vous souhaite un excellent mardi.
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2: C'est donc un bon mardi, nous sommes le 6 octobre. 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
2: Et les infos, Katia Lotrou, grande journée de mobilisation lycéenne et étudiante aujourd'hui.
3: Au cœur des revendications, il y a la question des moyens, des profs pas remplacés, les classes surchargées, Parcoursup et l'insalubrité aussi de certains locaux. Les cortèges seront placés sous haute surveillance, même si dans la Manche, les dernières mobilisations étaient plutôt calmes, avec seulement 2 interpellations pour dégradation. Mais la question, c'est bien à quoi va ressembler cette journée quand même chez nous. Une chose est sûre, les établissements seront bloqués par endroits, Sarah Saltiel-Rago.
6: C'est en tout cas l'objectif lancé sur les réseaux sociaux. Des comptes de blocus de lycées qui appellent à la mobilisation. Parmi les plus organisés, peut-être Cherbourg, où les lycéens de Grignard sont appelés à aller au lycée Millet dès 7h ce matin pour bloquer l'établissement avec leurs camarades, avant de partir pour un rassemblement tous ensemble devant la mairie à 10h. On se mobilise pour nos conditions, peut-on lire sur une des nombreuses affiches faites avec l'intelligence artificielle, au graphisme bien reconnaissable. Blocage annoncé donc dès ce matin au lycée Lebrun de Coutances, même chose au lycée Curie-Corot de Saint-Lô ou bien Littré d'Avranches. Mais difficile de savoir si ces appels seront effectivement suivis. Ces comptes qui les relaient sont anonymes. Les syndicats eux-mêmes ont peu d'informations sur ce qui se profile. L'intersyndicale enseignante et les parents d'élèves de la FCPE sont tout de même appelés à rejoindre le mouvement pour soutenir les revendications des lycéens et les accompagner pour que tout se passe bien.
3: La Confédération paysanne, troisième syndicat de la profession, a aussi appelé à faire converger les colères. Parmi les réactions politiques, celle du député manchois de la droite républicaine Philippe Gosselin, qui faisait sa rentrée hier lors d'une conférence de presse. Selon lui, cette mobilisation des lycéens est à prendre au sérieux, je cite, mais attention à celles et ceux qui jettent de l'huile sur le feu. Et là, il désigne les rangs sur la partie très à gauche de l'hémicycle. À gauche, justement, on demandera aussi ce matin ce qu'en pense Anna Pic, députée socialiste de la Manche. Elle est aussi conseillère principale d'éducation de profession. Et puis vous, c'est important, vous en pensez quoi de ce mouvement? Soutien total, comme Karine sur notre page Facebook, qui précise que l'éducation est un investissement indispensable pour l'avenir de notre société. Ou alors non, comme Pascal, qui lui regrette la casse en marge des manifs.
2: Eh bien, donnez-nous votre avis sur ce que vous avez sur le cœur. On en parle ensemble sur nos réseaux sociaux. WhatsApp est au 02 33 23 13 23. Et puis intervenez aussi tout à l'heure dans Ici c'est vous, entre 9h et 9h30.
3: Dernière précision aussi, si vous vous déplacez à Caen aujourd'hui, avec la manifestation prévue là-bas aussi, la compagnie de transport Twisto annonce d'importantes perturbations. Aucun tram ne circulera de la journée et des bus de remplacement vont être mis en place. La mobilisation des lycées, des étudiants, c'est à suivre sur votre radio locale ici Cotentin. Vous l'avez compris, avec des reportages, des interviews, des directs tout au long de cette matinale. Toutes les infos aussi sont à lire sur ici.fr.
2: Justice à présent, la cour criminelle de la Manche a condamné hier un homme de 24 ans à 10 ans de prison.
3: Pour viol sur sa petite cousine il y a 2 ans à Marigny-le-Lauzon dans le Saint-Lois. Aujourd'hui, c'est un homme de 67 ans qui comparaît pour 11 faits. Des viols incestueux, des agressions sexuelles, corruption de mineurs et violence. Certains des faits reprochés remontent à 2011 et se seraient déroulés dans 4 départements, dont le nôtre. Comme la dernière fois, les migrants qui étaient partis de nos côtes manchoises ont été accueillis en Angleterre par une manifestation hostile hier. Le rassemblement a donné lieu à des interpellations. L'embarcation avait été repérée au large de Saint-Valaougue. C'était ce week-end.
2: Une journée spéciale PIFAS sur Ici Cotentin.
3: Le réseau et la cellule d'investigation de Radio France ont mené une vaste enquête sur des œufs. Résultat, près de 60% de ceux prélevés partout en France entre février et juin dernier contiennent des PFAS ou polluants éternels. 25% même dépassent les seuils réglementaires. Alors pas chez nous. On a analysé des œufs à Picauville et à Digoville et dans les deux cas en zone rurale. Les PFAS ne sont pas dans des quantités importantes. Il y en a, mais c'est très en dessous de la norme. Mais sachez que les industriels de l'agroalimentaire, eux, sont finalement peu concernés. Écoutez Louis Delon, directeur de l'Institut éco-citoyen du territoire lyonnais. Il explique pourquoi les œufs des particuliers sont plus touchés que les autres.
5: Les œufs sont finalement un bon indicateur de la contamination globale de l'environnement au PFAS. Il y avait la problématique de la contamination de l'eau, mais il y avait aussi la problématique de contamination des sols. En fait, ce qui se passe, c'est que les poules, notamment les poules de particuliers, elles sont dans le jardin et picorent le sol pour aller chercher des vers de terre, pour aller manger un certain nombre d'insectes qui eux-mêmes peuvent être contaminés. Et quand les sols sont contaminés, les poules se contaminent en ingérant à la fois des particules de sol, mais aussi en ingérant des insectes qui vivent dans ce sol et qui eux-mêmes sont imprégnés. Donc, c'est un peu comme les dioxines et les polluants de type dioxine. Si vous avez une contamination des sols aux dioxines, vous allez avoir une contamination des œufs aux dioxines, parce que les œufs ont la capacité comme ça d'accumuler ce type de polluants environnementaux.
3: Vaste enquête sur les PFAS et les œufs à retrouver sur ici.fr. On en reparle aussi dans nos journaux. Un bon plan pour les familles qui doivent partir en train pendant les vacances de la Toussaint. La région Normandie et la SNCF Voyageurs proposent une offre exceptionnelle des billets enfants à tarif unique. 5€ sur le réseau Nomad Train. Le premier rassemblement de l'équipe de France de football de l'ère Zidane qui se clôt sur une victoire satisfaisante puisque c'est 4-1 hier soir au Stade de France. C'était face à la Belgique. Restez avec nous. On va slammer tout à l'heure dans l'info d'ici à 6h30. Vous savez ce que c'est slammer ?
2: Oui.
3: C'est de la poésie parlée.
2: C'est ça.
3: Hein ? C'est ça. Ouais. Vous allez me faire un petit slam là,
2: non,
3: dans la matinale.
2: Sûr.
3: J'attends
2: je
3: ça.
2: Je suis pas sûre.
3: Si.
2: C'est pas une
3: ça.
2: Bonne idée. Hein.
3: Si. On m'a demandé à l'IA. Hein ?
2: Oui, à la rigueur, voilà. ça sera mieux.
3: Non, ne faites pas ça.
2: Sauf quand vous n'avez pas des compétences de slam, là, j'avoue que je préfère.
3: Je vais essayer d'en inventer un d'ici 9h.
2: On verra.
3: Allez, la météo du jour, je crois que c'est une belle journée.
2: C'est encore une belle journée, effectivement, avec un temps sec et chaud. Alors, certes, ça va être beau, mais par contre, il va falloir laisser place un petit peu, du moins laisser passer le brouillard qui peut être un peu présent ce matin dans certains secteurs. Au cours de l'après-midi, les nuages vont aussi de temps en temps cacher par moment le ciel, mais enfin, ça reste effectivement une belle journée. Un vent d'est à nord-est, plutôt faible, les températures. Déjà 14 degrés du côté de Barfleur, 13 à Cherbourg, à Gonneville, 14 à Coutances et 15 déjà à Avranches dans l'après-midi. C'est là où ça grimpe sérieusement, de 21 à 22 degrés pour Cherbourg. Tiens d'ailleurs à Tours-la-Ville, samedi et dimanche, ce sera la 5e édition des Féroces Cotentinoises. Venez prendre soin de vous, vous informer, passer un moment convivial et soutenez la cause contre le cancer du sein. Ce sera celle de l'Europe avec ici Cotentin. Cet après-midi, 24 dans le Saint-Lois, dans le Coutançais et 27 à Saint-Hilaire-du-Harcouët.
3: La route.
2: La route, écoutez, à 6h07, c'est plutôt calme pour l'instant. Pas de gros soucis de circulation. Par contre, je vous rappelle, je vous le dis en avance, mais c'est quand même mieux de vous le dire, qu'il y aura, le pont tournant qui va pas tourner pour le coup, mais qui va être en maintenance programmée cette nuit jusqu'à mercredi. Sera fermé à la circulation à partir de 19h et il va réouvrir à 6h du matin. Donc, je préfère vous dire, ce soir, 19h, on passe plus par le pont tournant à Cherbourg. Et puis, prochaine manœuvre du pont tournant, ce sera dans un petit peu plus d'une heure. Vous constatez quoi que ce soit à Avranches, Granville, Coutances, Saint-Lô, Cherbourg, vous nous le dites au 02 33 23 13 23. 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
2: Allez, sous le soleil avec vos chansons préférées en plus. Gabi.
3: Oh Gabi.
0: Gabi.
2: On fait nos grosses voix, mais on n'est pas très doués quand même.
0: Oh là, Gabi.

0: Choum et Gabi à 6h11.
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0: Bonne fête au Bruno aujourd'hui. Ah oui, c'est la Saint-Bruno, ce jour de 6 octobre. Et puis aujourd'hui, on remonte. Hein. Ah oui, en 1888, c'était la naissance de Roland Garros. Aviateur français qui a donné son nom quand même à une des plus grandes compétitions de tennis au monde. Oh, ça fait du bien. En fait, Roland Garros, on a une journée d'estivale, ce serait comme finalement attendre Roland Garros aujourd'hui. Oui. Dans quelques petites minutes, c'est une journée spéciale qu'on démarre avec ici Cotentin, une journée spéciale PFAS. On va visiter le laboratoire de Quimper où les œufs ont été analysés. On vous décrypte les résultats.
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0: Et à 6h13, le coup d'œil chez nos voisins s'intéresse ce matin aux PFAS, ces polluants éternels qui sont omniprésents dans notre environnement. Le réseau ICI et la cellule investigation de Radio France ont fait tester 91 œufs prélevés partout en France, chez des particuliers ou dans le commerce. Une dizaine d'échantillons présentent des dépassements importants, dont un venant de la commune de Pouillan-sur-Mer. On est dans le Finistère. Angéline Desminques, vous nous faites entrer dans les coulisses du labo de Quimper, l'un des seuls brevetés en France pour effectuer ces analyses.
6: Je vous ai amené ces deux boîtes.
7: Parfait.
6: Voilà. Hélène Bellec enregistre la date et le lieu de ponte, ainsi que les molécules visées, en l'occurrence 4 PFAS différents.
7: Donc on a bien les infos nécessaires pour commencer.
6: Là, ça va partir en labo.
8: Donc la partie d'ici, là, on va s'arrêter.
6: Okay.
8: C'est ici qu'on va mettre les surchausses.
6: On suit le même chemin que l'échantillon.
9: Oui, c'est ça. Et une fois qu'on est là, bah, on part dans la préparation, l'étape de peser.
6: Première étape d'une longue série sur les traces de ces polluants éternels. Rémi Le Duris est le chef du service.
9: Les PFAS, c'est des molécules qui ont beaucoup de qualités et résistent à beaucoup de choses. Leurs qualités font aussi que c'est leurs défauts. On peut les retrouver très longtemps dans l'eau, dans les sols. Et par conséquence, dans l'alimentation de l'ensemble des Français.
6: Et leur traque est complexe. L'extrait d'œuf est d'abord lyophilisé, avant d'atterrir sous la forme d'une galette jaunâtre dans le tube à essai de Maël Rospape, le responsable technique.
10: On va faire passer les PFAS de l'échantillon d'œuf dans le solvant, en agitant. Et après, ça va être injecté sur un système qui est dans la pièce d'à côté, là, sur un chromatoliquide couplé à une spectrométrie de masse.
6: Des machines ultra perfectionnées, capables de détecter les quantités les plus infimes.
11: Là, c'est la salle de mesure. On balaye à peu près une trentaine de molécules. Et après, on applique la limite qui est différente pour les œufs, qui est différente pour les poissons.
6: C'est la fameuse LMR, limite maximale de résidus, prévue par la réglementation européenne. Seuls 4 laboratoires sont habilités à faire ces analyses en France. Celui de Quimper compte déjà une trentaine d'industriels parmi ses clients.
9: C'est vrai qu'on a une activité très grandissante sur le dosage des PFAS dans le domaine de l'alimentaire. Donc c'est vrai que les industriels aujourd'hui viennent chez nous pour démontrer qu'il n'y a pas de PFAS dans l'échantillon, mais en même temps que leur protocole analytique n'ont pas de PFAS autour de la fabrique de leur échantillon.
6: Car les PFAS sont partout. C'est d'ailleurs l'une des préoccupations majeures du labo.
9: On fait une étude systématique de tout ce qu'on utilise, consommable, réactif. Donc c'est une des difficultés de vraiment prouver qu'il n'y a pas, en dehors des échantillons, des PFAS qui viennent contaminer nos échantillons.
6: Il faut compter environ 4 jours pour l'ensemble du protocole.
0: Ouais, les PFAS, on en reparlera largement justement ce matin. Journée spéciale sur votre radio, ici Cotentin. 6h15, on se réveille en musique. That's the way I like it. C'est le moment de danser. Allez, et dans quelques petits instants, on prendra le bateau. Direction Origny pour découvrir les gens qui habitent à Origny, avec notamment Annabelle. Elle va nous raconter sa vie sur cette

0: Alors là, pour le coup, pas d'excuses, vous pouvez pas passer une mauvaise journée. C'est pas possible. Avec ce titre, c'est pas possible. Casey and the Sunshine Band, that's the way I like it. À 6h19, on like tout le monde. On adore les gens d'ici. Vous, justement, vos portraits, on vous tend le micro. On peut considérer, je pense, que nos voisins sur les îles anglo-normandes font partie des gens d'ici. Bah oui, à 15 km des côtes de la Hague se trouve l'île d'Origny. Et Manu vous raconte au compte-gouttes la traversée et les rencontres qu'il a pu faire sur cette petite île de 8 km², je vais y arriver dans le bon sens, c'est mieux. Et bien, il a fait un petit voyage en septembre dernier, après une traversée un petit peu agitée, une nuit sur le bateau dans le port de Bray. Il a débarqué sur l'île où il a rencontré Annabelle. Elle a mis les pieds sur l'île la première fois à l'âge de 6 ans, sauf qu'au départ, l'objectif, c'était pas Origny.
1: Nous sommes partis de Portsmouth pour aller à Cherbourg. Mais malheureusement, nous sommes arrivés en Origny.
2: C'était pas prévu.
1: À Cherbourg.
2: Ah oui, c'est ça.
1: Oh, oui. C'était en 1968. Et enfin, il y a 22 ans, je suis venue en bateau avec mon mari et mes enfants pour vivre ici. Et je suis venue pour être institutrice à l'école. Après 20 ans, je crois que j'avais fait presque tous les niveaux de travail.
2: Les niveaux de classe.
1: Oui, oui.
2: Tout à coup, vous vous retrouvez à Origny. Alors, qu'est-ce qui se passe à ce moment-là?
1: Ma mère a baissé la terre parce qu'elle était tellement contente d'arriver dans un endroit.
2: Elle a embrassé la terre.
1: Elle a fait...
2: Ah oui?
1: Oui, oui.
2: Parce que la traversée était
1: c'était
2: dure.
1: Affreuse, oui. Ouais. C'était 48 heures.
2: 48 heures pour traverser.
1: Oui, oui.
2: Ah oui, c'est ça, fou.
1: Oui, c'est vraiment fou. Et
2: vous aviez quel âge, vous?
1: Oh, 6 ans.
2: Vous vous souvenez encore?
1: Oh oui, vraiment, c'est quelque chose qu'on ne peut pas jamais oublier. Mais enfin, on était bien arrivés. Mon père a fait un film de vacances que nous avons toujours. Je suis sur la plage, en train de faire un grand trou avec mon seau. Nous nous sommes promenés en Victoria Street. Rien n'a changé. C'est presque 60 ans.
0: Ben oui, rien ne bouge, Origny. Et c'est aussi ce qui fait le charme de cette île anglo-normande. Justement, Manu est installé dans le yacht club avec Annabelle. Derrière de grandes vitres, on voit le soleil du matin qui éclaire le port. On voit au loin un fort napoléonien. On est à... Justement, nous sommes 40 ans après qu'Annabelle ait posé le pied sur l'île. Alors ça fait quoi?
1: En fait, c'était 45 ans plus tard. Nous sommes venus ici quelques fois pendant les années. Je suis venue avec mon mari et mes enfants en vacances. Et mon mari a dit, j'aimerais bien de vivre ici. C'est tranquille, très belle nature. J'ai dit, peut-être on peut prendre la retraite ici ou peut-être dans les rêves. Quelques mois plus tard, j'ai vu dans le journal qu'ils cherchaient les profs pour l'école ici. Et j'ai dit à mon mari, les rêves peuvent...
2: se réaliser.
1: Oui, oui, exactement.
0: Mais complètement. Le rêve d'Annabelle et de sa famille serait donc réalisé. Elle vit ici depuis plus de 20 ans. Et elle organise même des mariages sur l'île d'Origny. Elle aura l'occasion de nous raconter ça une prochaine fois sur votre radio, ici Cotentin. À 6h23, nous on se réveille avec Rose, la liste.

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1: Rose et la liste à 6h26. Notez que le quartier secours à Auteuil aujourd'hui à 13h55. Vous pouvez jouer le numéro 2, 9, 4, 12, le 3, le 6 et le 15. Et petit coup de cœur sur le numéro 9. Si jamais il vous manque un numéro, vous pouvez bien sûr nous appeler. À suivre l'horoscope et l'actu locale.
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1: C'est le moment de tendre l'oreille avec l'horoscope du jour. Bonjour Catherine.
10: Bonjour.
1: Alors il y a des précisions pour nos amis Lyon aujourd'hui.
10: Ils sont toujours très en vogue et c'est passionnant pour tous.
11: Bélier, toujours des occasions de vous mettre en valeur et d'avoir du succès.
12: Taureau, le foyer est au centre d'intérêt et de préoccupation. Vous vous investissez pleinement.
13: Gémeaux, vous partez à l'aventure intellectuellement ou physiquement.
14: Cancer, tout se joue côté argent, il faut trouver le bon équilibre entre excès et frustration.
15: Lion, cette journée favorise votre épanouissement, alors foncez, osez rêver.
16: Vierge, alors il vous faut faire l'effort de ralentir, de résister à une société qui va trop vite.
17: Balance, d'un côté vos finances, d'un autre des soutiens.
18: Les deux sont liés et c'est très positif.
19: Scorpion, vous prenez une décision qui influence votre vie professionnelle et personnelle et c'est sérieux.
20: Sagittaire, vous avez besoin de vous changer les idées et vous en aurez la possibilité.
21: Capricorne, il peut y avoir une douce guerre sur le plan financier, soyez conciliant.
22: Verseau, un ou une autre vous pose problème, mais ce n'est pas forcément négatif.
23: Poisson, vous voulez bien faire, peut-être trop faire.
24: Préserver votre santé est une priorité.
25: Et pour nous tous, on lui explique qu'on a des limites.
1: Oui, se respecter, vous avez bien raison. Merci Catherine et bonne journée à vous.
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1: Mais aussi Katia Lautreau pour toute l'équipe d'Ici Matin qui vous accompagne jusqu'à 9h. Bonjour Katia.
26: Bonjour Caroline, bonjour à toutes et à tous.
1: Bientôt 6h30, vous avez peut-être la tête dans le bol de céréales ce matin. Puis la petite moustache de lait là. Puis la petite moustache de lait. Vous savez, quand des lèvres. Non Bah si quand même.
26: C'est mignon.
1: Bah évidemment. Ou alors vous êtes peut-être petit déjeuner salé. Eh bien ce matin, on va relancer un débat éternel sur les œufs. Qui de l'œuf ou la poule est arrivé en premier? Katia, à votre avis? Vous n'avez pas d'avis? Question fondamentale,
26: j'adore,
1: je sais.
26: J'adore cette question.
1: Oui, c'est, bon, on pose que des questions, voilà.
26: C'est qui va y répondre?
1: Ah bah, votre avis, c'est Fred Ballard, tant qu'à faire. Elle va répondre en humour avant cette...
26: Ça va être drôle, alors.
1: Oui, avec Fernand Reynaud et Florent Peur, autant vous dire qu'avec toute l'équipe, ça va rigoler, c'est le principe, avant 7h. Pour l'instant, 6h30, les titres de l'actu locale, Katia.
26: Évidemment, les manifestations lycéennes et étudiantes aujourd'hui, on en parle avec Cyril. Dans la Manche, les lycéens de Grignard à Cherbourg-en-Cotentin sont appelés à aller au lycée Millet dès 7h ce matin pour bloquer l'établissement, avant de partir pour un rassemblement devant la mairie de Cherbourg à 10h. Blocage prévu dès ce matin aussi au lycée Lebrun de Coutances, même chose au lycée Curie-Corot de Saint-Lô ou bien Littré d'Avranches. L'intersyndicale enseignante et les parents d'élèves de la FCPE sont appelés à rejoindre le mouvement. Les résultats de cette vaste enquête de votre réseau Ici et la cellule d'investigation de Radio France sur les PFAS. On a prélevé des œufs partout en France. 60% contiennent des polluants éternels et 25% dépassent les seuils réglementaires. Alors, pas chez nous, on précise. On a prélevé des œufs à Picauville et à Digoville et c'est largement largement en dessous des normes. Et dans l'info d'ici, nous parlerons santé mentale et slam avec les anciens et les jeunes.
1: 6h31, le tour de l'actu en France et dans le monde en 90 secondes, Cyril Lardo.
0: Des concentrations de polluants éternels largement au-dessus de ce qui est autorisé pour des œufs pondus par exemple. Et dans les Vosges, les Pyrénées-Orientales, le Rhône ou les Ardennes, on vous dévoile ce matin notre enquête sur les PFAS. Plus de la moitié des œufs que nous avons testés en contiennent. Matignon appelle à une mobilisation dans un cadre pacifique à l'aube de l'acte 3 du mouvement des lycéens. Depuis le début des actions, 215 élèves et 715 policiers et gendarmes ont été blessés. L'intersyndicale de l'éducation nationale appelle aujourd'hui à se joindre aux adolescents dans les cortèges. Après un été de sécheresse et alors que les agriculteurs attendent des moyens, le sommet de l'élevage s'ouvre aujourd'hui près de Clermont-Ferrand en Auvergne. 2000 animaux sont exposés, 120 000 visiteurs attendus, dont de nombreuses personnalités politiques à quelques mois de la présidentielle. Pas besoin d'avancer la vaccination contre le Covid-19, dit le ministère de la Santé, alors que le virus circule en France depuis quelques semaines. La campagne de vaccination doit démarrer mi-octobre. Elle reste recommandée, particulièrement pour les personnes les plus fragiles. 8 hommes jugés dès aujourd'hui à Reims, soupçonnés d'être impliqués dans le vol d'une centaine de monnaies anciennes et rarissimes dans les réserves des musées rémois entre 2022 et 2023. Des pièces retrouvées en partie en Russie. Un butin qui dépasse le million d'euros. Et puis, Olysée, c'est juste exceptionnel ce qu'il fait, dit Zinedine Zidane après la victoire 4-1 de la France face à la Belgique en Ligue des Nations. Le joueur du Bayern a inscrit un doublé.
26: Ouais, il a fallu rester jusqu'à la fin du match parce qu'au début on est resté longtemps à 1-0 et puis on finit 4-1, c'est quand même pas mal. Merci Cyril, l'info d'ici dans la Manche et on slame ce matin dans le cadre des semaines de la santé mentale jusqu'au 18 octobre. Plusieurs rendez-vous ont lieu à Cherbourg en Cotentin notamment autour des arts, ateliers, expositions, activités culturelles et donc du slam, de la poésie orale déclamée. Ça commençait à Tamervilliers à côté de Valognes, le spectacle intergénérationnel auquel a assisté c'était Jacqueline Fardel.
2: Tu veux écrire une fable, un slam, un roman, une romance? Mais qu'est-ce qui t'en empêche? Alors aiguise ta plus belle plume et lance-toi.
3: Et derrière Maxime Adam de la compagnie Slamphonie, se sont lancés 10 retraités et 4 jeunes de la MFR de Valognes, 2 journées entières à travailler ensemble, parmi eux Madeleine, 76 ans.
4: Dans les différents ateliers, alors on a découvert comment se construit la poésie slam. Donc pour moi, c'est déjà écrire, c'était déjà intéressant. Et après, dans le travail commun, la rédaction du texte ensemble, il y a eu vraiment des échanges très forts entre nous.
3: À ses côtés, Juliette, 16 ans, volontaire pour participer à ces ateliers, approuve.
5: Ça m'a beaucoup apporté de la confiance en moi, ça m'a appris à m'ouvrir au public, ce que je faisais très peu. Et on a vraiment créé un lien très fort. Et on remercie beaucoup le slam de nous avoir appris ça. Ça nous ouvre des portes, on ose s'exprimer et puis à travers ça, on crée des liens. Et ça nous apporte beaucoup.
6: On scrolle pour être à la mode. La vie est compliquée, les jeunes sont de plus en plus stressés. La vie est un fléau sans réseau.
3: Le slam comme support pédagogique pour aller mieux, Maxime Adam y croit.
7: L'écriture, comme toute forme d'art, pour beaucoup de personnes, est un refuge, en tout cas quelque chose qui permet de mettre des mots sur des ressentis, sur des émotions aussi. À un moment, des personnes vont exprimer quelque chose. Il y a des personnes pour qui l'écriture, comme toute forme d'art, fait aussi beaucoup de bien. Ils ont besoin de se retrouver de ce temps-là, de prendre ce temps-là, de se poser, d'écrire. Mais aussi bien pour des personnes qui voilà, autour de la santé mentale, mais aussi pour des personnes qui sont dans un rythme de vie assez effréné. Je travaille aussi pas mal avec des personnes en recherche d'emploi. Et donc, justement, pour gagner en confiance, en assurance, pour être aussi valorisé. C'est aussi des moments qui font beaucoup de bien, puis d'être ensemble.
3: Sortir des mots, sortir de l'isolement, des espaces d'expression qui font du bien, un public parfois fragilisé, dit Mathilde Lefebvre, coordinatrice pour le CLIC du Cotentin.
27: C'est parler, parce qu'on a des gens qui ne parlent pas de la journée parfois. Donc, ça fait travailler l'estime de soi, ça fait travailler l'image de soi.
3: Et ça aide aussi à oublier son âge, dit Odette, 79 ans trois quarts.
28: Ça évite de trop vieillir pour nous, on vieillit moins vite. Il y a des jeunes avec nous.
29: Pour nous, la rencontre, c'était SLC, salut les copains.
26: Allez, on y va. J'adore ce jeu. gens de reportage.
10: C'est
26: en
10: génial.
26: Plus, avec cette intergénération, comme on dit, entre les jeunes et les anciens. Merci beaucoup, Jacqueline Fardel. Je précise qu'il y aura une conférence d'une art-thérapeute vendredi aussi à l'Hôtel Dieu de Valogne de 14h à 17h dans le cadre de ces semaines de l'art et de la santé mentale. La météo.
10: Bah, c'est encore une journée ensoleillée, un temps sec et chaud. Certes, avec un petit peu de brouillard quand même ce matin, ça va vite se dissiper. Laissez place à un temps agréable et retour de temps en temps d'un petit peu de nuages dans l'après-midi pour voiler le soleil, histoire de dire qu'il y a encore des nuages, possiblement. Un petit vent d'est à nord-est est généralement faible. Les températures sont déjà douces hein, ce matin. 13 relevés à Saint-Germain-des-Vaux. Il fait 12 au Pieux, à Sainte-Mère-Église ou encore 14 à Saint-Malo-de-la-Lande. Et dans l'après-midi, c'est là où ça grimpe avec des températures qui sont sacrément douces pour la saison. 21 à Barfleur jusqu'à 22 à Cherbourg-en-Cotentin, 24 dans le Saint-Lois, dans le Grand-Villet, 26 au Mont-Saint-Michel. Et c'est pas tout, 27 à Saint-Hilaire-du-Harcouët. Nous sommes bien le 6 octobre. Coefficient de marée 48 pour aujourd'hui. La mer était haute à Cherbourg à 6h15 et à Saint-Va, ce sera dans un petit peu moins d'une heure.
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10: Donc quelques nappes de brouillard, hein, je vous le rappelle, ce matin notamment sur le centre du département, c'est ce que vous me dites, mais ça peut être un petit peu partout. Sur les petites routes. On fait donc attention. Et puis, je vous le dis aussi en avance, maintenance programmée ce soir dans la nuit de mardi à mercredi, à partir de ce soir 19h et jusqu'à demain 6h, le pont tournant à Cherbourg, eh bien, ne tournera pas et vous ne pourrez pas du tout y accéder. Il sera fermé à la circulation pour ses travaux. D'ailleurs, en parlant de pont qui tourne, par contre, avant 19h, il y a quand même une journée avant, eh bien, à 7h15, il y a une manœuvre du pont tournant prévue ce matin à Cherbourg si un bateau se présente. Vous constatez quoi que ce soit sur la route à Cherbourg, Saint-Lô, Grandville, Coutant, Savranche, vous nous le dites, hein. Info trafic, accident, peut-être contrôle de vitesse, ralentissement, vous nous le dites au 02 33 23 13 23. Et puis, petit réflexe, avant de faire le plein, vérifiez là où est la station la moins chère près de chez vous. Sur notre carte interactive sur ici.fr.
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10: Ah bah la musique, c'est Jet Dao, tombé pour la France.
26: Je sais pas pourquoi
10: alors,
26: je fais ça.
10: Ouais, je sais pas. Depuis ce matin,
26: Yannick Leflo qui va nous rejoindre, n'est-ce pas?
10: Oui.
26: En train de préparer tout.
10: Tout
26: là.
10: À fait, dans 10 minutes.
26: Il vient de me dire j'ai faim.
10: Mais moi aussi, je sais pas pourquoi. Penser.
26: Il vient de faire tous les étages de la radio pour essayer de trouver un bout de chocolat.
10: Ah oui, c'était très précis.
26: Du coup, j'étais en train de penser à ça.
10: Il y avait pas des gâteaux à la rigueur?
26: Dans le chocolat, forcément.
10: Oh le gourmand.

0: Étienne Dao.
1: Tombez pas la France.
0: Là, vous êtes en train de danser dans la salle d'eau.
1: Je vous ai vu à 6h41.
0: Faites gaffe, tombez pas vous dans la salle de bain.
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0: Ce sont d'irréductibles Gaulois. On connaît tous l'histoire. Oui. Mais comment vivaient les Gaulois? C'est la question qu'on se pose ce matin avec des experts en la matière. Les enfants de Sotteville. Alors, vous imaginez bien que les réponses vont être assez imaginatives. Nous sommes avec Lison, Sacha, Mathis, Armel, autre Mathis, Gabin et Margot. Alors, comment vivaient les Gaulois, les enfants? La réponse au micro d'Yannick Leflot.
4: Ils avaient des poules et des vaches.
5: Comment vivaient les Gaulois? À quoi ressemblait leur maison?
4: Bah déjà, c'était leur toit, c'était en paille. Bah c'était un peu de la paille différente. Comment dire, c'est un peu... Bah c'est de la paille, mais en fait, ils mettaient aussi de la terre. Et en fait, ça faisait de la boue. Et du coup, bah on mettait ça sur les maisons.
6: Les maisons, ils étaient aussi créés à base de terre, moulues avec de l'eau, avec des bâtons, des gros bâtons pour faire tenir la structure, pour faire les murs.
7: C'est comment chez vous? Genre, les murs sont en... Vous séchez?
4: Ils ont commencé à vivre en village, en groupe.
8: Ils avaient des poules et des vaches.
4: Bah déjà, ils faisaient de l'agriculture, ils faisaient le champ, ils s'occupaient du champ, des vaches, des cochons, des poules, etc. Leur activité, c'était aussi la chasse. Pour manger.
5: Et chasser quoi?
4: Du gibier.
9: Ce n'est pas de la volaille, c'est du gibier. Et quel gibier? Ah non, non, non, ce serait un crime que d'aller manger si tôt.
10: Aussi, ils étaient très riches.
5: Qu'est-ce qui les rendait riches?
10: Bah, toute leur viande, toutes leurs plantes, leurs fèves, toute l'agriculture qu'ils font.
4: Ils avaient du charbon, du coup, c'est ça qui leur rendait riches.
11: Ils avaient aussi de l'or, mais bon, ils n'avaient pas de supermarché ou de super U près de chez eux. Du coup, bah, ils faisaient avec ce qu'ils avaient.
5: Pourquoi ils ont tous des couettes?
11: Bah, c'est souvent, en fait, ils aiment bien avoir les cheveux longs pour qu'on les reconnaisse, déjà, de une. Parce qu'il n'y a pas beaucoup de monde, genre des garçons qui ont des énormes houppettes.
10: Aussi, ils faisaient pipi par terre.
12: C'est dégueulasse.
5: Ah bon? Vous pensez qu'ils faisaient pipi par terre?
4: Bah, il n'y avait pas de toilettes. Mais c'était en pot, c'était pas des toilettes avec la chasse, du coup, ça puait dans leur maison.
0: Eh bah voilà, eh bah bon appétit, hein, 6h44. Pipi popo avec les enfants de Sotteville. Merci beaucoup. Nous, on va parler du toutou. Il lui a boit dessus en ce moment-là. Peut-être que vous êtes en train de faire le ménage ce matin. Ouais, il grogne dès que vous le sortez. L'aspirateur, votre chien, il a peur de l'aspirateur. Alors, ils sont quasi tous passés par là, on vous rassure. Mais dans une minute, le veto de la radio vous dit comment le désensibiliser. Oh, mais d'or, c'est juste R2-D2 l'aspirateur, c'est tout, pas avoir peur.
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2: Alors bien commencer, sauf si on passe l'aspi à 6h46. C'est le grand classique à la maison. Dès qu'on sort l'aspirateur, notre chien panique, aboie ou va se cacher sous le lit. Alors docteur Pierre Fabin, notre véto, pourquoi ont-ils si peur de cet appareil ménager ?
3: Un chiffre pour bien comprendre. L'ouïe de votre chien est 4 fois plus fine que la nôtre. Il capte des hautes fréquences, des ultrasons qui nous échappent totalement. Pour nous, un aspirateur, c'est juste un appareil bruyant. Pour un chien, c'est un monstre hurlant qui émet des sifflements littéralement insupportables pour ses tympans. Et en plus de cette agression sonore, l'aspirateur a un vrai comportement de prédateur. Il bouge dans tous les sens de manière imprévisible, il avale des choses sur le sol et il avance souvent droit vers lui. C'est la combinaison parfaite pour déclencher un instinct de survie. C'est pour ça que certains chiens fuient terrorisés, pendant que d'autres, plus réactifs, décident d'attaquer pour essayer de se défendre.
2: Et est-ce qu'on peut faire quelque chose ?
3: Alors oui, la clé, allez-y par petites étapes. Ne le forcez jamais à affronter l'appareil, en tirant par le collier par exemple. L'étape numéro 1, ça se passe avec un aspirateur complètement éteint. Vous le sortez au milieu du salon et vous ne le touchez plus. Vous prenez des friandises et vous les déposez sur le sol, d'abord à 3 mètres de l'appareil, puis de plus en plus près. Le but, c'est que votre chien s'approche de lui-même pour en manger. Il va associer la présence de ce gros monstre éteint à quelque chose de très positif. Vous faites cet exercice 5 minutes par jour pendant plusieurs jours. Et quand il est capable de manger une friandise posée directement sur la brosse de l'aspirateur éteint, sans montrer de stress, vous pouvez passer à l'étape suivante.
2: Alors le jour où on doit vraiment le rallumer pour faire le ménage, comment on gère la transition pour ne pas ruiner tous nos efforts justement ?
3: Et bien là encore, vous éloignez la source de stress. Vous mettez votre chien dans le salon avec un tapis de léchage enduit de fromage fondu ou de pâté. C'est une activité apaisante qui demande beaucoup de concentration et qui libère des endorphines. Et pendant qu'il lèche son tapis goulûment, vous allez dans la pièce d'à côté, vous fermez la porte, vous allumez l'aspirateur juste quelques secondes. Si votre chien reste concentré sur son tapis de léchage, bingo, le bruit est devenu secondaire. Et ensuite, vous allez augmenter la durée et vous réduisez la distance sur plusieurs semaines. Et bien sûr, règle d'or, vous ne passez jamais l'aspirateur directement vers lui.
2: Oui, bah oui, quand même, s'il vous plaît, parce que sinon il va l'attaquer. Tiens, si votre prochaine trouvaille en ressourcerie servait aussi une bonne cause. En ce moment, c'est bien sûr Octobre Rose, et bien on va en parler dans le Saint-Lois. Mais pour l'instant, il n'y a que l'amour chez toi.

0: Christophe Maé, il n'y a que de l'amour chez toi. Il revient donc avec ce titre personnel et plein d'amour. 6h51, dans le cadre de la semaine du goût, Manche Terroir organise un marché du goût. Ce sera samedi à la Ferme des Miroirs, à la Glacerie. Alors on tend le micro toute la semaine aux artisans qui seront présents. Et ce matin, nous sommes avec Caroline Richer. Bonjour Caroline.
1: Bonjour.
0: De Chanvre d'Amelin, on est donc installé à Amelin, entre Normandie et Bretagne. C'est d'abord l'histoire d'une reconversion en fait finalement, cette histoire pour vous Caroline.
1: Exactement ça.
0: Alors justement, vous faisiez quoi avant? Pourquoi être passé dans le chanvre?
1: J'étais dans le commerce et j'ai fait une formation naturopathique qui m'a amenée au chanvre.
0: Incroyable, et vous faites donc de l'huile de chanvre. Ça sert dans quel cas cette huile?
1: Alors il y a deux parties. En alimentaire, c'est une huile qui est très intéressante niveau nutrition, donc elle est très riche en oméga 3 et plusieurs vitamines. Cependant, c'est une huile qui a consommé froid. Faut surtout pas la cuire parce que si vous la cuisez, tout est détruit par la chaleur. Et autrement, il y a une gamme cosmétique qui est par contre elle, très intéressante pour tout ce qui est acné, psoriasis, eczéma, enfin plusieurs problématiques de peau. Et je la commercialise dans des instituts de beauté, des pharmacies, enfin plusieurs endroits et on a des super retours.
0: Plein de vertus. Alors si vous avez envie justement de la tester, de la goûter, rendez-vous à la Ferme des Miroirs à la Glacerie. Ce sera donc samedi 10h à 17h. Et puis en plus, le jour de marché, il y aura la possibilité de visiter la ferme et de se restaurer sur place, donc le chanvre d'Amelin. Merci beaucoup Caroline et bon marché en avance.
1: Merci, bonne journée.
0: À très bientôt. 6h52, les bons plans d'ici Cotentin, c'est avec Yannick Leflot qui me rejoint. Bonjour Yannick.
2: Bonjour Caro.
0: Qui a fait donc a priori tout le tour de la radio, elle en parlait il y a 5 minutes, Katia, vous avez trouvé votre chocolat.
2: C'est ça, j'avais un petit creux. Voilà,
0: je sais pas pourquoi, non mais c'est pareil, à 3h30 j'avais déjà faim.
2: Truc de dingue, mais bon, faut dire que nous, ça fait pratiquement 4 heures qu'on a déjà commencé notre journée.
0: Bah, c'est peut-être
2: voilà.
0: Pour ça.
2: C'est peut-être pour ça.
0: Bon mais écoutez, après les bons plans culinaires, les bons plans tout court, avec Cap Inter Cherbourg, qui tient cher plusieurs candidats en ce moment.
2: On va parler boulot, sont notamment recherchés un maçon nucléaire, par exemple, avec ses habilitations, un plombier chauffagiste expérimenté en pompe à chaleur, et des employés de marais, filtreurs, décortiqueurs pour la saison des coquilles Saint-Jacques. Si vous êtes intéressés, appelez-nous pour qu'on vous donne toutes les infos nécessaires. Et puis à Agneau, la ressourcerie Tritou Solidaire se mobilise pour Octobre Rose. De nombreuses manifestations sont organisées autour d'Octobre Rose. Depuis hier, vous allez pouvoir retrouver en magasin une sélection d'objets rose, forcément, les bénéfices seront reversés à la Ligue contre le cancer. Il suffit d'acheter en fait un objet étiqueté Octobre Rose et de régler en espèces dans la tirelire dédiée un petit cochon, peut-être rose, allez savoir. Et vous pourrez à ce moment-là faire un don. Rendez-vous donc au 31 rue Guillaume Michel. On est donc à Agneau.
0: Et puis avis aux fans de Queen, un tribut consacré à Freddie Mercury et au groupe britannique produit à Condé-sur-Vire. Kind of Queen reprend les grands succès de Queen, évidemment tous jusqu'à Bohemian Rhapsody. Ce sera samedi 17 octobre à 20h30 à l'espace Condé. Les portes ouvrent à 20h et vous pouvez réserver en ce moment sur Eloasso et sur les réseaux de Saint-Jean-d'El, Grand-Métou, bien sûr, à l'accueil d'ici Cotentin. 6h54, Jeannette avec Paul Quétéroche.

0: Succès de Jeannette en 1974. Por qué debas, l'actu locale, c'est dans 3 minutes.
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0: Une journée spéciale PIFAS sur votre radio ici Cotentin. On parle notamment des œufs. Et bien tiens, justement, on va en parler avec humour ce matin. On les cuisine au plat, dur, à la coque ou en omelette. Sans œufs, pas de gâteau. Mais dans l'humour en tube aujourd'hui, Fred Ballard n'a pas mis tous ses œufs dans le même panier pour nous faire marrer.
7: Bonjour Madame la Crémière. Vous avez des œufs ? Qu'est-ce que vous avez comme œufs ?
8: Ah oui, on savait rire avec pas grand-chose à l'époque, ma brave dame. Un Fernand Reynaud un peu nigaud, des œufs un peu fêlés, et on oubliait tous nos soucis du moment. Bon, faut dire qu'à l'époque, les poules pondeuses se fendaient la poire dans les basse-cours, et pas que la poire d'ailleurs.
9: J'ai pété mon œuf. Oh, je vais en faire un autre, allez. J'ai fait un autre œuf, les copines, vous êtes là, j'ai fait un autre œuf. Oh, la bonne journée.
8: Ah bah oui, les temps changent, hein. Faut vivre avec son époque. Les poules de 2006 réclament l'égalité coq-poule dans les poulaillers. Elles cocoricotent quand elles produisent en masse et elles n'oublient pas la sororité entre gallinacées.
9: Oh, il y a une nouvelle. Bonjour la nouvelle. Ça va, on se fait la bise. Ça va? Bah bienvenue chez nous, hein, on est là. Ah bah il faut faire des œufs, il faut travailler. Ah bah moi je ponds. Par-ci, par-là, je fais ce que je veux, comme ci, comme ça, c'est pas un problème. Oh, il y a le coq. Oh, qu'il est beau, oh, qu'il est beau. Oh, le coq. Oh, il m'a regardé.
8: Voilà, bah maintenant, vous verrez votre œuf à la coque différemment. Hein. Vous penserez à Florent Père avant de tremper la bouillette. Et vous aurez droit de rire jaune hein, en battant votre omelette.
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0: Excellent mardi à vous. Ici Cotentin, il est 7h.
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0: Et Katia Lotrou pour les infos. Plusieurs lycées bloqués ce matin par la grande journée de mobilisation lycéenne et étudiante.
10: Les jeunes mettent notamment en avant le manque de personnel, hein, les classes surchargées, l'état des établissements, que ce soit donc dans les lycées ou les facultés. À Cherbourg, en Cotentin, au lycée Jean-François Millet, un blocus est organisé. Ça se passe en ce moment avec le lycée Victor Grignard. Avant la manifestation, tout à l'heure à 10h devant l'hôtel de ville, elle sera d'ailleurs suivie par les syndicats enseignants et de parents d'élèves. Un mouvement est également prévu au lycée Tocqueville. À Saint-Lô, des blocages sont annoncés au lycée Curie-Corot. À Coutances, dès 7h40, un rassemblement est aussi prévu. Lucie Tuilet, d'ailleurs, vous êtes allée, vous, à la rencontre hier des élèves, des lycéens de Coutances, pour prendre la température.
11: Devant l'entrée principale du lycée Lebrun, Gabriel, qui est en terminale, discute avec deux amis. Il compte bien être dans l'action ce mardi.
12: Moi, par exemple, l'année dernière, j'ai dû attendre la moitié d'une année pour avoir un prof de SNT. Pareil pour un prof d'SES, ça nous a donné un gros retard quand même sur certains cours. Ce qui fait que ça m'a empêché de prendre certaines spé que je voulais prendre. C'est un problème qu'il faut résoudre, le fait de ne pas trouver tout de suite de remplaçant. Après, pourquoi moi j'ai participé aussi, c'est surtout un soutien aux personnes qui ont subi des violences policières. Au lieu de nous répondre, on va y faire des efforts, on nous envoie les policiers.
11: Abby et Lise, elles s'interrogent, elles ont participé à la manifestation de jeudi dernier en soutien, disent-elles, aux établissements qui n'ont pas de bonnes conditions de travail. Elles s'estiment, elles, plutôt chanceuses à Coutances, mais elles craignent qu'aujourd'hui, ça dérape.
13: En soi, on est pour le blocus, on est pour manifester parce qu'on a besoin, on veut parler, mais par contre, le fait qu'on détériore les alentours de l'établissement, ça nous décrédibilise.
14: Pour une fois, je trouve ça moyen quand même qu'il y ait des gens qui sont extérieurs au mouvement, qui viennent juste foutre le bordel, quoi. C'est ça, globalement. Alors que de base, c'était totalement pacifique. Moi, j'y étais.
11: Autre établissement, mêmes interrogations. interrogations.
15: Si ça casse et tout ça, moi j'irai pas.
16: Faut penser aux gens qui seront après nous, c'est pour ça aussi qu'on manifeste, si on peut faire changer les choses.
11: Cette fois devant le lycée Pesquet, Enzo comme Louane se demande quelle forme prendra la mobilisation du jour.
10: Et c'est bien là toute la question. À Cherbourg en Cotentin, la manifestation, je vous le disais, de 10h sera rejointe par les syndicats d'enseignants et de parents d'élèves. Caroline Aliane est représentante FCPE dans la Manche et pour elle, les revendications des lycéens sont légitimes.
17: Nous appelons chaque parent à accompagner leurs enfants pour les soutenir déjà dans leur mouvement et pour que ça se passe le mieux possible. Leurs revendications sont tout à fait légitimes parce que les manques de moyens touchent non seulement les élèves mais aussi les familles. Le mouvement, c'est le leur parce qu'ils ont le droit à l'expression, au dialogue et tout ça dans un esprit pacifique.
10: Autre réaction plus politique aussi, celle du député manchois de la droite républicaine Philippe Gosselin, pour qui cette mobilisation est à prendre au sérieux, je cite. Mais attention, dit-il, à celles et ceux qui jettent de l'huile sur le feu. À gauche, on demandera aussi ce matin ce qu'en pense Anna Pic, députée socialiste de la Manche, qui est aussi conseillère principale d'éducation de profession. Et vous, est-ce que vous soutenez le mouvement lycéen et étudiant ou pas du tout?
0: Eh bien, donnez-nous votre avis sur nos réseaux sociaux, WhatsApp et au 02 33 23 13 23, et intervenez aussi tout à l'heure dans Ici c'est vous entre 9h et 9h30.
10: Une dernière précision, si vous vous déplacez à Caen aujourd'hui, avec cette manifestation, la compagnie de transport Twisto annonce d'importantes perturbations, aucun tram de la journée, il y aura des bus de remplacement. On parle de cette mobilisation des lycées, des étudiants sur votre radio locale ici Cotentin, on vous dit tout, reportage, interview, info d'ici à 7h30 et des directs aussi dans cette matinale, dès 8h tout à l'heure avec Jacqueline Fardel.
0: Et toutes les infos aussi sur ici.fr.
10: Et puis hier, c'est le manque d'AESH également au collège d'Hydro, là, de Tours-la-Ville, qui a rassemblé des manifestants. Ils étaient venus dénoncer le manque d'accompagnement de 11 élèves en situation de handicap.
0: Il est 7h03, deux hommes de 18 et 25 ans comparaîtront dans quelques mois à Coutances pour trafic de drogue.
10: Ils ont été interpellés ce week-end dans le quartier Messac en perquisitionnant une voiture. Les policiers ont saisi de l'héroïne, de la cocaïne et de la résine de cannabis, en tout pour une centaine de grammes et près aussi de 600 euros en liquide. Un accident grave qui a eu lieu hier matin à Sartilles, dans le Sud-Manche. Un cycliste de 75 ans a été percuté par un poids lourd. La victime a été héliportée au CHU de Caen.
0: Des polluants éternels dans notre alimentation.
10: Oui, après avoir analysé l'eau, le réseau ICI et la cellule investigation de Radio France ont cette fois-ci fait tester près d'une centaine d'œufs, prélevés à la fois chez des particuliers, mais aussi chez une quarantaine de producteurs, sur des marchés ou dans des supermarchés. Résultat, 57% contiennent des PFAS, 25% dépassent les limites de qualité. Oui, mais pas chez nous, comme dirait l'autre, n'est-ce pas Jacqueline Fardel?
8: Eh bien, deux échantillons manchois ont été prélevés à Picauville le 30 mars dernier et à Digoville le 3 avril. Dans les deux cas, donc en zone rurale, loin de toute source de pollution visible. Les œufs analysés sont des œufs de particuliers qui élèvent des poules pour leur propre consommation et peuvent aussi les distribuer autour d'eux, des poules élevées en plein air. Le laboratoire d'analyse agréé Labossia a recherché quatre molécules de la famille des PFAS. Au moins l'une d'elles, le PFOS, a été détectée dans les deux cas, mais pas dans des quantités importante, avec respectivement 0,29 et 0,5 microgrammes par kilo, alors que la norme est de 1 microgramme. On ne dépasse donc pas les seuils autorisés par la réglementation, pas d'interdiction de vente ou de consommation, juste la preuve d'une présence de PFOS, une molécule classée peut-être cancérogène.
10: Et toute cette enquête est à lire sur ici.fr. Le Covid qui repart cette saison, mais il n'y a pas lieu d'avancer la campagne de vaccination. Selon le ministère de la Santé, la circulation des virus respiratoires restant faible. Le début de la campagne est prévu mardi prochain, le 13 octobre.
0: Il est 7h05, on en parle depuis quelques jours maintenant. Et si Cherbourg montait une équipe de basket féminin de haut niveau?
10: Un an après les problèmes financiers de l'US La Glacerie, la municipalité relance l'idée. Et pour l'aider, elle fait appel à la JS Cherbourg Handball, qui a sa salle. Le basket, lui, a donc la sienne, mais le problème, c'est qu'elle n'est pas configurée que pour ça. Elle n'est configurée d'ailleurs, je reviens, que pour ça. Et pour le basket, ça fait 1100 places. Il faut donc quand même lui donner un club, sinon ça fait un peu vide, hein, cette histoire. Ludovic Fraise est l'adjoint au sport de Cherbourg en Cotentin. Il était l'invité du club Manche hier soir et il s'est exprimé sur le sujet.
18: On se retrouve avec un héritage d'une double salle, donc une salle de hand destinée aux scolaires et à la JSC Handball. Et ensuite, on se retrouve avec une salle de basket de 1100 places. Soit on la laisse à des scolaires, soit on essaye de construire quelque chose dedans. On ne va pas construire une équipe de basket de haut niveau en deux ans. Si on part sur la première ébauche d'un projet qu'on a construit, c'est environ 5 ans. Maintenant, on sait comment est fait le monde du sport. Ça peut aller très vite dans un sens comme très vite dans l'autre. On a lancé ce projet cet été. On est arrivé, nous, aux manettes de la ville en avril. Donc, on ne construira pas une nouvelle ville de Charbourg-en-Cotentin en 6 mois. On ne peut pas se fermer aux autres clubs du Cotentin. C'est un projet qui fera rayonner forcément Charbourg, mais également le Cotentin. Et puis maintenant, on ne va pas se mentir. Si demain, l'agglomération du Cotentin a envie de nous faire bénéficier de sa manne financière qui est bien plus élevée que la nôtre, forcément, je pense qu'on pourra se réjouir de ça avec plaisir.
10: Vous avez compris, l'appel est lancé. L'adjoint au sport de la ville de Cherbourg qui espère une livraison du futur palais des sports Chantraine avant fin 2028. En football, mais quel match hier soir au Stade de France. L'équipe de Zizou a gagné 4-1 face à la Belgique en Ligue des Nations. Doublé de Michael Olise, magnifique. Cette belle consécration aussi pour le festival chez nous des Égaluantes de 40 ans. Le documentaire, vous savez, on en avait parlé de 52 minutes, Petite ville devient cité. Eh bien, il a été primé dans 3 catégories le week-end dernier au Festival de la fiction et du documentaire politique de la Baule en Loire-Atlantique. Prix du jury lycéen, prix du public, prix du jury tout court. Le film, hein, je le rappelle, revient sur la création du festival et sur l'impact de la culture dans la revitalisation des petites villes. C'est vraiment formidable.
0: Oui, en plus, les Égaluantes se dérouleront du 26 au 29 novembre à 40 ans les Marais et ce sera à vivre sur votre radio ici Cotentin.
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10: Un petit coup d'œil sur le ciel alors qu'on a sur Cherbourg en Cotentin des Britanniques qui débarquent avec un paquebot là à l'instant.
0: Tout à fait. Et ils vont connaître cet adage en Normandie, il fait toujours beau. Puisqu'il va faire encore beau aujourd'hui et c'est le cas déjà ce matin. Une journée ensoleillée, un temps sec et chaud. Certes, un petit peu de brouillard ce matin par place, notamment sur le centre du département, mais dans l'après-midi c'est agréable. Petit vent d'est à nord-est, généralement faible. Les températures vont sacrément grimper. Je suis pas sûre que les Britanniques soient habitués à cette affaire. 14 degrés pour l'instant à Saint-Vat, 13 à Saint-Germain-des-Vaux. Il fait déjà 15 à Avranches, mais dans l'après-midi, jusqu'à 22 pour Cherbourg, 24 dans le Saint-Lois. S'ils vont au Mont-Saint-Michel, les Britanniques ont le droit à 26 degrés.
10: Ils ne vont pas revenir.
0: 27 à Saint-Hilaire-du-Harcouët. Pas sûr, effectivement.
10: Mais ils vont peut-être revenir en
0: Pour revenir à Tours-la-Ville, on aura jusqu'à 22 degrés. 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Demain, on retrouvera un temps d'automne avec un ciel un peu plus orageux, un peu plus grisou, entre 18 et 20 degrés. 7h09 et la route, donc, du brouillard finalement, Yannick.
20: Oui, un petit peu de brouillard par plaque, par endroit, un petit peu comme hier, en fait, c'est un peu le même schéma. Donc, il faut rester particulièrement prudent. Ça, c'est la première des infos. La seconde, c'est qu'au final, c'est plutôt fluide sur les routes du département ce matin. Je vous signale quand même deux, trois petites choses dont on commençait à vous parler hier. Sur Cherbourg en Cotentin, le pont tournant va fonctionner tout à l'heure à 17h34 et sachez-le, il va fermer pour travaux à partir de 19h04, c'est précis, jusqu'à 6h demain le 7 octobre. Donc attention, fermeture du pont tournant pour travaux ce soir à partir de juste un petit peu après 19h jusqu'à 6h le lendemain. Et puis des travaux également qu'on vient de nous signaler sur la Nationale 175 de Caen vers Rennes, de Saint-Quentin-sur-le-Haume à Poyer. En fait, la route est coupée sur toutes les voies, sur près de 2 km et des déviations sont en place. Et évidemment, la carte interactive ici.fr. Vous y rendez et vous cherchez la station la plus proche de chez vous et la moins chère, cela va de soi.
0: Évidemment, et si vous constatez quoi que ce soit à Avranches-Granville, Coutances, Saint-Lô, Cherbourg, Brouillard ou autre, vous nous le dites, 0233 23 13 23.
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0: Bah, on l'a dit, et Mimi est d'accord, c'est une belle journée.
10: Ah, elle est là, Mimi.
0: Mais elle est là, Mimi. Elle est de retour, Mimi. Elle est là. Elle sort bientôt son album, Mimi.
10: Ah,
0: oui.
10: Elle n'est pas au courant.
0: Alors, ça va être l'automne. Pour les monnayer, mais on ne sait pas quand.
10: Elle m'a pas dit.
0: Elle m'a pas dit, Mimi.
10: Mimi, il faut que tu m'appelles. Mimi, là, faut que tu me racontes.
0: C'est fou,

0: Sera-t-il une tournée ?
1: Suspense. En tout cas, Mylène Farmer sort son 13e album studio et Grégor, ce sera le 30 octobre, ça y est, il y a une date. C'était donc Mimi, c'est une belle journée, ça c'est vrai.
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1: À 7h15, c'est le moment de sortir le crayon et le carnet de notes. Attention, le quintet Yannick, c'est à Auteuil.
4: Exactement, 13h55, voici les pronostics d'Hervé Fortin. Comme le disait Caro, préparez-vous à noter tout ça. Hervé vous conseille de jouer le 2, Dina Dame, le 9, Pasquialella, le 4, Gabisson, comme vous voulez, le 12, MC Lord, le 3, Maskina Lavé, le 6, Méméron, le 15, Ovalie. Alors, les coups de cœur d'Hervé, le 9, Pasquialella, dans le quintet, et à Vincennes, dans la 4e réunion, le 207 médiéval, et le 510, Catherine Morotaise.
1: Eh ben, dis donc, si jamais vous avez besoin, peut-être, de savoir comment orthographier tout ça, vous appelez au 02 33 23 13 23. Et puis nous, on ne peut pas baisser les prix à la pompe pour vous, mais on peut faire baisser votre facture ce matin.
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0: C'est pas un rap, c'est pas un DJ, mais.
1: Alors, on dit que. Non, on dit pas. Non.
0: Vous débrouillez. Ouais. Là, nous, on l'a.
1: Oui.
0: Vous l'avez, je pense. En tout cas, vous l'avez reconnu. 0233 23 13 23. C'est le moment de nous appeler pour emporter 30 euros de carburant. Et puis, dans un petit instant, on l'a dit depuis ce matin, journée spéciale PFAS. Donc, on a des doutes sur les œufs du poulailler. On vous les partage dans une minute.
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0: Des polluants éternels. Oui, c'est notre sujet ce matin. Ils ont été retrouvés dans près de 60% des œufs analysés dans une enquête menée par Ici et Radio France. Alors justement, vous nous l'a détaillé ce matin, David de Sioux.
5: Des PFAS à la coque, des PFAS sur le plat. Décidément, ils peuvent être partout. Les PFAS, ce sont ces substances chimiques utilisées pour rendre les produits résistants à l'eau, à la graisse, à la chaleur. Le problème, c'est qu'elles se dégradent très peu. Elles restent dans l'eau, dans les sols, dans notre organisme. D'où leur surnom, polluants éternels. Et maintenant, les voilà dans les œufs. Même ceux du poulailler au fond du jardin. Surtout cela, la poule qui gambade, qui gratte la terre, qui mange quelques graines, l'image du produit sain. Et si c'est du bio, eh bien ça change rien du tout. Le bio encadre simplement l'alimentation et les conditions d'élevage, mais il ne garantit pas que la terre sous les pattes de la poule soit vierge de PFAS. Les polluants éternels peuvent se retrouver dans le ver de terre mangé par la poule. Aux Pays-Bas l'an dernier, les autorités sanitaires ont même conseillé de ne plus manger les œufs des poules élevées par des particuliers. Alors pas de panique après votre œuf à la coque. Le problème, c'est surtout l'exposition répétée et l'accumulation dans le temps. Mais il y a quand même une petite ironie. On entend souvent que la France et l'Europe croulent sous les normes. Eh bien, celle-là, tant mieux qu'elle existe, parce que les œufs vendus dans le commerce sont soumis à des seuils réglementaires. Et lorsqu'un dépassement est détecté, ils ne peuvent pas être mis en vente. Dommage pour ceux qui ont une ou deux poules à la maison, des œufs frais, du circuit ultra court, une alimentation naturelle. Ils pensaient avoir vraiment tout bon. Et puis les PFAS arrivent jusqu'à là. Comme disait Calimero, c'est vraiment trop injuste.
6: Alors ça, c'est injuste. C'est vraiment trop injuste.
0: Ouais, c'est vrai que c'est pas juste, comme dirait Titeuf. 7h19, nous ce matin, ça va être très juste. C'est boulot. Vos offres d'emploi, c'est tout de suite avec Yannick.
7: Exactement. À Sainte-Mère-Église, la société Steam, spécialisée dans le domaine de la serrurerie et métallerie et de la menuiserie aluminium, recherche un dessinateur, un homme ou une femme. C'est pour un CDIste à temps plein. Steam conçoit, réalise des ouvrages d'envergure pour de toutes sortes de clients, des bâtiments tertiaires, des équipements publics, des meilleurs et j'en passe. Pour votre poste, vous devrez entre autres concevoir des solutions techniques à partir des demandes de ces fameux clients et des contraintes des chantiers et participer au relevé de cote. Je ne sais pas si vous voyez ce que je veux dire. On prend la cote, hop, puis après on le met sur le papier.
0: D'accord.
7: Et aux échanges techniques avec tous les conducteurs de travaux. Il faut, si possible, avoir, c'est important, hein, me semble-t-il, un BTS ou un DUT, et au minimum une première expérience en métallerie, serrurerie ou structure métallique. Alors attention, c'est technique.
0: Oula.
7: Il faut, parfois c'est obligatoire, il faut maîtriser les logiciels de DAO, CAO, type AutoCAD.
0: Voilà. Vous avez compris quelque chose?
7: Rien du tout.
0: On est d'accord.
7: Et avoir une bonne lecture des plans techniques, ça me parle. Pour postuler, adressez votre CV et lettre de motivation à Aurélie Chaillon, donc au sein de Jeep Tandem, c'est l'adresse où il faut envoyer tout cela. Si vous n'avez pas le temps noté, vous nous contactez, on vous donnera les coordonnées précises.
0: Effectivement, l'accueil d'Ici Cotentin, 0233 23 13 23 et 20. On va être entouré de toutous dans quelques minutes avec Elodie, qui a pris un vrai virage professionnel. On découvre son quotidien où elle garde votre chien à domicile. Pas besoin de vous déplacer, c'est elle qui vient. C'est donc pas du babysitting, mais du pet sitting, ou du toutou sitting, du cat sitting. J'arrête là?
7: Ouais.

0: qu'il faut y voir un lien avec l'actualité de notre programmateur.
1: Allons-y.
0: Mais en tout cas, je ne savais pas, The Logical Song, donc hein, cet album, de ce titre de Supertramp, est une critique ouverte de l'éducation de l'époque, voilà, écrite par Roger Hodgson sur ses années à l'internat. Bon, voilà, j'apprends des choses et j'essaie de vous les partager. À 7h24, ce que je vous apprends ce matin, c'est que toute la semaine, on vous offre un petit coup de pouce, une carte carburant d'une valeur de 30 euros pour vous aider à la pompe en ce moment parce que les prix continuent de grimper. Mais pour ça, va falloir reconnaître ce bruit.
1: Ça, c'est quand on a cliqué sur le mauvais bouton. Et puis on se dit, ah ben non.
0: C'est surtout que l'on se dit, ça va sortir ou pas?
1: Oui, c'est ça.
0: Bonjour Adèle.
1: Bonjour Adèle.
2: Bonjour.
0: Depuis Brickbourg, on est juste à côté des pieux. Alors, vous pensez à quoi pour ce bruit?
2: J'ai pensé à une imprimante, une photocopieuse.
0: Bah oui.
1: Quand elle fonctionne.
0: Oui. Elle prend l'air rapide, celle-là, quand même. Bravo Adèle.
1: Bravo.
0: 30 euros de carburant.
2: Super.
0: Mais avec grand plaisir. Et puis, est-ce qu'on vous inscrit pour une immersion musher pour 4 personnes à Condé en Normandie? En gros, vous allez vivre un baptême en traîneau au cœur de la Meute avec des huskies.
2: Bah oui, ça peut être super.
0: Ouais, vous aurez même le droit de les câliner, promis.
2: Oh.
0: Ah bah oui, tant qu'à faire. Eh bah, Adèle, je vous inscris, puis le tirage, ce sera vendredi. On croise les doigts, Adèle. À
2: Comment
0: bientôt.
2: Oui, à bientôt.
0: Elle est choquée, je repars avec mon carburant, je sais plus quoi faire. À bientôt.
1: Allez, à bientôt Adèle.
0: Merci, et puis merci de faire partie des 41 000 auditeurs qui nous écoutent tous les jours. 7h26, tiens, en parlant de ski, bah on reste dans le thème, on va parler de Toutou. Elle a décidé de changer de voie professionnelle pour travailler avec les animaux. Elodie Mianz vient de lancer son activité de garde d'animaux à domicile dans le Cotentin. Bonjour Elodie.
3: Bonjour.
0: Alors vous avez pris un vrai virage professionnel. Qu'est-ce qui vous a donné envie de changer de voie? Racontez-nous, puis dites-nous ce que vous faisiez avant.
3: Alors avant, moi je travaillais dans le tourisme de mémoire, donc notamment sur les plages du débarquement.
0: Okay.
3: Et puis je rencontrais beaucoup de personnes qui venaient justement avec leurs animaux et qui trouvaient des difficultés pour faire garder leurs animaux. Et puis moi, amoureuse des animaux depuis que je suis toute petite, ben... Je me suis dit, c'est peut-être voilà, une idée de reconversion, d'ouvrir une garderie, entre guillemets, d'animaux pour permettre aux personnes de partir en toute sérénité et pouvoir m'occuper de chiens, de chats, de rongeurs, d'oiseaux, etc.
0: Donc, il a fallu se former, j'imagine. Vous veniez d'avoir fait une autre formation, il fallait complètement changer.
3: Oui, c'est ça. Oh, oui. Moi, j'avais fait une licence d'anglais et puis ensuite une licence professionnelle de guide conférencier. Et donc là, je suis partie sur une formation à distance avec l'IFSA Nature pour me former à la CACED. Et j'ai passé la CACED au mois de mai cette année que j'ai obtenue.
0: Donc ça y est, c'est tout frais.
3: Oui, c'est ça.
0: Alors, qu'est-ce que vous aimez particulièrement justement dans cette nouvelle vie professionnelle? Vous dites, ça y est, j'ai fait le bon choix.
3: Ben, une liberté voilà, que je ne retrouvais pas forcément avant. Et puis le contact avec les animaux, vraiment, moi, c'est un plaisir. C'est ce qui me ressource, me recharge. Voilà, être avec les animaux, sortir par exemple les chiens. Hier, j'étais dans des champs, voilà, les temps Bertrand, c'était incroyable. Le lever de soleil, le brouillard. Voilà, une liberté d'esprit qui est quand même assez exceptionnelle.
0: Alors, contact avec les animaux, mais votre travail consiste autant à vous adapter à l'animal qu'à son propriétaire. Qu'est-ce que vous devez savoir avant de prendre soin de lui?
3: Alors, il faut savoir ses habitudes, il faut savoir, par exemple, au niveau de sa nourriture, s'il y a un grammage particulier pour les croquettes, s'il y a des heures en particulier, s'il y a des problèmes de santé aussi. Il peut y avoir des médicaments à donner, des allergies aussi à prendre en compte. Donc voilà, il y a toutes les habitudes et puis le contexte aussi de l'animal.
0: Bah oui, c'est pas que le sortir et le nourrir finalement. On a cette idée, mais c'est pas que ça.
3: C'est ça, exactement.
0: Ouais, complètement. Il y a plein de choses à prendre en compte. Vous pouvez jouer avec lui, bien sûr, le balader à foison. Bref, vous réalisez un petit rêve puisque vous pouvez garder tout type d'animaux, chats, chiens et certains nacs. Donc quand même, ça vous permet d'avoir une belle garderie à la maison. Et vous venez donc en plus sur place directement chez les gens. Ça s'appelle Big Red Dog Garderie pour le petit lien avec l'histoire que vous aviez. Évidemment, on remet tout à l'accueil d'ici Cotentin pour vous appeler. Merci beaucoup Elodie.
3: Merci, au revoir.
0: Et à très bientôt. L'actu locale dans 2 minutes.
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0: Et à 7h30, les titres de l'actu locale, Katia.
10: On revient ce matin sur les résultats de cette vaste enquête du réseau Ici, votre radio locale et la cellule investigation de Radio France sur les PFAS dans les œufs. Dans la Manche, on a analysé chez nous des œufs de particuliers à Picqueville et Digoville. Il y a très peu de PFAS par rapport à ailleurs. Cyril va y revenir dans un instant. Tout comme sur les manifestations lycéennes et étudiantes. Dans la Manche, les lycéens de Grignard à Cherbourg-en-Cotentin rejoignent en ce moment leurs camarades de Millet avant un rassemblement devant la mairie à 10h. Blocage prévu aussi au lycée Lebrun de Coutances. Une marche à 40 ans entre 10h et midi. Blocus au lycée Curie-Corot de Saint-Lô ou bien Littré d'Avranches.
0: 7h31, le tour de l'actu en France et dans le monde en 90 secondes.
11: Des polluants éternels dans plus de la moitié de nos œufs et dans un quart des cas avec des concentrations au-delà des seuils réglementaires. C'est le résultat édifiant d'une étude du réseau Ici, de la cellule investigation de Radio France que l'on vous dévoile ce matin. Toutes nos régions sont touchées. 5000 personnes placées en garde à vue, 750 membres des forces de l'ordre et 250 élèves blessés depuis le début de la mobilisation des lycées. Nouvelle journée d'action. Aujourd'hui, c'est l'acte 3 avec un appel à se joindre au cortège lancé par l'intersyndicale des enseignants. Matignon appelle de son côté à des revendications portées dans un cadre pacifique pour renouer avec, je cite, une contestation encadrée, légale et démocratique. C'est une œuvre exceptionnelle et unique selon le parc. La couverture d'un livre réalisé par Salvador Dali a été volée dans un musée privé à Issoire, dans le Puy-de-Dôme. Ça s'est passé dans la nuit de dimanche à lundi. On estime qu'ils sont entre 8 et 11 millions en France, des femmes pour la majorité. C'est la journée nationale des aidants aujourd'hui. Ces personnes qui apportent une aide régulière à un proche âgé ou en situation de handicap. Le Gard et l'Hérault placés en vigilance orange, pluie, inondation et orage. Dès ce soir, 22h, c'est ce qu'indique Météo France. L'alerte restera en vigueur toute la nuit et jusqu'à demain matin, 10h. Et puis le foot, après avoir été mené 1-0, les Bleus s'imposent finalement 4-1 face à la Belgique en Ligue des Nations. But de Désiré Doué, Ryan Cherki et Michael Olise.
10: Merci Cyril. L'info d'ici dans la Manche et la mobilisation lycéenne et étudiante. Je vous le disais, Coutances, Saint-Lô, Avranches, 40 ans, Cherbourg, des lycées sont bloqués. Cherbourg où la mobilisation s'organise depuis quelques jours entre établissements d'ailleurs. Hier, c'était atelier pancarte et prise de parole à la maison des syndicats. Vous y étiez, Sarah Saltiel-Rago.
12: Les feutres sont prêts, ciseaux sortis, cartons découpés. Une dizaine d'élèves du lycée Jean-François Millet réfléchissent à leur message en attendant leurs camarades du lycée Grignard.
13: Vous faites les classiques, hein, on veut le bac.
14: Est-ce que je peux avoir votre attention ? En fait, il y a des moments où on n'était pas ultra cohérents, donc il faut qu'on reste un peu dans les revendications. Quoi.
12: Des revendications qui restent les mêmes que la semaine dernière, en l'absence de réponse de l'État, explique Alice.
15: À Millet, on a un manque de professeurs, un manque de moyens général, et en fait, on se mobilise donc déjà pour ces problèmes-là, contre Parcoursup, contre le 8h-18h, mais aussi en soutien à tous les lycées qui ont encore moins de moyens que nous et qui sont encore plus sans budget, avec des locaux vétustes.
12: Une mobilisation renforcée. C'est également par les images de ces violences envers des lycéens en France, souligne Naya.
16: Parce que l'État nous considère comme des enfants quand ça les arrange. Quand c'est pour nous écouter, on va être des enfants et on ne sait pas ce qu'on dit. Mais par contre, quand c'est pour nous gazer et qu'on subisse des violences policières, là par contre, on ne va plus être considérés comme des enfants.
12: C'est pour cette raison aussi que les syndicats locaux ont proposé leur aide aux lycéens. Salim Azouaou est secrétaire général de l'Union locale de la CGT à Cherbourg.
17: Les syndicats, avec l'intersyndical, apportent leur soutien, notre expérience et... Nous sommes là pour essayer c'est de coordonner, donner un coup de main, sécuriser. On est à Cherbourg et dans la Manche, on a un territoire assez calme de ce côté-là. Mais voilà, tout peut arriver. Et après, les parents sont rassurés que les syndicats soient présents autour des enfants.
18: Je vous ai préparé du matos, hein, quand vous voulez.
10: Même si ces jeunes cherbourgeois sont déjà bien rodés aux manifs, assure Alice et Naya.
15: Moi, j'ai souvent manifesté et on est syndiqués aussi nous-mêmes, notamment au mouvement national lycéen. Il y a beaucoup de personnes où c'est leur première manifestation.
16: Donc forcément, on va avoir plus l'habitude. Comment dire aux autres comment se protéger face à la police, quoi faire en cas de soucis et tout ça. Donc on peut les prévenir.
15: Puis en fait, pendant ces blocus, on crée une culture militante et une habitude de manifester. Et après, on est moins indifférent à ce qui se passe.
10: Des lycéens, tout établissement confondu, qui prendront la parole lors d'un rassemblement devant la mairie de Cherbourg à 10h.
19: 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Et on sera en direct du lycée Millet de Cherbourg dans le journal de 8h pour suivre la mobilisation avec Jacqueline Fardel. En attendant, la météo.
20: Et bah, du soleil, encore du soleil et un temps plus estival qu'automnal, il faut le dire. La journée commence déjà avec a priori de très belles éclaircies. Il peut y avoir quelques nappes de brouillard par place, mais le ciel est quand même très clair. Et en toute fin de journée, on verra un petit peu plus du nuage. Ça reste quand même agréable. Un petit vent d'est à nord-est, généralement faible les températures. Quasiment 15 degrés ce matin du côté de Saint-Va, 13 à Saint-Germain-des-Vaux, à Cherbourg, à Gonneville, 14 à Coutances et du côté d'Avranches. Des températures cet après-midi qui vont donc grimper jusqu'à 22 pour Cherbourg-en-Cotentin, 21 à Barfleur, c'est la minimale, à Valognes également, 24 dans le Saint-Lois, dans le Coutançais, 26 au Mont-Saint-Michel et 27 à Saint-Hilaire-du-Harcouët. Demain, un temps un peu plus orageux et gris, entre 18 et 20 degrés. Coefficient de marée 48 pour ce matin. La mer était haute à Cherbourg à 6h15 et à Saint-Va, ce sera dans 5 minutes.
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20: Du brouillard donc, et puis à Cherbourg, un pont tournant qui tournera pas du tout ce soir.
1: Exactement, il va faire une petite pause de quelques heures, puisque juste après 19h, en fait, le pont tournant de Cherbourg sera fermé pour travaux jusqu'au lendemain, jusqu'au 7 octobre, jusqu'à demain mercredi 6h. Sinon, il y aura une manœuvre quand même, normal, tout à l'heure à 17h34. Attention, quelques infos là, et en particulier sur la nationale 175 de Caen vers Rennes, de Saint-Quentin-sur-le-Homme à Poyer. En fait, la route est coupée là, actuellement, sur toutes les voies, soit sur près de 2 km. Il y a des déviations qui sont en place. Et puis, je vous rappelle évidemment la carte interactive sur laquelle vous retrouvez le carburant le moins cher près de chez vous. C'est sur ici.fr. Allez y faire un tour.
20: Voilà, et si vous constatez quoi que ce soit sur la route, hein, effectivement, des zones de ralentissement, de travaux inhabituels, le réflexe, on prend le téléphone 02 33 23 13 23, qu'on soit Avranches, Granville, Coutances, Saint-Lô ou Cherbourg, c'est toujours le même numéro.
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20: Toum, toum. Non, c'est pas quelqu'un qui sonne chez vous. C'est Renaud.
24: Y'a quelqu'un ? Là, y'a personne d'abord. Y'a un paquet.
20: Ah, bah c'est. Non, c'est pas pour moi, c'est pour la voisine.
24: Y'a quelqu'un ?
20: Non, je suis pas
19: Yannick,
20: Yannick,
19: y'a quelqu'un ?

0: C'est probablement la première fois qu'une fille de taureau français s'impose à la World Dairy Expo. Toutes races confondues, ça méritait tout de même un petit portrait. Elle s'avance sur le podium, front fier, cornes dressées, museau au vent. Le jarret bien saillant, l'entrecôte vaillante, le pied luisant, le pied extravagant, le pied un peu handicapant. Au Malais, summum de la génétique bovine. Un mâle sur 20 à l'insémination artificielle depuis l'année 2009 est un fils de ce taureau français, figurez-vous. Alors, Pit Crew, au Malais Patty. Bon, à l'évocation du nom de cette vache championne, on imagine une vache très très musclée, un peu courte sur pattes, une mâchoire carrée, des dents très très pointues, le côté Pit Crew, hein, évidemment. Une vache dont il est difficile de prévoir les réactions, capable comme ça de charger n'importe quoi ou qui que ce soit en mouvement et qui puisse être mordue. Mais non, cette vache n'est pas carnivore. Et ça nous rassure sur l'état du monde, même si en ce moment, franchement, on n'est plus à ça près. Une vache pitbull, en même temps, ce serait pratique pour surveiller les troupeaux dans les zones où l'ours ou le loup traîne dans les sous-bois à l'affût d'un bout de viande sur pattes qui pourrait passer devant leur nez. Non, mais c'est vrai. Cette vache n'est pas un croisement avec un bulldog et un terrier. C'est bien une vache à la génétique travaillée sur plusieurs générations pour donner des pis sur pattes. Cette vache n'est qu'un énorme réservoir à lait. Et on se dit que marcher avec un tel truc entre les jambes, ça doit être bien compliqué. Mais surtout, comment aller plus loin? Eh bien, je propose de croiser la prochaine Auroch poilu, le prochain Auroch poilu, directement avec une brique de lait.
1: Voilà. Donc à faire, ce sera plus simple. Merci Manu.
2: Au revoir.
1: Au revoir.
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1: 7h44 et notre invitée, la députée socialiste de la Manche.
7: Bonjour Anna Pic. Nouvelle journée de mobilisation hein, des lycéens aujourd'hui, des étudiants également avec des blocus, des appels à manifester dans de nombreux établissements et villes du département. Est-ce que vous, en tant que député socialiste et plus largement le PS, vous soutenez cette mobilisation?
8: D'abord, il faut dire qu'évidemment, la violence ne pourrait que décrédibiliser un mouvement qui est légitime. Oui, nous soutenons la parole de cette jeunesse qui, on le dit maintenant depuis plusieurs années, on le constate, le problème, la problématique de santé mentale qui inquiète les parents, évidemment, mais qui doit tous nous inquiéter puisque cette jeunesse, c'est celle qui porte notre avenir. Et qu'aujourd'hui, si elle est dans des mouvements parfois mal préparés, mais c'est aussi ce qu'on a connu quand on était plus jeune, eh bien, ce qu'elle nous dit, c'est que ça suffit pour elle, qu'elle son anxiété face à l'avenir, face à sa scolarité, que le manque de moyens, que ces réorganisations perpétuelles de la réforme Blanquer, aujourd'hui, ça n'est plus possible. On ajoute à ça effectivement un vrai problème en ce qui concerne le remplacement des enseignants et tous ces enjeux-là ont provoqué une colère qui est légitime. Ils portent des revendications qui sont très claires. Ça n'est pas un mouvement brouillon. Et c'est pourquoi je crois, majoritairement, il est soutenu par les enseignants. Et c'est pour ça que nous disons
7: et les parents
8: que cette
7: d'élèves,
8: parole
7: oui.
8: est légitime. Et les parents d'élèves, évidemment.
7: Vous parliez de violence. Alors, ça n'a pas été le cas dans la Manche. Hein, mais c'est vrai qu'on a vu des images ces derniers jours. On entendait tout à l'heure Philippe Gosselin dire qu'il soutenait lui aussi, hein, député de la droite républicaine dans le département, le mouvement. Mais attention, disait-il, à ceux qui jettent de l'huile sur le feu. Et pour ça, il désignait les rangs sur la partie très à gauche de l'hémicycle, pour ne pas citer LFI. Vous en pensez quoi? Ils jettent de l'huile sur le feu, LFI?
8: Moi, je ne sais pas quel est le rôle de LFI parce que, en fait, en réalité, ça n'est pas le sujet. Le sujet aujourd'hui, c'est pourquoi cette jeunesse, les syndicats lycéens n'ont pas été reçus plus tôt. Pourquoi ça fait maintenant plus de 10 jours qu'ils nous disent des choses

0: et que nous refusons, nous, de les écouter. C'est ça la question. Et évidemment que nous le savons, à chaque mouvement, il y a les uns et les autres disent que cette jeunesse est manipulée, que cette jeunesse, finalement, ne trouve pas son expression par elle-même et que d'autres le font pour elle. Évidemment qu'il y a des récupérations politiques et je crois qu'il y a des récupérations politiques de tous bords en réalité, puisque aussi est instrumentalisé les actes de violence qui ont pu avoir lieu. Mais la réalité, c'est que les revendications sont légitimes, qu'elles sont construites, elles portent sur un certain nombre de points qui ne sont pas des inconnus pour celles et ceux qui travaillent sur les sujets, qui sont dans nos établissements scolaires, pour les parents d'élèves, et que c'est ça qu'il faut entendre. Alors, s'attacher à rester sur est-ce que d'autres seraient derrière, est-ce qu'ils mettent de l'huile sur le feu, franchement, c'est encore passer à côté de l'écoute nécessaire, parce qu'il y a des choses à faire, parce qu'il y a des choses qui ont été mal faites, et il faut le dire.
1: Qu'est-ce qu'il faut faire? Qu'est-ce qui a été mal fait, Anna Pic?
0: Je crois que la réforme Blanquer, on a vu, elle a eu beaucoup de mal à s'installer. Il a fallu revenir plusieurs fois dessus. Et cette réforme Blanquer, elle a provoqué d'abord la solitude de notre jeunesse. Aujourd'hui, avec cette réforme, vous savez, il n'y a plus de filière, mais ça, on pouvait éventuellement... Voilà, mais il n'y a pas que Parcoursup. C'est dès la première, à la place d'être dans une classe avec vos camarades toute la journée, vous avez les enseignements de spécialité et puis les enseignements supplémentaires.
1: Alors, est-ce qu'il faut revenir à l'ancien système, Anna Pic ? Qu'est-ce qu'il faudrait faire aujourd'hui ?
0: On ne peut pas revenir à l'ancien système. La chose qui s'est mal passée, c'est que nous avions besoin d'une réforme pédagogique partout dans le monde. Pour pouvoir maintenir le niveau, on a fait des réformes pédagogiques et nous, on a réorganisé les choses. On avait un contrôle terminal qui permettait que la note tout au long de l'année soit un indicateur, une évaluation, pour finir par être une sanction. Vous, aujourd'hui, le bac blanc compte plus que le bac pour votre orientation. Ça n'est pas normal. Le bac blanc, normalement, ça permettait d'évaluer le chemin qui reste à parcourir pour pouvoir accéder à l'enseignement supérieur. Eh bien, aujourd'hui, c'est la barrière. Si vous avez deux notes en dessous de 10, eh bien, vous avez toutes les chances de ne pas avoir votre orientation sur Parcoursup.
1: Donc il faut supprimer ça.
0: Que la question, il faut supprimer ça, il faut revoir les choses. Il y a un enjeu, évidemment, du nombre d'enseignants en France, il y a un enjeu de la formation des enseignants, il y a un enjeu de retrouver du collectif au sein des établissements, parce que dans un établissement scolaire, on ne se contente pas d'apprendre, on vit ensemble. Sinon, évidemment que tout le monde pourrait être en visio tous les jours. Mais bien sûr que ça va au-delà de ça. Donc aujourd'hui, les enfants, ce qu'ils apprennent à l'école, c'est qu'ils sont des citoyens qui doivent pouvoir s'exprimer, qui doivent pouvoir dire ce qu'ils sont à
1: dire. C'est ce qu'ils font actuellement.
0: Et construire, et c'est ce qu'ils font. Voilà.
1: J'avais une dernière question très rapide. Vous parlez justement de Parcoursup. J'ai lu qu'Emmanuel Morel, là, pour la primaire socialiste, d'ailleurs, souhaitait un retour à l'ancien système. Lui, vous êtes prêt pour le premier tour en fin de semaine, là, pour la primaire de la gauche ?
0: Eh bien, écoutez, on a fait ce qu'il fallait en tout cas pour avoir un corps électoral et être à peu près sûr que tous ceux qui souhaitent voter puissent voter de manière numérique, vous le savez.
1: Oui.
0: Cette primaire de la gauche, il y avait plusieurs façons de pouvoir s'y inscrire. Il
1: 140 000 personnes se sont inscrites.
0: Voilà, 140 000 personnes, c'est-à-dire que
1: pour
0: malgré
1: 5 candidats.
0: Un tarif qui est un tarif élevé.
1: 15 euros, oui.
0: Nous l'avons dénoncé et je crois que c'est la preuve que si nous avions eu un tarif à 2 euros, on aurait probablement un ordre de grandeur qui était équivalent à ceux qu'on a connus précédemment. Mais quand même, 140 000 personnes, des débats télévisés qui ont fait le plein aussi. Donc oui, il y a une attente et on espère qu'effectivement tout fonctionnera au mieux parce que c'est la première fois qu'on a un vote numérique à cette échelle.
1: Et ce sera donc vendredi et samedi 9 et 10 octobre. Merci beaucoup, Anna Pic, d'avoir été avec nous ce matin pour réagir au mouvement des lycéens, députés socialistes de la Manche. Bonne journée à vous.
0: Merci, bonne journée.
2: Et donc, donc à 7h51, on vous pose la question, comprenez-vous la colère des lycéens sur notre page Facebook ici Cotentin, vous réagissez.
1: Alors pour Karine, les revendications sont légitimes, l'éducation est un investissement indispensable pour l'avenir de la société, soutien total pour Chantal, oui, pour certaines revendications par contre elle dit être contre la violence et les dégâts.
2: Alors justement cette mobilisation des lycéens, on en parlera aussi tout à l'heure dans Ici c'est vous entre 9h et 9h30.
3: Juste après les infos de 9h, comprenez-vous ce qui se passe avec ces lycéens, les actions, les revendications de tous ces jeunes qui sont déterminés à ne rien lâcher pour obtenir plus de moyens dans leurs établissements. Donnez-nous votre avis, vous pourrez appeler en direct tout à l'heure, 02 33 23 13 23 ou dès maintenant, en nous laissant à ce même numéro vos messages sur WhatsApp.
2: Tout à fait, 02 33 23 13 23. C'est noté, c'est enregistré dans le téléphone, parfait. 7h52, comme c'est encore un peu estival aujourd'hui, 27 à Saint-Hilaire-du-Harcouët cet après-midi. Hein.
1: 27
2: alors un titre estival. Et t'es avec

0: Le tube estival d'Adèle Castillon était avec toi à 7h55. C'est la bonne nouvelle du jour. C'est vrai, il fait beau, il fait chaud. Et bien tiens, l'info qui va bien justement avec vous, Yannick Leflo, et quoi de mieux que la danse pour aller bien?
1: Eh oui, c'est pour cela qu'il ne faut surtout pas rater la soirée dansante avec l'association Style Danse qui organise une soirée samedi 10 octobre à partir de 21h. Ça se passe à la salle du foyer rural. Une soirée animée par l'orchestre Alexandre Monnier. Et attention, cerise sur le parquet, café et dessert offerts si vous prenez votre ticket pour cette soirée rythmée qui va faire tourner les têtes. Pour plus d'infos, appelez votre radio préférée.
0: Évidemment, au 02 33 23 13 23, je prends la même voix que vous. 7h56, c'est l'or vert de la Haute-Loire, la lentille.
1: Ah oui.
0: Ah bah oui.
1: J'adore.
0: Alors on va passer à table justement dans une minute avec Stéphane Bern pour nous raconter pourquoi la lentille du Puy était le caviar du pauvre. Et puis l'actu locale, ce sera dans 4 minutes avec Katia Lautrou.
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0: Et petit cours d'histoire, c'est avec Stéphane Bern le matin avant 8h. Bonjour Stéphane.
4: Bonjour à tous.
0: Alors ce matin, on voyage au temps où une petite graine verte d'Auvergne valait presque de l'or dans les assiettes.
4: Bien avant les avocats bio et les graines de chia, il y avait la lentille du Puy. Le super aliment préféré de nos ancêtres, le Mbappé des légumineuses. Velay, époque gallo-romaine. Bien avant les labels et les chefs étoilés, les habitants cultivent déjà une petite lentille sur les terres volcaniques de la région. Les anciens volcans lui offrent une couleur vert bleuté et une peau particulièrement fine. Comme quoi, certaines catastrophes naturelles ont le sens du service après-vente.
5: Un volcan s'éteint, un être s'éveille.
4: Les Romains l'apprécient pour une raison très simple, elle pousse facilement, se conserve longtemps et nourrit bien. En clair, c'est le couteau suisse de l'alimentation antique. Le truc qu'on a toujours dans un coin du placard et qui te sauve un repas à la dernière minute.
6: Allez, Lucien, il y a urgence, je te demande ça comme un service perso.
4: Quand la viande manque, la lentille est là. Quand les récoltes sont compliquées, la lentille est là. Quand l'église interdit la viande pendant les jours maigres, elle est encore là. La lentille, c'est un peu la collègue exemplaire qui ne pose jamais de RTT. Au Moyen-Âge, elle devient la meilleure amie des petites bourses. Les nobles mangent du poisson, les paysans mangent des lentilles. Peu à peu, elle hérite d'un surnom flatteur, le caviar du pauvre.
7: La montagne des caviars. Attention, hein. Gros grain.
4: Une formule un peu optimiste, certes. Pas sûr que le caviar apprécie, ni les pauvres d'ailleurs. Mais pour des générations de Français, cette petite graine représente une bien belle sécurité alimentaire.
8: En triant des lentilles.
4: Les empereurs romains ont disparu, les royaumes aussi. Mais la lentille du Puy est toujours là. En histoire, les héros ne portent pas toujours une couronne. Parfois, ils tiennent dans une cuillère.
0: Oui, effectivement. Bien vu, Stéphane. 7h59, si vous ne savez pas quoi faire ce week-end, n'oubliez pas, c'est la foire de Saint-Lô. C'est l'immanquable foire de Saint-Lô. Et on y sera, bien sûr, ici Cotentin. Votre radio y sera vendredi et samedi. 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
0: Bon, c'est un excellent mardi, nous sommes le 6 octobre. Ici Cotentin, il est 8h.
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0: Caroline Joanneau. Et les infos, Katia Lautrou, grande journée de mobilisation lycéenne et étudiante aujourd'hui.
9: Et ça s'organise depuis 7h ce matin, un petit peu partout. Jacqueline Fardel, bonjour.
10: Bonjour, bonjour à tous.
9: Vous êtes devant le lycée Jean-François Millet de Cherbourg en Cotentin, où il y a déjà plusieurs dizaines de lycéens, je crois.
10: Oui, alors ils sont rassemblés depuis 7 heures hein, ce matin et les rangs ne cessent depuis de grossir sous les grosses banderoles écrites en rouge sur les grilles, lycée en colère. Et juste à côté, vous pouvez prendre nos téléphones, mais pas notre parole. Alors tout est prêt, Katia, pour la mobilisation du jour, la sono, musique à fond donc depuis 7 heures, les pancartes qui dénoncent le manque de moyens pour l'éducation, et puis il y a même un petit stand pour les boissons. Alors mobilisation qui se veut pacifiste, c'est ce qu'ont rappelé les porte-parole du mouvement dès le départ, hein, au mégaphone. Pas de violence, pas de provocation envers les policiers. On veut montrer qu'on peut être là sans casser, m'a dit Kenza à l'instant, debout sur les grilles du lycée. Et aussi, même si nous, ici, on a plutôt des moyens, on est plutôt dans un bon lycée, et bien qu'on est solidaire avec les autres.
9: Et oui, qui seront rejoints, donc, les lycéens de Millet avec ceux de Grignard avant la grande manifestation à 10h devant l'hôtel de ville de Cherbourg. Merci beaucoup, Jacqueline. Un mouvement est également prévu au lycée Tocqueville. À Saint-Lô, des blocages au lycée Curie-Corot, à Coutances aussi, au lycée Lebrun et au lycée Thomas Pesquet. Lucie Tuilet, vous avez vous rencontré hier une lycéenne aux revendications bien affirmées mais qui préfère rester anonyme.
11: Et ça fait du bien en fait de savoir qu'on n'est pas les seuls à sentir qu'on a abandonné en fait juste. C'est plus par rapport aux professeurs, le manque de professeurs qu'on a, le manque de moyens qu'on a dans notre lycée et le fait qu'en fait il y ait plein de trucs qui s'additionnent et qu'en fait on n'est pas dans les bonnes conditions pour travailler. Il y a aussi le fait qu'on n'ait pas de chauffage à l'internat. Quasiment. Quand l'hiver il fait quasiment 13 degrés dans les internats, c'est pas vivable. Qu'on ait de l'eau chaude une fois sur 15, c'est au niveau des budgets du lycée aussi. Ils nous retirent plein de trucs qu'on avait il y a encore 2 ans, que ce soit par exemple la Color Run, qui était vraiment un truc qui était vraiment attendu, qu'ils nous ont retiré parce qu'ils n'avaient plus moyen de pouvoir nous payer les bus, les sorties scolaires qu'on ne fait pas en fait. Ou même pour nos professeurs, les TP qu'on ne fait pas. Ce qui fait qu'on a un retard énorme sur le programme. Genre quand je parle avec des personnes qui sont dans d'autres lycées ou qui sont dans d'autres classes, etc., ils nous disent non, on a déjà fait ça et nous on est là, Nous, on nous dit qu'on allait passer à travers, quoi. Enfin, après, je sais qu'il y en a qui sont vraiment venus juste pour bloquer et casser les trucs. Mais moi, personnellement, si j'ai bloqué, c'était plus pour avoir des meilleures conditions de travail.
9: La Confédération paysanne aussi, troisième syndicat de la profession, appelle à faire converger les colères vers celles des lycéens.
0: Alors soutenez-vous ce mouvement, donnez-nous votre avis sur nos réseaux sociaux, WhatsApp et au 02 33 23 13 23. Et intervenez aussi tout à l'heure dans Ici c'est vous entre 9h et 9h30.
9: Et Anna Pic, députée socialiste de la Manche, était l'invitée d'Ici Cotentin matin il y a quelques minutes. Elle a dit elle aussi soutenir le mouvement tout comme le Parti socialiste. Autre réaction, celle du député manchois de la droite républicaine, Philippe Gosselin, qui faisait sa rentrée hier lors d'une conférence de presse, lui a dit que cette mobilisation, je cite, est à prendre très au sérieux.
0: Et Philippe Gosselin, qui lors de sa rentrée hier est revenu aussi sur ses voitures incendiées à Saint-Lô et Agneau.
9: 26 au total depuis quelques jours. Il a donc écrit vendredi au ministre de l'Intérieur et compte lui remettre son courrier en main propre aujourd'hui à l'Assemblée nationale. Philippe Gosselin.
12: J'ai demandé effectivement des moyens provisoires dans un premier temps au ministre que je vais relancer si besoin à l'Assemblée avec les questions au gouvernement, peut-être pas en question directe mais en tout cas en le chopant entre guillemets à l'entrée de l'hémicycle pour des moyens provisoires supplémentaires et puis des moyens pérennes. Il y a déjà quelques postes qui ont été obtenus à la fin de l'hiver pour Saint-Lô, il en faut encore 4 ou 5 permanents qui permettraient d'étoffer les effectifs. Après, j'ai bien conscience qu'une augmentation des effectifs ne résout pas toute la question. Mais en tout cas, il faut donner tous les moyens. Parce qu'aujourd'hui, on a 26 familles qui sont traumatisées, leurs voisins. Et ce sont des choses qu'on ne veut plus voir à Saint-Lô sous cette forme-là, évidemment.
9: Philippe Gosselin qui a annoncé aussi que l'ensemble des parlementaires manchois et le président du département ont rendez-vous le 22 octobre prochain avec le ministre des Transports pour parler de la ligne Nouvelle Paris-Normandie. La Manche ne veut pas être oubliée. Le député aussi manchois de la droite républicaine qui a vendu la mèche hier et annoncé c'est la venue de la ministre des Armées, Catherine Vautrin, à Cherbourg, en Cotentin, le 16 octobre, pour le lancement du Ruby, le 5e et avant-dernier sous-marin nucléaire d'attaque de classe Suffren, sur le site de Naval Group. Justice à présent, la cour criminelle de la Manche a condamné hier un homme de 24 ans à 10 ans de prison pour viol sur sa petite cousine il y a 2 ans à Marigny-le-Lauzon dans le Saint-Lois. Aujourd'hui, c'est un homme de 67 ans qui comparaît pour 11 faits, des viols incestueux, des agressions sexuelles, corruption de mineurs et violence. Certains des faits remontent à 2011 et se seraient déroulés dans 4 départements, dont le nôtre. Ce jeune joueur du club de foot de l'ES Plein, victime de propos racistes aussi, ça s'est passé ce week-end. Lors d'une rencontre des U15, le club de Sainte-Mère-Église a pris la parole sur les réseaux, dénonçant des propos inacceptables et apportant son soutien à l'adolescent. Comme la dernière fois, les migrants qui étaient partis de nos côtes manchoises ont été accueillis en Angleterre par une manifestation très hostile. Le rassemblement a donné lieu à des interpellations là-bas. L'embarcation, elle, avait été repérée, je vous le rappelle, au large de Saint-Val-à-Hougues ce week-end.
0: Une journée spéciale PFAS sur Ici Cotentin.
9: Le réseau, la cellule d'investigation de Radio France ont mené une grande enquête après l'eau sur les œufs. Eh bien, résultat, près de 60% des œufs prélevés partout en France contiennent des polluants éternels. 25% dépassent même les seuils réglementaires. Alors, pas chez nous. On a analysé des œufs de Picoville et de Digoville chez des particuliers en zone rurale. Dans les deux cas, oui, il y a bien des PFAS, mais en très, très, très petite quantité. Opération bon plan pour les vacances de la Toussaint avec des billets SNCF Enfants proposés au tarif unique de 5 euros sur le réseau Nomade Train, quelles que soient les destinations en Normandie, ainsi que sur les liaisons depuis ou vers la capitale. Alors c'est valable pour les enfants de 4 à 11 ans pour des trajets réalisés entre le 16 octobre et le 2 novembre.
0: 8h06, les arts comme moyen de préserver notre santé mentale.
9: C'est jusqu'au 18 octobre, plusieurs rendez-vous ont lieu dans la Manche. Ateliers, expositions, activités culturelles, tout. Les supports peuvent aider à la santé mentale. Comme le précise Amélie Pillon, elle est chargée de projet pour les activités de promotion de la santé à l'agglomération du Cotentin.
13: On pratique les arts, du chant, de la danse, etc. Et ça ouvre vers des liens avec d'autres personnes, mais ça améliore l'estime de soi, ça contribue à un bien-être général. Tout au long de la semaine, vous allez avoir des représentations de danse, de théâtre, ça peut être du dessin, de l'art-thérapie aussi. En fonction des profils, il y a des activités qui sont plus ou moins adaptées. C'est plutôt des publics ciblés qu'on a identifiés, donc des personnes en souffrance psychique, des personnes âgées, mais ça aurait pu être des enfants, des jeunes. Au contraire, on sait bien... Si vous interviewez n'importe quelle personne qui va faire une représentation de théâtre ou de chant ou de danse, que ça lui procure un sentiment de bien-être. Donc c'est ça qu'on veut véhiculer, c'est que ouvrons-nous aux arts pour aller mieux.
9: Et oui, donc les arts pour la santé mentale, reportage sur un atelier slam dans l'info d'ici à 8h30. J'ai pas eu le temps de... Je vous avais promis un petit slam, j'ai pas du tout le temps. J'ai tapé vite fait sur l'intelligence artificielle pour savoir ce qu'elle allait me dire. Elle m'a rien dit, dites donc. Mais elle est nulle celle-ci.
0: Elle a pas eu
14: en même temps, si vous lui tapez dessus aussi.
0: C'est ça aussi.
9: Allez, la météo.
0: Eh ben, une météo encore bien belle pour aujourd'hui. C'est toujours pas un temps d'automne. Avec une journée bien ensoleillée, un temps sec et chaud, quelques nappes de brouillard ce matin. Ça va vite se dissiper, laisser place à une journée agréable. Et dans l'après-midi, en fin de journée, retour d'un petit peu plus de nuages. Petit vent d'est à nord-est, température 15 degrés relevés ce matin à Saint-Va, 13 à Saint-Germain-des-Vaux, au Pieux, à Gonneville, à Coutances et 15 à Avranches. Et dans l'après-midi, des températures bien douces pour la saison. Je peux même dire chaudes pour la saison. 22 degrés pour Cherbourg en Cotentin, 22 à Tour-la-Ville tient samedi et dimanche. 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C'est toujours en octobre. Demain par contre, là pour le coup, ce sera un temps un peu plus d'automne, on espère, avec quelques orages, nous dit Météo France, un petit peu plus de pluie et des températures entre 18 et 20 degrés. Cette saison, donc, on ne peut pas chafouiner cette saison. 8h09 sur la route, Yannick Leflo. C'est vrai.
14: On peut pas chafouiner.
0: Mais non, mais il nous faut de la pluie. On en a besoin.
14: On est tout à fait d'accord. Ne chafouinons pas. Le pont tendant de Cherbourg pourrait fonctionner tout à l'heure à 17h34 et il fermera pour travaux pendant quelques heures à partir de 19h04. Hein, je vous le rappelle, ce sera jusqu'à 6h demain matin. Je vous rappelle également que la touristique, ça a commencé hier. La touristique, cette fameuse route à la départementale 650 qui va de Cherbourg à Barneul-Carteret sera fermée pour travaux pendant 3 mois. Il y aura une déviation hein, qui part des Pieux jusqu'à l'Essé. Et puis des travaux là sur la nationale 175 de Caen vers Rennes, sur le secteur qui va de Saint-Quentin-sur-le-Homme à Poyer. La route est coupée sur toutes les voies sur près de 2 km, 2,3 km je crois. Et il y a des déviations en place dans le secteur.
0: Ah bah parfait, si vous constatez quoi que ce soit sur la route, ralentissement ou autre, 02 33 23 13 23, c'est notre numéro. Partout dans le département, à Cherbourg, Granville, Coutances, Saint-Lô, Avranches, c'est toujours pareil, c'est le même numéro.
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15: s'appelle Katia.
9: Ça y est, Lia m'a pondu un slam. Lia m'a pondu un slam. C'est aussi, vous voulez savoir le mien. Alors, je vous dis pas tout parce que c'est très long, mais trois noms dans le poste pour chasser l'hiver. Yannick, Katia et la douce Caroline. Je sais pas pourquoi douce Caroline, on n'a pas le droit. Caroline lance les thèmes, gère le tempo, sourire dans la voix, elle nous prend par la main. Avec Katia, elle forme le plus beau des duos. Et puis il y a Yannick, toujours dans les bons coups. Je sais pas pourquoi Lia vous dit.
14: N'importe quoi.
0: Bah si, il fait les bons plans à 6h50, c'est pour ça.
14: Je pense que le mieux serait qu'on arrête là.
9: Ah mais, franchement, vous avez fait le test?
0: Oui, mais c'est énorme. Eh bah, allez, poussez le son, attrapez votre café, enfin votre thé, votre chocolat, votre petit déj préféré. Le Cotentin se réveille et nous aussi. Bienvenue chez vous, bienvenue dans Ici Matin.
14: Voyons.
0: Voilà. Allez, je lance le crayon.

0: 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Ah là là, dis donc, on a dansé. Qu'est-ce qu'on a dansé? Bah vous aussi. Bah parfait.
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0: Qu'est-ce qu'il y a?
3: Je viens de voir la proposition.
0: Ah, d'accord, pour le bruit qui court.
3: Oui, ça m'a surpris pendant 20 secondes.
0: Juste dans 2 secondes, oui. Parce qu'on va parler de vos mails, nous, dans quelques petites minutes. Parce que vous avez une boîte de spam qui est pleine à craquer. Moi aussi, avec notamment des mails pour soi-disant des achats que vous auriez fait, que vous n'avez évidemment jamais fait. Bien évidemment, c'est comme les colis, hein, qui soi-disant arrivent et qui ne sont pas là. Eh bien, c'est tout pareil. Dans une petite minute, on va vous dire justement s'il ne faut pas cliquer, ce qu'il faut faire, est-ce qu'on les met à la poubelle, ces mails frauduleux. On vous explique tout dans une minute. Mais effectivement, maintenant, c'est le moment du bruit qui court. On dit que le bonheur ne s'achète pas. Mais avec 30 euros de carburant, on peut au moins aller le chercher un peu plus loin, le bonheur, moi, je dis.
3: Soit plus loin, en tout cas, ça coûte moins cher.
0: Soit y aller tout court. Oui.
3: Voilà.
0: Soit aller au boulot.
3: Et pour ça, il faut évidemment essayer de trouver, d'identifier le bruit qui court de la matinée. Donc, j'ai entrevu la réponse.
0: Oui, c'est ça.
3: Et ça m'a un petit peu surpris. Alors, à la maison, on se concentre et on écoute attentivement.
0: Ah oui, d'accord.
3: N'importe quoi.
0: Effectivement. On vous peut-être... attendiez à ça?
3: Non. Pas du tout. On peut peut-être le réécouter, s'il vous plaît.
0: Alors là, bon chance, comme dirait
3: l'autre. Ah oui. Ah oui.
0: Pas évident, celui-là.
3: Non, pas évident.
0: Et ben, vous pensez à quoi? 0233 23 13 23. Je le rappelle, à gagner 30 euros en carburant.
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0: On démarre la journée en vous évitant de tomber dans le panneau avec notre rendez-vous anti-arnaque. Bonjour Audrazo.
6: Bonjour Caroline.
0: Et tiens, justement, on reçoit beaucoup de mails mensongers sur des achats qu'on n'a jamais faits. On va voir ensemble comment les démasquer avec vous, Aude.
6: Oui, et pour ça, je commence avec l'exemple de Daniel. Daniel, c'est un auditeur, il m'a transféré un mail assez fou, je dois dire ultra crédible, c'est à s'y méprendre, me dit-il. Il a raison. Au premier coup d'œil, je vois le logo CTLM. On dirait vraiment un mail CTLM, on parle à Daniel d'un paiement inhabituel chez But, l'enseigne But, 1321,98 €. Il y a même en pièce jointe un récapitulatif de paiement avec la photo d'un lit. Oui, c'est là que Daniel découvre qu'il aurait acheté 2 lits, 1321,98 €. Le piège, franchement, il est très très bien fait, si ce n'est l'adresse mail de l'expéditeur, regardez bien, elle est tout à fait fantaisiste. Mais sinon, il y a le nom, prénom et l'adresse postale de Daniel. Et il y a un numéro de téléphone, un numéro d'assistance, soi-disant, au cas où notre auditeur n'aurait pas fait cet achat.
0: Et autre, que se passe-t-il quand on appelle ce numéro de téléphone?
6: Eh bien, ça continue et je dirais même que l'arnaque devient encore plus crédible. Ça, je le sais grâce à Mireille, une autre auditrice. Elle aussi a reçu un mail à peu près du même genre. Elle a appelé le soi-disant numéro de secours et elle se retrouve en ligne avec un soi-disant conseiller de la Banque de France. Oui, tenez-vous bien, il lui envoie carrément un mail pendant la discussion. Vous êtes actuellement en ligne avec l'un de nos conseillers Banque de France. Merci de suivre attentivement ces instructions. Point. Sauf que le monsieur n'est conseiller de rien du tout et que Mireille tique, heureusement, quand il lui demande son numéro de carte bleue pour annuler la commande. Elle a bien fait tiquer, on ne donne jamais son numéro de carte bleue, même à un pseudo-banquier.
0: Oui, oui, oui, on fait vraiment attention, effectivement. Alors, pour le coup, si vous avez l'impression que la banque vous appelle, vous raccrochez, vous rappelez votre banque. Et en général, bingo, c'était pas eux. Donc, c'est quand même mieux de vérifier avant ça. 8h19, on se plonge un petit peu plus loin, vers 9h30, 10h. Tout à l'heure, ce sera le mag, Yannick.
3: Et on va retrouver Tony Nela de Généanet, la plateforme de généalogie bien connue. Évidemment, Tony se propose, comme tous les mois, de vous donner l'origine, de vous expliquer l'origine de vos noms de famille. Donc, si vous voulez connaître ce qui se cache derrière votre nom de famille, vous pouvez appeler dès maintenant le 0. 02 33 23 13 23. On vous rappellera tout à l'heure, entre 9h30 et 10h. Nous parlerons également avec Tony de l'opération Sauvons nos tombes. En effet, pardonnez-moi l'expression, mais nos tombes ne sont pas éternelles. Soit elles s'abîment, soit elles doivent disparaître pour laisser la place à d'autres. Ça arrive parfois. Et c'est autant de traces historiques qui partent avec elles. Des passionnés se chargent donc de figer dans le temps, avec des photos, avec des documents, toutes les infos qui sont liées à ce petit morceau d'histoire indispensable à la création d'un arbre généalogique. On parlera de tout cela avec Tony, donc, dès 9h30 dans le MAC, tout à l'heure.
0: Tout à l'heure, avec vous, Yannick Lechaud. Pour l'instant, 8h20, et dans quelques minutes, on va retrouver Manu Gouache pour aller faire un petit tour sur l'île d'Origny. J'ai jamais vu cette île, mais franchement, ça donne envie. Bah tiens, justement, découverte avec Annabelle, une habitante depuis 20 ans sur cette île.

0: Je partirai à 8h23, bougez pas trop, on va peut-être vous aider justement à partir, mais il faut rester avec nous.
1: Oui.
0: On vous donne 30 euros de carburant pour réussir à partir après. Ben non, parce qu'en ce moment, ça marche moins bien.
1: Ça fait un peu nœud au cerveau, votre histoire.
0: Ah oui, c'est compliqué.
1: C'est le matin quand même.
0: Ah, c'est vrai? Oui, vous êtes réveillé depuis longtemps quand même.
1: Oui, mais je pensais pas forcément à moi.
0: 30 euros de carburant pour vous aider peut-être le matin justement, aller au boulot, pour aller vous faire une petite balade ce week-end. Mais pour ces 30 euros de carburant, il va falloir nous dire ce que c'est que ça.
2: Ah, je sais.
1: Non.
0: C'est bien, Manu, on est content.
1: Hey, vous l'écrivez, attendez, vous l'écrivez.
0: Ah, et puis,
3: regardez,
0: bien vu. C'est ça. Et écrivez, on verra, tiens.
1: Ouais, on vérifie avec Laurence aussi.
0: Bonjour Laurence.
1: Est là.
0: Bonjour Laurence.
1: Bonjour Laurence.
4: Bonjour.
0: Depuis Vic-sur-Mer, pas loin de la batterie de Cacré, en face du phare de Gadeville.
4: C'est ça.
0: Alors, vous pensez à quoi, vous?
4: Alors moi, je pense à quelqu'un qui passe son doigt sur les dents d'un peigne.
0: Et Manu, vous pensez à quoi?
1: Il a écrit peigne aussi.
0: C'est vrai.
1: Non, il est incroyable. C'est la bonne réponse. Bravo.
0: Manu, vous n'avez pas regardé la réponse.
3: Non, c'est le seul instrument de musique que je sais jouer. Ouais.
0: Le peigne. C'est vrai que c'est connu comme instrument de musique.
1: Allez, solo.
0: Bravo Laurence, en tout cas. 30 euros de carburant, bravo.
1: Ah oui, bravo, vraiment. Vraiment,
4: merci,
1: bravo.
4: Merci, c'est gentil.
0: Ouais,
4: je vous remercie tous.
0: On ne le trouvait pas si évident que ça.
1: Non. Rigolo, mais pas évident.
0: Oui, tout à fait. 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
4: D'accord.
0: Pour la main,
4: c'est à quelle heure,
0: ce sera aux alentours des 8h20, hein, tout pareil, mais par contre, il faudra bien écouter avant, il faudra être proche du téléphone. La main innocente, ce sera Yannick.
1: Et oui.
0: Qui sait, il tirera peut-être votre nom.
1: Allez savoir.
0: On ne sait pas, voilà.
4: D'accord, merci, bonne journée.
0: Bonne journée à vous aussi, Laurence, à bientôt. 8h25, c'est donc le moment de retrouver le grand joueur de peigne, Manu Gouache. Les gens d'ici, on peut considérer que nos voisins sur les îles anglo-normandes font partie des gens d'ici, en fait.
3: Bah oui, à 15 km des côtes de Lac se trouve l'île d'Origny, et je vous raconte les rencontres que j'ai pu faire sur cette petite île de 8 km² lors d'un voyage en septembre dernier, après une traversée un peu agitée, une nuit sur le bateau dans le port de Bray. Je débarque sur l'île où je rencontre Annabelle. Elle a mis les pieds sur l'île la première fois à l'âge de 6 ans, sauf qu'au départ, l'objectif, bah, c'était pas Aurélie.
5: Nous sommes partis de Portsmouth pour aller à Cherbourg, mais malheureusement, nous sommes arrivés en Aurélie.
3: C'était pas prévu.
5: À Cherbourg.
3: Ah non. Oui, c'est ça.
5: Oui. C'était en 1968. Et enfin, il y a 22 ans, je suis venue en bateau avec mon mari et mes enfants pour vivre ici, et je suis venue pour être institutrice à l'école. Après 20 ans, je crois que j'avais fait presque tous les niveaux de travail.
3: Les niveaux de classe.
5: Oui, oui.
3: Tout à coup, vous vous retrouvez à Origny, alors qu'est-ce qui se passe à ce moment-là?
5: Ma mère a baissé la terre parce qu'elle était tellement contente d'arriver dans un endroit.
3: Elle a embrassé la terre.
5: Elle a fait.
3: Ah oui?
5: Oui, oui.
3: Parce que la traversée était
5: c'était
3: dure.
5: Affreuse, oui. Ouais. C'était 48 heures.
3: 48 heures pour traverser.
5: Oui, oui.
3: Ah oui, c'est ça, fou.
5: Oui, c'est vraiment fou.
3: Et vous aviez quel âge, vous?
5: Oh, 6 ans.
3: Vous vous souvenez encore?
5: Oh oui. Vraiment, c'est quelque chose qu'on ne peut pas jamais oublier. Mais enfin, on était bien arrivés. Mon père a fait un film du vacances que nous avons toujours. Je suis sur la plage, en train de faire un grand trou avec mon seau. Nous nous sommes promenés en Victoria Street. Rien n'a changé. C'est presque 60 ans.
3: Bien, 60 ans, rien n'a bougé à Origny. C'est aussi ce qui fait le charme de cette île anglo-normande. Nous sommes installés dans le yacht club avec Annabelle. Derrière de grandes vitres, on voit le soleil du matin qui éclaire le port. Au loin, un fort napoléonien. Nous sommes 40 ans après qu'Annabelle ait posé les pieds sur cette île.
5: En fait, c'était 45 ans plus tard. Nous sommes venus ici quelques fois pendant les années. Je suis venue avec mon mari et mes enfants en vacances, et mon mari a dit j'aimerais bien de vivre ici, c'est tranquille, très belle nature. J'ai dit peut-être on peut prendre la retraite ici, ou peut-être dans les rêves. Quelques mois plus tard, j'ai vu dans le journal qu'il cherchait les profs pour l'école ici. Et j'ai dit à mon mari, les rêves peuvent...
3: se réaliser.
5: Oui, oui, exactement.
3: Le rêve d'Annabelle et de sa famille s'est réalisé. Elle vit sur l'île d'Origny depuis plus de 20 ans et elle organise même des mariages sur l'île. On aura l'occasion de raconter tout ça la prochaine fois. Oh, on parlera donc d'elle.
0: C'est sur un mariage ?
3: Ben non, pas tout à fait, mais elle va nous expliquer un petit peu.
0: Alors.
3: Vous allez voir, elle organise des mariages dans tout un tas d'endroits, c'est assez étonnant.
0: Suspense. Donc merci Manu et à demain. L'actu locale, c'est dans deux minutes.
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0: 8h30, les titres de l'actu locale, Katia. Évidemment, les manifestations lycéennes et étudiantes dans la Manche. Les lycéens de Grignard ont rejoint ceux de Millet devant leur établissement. Un rassemblement est prévu devant la mairie à 10h. Blocage au lycée Lebrun de Coutances. Même chose au lycée Curie-Corot de Saint-Lô, celui de Littré à Avranches. Il y a aussi une marche de prévu à 40 ans entre 10h et midi. L'intersyndicale enseignante et les parents d'élèves de la FCPE sont appelés à rejoindre le mouvement. Les résultats de la vaste enquête de votre réseau ICI et la cellule d'investigation de Radio France sur les PFAS. On a analysé des œufs à Picoville et à Dégoville. Il y en a très peu. Et pour l'info d'ICI, nous irons parler des arts en santé mentale.
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12: Tous les territoires sont concernés, des Vosges aux Pyrénées-Orientales en passant par le Rhône ou les Ardennes. On trouve des PFAS dans plus de la moitié des œufs. Dans un quart des cas, ces concentrations de polluants éternels sont largement au-dessus de ce qui est autorisé. C'est le résultat d'une enquête du réseau ICI que l'on vous dévoile ce matin. Un acte 3 sous haute tension. Des dizaines de milliers de lycéens attendus une nouvelle fois dans la rue un peu partout en France pour dénoncer notamment l'insalubrité des lycées et le non-remplacement des professeurs. Aujourd'hui, les syndicats de l'éducation nationale appellent à se mobiliser à leur côté. Et dans ce contexte, près de 8 jeunes sur 10 estiment que les responsables politiques préparent mal leur avenir et à quelques mois de la présidentielle, 64% ne font pas confiance aux candidats pour prendre en compte leurs préoccupations. C'est le résultat d'une étude Ipsos BVA réalisée fin juillet début août, bien avant donc le mouvement lycéen. C'est le début du sommet de l'élevage près de Clermont-Ferrand en Auvergne. 2000 animaux exposés, 120 000 visiteurs attendus après un été très compliqué pour les agriculteurs en raison de la sécheresse. C'est la fin du réseau téléphonique 2G. Orange débranche 44 départements aujourd'hui. Tous les opérateurs suivent ce chemin pour se concentrer sur la 4G et la 5G. Mais il reste en France plus d'un million de cartes SIM compatibles uniquement avec la 2G. Et puis le foot, les Bleus s'imposent 4-1 face à la Belgique en Ligue des Nations, grâce notamment à un doublé de Michael Olysee.
0: Merci Cyril, l'info d'ici dans la Manche et on slame ce matin dans le cadre des semaines de la santé mentale jusqu'au 18 octobre. Plusieurs rendez-vous ont lieu autour des arts, ateliers, expositions, activités culturelles et donc du slam, cette poésie orale déclamée en public. Ça avait lieu hier à Tamerville à côté de Valognes, un spectacle intergénérationnel auquel a assisté Jacqueline Fardel.
13: Tu veux écrire une fable, un slam, un roman, une romance ? Mais qu'est-ce qui t'en empêche ? Alors aiguise ta plus belle plume et lance-toi.
10: Et derrière Maxime Adam de la compagnie Slamphonie, se sont lancés 10 retraités et 4 jeunes de la MFR de Valogne. 2 journées entières à travailler ensemble. Parmi eux, Madeleine, 76 ans.
14: Dans les différents ateliers, alors on a découvert comment se construit la poésie slam. Donc pour moi, c'est déjà écrire, c'était déjà intéressant. Et après, dans le travail commun, la rédaction du texte ensemble, il y a eu vraiment des échanges très forts entre nous.
10: À ses côtés, Juliette, 16 ans, volontaire pour participer à ces ateliers, approuve.
15: Ça m'a beaucoup apporté de la confiance en moi, ça m'a appris à m'ouvrir au public, ce que je faisais très peu. Et on a vraiment créé un lien très fort. Et on remercie beaucoup le slam de nous avoir appris ça. Ça nous ouvre des portes, on ose s'exprimer et puis à travers ça on crée des liens. Et ça nous apporte beaucoup.
16: On scrolle pour être à la mode. La vie est compliquée, les jeunes sont de plus en plus stressés. La vie est un fléau sans réseau.
10: Le slam comme support pédagogique pour aller mieux, Maxime Adam y croit.
17: L'écriture, comme toute forme d'art, pour beaucoup de personnes, est un refuge, en tout cas quelque chose qui permet de mettre des mots sur des ressentis, sur des émotions aussi. À un moment, des personnes vont exprimer quelque chose. Il y a des personnes pour qui l'écriture, comme toute forme d'art, fait aussi beaucoup de bien. Ils ont besoin de se retrouver de ce temps-là, de prendre ce temps-là, de se poser, d'écrire. Mais aussi bien pour des personnes qui voilà, autour de la santé mentale, mais aussi pour des personnes qui sont dans un rythme de vie assez effréné. Je travaille aussi pas mal avec des personnes en recherche d'emploi. Et donc, justement, pour gagner en confiance, en assurance, pour être aussi valorisé. C'est aussi des moments qui font beaucoup de bien, puis d'être ensemble.
10: Sortir des mots, sortir de l'isolement, des espaces d'expression qui font du bien à un public parfois fragilisé, dit Mathilde Lefebvre, coordinatrice pour le CLIC du Cotentin.
18: C'est parler, parce qu'on a des gens qui ne parlent pas de la journée parfois. Donc oui, ça fait travailler l'estime de soi, ça fait travailler l'image de soi.
10: Et ça aide aussi à oublier son âge, dit Odette, 79 ans trois quarts.
19: Ça évite de trop vieillir pour nous. On vieillit moins vite s'il y a des jeunes avec nous.
20: Pour nous, la rencontre, c'était SLC, salut les copains.
0: Quel âge, trois quarts? Ça me fait penser à Harry Potter, vous savez. Trois quarts.
21: C'est quand tu es
0: sur le train, là, trois quarts. Il y aura une conférence d'une art-thérapeute aussi à ce sujet vendredi à l'Hôtel Dieu de Valogne de 14h à 17h. Allez, un coup d'œil sur le ciel.
21: Avec un soleil qui ne sera pas de trois quarts, là, pour le coup, il sera plein et entier. C'est encore une journée. Mais alors, pour le coup, sèche et chaude, et ça va durer encore jusqu'à ce soir. Demain, ce sera peut-être un peu plus mitigé. Un beau temps, donc, quasiment estival, avec un petit peu de passage nuageux pour ce matin, même quelques nappes de brouillard dans l'après-midi. C'est du beau. Et en fin de journée, retour de quelques nappes de nuages. Le vent d'est à nord-est est de 5 à 15 nœuds, donc plutôt faible aujourd'hui, soit force 2 à 4. La mer est belle à peu agitée. Coefficient de marée 48 pour ce matin. 55 dans l'après-midi. On était en marée haute à Cherbourg à 6h15, à Saint-Va à 7h40 ce matin. Et elle sera basse à Granville et Carteret à 11h10 et 11h20. 14 degrés à Granville ce matin. Cherbourg 13 dans l'après-midi jusqu'à 22 pour Cherbourg-en-Cotentin. Carteret 22 aussi. Granville 24. 26 pour la baie du Mont-Saint-Michel jusqu'à 27 à Saint-Hilaire du Harcouët. Des températures donc estivales demain entre 18 et 20 degrés. Retour des orages et peut-être de la pluie.
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21: À 8h36, ça roule ma poule ou pas Yannick?
23: Ça roule, pas de problème particulier sur les routes du département, en tout cas pas que je sache. Si jamais vous circulez sur le département et que vous assistez à des difficultés, quelles qu'elles soient, vous savez ce qu'il vous reste à faire, vous nous appelez 0233 23 13 23. Je vous rappelle, si vous venez de nous rejoindre, que déjà vous êtes en retard et que sinon le ponton de Charbon pourrait fonctionner tout à l'heure à 17h34 et il fermera pour travaux ce soir à partir de 19h, juste après 19h, jusqu'à 6h demain. Autre info sur la Nationale 175 de Canverennes, de Saint-Quentin sur le Haume à Poyer, la route est coupée en ce moment sur quasiment 2 km, il y a des déviations en place, ça peut retarder éventuellement votre parcours ce matin.
21: Et puis évidemment donc quand vous faites le plein, la carte interactive effectivement sur...
23: N'oublions pas, heureusement vous êtes là pour me le rappeler.
21: Ben oui, mais parce que je vois le niveau qui commence à baisser.
23: La réserve, ça
21: la réserve. Je dis, oulala, panique à bâbord. Eh bien, regardez sur ici.fr pour retrouver la station la moins chère près de chez vous sur notre carte interactive. Vous constatez donc quoi que ce soit avant Granville, Coutances, Saint-Lô, Cherbourg, pense à nous appeler.
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21: Bon, vous êtes en retard, vous êtes en retard, vous avez encore une petite demi-heure avec nous. Puis après, ce sera avec Yannick. Donc, vous n'êtes pas si en retard que ça. Enfin, quand même, 8h38.

0: On tape sur la place.
1: Non, on peut faire ça.
0: On fait ce qu'on peut. Sur la thermos, c'est pas mal non plus.
1: C'est mon thermos.
0: Effectivement, Julien Clerc, elle voulait qu'on l'appelle Venise à 8h40.
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0: Et avec ici Cotentin, nous filons au Mexique dans un instant.
1: Sans jet lag, empreinte carbone zéro ou quasiment, direction le Mexique en effet au départ de Saint-Lô. C'est bientôt la foire de Saint-Lô, ça commence jeudi, c'est jusqu'à dimanche au parc des expos de la ville. 160 exposants, des stands divers et variés, des rencontres commerciales, des animations, c'est ça la foire. Et cette année, on y arrive, il y aura le Mexique et l'Amérique du Sud qui seront à l'honneur. Alors ça va se traduire par quoi? On vous dit tout sur cette tradition automnale à 8h50.
0: Mais pour le moment, 8h41, c'est Parole d'enfant qui nous fait remonter le temps aujourd'hui.
1: Oui, on va retrouver des gars avec des couettes. Nous sommes avec les enfants de Sotteville, Lison, Sacha, Mathis, Armel, Mathis, Gabin et Margot. Et la question du jour, comment vivaient les Gaulois?
3: Ils avaient des poules et des vaches.
1: Comment vivaient les Gaulois? À quoi ressemblait leur maison?
3: Bah déjà, c'était leur toit, c'était en paille. Bah c'était un peu de la paille différente. Comment dire, c'est un peu...

0: etc. Leur activité, c'était aussi la chasse pour manger.
1: Et ils chassaient quoi ?
0: Du gibier.
2: Ce n'est pas de la volaille, c'est du gibier. Et quel gibier ? Ah non, non, non, ce serait un crime que d'aller manger si tôt.
0: Aussi, ils étaient très riches.
1: Qu'est-ce qui les rendait riches ?
0: Bah, toute leur viande, toutes leurs plantes, leurs fèves, toute l'agriculture qu'ils font. Ils avaient du charbon, du coup, c'est ça qui leur rendait riches. Ils avaient aussi de l'or, mais bon, ils n'avaient pas de supermarché ou de super U près de chez eux. Du coup, bah, ils faisaient avec ce qu'ils avaient.
1: Pourquoi ils ont tous des couettes ?
0: Bah, c'est souvent, en fait, ils aiment bien avoir les cheveux longs pour qu'on les reconnaisse déjà, de une. Parce qu'il n'y a pas beaucoup de monde, genre des garçons qui ont des énormes houppettes.
3: Aussi, ils faisaient pipi par terre.
4: C'est dégueulasse.
1: Ah bon ? Vous pensez qu'ils faisaient pipi par terre ?
0: Bah, il n'y avait pas de toilettes. Mais c'était en pot, c'était pas des toilettes avec la chasseuse, du coup, ça puait dans leur maison.
5: C'est fou comment on arrive vite au pipi caca. Et ça marche toujours. Hein.
1: Ça marche toujours.
5: Évidemment. 8h43, dans une petite minute, on va vous donner la programmation de spectacles, de tous les spectacles de Ville en Seine.
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5: Vous pouvez nous suivre le matin aussi à la télé sur Ici Normandie. Et il y a eu un bug de caméra. Voilà.
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5: Et c'était plus du tout Manu qu'on voyait à l'écran, mais enfin, c'était l'enceinte en fait. Et puis on a eu une carte de la manche, c'était la carte de la manche.
8: Maintenant, on le surnomme tête d'enceinte.
5: Oui, maintenant, on l'appelle tête d'enceinte, Manu.
8: Donc, c'est ça, ça va.
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5: 8h45, bon à savoir, c'est votre rendez-vous pour glaner des infos utiles pour notre quotidien.
1: Le département nous dit en effet ce qu'il met en place pour nous simplifier la vie. Et aujourd'hui, on souffle des bougies avec Aurore Lehel-Leco et son invité.
13: C'est l'anniversaire, effectivement, de Ville en Seine. Bah, c'est une histoire qui dure hein, depuis 30 ans, qui implique les habitants. Lucille Grandin, vous êtes référente culturelle, chargée de la programmation de spectacles pour le réseau Ville en Seine. Bonjour Lucille. Quel était finalement l'esprit de Ville en Seine à ses débuts et puis comment ça a évolué au fil des années ?
14: Ville en Seine, c'est un réseau de communes, d'associations, de collectivités qui a maintenant 30 ans. Et l'idée de départ, c'était d'avoir une programmation culturelle, des spectacles qui soit au plus proche des habitants, loin des grands centres culturels comme la scène nationale à Cherbourg ou encore le théâtre municipal de Coutances. L'idée, c'était vraiment que les habitants du département de la Manche puissent eux aussi à cette forme de culture qu'est le spectacle, avec, on va dire, des prix aussi qui soient accessibles pour eux. Voilà, c'était ça au départ, le Ville en Seine. Et je dirais que beaucoup de communes ont joué le jeu, puisque 17 partenaires, mais qui représentent 22 lieux de diffusion qui s'étendent du Nord Cotentin jusqu'au Sud Manche. Si on cherche un spectacle de théâtre, de danse, de musique, il y a toute la programmation qui est sur le site de Ville en Seine. Depuis un an maintenant, on a un site internet. Il suffit de taper villeenseinemanche.fr et là, on a accès à toute la programmation. On peut donc faire des recherches par rapport à des zones géographiques. Tous les spectacles Ville en Seine sont au prix de 10€ la place pour un adulte. On a également un tarif groupe à 7€ et pour les enfants de moins de 18 ans, c'est 5€. Petit supplément, également la carte de fidélité. C'est important de parler de cette carte puisque elle est valable sur l'ensemble des spectacles Ville en Seine. C'est-à-dire qu'il faut simplement la tamponner, par exemple, à Saint-Hilaire-du-Harcouët, mais je peux aussi aller avec ma carte de fidélité à Bressé, me la faire tamponner, et au bout du quatrième spectacle, le prix de la place passe à 5€.
13: Merci Lucille Grandin, je rappelle que vous êtes référente culturelle, chargée de la programmation de spectacles pour le réseau Ville en Seine, et qu'on peut aller plus loin en allant tout simplement sur villeenseine.manche.fr.
5: Demain, on s'intéressera

Avec vous, Aurore, à l'esprit de Ville en Seine et puis de cette nouvelle saison qui marque les 30 ans de l'événement. Alors, happy birthday, Ville en Seine. 8h47. Tiens, en parlant d'idées sorties, j'en ai une pour vous aussi. C'est une trentenaire à la plume acérée, chroniqueuse chez France Inter. Vendredi, Amandine Lourdevel sera en spectacle à Coutances et j'ai deux places pour vous avec son nouveau One Woman Show stand-up. Ah bah ça fait rire en tout cas, avec un rythme effréné. Il suffit de vous appeler pour voir les places.

0: King à 8h51. Si vous voulez vous marier, mais alors vraiment vous poiler du côté du TMC, du théâtre municipal à Coutances, il y a Amandine Lourdevel qui sera en spectacle vendredi pour son tout nouveau stand-up. C'est une nouvelle venue hein, d'ailleurs dans le monde du stand-up, fort d'une formation comédienne quand même. Hein. Elle livre finalement tout son quotidien de trentenaire, parfois un peu casse-pied, un peu saoulé par la vie de trentenaire. On sent que ça la pèse un petit peu. Elle explore les mœurs et les sujets sociétaux de notre temps avec un regard sur les choses bien à elle et une liberté de ton assez explosive, il faut le dire. Elle dit les termes comme dirait l'autre. Si vous voulez vos deux places pour aller la voir ce vendredi, 02 33 23 13 23 pour avoir vos places. À cette heure-ci, normalement, c'est les idées sorties, justement. Ça se passe ici. Et logiquement, on devait aller au Mexique. Mais a priori, je crois que l'avion est en retard.
1: Disons qu'on a du mal à joindre Nicolas, en tout cas. Voilà, je pense qu'il a raté la correspondance. C'est pas très, très grave. En effet, c'est la foire de Salo, là, qui va commencer d'ici peu. Ce sera jeudi. Ça va durer jusqu'à dimanche au Parc des Expos. Je rappelle d'emblée, comme ça, je vais pas oublier, cette info essentielle, c'est gratuit.
0: Oui.
1: C'est vraiment gratuit l'entrée pour ce grand rendez-vous de l'automne qui va faire la part belle au Mexique et à l'Amérique du Sud cette année. En effet, vous aurez différents espaces, un décor gigantesque de près de 800 mètres carrés qui vous permettra d'appréhender en fait toute la culture aztèque, la culture sud-américaine. Il y aura même une hacienda qui a été importée par les Espagnols en Amérique latine pendant la colonisation. Eh bien, il y en a une certaine qui sera reconstituée et dans cette hacienda, vous pourrez profiter de tout ce qui est produit d'artisanat, l'art en fait qui correspondait à cette culture très très intéressante. Alors il y a de la musique, il y a vraiment plein de choses autour de la, justement du Mexique et puis de l'Amérique du Sud. Mais n'oublions pas quand même tous ces exposants, ils seront près de 160 hein, qui seront là pour vous conseiller. L'idée vraiment, c'est quand on est en train de restaurer sa maison, par exemple un projet d'aménagement de jardin, on cherche des idées, on cherche des nouveaux matériaux, ça sert à ça en fait la foire de Saint-Lô en particulier. 160 exposants qui seront sur place. Et puis il y a les dîners-spectacles également, ne manquez pas cela. Ça avait bien marché l'année dernière, les dîners-spectacles qui reviennent vendredi et samedi de 20h30 à 23h, et vous pourrez justement profiter des danses et des airs latinos de l'ensemble Valdés et de sa revue Viva Mexico. Donc ça, c'est à ne manquer sous aucun prétexte. Et puis je termine parce que c'est vraiment une des nouveautés. En fait, il y a l'armée qui sera présente, présence exceptionnelle d'un village défense. L'armée sera présente sur la foire de Saint-Lô cette année avec différentes unités et plein d'engins en démonstration. Je vais pas tous les passer en revue parce que passage en revue, c'est rigolo pour l'armée.
0: Oui.
1: Mais voilà, il y a vraiment énormément de corps d'armée qui seront représentés. Et puis évidemment tout au long de la foire, dans le hall de la brasserie Léon par exemple qui sera là, le Cubana Bar Latino, ça c'est pour profiter encore de petites choses d'Amérique du Sud, des food trucks à l'extérieur, enfin voilà, c'est super sympa. Ça commence ce jeudi, c'est à partir de 10h et c'est jusqu'à dimanche à 19h. C'est encore une fois entièrement gratuit l'entrée et c'est évidemment avec
0: ici Cotentin bien sûr qui y sera. Ce sera vendredi de 16h à 19h avec Louis Rota et puis aussi avec Aurore Les Locaux samedi de 14h à 17h. Et sachez que vous retrouverez aussi notre isoloir d'ici Cotentin qui s'appelle Dites-le ici. À l'intérieur, 5 questions pour vous exprimer vos craintes, peut-être tout simplement vos attentes aussi en vue des présidentielles de mai prochain. Et bien ici Cotentin vous permet justement de vous exprimer, on vous donne la parole dans cet isoloir. Donc vous pouvez nous retrouver vendredi et samedi directement sur le stand d'ici Cotentin pour répondre à ces questions en audio et en vidéo. Et sachez qu'en plus de ça, ce sera transmis après aux candidats à la présidentielle et aux futurs présidents, présidentes de la République. Donc vous pouvez vous exprimer grâce à votre radio locale manchoise.
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0: Ici matin, 8h55, à cette heure-ci, on accueille le docteur Kierzek sur votre radio ici Cotentin pour ses conseils du matin. Et ce matin, on parle du foie avec un grand rendez-vous de dépistage demain à Strasbourg. Bonjour docteur.
3: Bonjour à toutes et à tous. Le foie, c'est notre usine de traitement de tout. Il filtre, il transforme, il stocke, il fabrique. Et comme tous les bons employés, il ne se plaint jamais jusqu'à ce qu'il ne soit trop tard. Et c'est bien là le problème. Les maladies du foie sont silencieuses. Alors demain, 7 octobre, c'est la journée mondiale du foie. Et à Strasbourg, il y a le congrès annuel de l'Association française pour l'étude du foie. C'est au Palais des Congrès. Et de 10h à 17h, il y a une journée de sensibilisation et dépistage des maladies chroniques du foie, ouverte au public sur le parvis du du Palais des Congrès. Il y aura au moins 2 camions dédiés au dépistage avec le fibroscan. Ça permet de dépister des maladies du foie. Et puis, il y aura un dépistage des hépatites virales aussi. S'il n'y a rien, on ne va pas vous mettre des seringues, etc. Mais le fibroscan, c'est une sorte de test de fermeté du foie. Ça permet de mesurer sa rigidité. Et puis après, il y a des actions nationales un peu partout en France que vous pourrez voir parce que les chiffres sont préoccupants. Dans une cohorte française, 44% des maladies chroniques du foie ont été découvertes trop tard, à un stade sévère, une cirrhose décompensée, un cancer du foie, ou au moment où il fallait simplement greffer. Or, c'est dommage parce que plus on dépiste tôt, plus on peut guérir tôt, et ça, c'est important.
0: Alors, qui doit se faire dépister et comment ? Il n'y a pas ceux qui boivent, n'est-ce pas ?
3: C'est un vieux préjugé. Si le foie est malade, c'est l'alcool. Ben non, il y a 3 grandes causes. Alors bien sûr, il y a l'alcool, mais il y a aussi les hépatites virales B et C. Et puis, il y a la maladie du foie gras, cette fameuse stéatose hépatique métabolique. Un peu de surpoids, un peu de diabète, un peu de cholestérol, un peu d'hypertension. Ben, il y a le foie aussi qui devient un peu gras. Et d'après l'assurance maladie, ça touche 1 adulte sur 6 en France. C'est énorme. Le problème, c'est que le repérage, comme je le disais, arrive trop tard. Pourtant, il y a des outils tout simples. Le FIB4, par exemple, c'est un score qu'on calcule gratuitement à partir d'une prise de sang de routine. Il y a les transaminases, le bilan hépatique, les plaquettes, et le laboratoire va calculer. Et si ce score est élevé, on va faire le fibroscan, ce fameux appareil comme une échographie qui mesure la rigidité. Donc le message, c'est faites-vous dépister. Si vous avez un diabète, un surpoids, un gros tour de taille, un cholestérol élevé, bah, demandez à votre médecin de faire un bilan du foie s'il ne l'a pas fait. Il n'est jamais trop tard. Puis évidemment, les repères sur l'alcool, c'est pas plus de 2 verres par jour, pas plus de 10 par semaine, et 0 verre, c'est encore mieux. Donc si vous êtes à Strasbourg demain, allez-y, c'est au Palais des Congrès de 10h à 17h, et puis les autres, prenez rendez-vous avec votre médecin, et d'ici là, portez-vous bien.
0: Oui, parce qu'on n'habite pas tous à Strasbourg quand même, docteur. Je sais pas, c'est peut-être the place to be pour vous, mais effectivement, on n'y est pas tous. En tout cas, prenez rendez-vous avec votre médecin, et puis buvez de l'eau aujourd'hui, il va faire chaud en plus. Passez une excellente journée, on se retrouve demain, 6h.
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0: Et après les infos 9h, ici, c'est vous consacré aujourd'hui à la colère des lycéens.
1: Eh bien oui, forcément. Est-ce que vous la comprenez, cette colère, qui fait la une de l'actualité aujourd'hui ? Est-ce que vous trouvez que les revendications de ces lycéens sont respectables ? Et puis, il y a ces fameux débordements. Est-il possible d'exprimer sa colère sans, justement, ces débordements ? Quel est votre avis à ce propos ? 02 33 23 13 23 pour vos appels, messages WhatsApp et Facebook d'ici Cotentin. On se retrouve juste après les infos de 9h avec Katia.
0: Et bien, bonne émission.
1: Merci.
0: Et puis, à demain.
1: À demain.
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1: Merci d'être avec nous, nous sommes le 6 octobre et il est 9h. Toute la faune, donc avec Katia, donc, et grande journée de mobilisation lycéenne et étudiante aujourd'hui.
9: Alors à Saint-Lô, les blocages ont lieu au lycée Curie-Corot. Ils ont été rejoints par des élèves de l'établissement Le Verrier. À Coutances, au lycée Lebrun, à 40 ans, il y aura une marche tout à l'heure à partir de 10h. 10h aussi pour le rassemblement à Cherbourg-en-Cotentin, là devant la mairie. En attendant, les lycéens sont rassemblés depuis 7h ce matin devant les grilles du lycée Millet. Où vous vous trouvez, Jacqueline Fardel, bonjour.
10: Oui, bonjour Katia, bonjour. Alors, à tous.
9: Comment ça se passe ?
10: Écoutez, c'est dans une ambiance bon enfant que les lycéens se sont rassemblés ce matin. Des lycéens donc du lycée Millet, mais aussi du lycée Grignard, pour faire entendre une nouvelle fois, haut et fort, que le combat continue. Ambiance bon enfant, donc je vous le disais, en musique, avec des prises de parole aussi, pour rappeler que ces jeunes ne veulent plus d'une éducation au rabais. C'est ce que disent d'ailleurs toutes les pancartes qui sont brandies ce matin. Il y a aussi un blocus filtrant du lycée. Les élèves qui le veulent peuvent accéder en cours. Et une manifestation prévue donc tout à l'heure à 10h. 10h devant la mairie, à laquelle va participer Alice, élève de terminale au lycée Millet, qui est à mes côtés, qui est engagée dans le mouvement national lycéen.
9: Bonjour Alice.
11: Oui, bonjour.
9: Alors, dites-moi, parmi toutes les revendications, finalement, votre quotidien, Alice, en terminale, qu'est-ce qui, aujourd'hui, vous fait descendre dans la rue ?
11: Alors, déjà, je descends dans la rue pour lutter contre le 8h-18h, qui est, incohérent, et qui ne nous permet pas d'avoir une vie à côté, d'avoir des engagements, d'avoir des activités. Je descends aussi pour dénoncer le manque de professeurs. Enfin, je veux dire, moi, je suis en terminale et en spécialité, il manque une demi-heure de cours par semaine.
9: Ah, ça n'a toujours pas été réglé depuis la rentrée. D'accord.
11: Je descends en soutien à tous les autres lycées où c'est bien pire que chez nous. Ils ont encore moins de profs, où ils ont encore moins d'infrastructures. Je descends également dans la rue et donc je bloque. En soutien à toutes les personnes qui ont subi les violences policières.
9: C'est pas le cas chez nous dans la Manche,
11: mais
9: Alice.
11: Aussi, tout ce qui est du soutien donc aux autres lycées qui sont pires et notamment à Cherbourg, nous ce qu'on dénonce dans notre lycée Millet, ce qu'on dénonce particulièrement et ce dont on va parler d'ailleurs tout à l'heure à la manifestation, c'est du manque de budget pour la culture. Donc nous on est un lycée qui est connu pour être artistique. Et concrètement, on a de moins en moins de budget déjà pour le pass culture, tout ce qui concerne les sorties pour pouvoir aller au théâtre, alors qu'on sait que la culture, c'est ce qui nous permet d'avoir un esprit critique.
9: Oui, merci Alice.
11: On manque également de budget pour avoir des intervenants en spécialité.
9: Allô, Alice. Alice, m'entendez plus. Merci beaucoup en tout cas pour toutes ces revendications lycéennes. Nous étions avec Alice en terminale au lycée Millet. Puis on nous indique aussi qu'à Tocqueville, un mouvement est en cours. Est-ce que vous soutenez le mouvement d'ailleurs ou pas des lycéens ? Intervenez tout à l'heure avec nous, Yannick. Ici, c'est vous ?
1: On en débat ensemble entre 9h et 9h30. Comme chaque jour, on revient, on prend le temps d'échanger autour de l'actualité. Et c'est vraiment ce mouvement de grogne des lycéens qui fait la une ce matin. Donnez-nous votre avis sur nos réseaux sociaux. Évidemment, WhatsApp au 02 33 23 13 23, c'est le fixe et c'est le même numéro encore une fois pour le WhatsApp en question.
9: Info aussi, si vous allez à Caen aujourd'hui avec la manifestation, la compagnie Twisto annonce d'importantes perturbations, aucun tram de la journée, il y aura des bus de remplacement. Pour tout savoir sur la mobilisation lycéenne, ayez le réflexe en temps réel sur ici.fr également.
1: Ici Cotentin, il est 9h04. Deux hommes de 18 et 25 ans comparaîtront dans quelques mois à Coutances pour trafic de drogue.
9: Ils ont été interpellés ce week-end dans le quartier Messac en perquisitionnant une voiture. Les policiers ont saisi de l'héroïne, de la cocaïne, du cannabis, une centaine de grammes en tout et près de 600 euros en liquide. Cet accident très grave qui a eu lieu hier matin à Sartilly, dans le sud du département. Un cycliste de 75 ans a été percuté par un poids lourd. La victime a été héliportée au CHU de Caen.
1: Journée spéciale PFAS sur ICI Cotentin.
9: Après des prélèvements sur l'eau, le réseau et la cellule d'investigation de Radio France ont mené une enquête sur des œufs. Et bien, résultat, près de 60% d'entre eux contiennent des polluants éternels. 25% dépassent même les seuils réglementaires. Pas chez nous, c'est important de le dire. Votre radio locale ICI Cotentin a fait analyser des œufs de particuliers en zone rurale, élevés en plein air, ces poules, et nourris avec des restes alimentaires à Picauville et à Digoville. Dans les deux cas, on retrouve, c'est vrai, des PFAS, mais dans des quantités très négligeables. Oui, mais vous allez me dire, il y en a, alors que les industriels de l'agroalimentaire, eux, sont finalement peu concernés. D'ailleurs, écoutez pourquoi. Louis Delon est directeur de l'Institut économique citoyen du territoire lyonnais. Il nous explique pourquoi ces particuliers sont plus touchés.
12: Les œufs sont finalement un bon indicateur de la contamination globale de l'environnement au PFAS. Il y avait la problématique de la contamination de l'eau, mais il y avait aussi la problématique de contamination des sols. En fait, ce qui se passe, c'est que les poules, notamment les poules de particuliers, elles sont dans le jardin et picorent le sol pour aller chercher des vers de terre, pour aller manger un certain nombre d'insectes qui eux-mêmes peuvent être contaminés. Et quand les sols sont contaminés, les poules se contaminent en ingérant à la fois des particules de sol, mais aussi en ingérant des insectes qui vivent dans ce sol et qui eux-mêmes sont imprégnés. Donc, c'est un peu comme les dioxines et les polluants de type dioxine. Si vous avez une contamination des sols aux dioxines, vous allez avoir une contamination des œufs aux dioxines, parce que les œufs ont la capacité comme ça d'accumuler ce type de polluants environnementaux.
9: L'enquête donc de votre radio locale ici Cotentin du réseau, ici la cellule investigation de Radio France sur les E et les PFAS à retrouver sur ici.fr. Je termine avec le football. Quel match hier soir au Stade de France. Les Bleus ont gagné 4-1 face à la Belgique en Ligue des Nations et il a fallu attendre la fin du match pour voir Cherki, Doué et Olysé auteur d'un doublé. Festival, c'était magnifique. Vous avez raté le match en plus, Yannick.
1: Oui.
9: Ah, moi je l'ai vu.
1: Je suis désolé.
9: C'était trop cool. Moi, il y avait un petit décalage avec mon fils. Du coup, j'arrivais avant lui dire qu'il y avait but et il m'a dit maintenant tu sors de ma chambre. Parce que du coup, il avait les buts qu'avec 15 secondes de retard. Il était pas content. Voilà, voilà. Bon, la météo commençait aujourd'hui, du soleil évidemment.
1: Alors c'est en effet plutôt agréable, c'est ce qu'annonce Météo France. Alors soleil, c'est vrai, mais commencez à préparer un petit parapluie.
9: Oui, ça va tomber.
1: Fait, voilà, la pluie va faire doucement son retour. Dans l'après-midi, les nuages vont s'intensifier, devenir de plus en plus nombreux et les pluies devraient toucher la Manche en début de soirée, dans la nuit prochaine en tout cas. Petit vent d'est à nord-est, plutôt faible. Il fait toujours chaud, hein, des températures qui vont frôler les 24 à 26 degrés sur la moitié sud du département, ce qui est énorme. On parle même, on l'évoquait avec Caro ce matin, de 27 degrés attendus à Saint-Hilaire-du-Harcouët, c'est dingue. 21 à 23 sur le nord de la Manche. À Tour-la-Ville, 22 degrés. Vous avez samedi et dimanche la 5e édition des Féroses Cotentinoises. Venez prendre soin de vous, vous informer, passer un moment convivial et surtout soutenez la cause contre le cancer du sein. Ça se passe Salle de l'Europe, donc à Tour-la-Ville, et c'est avec ici Cotentin.
9: La circulation, mon cher Yannick.
1: Tout va bien, cette heure-ci, hein, pas de problème notable. En tout cas, si vous circulez et si vous avez des infos pour nous, vous nous appelez bien entendu 02 33 23 13 23. Je vous rappelle quand même l'info du jour si vous circulez sur Cherbourg. C'est le pont tournant qui pourrait fonctionner tout à l'heure à 17h34 si un bateau entre ou sort du port. Et surtout, un pont tournant qui va fermer pour travaux, qui va être infranchissable pour travaux ce soir à partir de 19h jusqu'à 6h demain le 7 octobre. La carte interactive, la carte sur laquelle vous trouvez les stations essence les moins chères près de chez vous, c'est sur ici.fr. Allez y faire un tour si vous avez besoin de faire le plein là, dans les heures ou les minutes qui viennent.
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1: Et on s'arrête donc comme chaque jour jusqu'à 9h30 sur ce qui fait la une, ce qui fait l'actu. Ici, c'est vous consacré aujourd'hui à la colère des lycéens. Comprenez-vous cette colère? Allons plus loin. Est-ce qu'il est possible d'exprimer cette fameuse colère sans débordement, comme ça arrive par endroits? Quel est votre avis? 02 33 23 13 23 pour vos appels et messages WhatsApp et le Facebook d'ici Cotentin.
9: Alors, on l'a entendu hein, ce matin, Yannick, dans nos journaux et encore à 9h, là, avec Alice, en terminale au lycée Millet. Les lycéens dénoncent le manque de moyens général dans les établissements scolaire. Il reprend cette semaine avec son lot de blocages, vous l'avez entendu. Les cours sont totalement ou partiellement suspendus dans près de 500 lycées, comme chez nous aussi. Et on craint, vous l'avez dit, à nouveau des violences. C'est pas le cas dans la Manche, ça a lieu ailleurs, c'est vrai. Mais écoutez ce qu'en pense Betty, par exemple. Elle était chez nos confrères d'ici Picardie.
15: Moi, je voulais dire que pourquoi pas ces jeunes manifester. Ils ont aussi la parole. Vous avez des gens qui profitent de ces mouvements, qui sont des bons mouvements, pour venir les discréditer. Et le problème est là. Alors aujourd'hui, on dit oui, les jeunes sont des casseurs, les jeunes sont ci, alors qu'en fait, ce sont des gens qui n'ont rien à voir. Alors je me dis, est-ce qu'il y a un encadrement suffisant pour éviter justement ça?
9: On rappelle que vendredi, 1747 personnes ont été interpellées. C'est plus de 5000 depuis lundi, a indiqué le ministre de l'Intérieur, Laurent Nunez.
1: Suite à leur rencontre avec le ministre de l'Éducation nationale, Édouard Geffray, c'était vendredi dernier. Les organisations lycéennes ont donc appelé à la poursuite de la mobilisation ce mardi. Mais quelles sont exactement leurs revendications de ces fameux lycéens? Eh bien, on va voir cela d'ici quelques instants avec des témoignages qu'on a recueillis. Puis on va retrouver Jacqueline Fardel, qui justement est en direct pour nous à Cherbourg en Cotentin. 9h10, combien de temps? Voici Stéphane Escher.
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0: instant, c'était Stéphane Echer. À l'instant, il est 9h15.
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0: Ici, c'est vous consacré aujourd'hui à la colère des lycéens. Est-ce que vous comprenez cette colère, la colère de ces jeunes? Exprimez-vous au 02 33 23 13 23 pour vos appels et messages WhatsApp et le Facebook d'ici Cotentin, Katia.
2: Et d'ailleurs, quand on regarde, on jette un petit coup d'œil sur nos réseaux, là, ce matin, on voit que dans ce moment aussi, il y a parfois, Yannick, un conflit de génération qui se joue sur les réseaux sociaux. Moi, j'ai trouvé deux pépites. D'abord, cette jeune trentenaire qui ne comprend pas du tout le mouvement lycéen.
3: Vous êtes une génération de fatigués, vous êtes une génération de fragiles, vous n'avez rien dans le sac. 8h, 18h, c'est trop dur. Oh, moi, je peux pas profiter de mes amis, je peux pas profiter de ma famille, c'est trop dur. Mais moi, j'ai 32 ans. Le lycée, je l'ai fait avant vous. Là, mes petits bébés chats, on est en train de vous préparer au monde du boulot, là. On est en train de vous préparer au monde du travail, mes petits bébés. Ah oui, c'est dur, hein. Ah oui, bah, c'est la vie de monsieur, madame, tout le monde. Et 8h, 18h, c'est pour les plus chanceux.
2: Et donc, réponse d'une lycéenne. Attention aux plus âgés que nous sommes, on en prend plein la tête.
4: Suite au blocus des lycéens, je vois énormément de vidéos émerger où les gens sont genre « Ouais, non mais je sais pas pourquoi vous plaignez de faire 8h, 18h, on a tous fait ça. Et puis qu'est-ce que ce sera quand vous serez dans le monde du travail ?» En plus, c'est des gens genre, vous avez 24, 25, 26 ans et vous avez une mentalité de vieux con en fait. Vous entendre, vous faisiez 50 km à pied pour vous rendre à l'école, vous aviez des oranges à Noël et tout. Mais c'est pas parce que vous avez été maltraité toute votre enfance que toutes les générations derrière doivent payer parce que vous, vous n'avez pas suivi vos gueules, en fait.
2: Voilà. Voyez le conflit de génération qui joue sur les réseaux sociaux. Je rappelle vite fait la mobilisation chez nous, c'est important, Yannick, à Saint-Lô, lycée Écurie Corot, lycée Le Verrier, à Coutances, lycée Lebrun, 40 ans, une marche à 10h, 10h aussi rassemblement à Cherbourg, en Cotentin, devant la mairie. On y reste à Cherbourg.
0: Exactement, comment ça se passe chez nous justement, et je ne sais pas s'il a eu l'occasion d'écouter tout ce qui vient de se dire. Je vous propose qu'on retrouve Ruben, il est lycéen en direct du lycée Millet à Cherbourg, en Cotentin. Bonjour Ruben.
2: Bonjour Ruben.
5: Bonjour.
2: Alors pourquoi on se mobilise en tant que jeune, Ruben, aujourd'hui?
5: Aujourd'hui, en tant que jeune, on se mobilise parce que quand on regarde un petit peu les infos et ce qui se passe au niveau national, on voit que tous les autres lycées en France, avant nous, ils se sont mobilisés et que si nous, on n'est pas les plus à plaindre au lycée Millet, on le fait d'abord par solidarité envers tous les autres lycées en France qui ont des conditions d'éducation mauvaise, et on veut tous une éducation égale partout en France. C'est pour ça qu'on se mobilise.
2: Quand on dit on n'est pas à plaindre au lycée Millet ou dans la Manche, ça veut dire qu'il ne vous manque pas de profs, par exemple, vous? Allô, on a perdu Ruben.
5: Manque des profs, oui. Évidemment, comme dans tous les lycées, c'est-à-dire que... vous m'entendez
2: toujours? Oui, c'est bon, Ruben.
0: Allez-y.
2: Ruben.
0: Allez-y.
5: Allô?
0: Oui, on vous entend.
5: D'accord. Donc je reprends. On a toujours, évidemment, comme tous les lycées de France, des classes surchargées. Il y a certaines classes qui vont dans les 36, 37, ce qui est évidemment pas beaucoup pour un seul prof. C'est impossible le suivi individuel à ce niveau-là. Donc évidemment, sur ce plan-là, on est comme tous les lycées touchés. Mais c'est vrai que quand on voit ce qui se passe dans d'autres lycées, on n'est quand même pas dans des conditions insalubres.
0: Il y a aussi énormément de revendications autour de Parcoursup. Quel est votre avis sur la question, Ruben?
5: Tout à fait. Moi, je suis en terminale, donc...
2: Ça vous stresse?
5: Beaucoup des organisateurs du blocus, on est en terminale. Évidemment que ça stresse Parcoursup, parce qu'on sait que c'est un algorithme et que c'est une organisation qui nous trie. Et en fait, il y a la pression, que ce soit donc des parents, que ce soit de certains professeurs, et donc du système, puisqu'on sait qu'à la fin de l'année, on a un petit peu peur que l'algorithme qui nous trie arbitrairement, sans prendre compte de certaines choses.
2: Vous avez peur de l'avenir, Ruben?
5: On pourrait dire ça, puisque on pense aux étudiants qui sont avec nous aujourd'hui. Les prépas du lycée Millet nous ont rejoints et on peut échanger avec eux, on peut échanger avec des étudiants. Et c'est vrai qu'on pense à l'année prochaine, quand on sera étudiant, et à toutes les mesures qui menacent d'être prises par le gouvernement et qui nous inquiètent, parce que si on s'informe un petit peu, on peut voir que l'avenir est un peu sombre pour nous, les étudiants, enfin les futurs étudiants en tout cas.
0: Et on en restera là. Je pensais que vous n'aviez pas fini, Ruben.
2: Merci beaucoup.
0: D'autant que je pense que Ruben, il a ses yeux qui sont en train de voir ce qui se passe autour de lui.
2: Il y a du bruit autour de vous, effectivement.
0: Que les choses
2: s'intensifient. Merci Ruben.
0: Merci beaucoup de nous avoir accordé un petit peu de votre temps. Belle journée à vous.
5: Eh ben merci à vous de nous donner la parole.
0: Je vous en prie. À bientôt.
2: Bonne journée.
0: Il est quasiment 9h19. On va rester justement dans la parole des auditeurs d'ici Cotentin, puisque vous avez la parole à tout moment. Vous le savez, 02 33 23 13 23. Quel est votre point de vue à ce propos, suite à ce mouvement de grève des lycéens, ce cri de colère, même chez certains. Et puis, il y a tous les messages qui arrivent sur le Facebook d'ici Cotentin. On va jeter un petit coup d'œil, voir quelle est la tendance du jour qui se dégage. C'est d'ici quelques instants. Dans les médias, Bruno Mars, On My Soul.

0: Voilà, le toujours très efficace Bruno Mars avec On My Soul. Il est 9h22, comprenez-vous la colère des lycéens? C'est la question qu'on vous pose ce matin, 02 33 23 13 23. Êtes-vous en phase avec leurs revendications, dont on a beaucoup parlé ce matin, avec celles et ceux qui sont intervenus sur l'antenne? On en débat ensemble aujourd'hui. Vos messages et réactions sur nos réseaux, c'est à suivre après quelques messages.
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0: Katia, toujours avec moi. Ici, c'est vous, consacré à la gronde des lycéens. Hein. Comprenez-vous leur colère? 02 33 23 13 23. On vous a posé la question. On en a parlé ce matin avec vous tous à ce numéro. Mais on vous a également offert la possibilité d'interagir via le Facebook d'Ici Cotentin. Et il y a quelques messages assez représentatifs. Des points de vue là aussi très divergents, Katia.
12: Oui, en majorité quand même, Yannick, quand je fais le compte, vous êtes pour le mouvement étudiant. Tous ceux qui se sont exprimés sur notre page Facebook, évidemment, il y en a qui parlent aussi du problème de la violence, qu'il ne faudrait pas que ça déborde. Alors, je vais vous donner quelques réactions quand même. Il y a Karine qui dit que les revendications sont légitimes, que l'éducation n'est pas un coût, mais un investissement indispensable pour l'avenir de la société. Donc, elle dit soutien total. Lily, pareil, quand les motifs de la colère sont posés, évidemment, on soutient. En revanche, je vous disais, au niveau de la violence, il y en a qui disent, voilà, les revendications, faut les écouter, mais il faut aussi faire attention à ce qu'il n'y a pas de débordement, évidemment. C'est ce que nous dit également Christine, Quentin, Gilles, il y a pas mal de monde. Et puis, il y a ce petit conflit de génération dont je vous parlais tout à l'heure, où il y en a qui disent, ah, c'est lycéen, qui se plaignent alors que nous, dans notre temps, on avait notre petite orange dans la poche et on faisait des journées bien remplies aussi. Évidemment, y a ce petit conflit donc qui est assez rigolo, mais qui revient assez souvent quand même. Hein.
0: C'est vrai. Reste qu'il y a quand même une compréhension globale
12: avec
0: ces débordements qui sont craints. En
12: fin oui, effectivement, même si c'est calme chez nous.
0: Continuez de vous exprimer évidemment sur le Facebook d'Ici Cotentin. On continuera de toute façon de vous informer de l'évolution de ce mouvement tout au long des rendez-vous d'information de votre radio préférée. Katia, on va se quitter pour ce matin, on se retrouve demain.
12: À demain Yannick.
0: Et continuez d'échanger, bien évidemment, sur notre Facebook. On va changer radicalement de sujet d'ici quelques instants avec le MAG, puisqu'on va parler de généalogie, on va parler de l'origine de vos noms de famille. Dans l'immédiat, Alain Bachung, Osez Joséphine.

0: Alain Bachung avec Osée Joséphine, il est 9h30.
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0: Notez quelques infos avant de passer au MAG. Dimanche 11 octobre à Martinvaz, c'est la deuxième édition du cyclocross des couturières. C'est près du château, dans le domaine du Borpère. Le cyclocross qui mixe vélo et course à pied, se pratique partout, presque, sur tous les terrains, quasiment, avec un vélo adapté. Un sport plutôt hivernal, on s'en approche, les amis, qui permet entre autres à de nombreux coureurs sur route de se préparer à leur future saison qui arrive. Ce dimanche, ce sera en plus la première étape de la Coupe de Normandie 2026. Tous les cyclistes de cyclocross normand seront présents et de nombreuses animations autour du vélo seront proposées à cette occasion. Sport toujours, cette fois dans le cadre d'Octobre Rose, avec la 5e édition du Challenge Entreprise Association Amicale. C'est au centre de secours de Saint-Lô que ça a lieu. Un rendez-vous qui mixe marche et footing. Vous êtes attendus nombreux pour représenter votre entreprise, votre association, votre amicale, pour tenter de remporter en fait le trophée à l'effigie de la course. Ça se passe dimanche, c'est vraiment un rendez-vous qui a trouvé son public maintenant. C'est super sympa. Ça se passe donc au centre de secours de Saint-Lô. Inscription sur place à partir de 9h ou sur normandiecourseapied.com. Buvette, restauration sur place. Enfin, c'est vraiment très chouette. C'est organisé par les sapeurs-pompiers de Saint-Lô au profit de la Ligue contre le cancer.
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0: Allez, passons au MAG maintenant. Ici, c'est vous le MAG. Et deux sujets en un aujourd'hui avec Tony Nola qu'on va retrouver de Généanet, qui se propose, comme à chaque fois qu'il vient nous voir, de vous expliquer, de vous dévoiler l'origine de votre nom. Quelle est l'origine de votre nom de famille? Vous vous appelez Vasselin, vous vous appelez Langlois, Revel, Levésiel, que sais-je encore? N'hésitez pas à nous joindre. On tâchera d'expliquer les secrets, les petits secrets qui se cachent derrière ce nom. 02 33 23 13 23. On fera ça un tout petit peu avant 10h. Mais appelez dès maintenant, sans tarder. 02 33 23 13 23. Je vous attends. En attendant, on va s'intéresser, nous, à une opération qui s'appelle Sauvons Tombe. C'est la 21e édition. Elle a lieu officiellement du 9 au 11 octobre. Et on va en parler donc avec Tony. Bonjour, Tony Nola.
3: Bonjour.
0: Merci d'être avec nous. Quel est l'objectif de cette opération? Est-ce qu'on peut l'expliquer en quelques mots? Quel est le principe?
3: Oui, bien sûr. Alors, le principe, c'est tout simplement d'aller dans les cimetières et de photographier les tombes qui s'y trouvent dans un objectif de sauvegarde. Pourquoi? Parce que il y a tous les ans environ 200 000 tombes qui disparaissent parce qu'elles sont victimes de l'abandon, des dégradations ou simplement parce que la concession funéraire a expiré. Et donc, toutes ces tombes qui disparaissent, on a envie de les sauvegarder au moins numériquement, digitalement, en encourageant donc les personnes à photographier les tombes et à déposer les photos sur Généanet pour qu'elles soient accessibles à tous gratuitement.
0: Il y en a beaucoup de tombes qui disparaissent justement, il y en a énormément qui disparaissent chaque année.
3: C'est ça, environ 200 000 par
0: 200 000.
3: An. Donc nous, on a depuis que le projet existe, on a déjà sauvegardé 8 millions de tombes.
0: 8 millions de tombes sauvegardées grâce à ce projet. Eh bien écoutez, on va y venir, on va expliquer en détail comment ça fonctionne, comment y participer, comment les choses, les documents ensuite sont traités, exploités, utilisés. Vous êtes là pour nous éclairer à ce propos, Tony. Restez bien avec nous. 02 33 23 13 23. On parle de généalogie, on parle de cette belle opération. Et si vous voulez connaître l'origine de votre nom de famille, n'hésitez pas à nous joindre, on vous attend. On file faire un petit tour sur la route de Memphis maintenant avec Eddie Mitchell.
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0: Sur la route de Memphis, c'était Eddie Mitchell, il est 9h35.
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0: Je vous signale que si vous venez de nous rejoindre, bienvenue déjà. Nous parlons de généalogie, comme on le fait une fois par mois environ, avec Tony Nola de Généanet. Et on vous propose de découvrir les secrets qui se cachent derrière votre nom de famille ce matin au 02 33 23 13 23. Appelez et puis Tony étudiera votre nom de famille pendant quelques minutes et on vous donnera la réponse, les petits secrets de votre nom de famille un petit peu avant 10h. Mais en attendant, on est là également pour parler de cette opération qui s'appelle Sauvons nos tombes. On en a parlé tout à l'heure, en 21e édition. Tony, on a expliqué le principe. Il y a une grande communauté, en fait, de bénévoles qui participent à tout cela. J'ai noté 42 000 bénévoles. Alors, qu'est-ce qu'ils font exactement? Expliquez-nous en détail ce que font tous ces bénévoles, cette communauté Généanet, en quelque sorte.
3: Alors, le principe est assez simple. On invite nos membres à aller dans les cimetières, photographier les tombes avec deux possibilités. Soit ils le font avec leur téléphone ou un appareil photo et ensuite ils téléchargent les photos sur le site Généanet. Soit autre possibilité, c'est d'utiliser l'application qu'on a développée spécifiquement sur le projet qui s'appelle Sauvons nos tombes et qui permet du coup directement d'avoir les photos qui vont être transférées sur le site Généanet. Donc deux possibilités assez équivalentes et qui permettent donc du coup d'avoir à la fin des fins les photos des tombes disponibles sur le site Généanet, ce qui est hyper intéressant puisque ça va permettre à tout un chacun de retrouver potentiellement la photo d'une tombe d'un grand-père ou d'un arrière-grand-père ou d'un cousin éloigné qui se trouve à l'autre bout de la France et donc dans un cimetière où il n'aurait pas la possibilité de se rendre. Oui. Ça, c'est la première étape.
0: D'accord.
3: Et c'est effectivement 42 000 personnes qui prennent du temps à photographier ces tombes dans les cimetières. La deuxième étape, c'est on va analyser ces photos-là. Et donc, on a d'autres membres de la communauté Généanet qui vont prendre le temps de lire les inscriptions qui sont sur les tombes et de les transcrire pour constituer une énorme base de données, faire en sorte que n'importe qui se rend sur le site Généanet saisit un nom de famille, un prénom, un lieu, etc. et va pouvoir retrouver instantanément la photo de la tombe d'un membre de sa famille.
0: Mais dites Tony, une autre question vient, c'est comment sait-on que ces tombes vont disparaître à terme? Comment vous êtes renseigné? On vous renseigne sur le fait que ces tombes sont amenées à disparaître définitivement?
3: Alors, en fait, dans la plupart des cimetières maintenant, et surtout dans les villes, ils ne concèdent plus de concessions funéraires
0: à perpétuité.
3: Donc du coup, on sait que les concessions aujourd'hui sont de 30 ans, voire 50 ans. Donc on sait que irrémédiablement, à un moment ou à un autre, elles vont disparaître de par la fin de la concession. Et indépendamment de ça, il y a une loi qui est passée il y a quelques années qui dit que si une tombe n'est pas entretenue, la mairie a toute latitude pour reprendre la concession et retirer tout ce qui se trouve sur cette concession, la tombe, les ossements, etc. Donc les personnes qui par exemple habitent loin de la tombe de leurs grands-parents potentiellement peuvent se retrouver demain à aller au cimetière et se rendre compte que la tombe a disparu.
0: Ah oui, d'accord, donc je comprends mieux. Ça veut dire que vous n'attendez pas qu'on vous signale que des tombes vont disparaître, vous anticipez sur leur potentiel.
3: Exactement,
0: disparition.
3: Ce qu'on invite donc nos membres, c'est essayer de photographier un maximum de tombe dans le cimetière avec une approche un peu systématique et exhaustive pour maximiser les chances aux personnes qui vont sur le site de trouver la tombe de leur ancêtre.
0: Je rappelle que c'est quasiment 8 millions de sépultures qui ont été en quelque sorte préservées numériquement grâce à toutes ces personnes. C'est plus de 40 000 bénévoles qui appartiennent à la communauté de Généanet. Allez, on continue de parler de tout cela. Si vous avez d'ailleurs une question, 02 33 23 13 23, je vous rappelle également que Tony est là pour dévoiler les secrets qui se cachent derrière votre nom de famille. Si vous ne savez rien sur ce qu'il y a derrière votre nom, n'hésitez pas à nous joindre. On tâchera de vous l'expliquer, de vous donner les quelques raisons qui peuvent expliquer le fait que vous vous appeliez un tel ou un tel. 02 33 23 13 23. Typical Mail, Tina Turner à 10h20.

0: Tropical Mail, c'était Tina Turner, quasiment 10h moins le quart. Quelques messages, on se retrouve juste après pour parler de cette opération sous vos notons, à la veille en fait, hein, de la Toussaint qui arrive avec Tony Delà de Généanet. À tout de suite.
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0: C'est bientôt là tout ça. On a donc décidé de s'arrêter quelques instants sur cette opération qui s'appelle Sauvons nos tombes. On en parle avec Tony Delà de Généanet. Je précise qu'on va donner à quelques-uns d'entre vous l'explication quant à l'origine de son nom de famille. C'est d'ici quelques minutes. Un petit peu de patience, les amis. On a vu un petit peu de quoi il en retournait, Tony, avec vous. On a vu également que tout ça reposait sur énormément de bénévoles qui, au final, participent à cette opération. Comment on fait pour rejoindre la communauté de Généanet et participer à tout cela en allant justement photographier les tombes qui ensuite vont servir à tous les généalogistes de France et d'ailleurs.
14: Alors c'est très simple, hein, le projet est gratuit, accessible à tous, il suffit de se rendre sur le site Généanet, sur la page dédiée au projet Sauvons nos tombes, on a toutes les explications qui sont fournies, mais pour faire simple, il suffit d'utiliser soit son téléphone ou son appareil photo pour faire les photos des tombes, soit télécharger l'application Sauvons nos tombes, qu'on a développé spécifiquement pour le projet. Et une fois qu'on a fait les photos de tombes, on peut les transférer sur le site Généanet très simplement, en créant un compte gratuit. Une fois que les photos ont été partagées sur le site, elles sont visibles par tout le monde gratuitement. Et elles vont venir alimenter la base de données pour permettre à chacun de retrouver la photo de la tombe d'un membre de sa famille à l'autre bout de la France.
0: Il y a aussi... alors là, ça dépasse un petit peu cette opération. Enfin, ça prend une autre dimension. C'est... le partenariat que vous avez avec le Souvenir Français, en fait, pour justement toutes ces hommes et femmes qui sont morts pour la France, hein, c'est plus de 700 000 soldats, c'est ça, qui sont consultables sur votre base et dont on a justement pris en photo les tombes actuellement.
14: Exactement, c'est vraiment la même démarche. Alors au départ, on est parti sur les tombes de particuliers parce qu'on savait qu'elles pouvaient être amenées à disparaître. Mais on a élargi le projet également aux nécropoles militaires, également aux plaques qu'on peut trouver dans les rues, hein, qui rendent hommage à des personnes qui ont été tuées, par exemple, pendant la libération d'une ville ou autre. Donc, c'est un projet qu'on a avec qu'on a en partenariat avec le Souvenir Français pour essayer de photographier tous les cimetières militaires, toutes les nécropoles militaires, pour ensuite indexer les noms qui se trouvent dessus et rendre hommage aussi sur le site à tous ces morts pour la France.

0: derrière pouvoir retrouver facilement la photo de leur tombe.
1: Voilà pour l'essentiel de cette opération sauver nos tombes. Et puis on va passer d'ici quelques instants à l'explication, au secret qui se cache derrière quelques-uns des noms de famille des auditeurs d'ici Cotentin avec vous, Tony. Surtout, vous ne bougez pas. Dans les médias, Gaëtan Roussel, ça s'appelle Tout s'en va.
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0: Bruxelles, c'était Tout s'en va. Il est un petit peu plus de 10h moins 10.
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0: Quelques minutes encore, toujours avec Tony Nola de Généanet. Et puis, comme promis, voici les explications qui concernent votre nom de famille avec vous, Tony. Et on va commencer avec Simone qui est avec nous. Bonjour Simone.
2: Bonjour.
0: Quel est le nom qui vous intéresse, vous, ce matin?
2: Mon nom, c'est Briant, B-R-I-A-N-T, parce qu'il y a beaucoup de brillants, mais j'arrive pas à trouver le nom de Briant, B-R-I-A-N-T.
0: B-R-I-A-N-T, mon cher Tony. Ah.
3: Alors oui, bonjour. Donc en fait, Briant écrit de cette façon-là, ça peut être deux choses. La première, c'est une déformation en fait du nom avec les deux L. Vu que ça se prononce pareil en fait en français et qu'il faut savoir qu'à l'époque les gens étaient analphabètes, on écrivait un peu les noms à l'oreille, donc il peut que le nom ait été déformé à une époque et se soit et perduré avec cette orthographe là et vienne donc du nom de famille Briant qui vient directement de l'adjectif. Autre possibilité, ça peut être donc désigner une personne, un nom de personne breton. On pense notamment, évidemment, dans les îles britanniques à Brian, O'Brien, etc. Donc ça pourrait être cette étymologie-là, bretonne plutôt, et qui signifie élevé, haut placé. Et cette deuxième option est peut-être la plus probable, puisqu'on voit que le nom de famille aujourd'hui est très, très présent, très localisé en Bretagne et également en Angleterre.
0: Voilà pour les explications, ma chère Simone.
2: Ah bah très bien, vous y croyez.
0: Bonne journée à vous.
2: De noblesse.
0: Voilà, c'est ça. Prenons ce qu'il y a de positif derrière tout ça.
2: Je vais m'imaginer, je vais faire roman avec ça.
0: Eh ben, allez-y. C'est parti pour 150 pages, Simone. À bientôt. Bonne journée. Nathalie nous appelle de Sotteville. Bonjour, Nathalie.
4: Bonjour.
0: On vous écoute. Quel est le nom qui vous intéresse, vous?
4: Alors, Corneille.
0: Alors, ça, c'est pour...
4: C-O-R. Oui. N-E-I-2-L-I-E.
0: Voilà, alors je puis vous assurer que dans les coulisses, ça a rué du brancard, ma chère Nathalie, parce que c'est pas un nom courant, c'est pas un nom commun.
4: Pas vraiment, non, c'est mon nom de jeune fille.
0: Alors, on va voir un petit peu avec Tony s'il a deux, trois petites choses à nous dire. Tony.
3: Oui, bien sûr. Alors, c'est un nom qui est vraiment d'origine belge, sans hésitation, hein, qui est très localisé d'ailleurs à l'ouest de la Belgique, au sud de Bruges, autour de, alors, je suis pas sûr de bien le prononcer, mais Rumbeck, en Belgique. Donc voilà, c'est un nom qui est très localisé en Belgique et pour lequel on n'a pas d'étymologie. Donc, par contre, c'est vrai que ça fait un peu penser on sait qu'il y avait un prénom et un nom de famille, Corneille, Cornelius, qui existait. C'était un nom de famille latin qu'on retrouve après comme prénom aussi dans les Pays-Bas en flamand. Donc d'accord. Peut-être que le nom de famille viendrait de ce prénom-là.
0: Est-ce que vous connaissiez vos origines
4: Pas vraiment, je savais un petit peu qu'il y avait du côté de la Belgique, mais comme je ne connais pas trop la famille, voilà, je ne savais pas trop. J'avais regardé sur Généanet déjà, j'avais commencé à faire...
0: Voilà des informations complémentaires avec Tony. On a un petit peu avancé, mais c'est vraiment un nom très très particulier, ma chère Nathalie.
4: Tout à fait.
0: Voilà, l'enquête continue. À bientôt,
4: merci
0: Nathalie.
4: Au revoir. À bientôt.
0: Anne-Marie nous appelle de où Yvon. C'est comme tu veux, Nico. Yvon, allez, on accueille Yvon de Roville-la-Place. Bonjour Yvon.
5: Bonjour.
0: On vous écoute, s'il vous plaît. Quel est votre nom?
5: Villiers.
0: V-I-L-D-I-E-R. Très bien. Tony, quelques éclairages.
3: Alors, Villiers, c'est un nom qui est vraiment très, très rare. On n'en a que 163 dans la base Généanet, alors que normalement, on en a toujours des dizaines de milliers. Donc là, on a très, très peu et c'est très, très localisé. On en trouve notamment autour de l'Eure-et-Loire et également de la Manche, près de vraiment l'extrême pointe de la Manche. Et donc, en termes de signification, ça fait évidemment penser à la contraction de deux mots, ville et dié. Ville, quelqu'un qui viendrait d'une ville en particulier. Et dié, ça peut être la contraction de Dieu ou du prénom Didier.
0: D'accord.
3: Donc c'est pour la signification. Et c'est un nom de famille qui est vraiment très rare, ce qui laisse penser que toutes les personnes qui s'appellent comme vous sont de votre famille.
0: Voilà, on en reste là, Yvon. Je suis désolé parce qu'il faut qu'on avance un tout petit peu. On vous a dit l'essentiel, me semble-t-il, parce qu'on est déjà un tout petit peu en retard. Et on termine avec Anne-Marie de Gonneville. Bonjour Anne-Marie.
6: Oui, bonjour.
0: Allez-y, on vous écoute. Quel est votre nom, vous?
6: Bléau, B-L-E, accent A-U.
0: Très bien. Et on termine avec vous, Tony.
3: Alors Bléau, c'est un nom de famille qui est très très localisé également, hein, donc ce qui laisse penser que tous les porteurs du nom de famille sont issus d'un même ancêtre, et qui est très localisé dans l'Eure-et-Loire, en particulier à Terminier. Donc je ne sais pas si votre famille vient de là-bas, mais il y a des chances. Ouais. Et sinon, donc en termes de signification, c'est sûrement la contraction d'un nom de famille de type Bello. Donc on aurait eu une déformation avec le temps du nom de famille Bello, qui est un diminutif de Belle, beau. Donc voilà, vous aviez sûrement un ancêtre qui était beau garçon et qui a donné votre nom jusqu'à aujourd'hui.
0: Eh bien, c'était la belle Anne-Marie qui était avec nous. Je suis désolé, je vous presse un petit peu Anne-Marie parce qu'on est un petit peu en retard, mais on a dit l'essentiel. Merci beaucoup Tony, c'était un plaisir.
3: Avec plaisir.
0: On se retrouve d'ici un petit mois, si vous le voulez bien.
3: Oui, avec plaisir.
0: À très bientôt. Dans 3 minutes, c'est toute l'actu sur votre radio ici Cotentin, après Eros Ramazzotti.

0: Taisez-vous. C'est bon. Alors. C'est pas vrai.
1: Oh là là.
0: Voilà. Allez, Eros Ramazzotti, c'était plus belle la cosa. Aurore, vous avez la main.
1: On s'est dit que finalement, Yannick Le Foll allait rester avec moi jusqu'à midi. Il était parti pour. Bonjour.
0: Bonjour.
1: Et à demain donc.
0: Et à demain.
1: Allez.
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1: Excellente matinée, ici il est 10h01. Les infos, Pierre Coquelin, bonjour.
3: Bonjour Aurore, bonjour à tous. Les lycéens en route vers la mairie de Cherbourg en Cotentin. Depuis ce matin, des rassemblements ont lieu dans le calme devant plusieurs établissements scolaires manchois à Coutances, Saint-Lô et Cherbourg. Nouvelle journée de mobilisation pour dénoncer les manques de moyens, de professeurs, le délabrement des locaux ou bien encore le système Parcoursup. Il y a un enjeu de retrouver du collectif au sein des établissements, a souligné la députée socialiste de la Manche, Anna Pic. Elle était l'invitée d'Ici Cotentin ce matin. La situation à suivre en direct sur le site ici. Par ailleurs, le ministre de l'Éducation nationale, Édouard Geffray, annonce qu'une plateforme va être lancée. Chaque lycéen va pouvoir dire ses difficultés et ses attentes. Les élèves vont recevoir un message les invitant à se connecter. Quatrième et avant-dernier procès de la session de la cour criminelle de la Manche à Coutances. Un homme de 67 ans comparé pour 11 chefs d'accusation, dont des viols incestueux, des agressions sexuelles et des violences sur mineurs. Certains faits auraient eu lieu dans le sud Manche à Gers. Décision attendue demain. Hier, un homme de 24 ans a lui été condamné à 10 ans d'emprisonnement pour viol sur sa petite cousine, c'était à Marigny-le-Lauzon dans le Saint-Lois. Un cycliste de 75 ans gravement blessé dans le sud Manche à Sartie, il a été percuté par un poids lourd de 44 tonnes. La victime a été héliportée au CHU de Caen. Des polluants éternels présents dans les œufs, c'est ce que nous révèle ce matin la grande enquête du réseau ICI et de la cellule d'investigation de Radio France. Près de 60% des œufs analysés dans le pays contiennent des PFAS. Un quart d'entre eux dépasse les seuils réglementaires. Deux prélèvements ont été réalisés dans la Manche, à Digoville et Picoville. On y retrouve des PFAS, certes, mais sans toutefois dépasser les seuils autorisés par la réglementation. Deux cyclistes manchois en lice aujourd'hui en Italie sur les trois vallées varésines. Une course de près de 200 km taillée pour les punchers. Il s'agit du coureur de Grand Parigny, Paul Lapeyra, vainqueur avant-hier de la Coppa Agostoni. On retrouvera également le Rovilais Benoît Cosnefroy, départ à la mi-journée. Puis la France qui conforte sa première place dans son groupe de Ligue des Nations de football. Menée 1-0 hier contre la Belgique, ils ont renversé en moins d'un quart d'heure en fin de match la situation. Victoire 4-1 avec notamment un doublé de Michael Olise.
1: Et pour celles et ceux qui veulent semer la pelouse, Pierre Coquelin, figurez-vous que c'est le bon moment.
0: Eh ben écoutez, c'est parfait.
1: Parce qu'on se dit, ah ben non, on va pas semer maintenant parce qu'il va pas pleuvoir et la terre est sèche et la terre est trop dure. Non, franchement, vous allez voir, c'est le moment car demain il pleut. Regardons ce que nous réserve le ciel. Donc un temps lumineux, sans nuages.
0: On l'attend la pluie.
1: Voilà, exactement. C'est vrai que ça fait un moment. Cet après-midi, nuages qui seront nombreux, mais pas de pluie annoncée pour aujourd'hui avec un vent d'est nord-est assez faible. Les températures pour les maximales. Sur la moitié sud du département, on note autour de 24 à 27 degrés, des températures incroyables quand même pour la saison. On est quand même en automne, hein, je vous le rappelle, on n'est pas en été. Granville, donc, on annonce 27 degrés. Du côté de Villedieu-les-Poêles également, 24 degrés à 40 ans et plus au nord. Un peu plus frais, hein, 21 à 23 degrés. Du côté de Valognes ou encore du côté d'Auderville. Alors, il va pleuvoir demain, c'est ce qu'annonce Météo France. Mais parfois, Météo France nous annonce de la pluie et il ne pleut pas. Donc, on verra ça demain. Et le pont tournant à Cherbourg devrait manœuvrer si un bateau entre ou sort du port. Ce sera tout à l'heure à 17h34. Quant à votre circulation, que vous soyez donc à Avranches, Coutances, Granville, Saint-Lô ou Cherbourg, eh bien dites-nous comment ça circule pour vous. Est-ce qu'il y a encore du brouillard par endroit? Car c'est vrai qu'on avait des bons brouillards donc ce matin. N'hésitez pas à nous le dire. 02 33 23 13 23. Merci Pierre Coquelin. Et à tout à l'heure.
0: On se retrouve à 11h.
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1: Bonjour et bienvenue dans notre magazine. Ici, ça marche, la belle histoire. Tous les jours, on met en lumière des idées, des réussites locales, des idées qui marchent. Celle de Célia Favre, d'ailleurs. Bonjour, Célia.
5: Bonjour.
1: Et bienvenue. Vous êtes arrivée à Cherbourg début juin, originaire d'Annecy, en Haute-Savoie. Vous organisez d'ailleurs depuis des cafés, le Cherbourg Coffee Club, chez Café Poète ou alors même Café Déco, hein, c'est à Cherbourg, toutes les semaines pour créer du lien. Vous allez voir qu'elle a un parcours incroyable, Célia Favre. Elle est arrivée il n'y a pas beaucoup de mois, mais vous en avez des idées. Vous n'en manquez pas, en tout cas.
5: Il faut.
1: Exactement. On va en parler avec vous dans quelques instants.
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1: Il faut avoir l'envie avant d'avoir des idées. Comme Johnny Hallyday, écoutez l'envie. Belle matinée.

0: Ici Cotentin, histoire de vous donner envie de pourquoi pas sortir. C'était Johnny Hallyday.
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0: Et dans notre magazine Ici ça marche, la belle histoire, tous les jours nous mettons en lumière des belles histoires justement. Et l'idée qui marche, c'est celle de Célia Favre. Elle a fait une école de commerce et on peut dire que vous mettez plein de choses en place depuis très longtemps maintenant. Vous êtes, comme je disais tout à l'heure, arrivée à Cherbourg début juin et alors ça y est, ça foisonne. Les idées foisonnent. Vous avez organisé des cafés, le Cherbourg Coffee Club, hein, pour être plus précise, chez Café Paulette et aussi au Café Déco à Cherbourg, où le but c'est créer du lien. Alors déjà, vous avez ça en vous, c'est-à-dire créer du lien avec les gens depuis toute petite.
2: Pas depuis toute petite, non. Mais depuis que j'ai commencé l'entrepreneuriat, juste à la sortie de mes études, ouais, donc depuis 23 ans. En fait, quand on est entrepreneur, c'est vrai que on peut pas rester tout seul dans son coin. Donc, et puis en plus, moi, j'aime pas. Donc voilà, je suis arrivée là il y a 4 mois et je connaissais personne. Personne à Cherbourg, donc
0: il faut... Et là, ça y est, vous avez trop d'amis.
2: Bah, on n'a jamais trop d'amis, mais je commence à connaître pas mal de monde, ouais.
0: Parce que c'est vrai que vous le dites, hein, vous êtes une voyageuse dans l'âme, vous avez été un peu partout, et on peut vivre entouré de millions de personnes et manquer de liens sociaux, c'est ce que vous avez constaté.
2: Oui, complètement. Bah, j'ai vécu dans des grandes villes majoritairement, Paris, Sydney, Budapest. Enfin voilà, ces 10 dernières années, j'ai vécu dans des très grandes villes. Et pour autant, bah, c'est des endroits où les gens se parlent pas forcément.
0: Et quand c'est un peu comme des robots, quoi.
2: Ouais. Mmh. Quand on aime bien déménager et qu'on arrive dans des endroits où on connaît personne, il faut rencontrer, il faut sortir de chez soi, il faut faire des choses.
0: Il faut pas être timide. Est-ce que vous êtes pas timide? C'est pour ça.
2: Non, mais c'est aussi pour ça que j'organise ces cafés pour toutes les personnes qui oseraient pas forcément elles être à l'initiative de ces cafés-là, elles ont juste à venir.
0: Et puis il y a pas d'âge, hein. J'ai envie de dire, c'est vraiment ouvert à tous. C'est-à-dire que vous pouvez avoir 50, 60, 70 ans, être plus jeune, et puis manquer de lien social, parce que c'est vrai que suite au Covid, on est tous un peu plus ou moins restés chez nous. On a pris peut-être de mauvaises habitudes. Faut apprendre ou réapprendre à sortir, selon vous, Célia ?
2: Oui, je pense que c'est important de parler à l'autre, en fait, tout simplement. Et c'est important de, oui, quand on a envie de rencontrer des nouvelles personnes, de pas avoir peur d'aller à un événement. En fait, dans une ville comme Cherbourg, il y a des tonnes d'événements qui sont organisés tout le temps.
0: Dans le département, il y en a beaucoup, du côté de Saint-Lô, Grandville aussi, bien sûr.
2: Donc voilà, il faut pas avoir peur d'y aller parce que on n'est pas à l'abri de savoir ce que la vie nous réserve, qu'une rencontre. C'est impressionnant.
0: Moi,
2: c'est
0: un peu l'histoire de.
2: Ouais, moi, c'est un peu l'histoire de ma vie. Franchement, j'ai monté ma première boîte parce que j'ai rencontré une personne complètement par hasard.
0: Alors, vous parlez d'entrepreneuriat, hein, école de commerce. Qu'est-ce que vous en avez fait de vos études et qu'est-ce que vous avez réalisé ?
2: Alors, quand j'avais 23 ans, du coup, j'ai monté une première entreprise dans les cosmétiques que j'ai tenue pendant 6 ans, donc à Paris. Cosmétiques naturels responsables, que j'ai quitté du coup il y a 2 ans maintenant, parce qu'en fait j'étais plus heureuse dans cette vie-là, j'avais envie d'autre chose. Et pour moi, c'est important en fait d'avoir conscience que quand on est plus heureux dans sa vie, on a le droit de changer. On a le droit de changer de vie, donc c'est ce que j'ai fait, c'est ce que je raconte aujourd'hui.
0: Mais il y a les peurs qui freinent parfois. Hein.
2: Ouais, il y a les peurs qui freinent, et c'est aussi pour ça que j'ai envie d'accompagner. Je raconte mon parcours en fait, notamment en newsletter ou sur les réseaux sociaux, pour encourager tout un chacun à
0: oser.
2: À reprendre le pouvoir sur son quotidien, sur sa vie.
0: Et vous allez voir qu'un simple bonjour, ça suffit à créer du lien, déboucher sur des moments de vie incroyables. On va en reparler avec des déclics parfois qui changent une vie. Et Célia Favre qui vous transmet ses bonnes énergies pour changer votre vie si vous en avez besoin. On va y revenir dans quelques instants. Marine est là pour vous accompagner. Marine, vous la connaissez et cette chanson peut-être pas car elle vient de sortir. Voici Tricheur.

0: Ici Cotentin avec Marine et Tricheur. On s'intéresse au parcours de jeunes femmes incroyables. C'est une idée qui marche, celle de Célia Favre, qui est arrivée à Cherbourg depuis le début du mois de juin et qui va peut-être faire bouger les choses.
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0: Et l'idée qui marche, c'est celle de Célia Favre. Elle a fait une école de commerce, entrepreneuriat, dès 23 ans, arrivée à Cherbourg début juin. Alors, depuis qu'elle est arrivée à Cherbourg, son agenda, il est rempli, mais comme ça. Elle organise des cafés de Cherbourg Coffee Club chez le Café Paulette et puis Café Déco. C'est toutes les semaines pour créer du lien. Café apéro le 14 octobre au Café Déco, d'ailleurs, entre 18h et 20h pour, justement, vous rencontrer si vous le souhaitez. Alors, le déclic pour changer de vie, on en parlait il y a quelques instants. Vous, vraiment, ce qui vous met en émotion, ce qui vous amène vraiment de l'énergie, c'est de créer du lien avec les autres. Le lien humain, c'est quelque chose qui, pour vous, est très important. Ouais, on peut pas faire sans.
9: Ah bah non, on peut pas faire sans. Enfin, on est des êtres sociables de
0: sauf
9: base.
0: Que parfois, vous savez.
9: Ouais. Mais c'est ça qui amène tout dans la vie, moi je pense. Donc non, c'est super important.
0: Et c'est important de dire qu'il y a pas d'âge pour ça. C'est-à-dire qu'on se dit parfois, oh bah, de toute façon, j'ai plus l'âge pour sortir, j'ai plus l'âge pour ceci. Arrêtez les excuses, c'est un peu ça l'idée.
9: Ouais, non, il y a. Alors après, c'est vrai que nous, dans les cafés, c'est beaucoup, des gens qui me ressemblent aussi, donc des jeunes mamans, des trentenaires, mais on accepte toutes les femmes. Il
0: n'y
9: a pas de souci.
0: C'est aussi le plaisir d'échanger avec des inconnus.
9: Oui, la rencontre à l'autre, l'inconnu, c'est super, c'est génial.
0: Et est-ce qu'on se redécouvre soi quand on parle aux inconnus?
9: Sûrement.
0: C'est la question. Hein, le déclic, l'image que vous avez envie de transmettre, vous, c'est finalement l'échange, créer du lien. Et quand vous êtes arrivé à Cherbourg, pourtant vous connaissiez personne quand vous êtes arrivé à Cherbourg.
9: Non, je connaissais absolument personne. Et c'est pour ça, moi qui aime les gens, je ne peux pas rester dans une ville et ne connaître personne. Donc comment on fait pour rencontrer des gens? Moi, j'ai commencé à créer du contenu sur mon compte Instagram celia.newharvest sur ma vie à Cherbourg. Et du coup, il y a des personnes qui vivent à Cherbourg qui se sont mis à me suivre et qui m'ont proposé d'aller prendre des cafés. C'est comme ça que j'ai eu l'idée de créer le Cherbourg Coffee Club, parce qu'on était plusieurs à avoir envie de se rencontrer, en fait.
0: Et vous avez fait ça dans chaque pays? Budapest?
9: Non, c'est la première fois. Mais juste avant, j'ai habité aussi en Aveyron. Et souvent, en fait, c'est dans les cafés que se passent les rencontres. Donc, je suis devenue serveuse pour la saison et c'est comme ça que j'ai rencontré tout le village.
0: Ah oui, quand même.
9: Il y avait que 6000 habitants. Donc, voilà.
0: Mais pour Cherbourg, c'est bien d'avoir des jeunes dynamiques comme vous, c'est-à-dire qui sont là, qui arrivent, qui ont un œil neuf aussi, parce que c'est vrai, parfois on est dans notre ville et puis on bouge pas. Ouais. Mais ça, c'est bien, ça crée de l'émotion. Et qu'est-ce que ça vous fait à l'intérieur de vous, tout ça? Parce que ça amène du plaisir quand même, j'imagine aussi.
9: Ah bah moi, quand je vais à un café comme ça, j'en ressors, ça m'a refait ma journée. Je suis trop contente. Je pense qu'on est nourri de ça. On se nourrit des autres, ça nous amène beaucoup de bonheur, et puis je trouve que aussi c'est super important de parler à l'autre, même dans la rue, pour lancer une petite blague, un petit truc.
0: Et vous avez constaté des liens qui se sont créés devant vous?
9: Oui, c'est incroyable. J'ai organisé notamment un café un samedi après-midi avec une dizaine de jeunes actives qui se connaissaient pas, et je sais qu'elles sont allées faire du longe-côte, qu'elles sont allées boire des coups à Valognes, etc. Enfin voilà, c'est incroyable.
0: C'est
9: donc elles se sont déjà revues.
0: Bon, alors franchement, si vous voulez faire de nouvelles amitiés, de nouvelles rencontres, sortir de votre quotidien un petit peu. Puis là, c'est l'automne, on est un petit peu triste parfois, ça y est, c'est la saison où on se renferme un peu sur nous-mêmes. Sortez, allez-y, osez, rencontrez-vous, et puis allez au pourquoi pas, Café Apéro le 14 octobre, c'est au Café des Quoi Cherbourg, entre 18h et 20h, et puis suivez Célia Favre sur Instagram, sur les réseaux.
9: C'est ça, celia.newharvest, et en newsletter sur Substack, Célia Favre.
0: N'hésitez pas. Merci Célia. Quel beau dynamisme. Continuez comme ça. Merci d'être venue nous parler de votre arrivée à Cherbourg et de tout ce que vous faites depuis votre arrivée, avec notamment le Cherbourg Coffee Club. Et puis, si vous désirez la suivre, les réseaux, c'est pas mal aussi. Fool's Garden avec le Lemon Tree. Belle énergie également dans cette chanson. Belle matinée.

0: Ici Cotentin avec Lemon Tree et les Fool's Garden. Allez, c'est l'heure de votre rendez-vous éco de notre magazine Ici ça marche. Elodie Miens, elle vient de lancer son activité de garde d'animaux à domicile dans le Cotentin. Et Caroline Joannou l'a reçu ce matin.
1: Bonjour Elodie.
2: Bonjour.
1: Alors vous avez pris un vrai virage professionnel. Qu'est-ce qui vous a donné envie de changer de voie? Racontez-nous, puis dites-nous ce que vous faisiez avant.
2: Alors avant, moi je travaillais dans le tourisme de mémoire, donc notamment sur les plages du débarquement.
1: Okay.
2: Et puis je rencontrais beaucoup de personnes qui venaient justement avec leurs animaux et qui trouvaient des difficultés pour faire garder leurs animaux. Et puis moi, amoureuse des animaux depuis que je suis toute petite, je me suis dit c'est peut-être une idée de reconversion d'ouvrir une garderie entre guillemets d'animaux pour permettre aux personnes de partir en toute sérénité et pouvoir m'occuper de chiens, de chats, de rongeurs, d'oiseaux, etc.
1: Donc il a fallu se former, j'imagine. Vous veniez d'avoir fait une autre formation, fallait complètement changer.
2: Oui, c'est ça. Oui. Moi, j'avais fait une licence d'anglais et puis ensuite une licence professionnelle de guide conférencier. Et donc là, je suis partie sur une formation à distance avec l'IFSA Nature pour me former à la CACED. Et j'ai passé la CACED au mois de mai cette année que j'ai obtenue.
1: Donc ça y est, c'est tout frais.
2: Oui, c'est ça.
1: Alors, qu'est-ce que vous aimez particulièrement justement dans cette nouvelle vie professionnelle? Vous vous dites, ça y est, j'ai fait le bon choix.
2: Une liberté que je retrouvais pas forcément avant, et puis le contact avec les animaux, vraiment moi c'est un plaisir, c'est ce qui me ressource, me recharge, avec être avec les animaux, sortir par exemple les chiens. Hier j'étais dans des champs, l'étang Bertrand, c'était incroyable, le lever de soleil, le brouillard, une liberté d'esprit qui est quand même assez exceptionnelle.
1: Alors contact avec les animaux, mais votre travail consiste autant à vous adapter à l'animal qu'à son propriétaire. Qu'est-ce que vous devez savoir avant de prendre soin de lui?
2: Alors, il faut savoir ses habitudes, il faut savoir, par exemple, au niveau de sa nourriture, s'il y a un grammage particulier pour les croquettes, s'il y a des heures en particulier, s'il y a des problèmes de santé aussi. Il peut y avoir des médicaments à donner, des allergies aussi à prendre en compte. Donc voilà, il y a toutes les habitudes et puis le contexte aussi de l'animal.
1: Bah oui, c'est pas que le sortir et le nourrir finalement, on a cette idée, mais c'est pas que ça.
2: C'est ça, exactement.
1: Ouais, complètement. Il y a plein de choses à prendre en compte. Vous pouvez jouer avec lui, bien sûr, le balader à foison. Bref, vous réalisez un petit rêve puisque vous pouvez garder tout type d'animaux, chats, chiens et certains nacs. Donc quand même, ça vous permet d'avoir une belle garderie à la maison. Et vous venez donc en plus sur place directement chez les gens. Ça s'appelle Big Red Dog Garderie, pour le petit lien avec l'histoire que vous aviez. Évidemment, on remet tout à l'accueil d'Ici Cotentin pour vous appeler.
0: Et puis pour nous joindre à l'accueil d'Ici Cotentin, 02 33 23 13 23. Aussi, c'est Serge Gainsbourg et Catherine Deneuve, et Dieu est un fumeur de Havane. Et puis je vous donnerai des petites idées de sortie juste après. Restez à l'écoute.

0: Ici Cotentin avec Serge Gainsbourg, Catherine Deneuve et Dieu est un fumeur de Havane.
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0: Et si le temps d'une journée on troquait les feuilles d'automne contre un festival de couleurs et de solidarité, ça pourrait être pas mal. Le 11 octobre, direction Sartilly-Bévocage pour le Run Color. L'événement Astram Foot Run Color Sartilly-Bévocage propose donc plusieurs courses sur les sentiers de Mirande. Une journée sportive, festive et surtout solidaire, vous le verrez, avec trois parcours au choix. 6, 5, 8 ou même 15 km pour les plus courageux. Que vous soyez coureur aguerri ou simplement, si vous avez envie de passer un bon moment, ce rendez-vous est donc pour vous. Les inscriptions sont ouvertes dès maintenant. La journée donc met en avant l'esprit sportif, coloré et solidaire, et en plus avec la participation des super-héros solidaires portés par Jeunesse et Mouvement à Sartilly-Bévocage. Et puis si vous êtes artisan ou même futur artisan, autre rendez-vous également à noter, c'est le 20 octobre prochain à Coutances. Une permanence gratuite d'avocat vous est proposée de 9h à 12h. Ça se passera à la maison de l'artisanat. Il faut vraiment penser à vous inscrire avant le 16 octobre sur cma-normandie.fr.
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0: Et dans la prochaine demi-heure, nous allons nous intéresser dans notre magazine Ici ça marche, la belle histoire, à l'alternance. C'est de plus en plus dur de trouver un travail avec ces conditions. C'est vrai, l'alternance, c'est pas simple. Mais vous allez voir qu'un jeune homme a eu une idée pour le moins innovante. Et c'est Robin Bernot qui nous en dira quelques mots dans quelques minutes. Une belle histoire, une autre belle histoire. Celle de Michel Fugain. C'est la suite du programme sur votre radio locale Ici Cotentin.
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0: Ici Cotentin avec une belle histoire et Michel Féguin.
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0: Et en 2026, un trouver un contrat en alternance dans une entreprise, bah, c'est un parcours un peu complexe pour les étudiants, dans un contexte bah, de baisse aussi des aides publiques aux entreprises, de concurrence accrue aussi et de critères de sélection plus restrictifs. Alors, un jeune homme, figurez-vous, a une idée assez incroyable, assez innovante aussi. Robin Bernoux nous en parle avec Lucie Gelabert, qui raconte cette initiative vraiment hors du commun.
3: Pour décrocher une alternance, il passe une annonce dans un TGV entre Paris et Toulouse.
4: En vrai, je trouve ça très très bien.
3: Trouver un stage ou une alternance peut s'avérer être une véritable galère. Alors, il y a quelques jours, un étudiant normand a fait preuve d'originalité et d'un peu de culot. Dans un TGV reliant Paris à la Ville Rose, voici ce que l'on pouvait entendre.
5: Et je suis actuellement en recherche d'alternance sur la région de Toulouse. Je vous souhaite un très bon voyage et vous souhaite une bonne journée. Au revoir.
3: Une annonce dans laquelle le jeune homme décrit où et dans quel domaine il cherche son alternance. Cet étudiant, nous l'avons retrouvé. Il s'appelle Alexandre, il est en école de commerce et raconte à Lucie Gelabert comment il s'est retrouvé à prendre le micro du TGV.
4: J'allais en direction de Toulouse depuis Paris et je passe devant un contrôleur SNCF. Dans ma tête, je me dis, oh, est-ce que je pourrais lui demander de passer une annonce pour me présenter, dire ce que je recherche. Donc il me dit, ah, je sais pas, je suis pas habilité à répondre à cette question, donc je vous laisse demander à ma collègue. Donc, je suis allé voir la collègue, elle dit, ah oui, y a pas de souci. Venez me voir en voiture 14, 30 minutes à peu près après le départ.
3: La question que vous vous posez sans doute, est-ce que son téléphone a sonné après cette annonce ?
4: Alors mon téléphone a sonné une fois, oui, effectivement, pour une boîte qui travaille avec des avocats dans l'IA, faut que je les recontacte.
3: Alors ici ça marche, mais vous, qu'en pensez-vous ? Je suis allé en discuter avec Pablo, qui lui aussi est étudiant, il trouve que c'est une très bonne initiative, mais...
6: Et en même temps, ce que je trouve triste, c'est qu'on en soit là, devoir demander comme ça sur la place publique pour trouver une alternance. C'est-à-dire que vraiment c'est dur et que c'est compliqué aujourd'hui de trouver une alternance. Aujourd'hui, c'est quasi impossible. Moi, je connais des gens pareils qui devaient chercher une alternance et qui ont galéré. Et aujourd'hui, la plupart du temps, ça marche sur contact, malheureusement. Ou alors, tu te retrouves en alternance chez McDo ou chez Burger King et c'est pas le top, quoi.
3: Mais alors, Pablo, est-ce que tu serais capable, toi, de faire pareil pour trouver une alternance ?
6: En vrai, ouais. Hein. Franchement, ça peut m'aider. Ouais. Hein. Moi, je cherche un stage, du coup. Je suis en études de cinéma. J'ai la chance de connaître du coup des gens qui ont de la famille qui sont dans le cinéma ou des choses comme ça. Ou même du coup dans mon école, avoir des profs qui peuvent me passer des contacts. J'ai cette chance là, mais je sais que pas tout le monde l'a. Et j'espère trouver assez rapidement quelque chose qui me plaît.
3: Bon, il faut dire que ce type d'annonce reste marginal, puisque la diffusion d'un message personnel au micro d'un train dépend uniquement de la bonne volonté de l'agent présent à bord. Mais franchement, je pense que ça vaut le coup de tenter, non ?
0: Oui, et puis il faut oser, je pense, hein, dans la vie. Oser se lancer, et puis c'est un peu atypique, l'occasion, pourquoi pas, de trouver en plus une bonne alternance. Donc n'hésitez pas à vous lancer aussi, comme l'a fait ce jeune homme, dans le TGV. Et puis, il y a peut-être d'autres endroits où on prendra peut-être un peu plus le temps de vous écouter. C'est ce que je vous souhaite, en tout cas. Bonne chance, Marvin Gaye, Sexual Healing. Et puis, on continue en musique. Il y aura également Vanessa Paradis avec sa chanson Les Épines du Cœur. Quand on parle d'épines, on parle aussi de nature. Et on pense à la nature avec Clémence Castel, qu'on retrouvera dans quelques instants. On va nourrir la terre pour justement accueillir de jolies plantes. Clémence s'est rendue à Condé-sur-Vire à la ferme des Roches. Vous allez voir que la terre, c'est très important. Faut en prendre soin.

0: Ici Cotentin avec Sexual Healing et Marvin Gaye. Ce matin dans Ici ça marche, on s'intéresse aux engrais verts, ces précieux alliés de nos sols. On en parle avec Clémence Castel dans quelques minutes.
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0: Et si pour nourrir la terre, le meilleur secret résidait dans les plantes elles-mêmes. Ce matin, dans Ici ça marche, on s'y intéresse aux engrais verts. Et pour comprendre comment ça fonctionne, Clémence Castel s'est rendue à Condé-sur-Vire, à la ferme des Roches.
11: Aujourd'hui à la ferme des Roches, on va parler des engrais verts avec Sébastien et avec une question toute simple, c'est quoi un engrais vert ?
12: C'est prendre soin de son sol en utilisant une plante. Donc c'est la plante qui va faire le travail. Et ça, c'est vrai que c'est la grosse différence où on ne va pas travailler notre sol, mais en fait, c'est qu'on va cultiver une plante qui va faire le travail à notre place.
11: Quelle plante on peut utiliser comme engrais vert au potager ?
12: Alors, il y a plein de plantes qu'on peut vraiment mettre en place en engrais vert. Et c'est là où la différence, c'est que l'engrais vert, il faut vraiment le voir comme une technique et une pratique. Et c'est qu'une même plante peut être destinée à être récoltée ou servir d'engrais vert. On a par exemple des radis. Qui est des types de radis qui sont destinés à une technique d'engrais vert. Ou là, en ce moment, par exemple, on peut semer de l'avoine. Donc l'avoine, où on va la cultiver comme un engrais vert et simplement, on ne va pas la laisser aller jusqu'au stade du grain parce qu'on veut que la plante elle garde son énergie et qu'elle n'aille pas dans le grain parce que nous, on veut détruire l'engrais vert et derrière faire en sorte qu'on n'ait pas de mauvaises herbes. Donc on ne veut pas la laisser monter jusqu'au stade de graines. Et souvent, en fait, les engrais verts, on va les détruire au niveau du stade de floraison. Comme ça, ils n'ont pas de graines on ne va pas remettre de nouvelles graines sur notre parcelle. Et donc, c'est vraiment, par exemple, on a l'avoine et on a différents types de légumes ou autres qu'on peut cultiver en engrais verts.
11: Et ici, donc, on est à la ferme des Roches. Je vois des parcelles où la place est donnée aux engrais verts. On a quelle espèce devant nos yeux là ?
12: Alors, en engrais verts, nous, on va notamment faire un mélange là, qu'on va semer aujourd'hui d'ailleurs, de vesce, d'avoine, et où il y a également un type de trèfle à l'intérieur. Et on va aussi faire une parcelle avec de la facélie.
11: C'est quoi ?
12: La facélie, c'est une plante qui nous sert vraiment d'engrais vert. Donc, ce n'est pas une plante comestible, donc un peu moins connue.
11: Et si quelques-uns de nos auditeurs veulent s'essayer aux engrais verts, quelle plante vous leur conseilleriez pour que ce soit le plus facile possible ?
12: Alors, il y a déjà une qui est quand même assez couramment utilisée, c'est la moutarde. Donc, beaucoup de jardiniers peuvent utiliser... Et en fait, qu'ils font déjà, c'est quand on sème de la moutarde, et ça, c'est un

0: d'engrais verts et qu'on peut encore faire en ce moment. Et sinon, la phacélie est aussi un engrais vert qui est assez facile. Et en ce moment, l'avoine, c'est aussi quelque chose qui est assez facile à mettre en place et qu'on peut installer maintenant pour tout l'hiver.
1: Merci beaucoup Sébastien, de quoi enrichir sa terre naturellement avec les conseils de la ferme des Roches. Merci.
2: Oui, merci. Et puis ça permet aussi de préparer la terre et ce sont de bonnes astuces. Merci beaucoup. On va avoir d'autres astuces, des infos pratiques mises en place aussi par le département de la Manche pour vous accompagner dans votre quotidien. 3 décennies aussi de spectacles, de rencontres avec des artistes sur notre territoire. C'est un succès qui perdure avec Ville en scène. On va en parler avec mon invité dans quelques minutes. Restez à l'écoute. On parlait justement jardinage. Les épines sont dans le cœur peut-être de cette chanson avec Vanessa Paradis, Les épines du cœur. Bonne journée à vous.

0: Ici Cotentin avec Vanessa Paradis et les épines du cœur.
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0: C'est l'anniversaire, effectivement, de Ville-en-Seine. Bah, c'est une histoire qui dure hein, depuis 30 ans, qui implique les habitants. Lucille Grandin, vous êtes référente culturelle, chargée de la programmation de spectacles pour le réseau Ville-en-Seine. Bonjour Lucille. Quel était finalement l'esprit de Ville-en-Seine à ses débuts et puis comment ça a évolué au fil des années?
2: Ville-en-Seine, c'est un réseau de communes, d'associations, de collectivités qui a maintenant 30 ans. Et l'idée de départ, c'était d'avoir une programmation culturelle, des spectacles qui soit au plus proche des habitants, loin des grands centres culturels comme la scène nationale à Cherbourg ou encore le théâtre municipal de Coutances. L'idée, c'était vraiment que les habitants du département de la Manche puissent eux aussi à cette forme de culture qu'est le spectacle, avec, on va dire, des prix aussi qui soient accessibles pour eux. Voilà, c'était ça au départ, le Ville-en-Seine. Et je dirais que beaucoup de communes ont joué le jeu, puisque 17 partenaires, mais qui représentent 22 lieux de diffusion qui s'étendent du Nord Cotentin jusqu'au Sud Manche. Si on cherche un spectacle de théâtre, de danse, de musique, il y a toute la programmation qui est sur le site de Ville-en-Seine. Depuis un an maintenant, on a un site internet. Il suffit de taper ville-en-seine-manche.fr et là, on a accès à toute la programmation. On peut donc faire des recherches par rapport à des zones géographiques. Tous les spectacles Ville-en-Seine sont au prix de 10 euros la place pour un adulte. On a également un tarif groupe à 7 euros et pour les enfants de moins de 18 ans, c'est 5 euros. Petit supplément, également la carte de fidélité. C'est important de parler de cette carte puisque elle est valable sur l'ensemble des spectacles Ville-en-Seine. C'est-à-dire qu'il faut simplement la tamponner, par exemple, à Saint-Hilaire-du-Harcouët. Mais je peux aussi aller avec ma carte de fidélité à Bressé, me la faire tamponner et au bout du quatrième spectacle, le prix de la place passe à 5 euros.
0: Merci Lucille Grandin. Je rappelle que vous êtes référente culturelle chargée de la programmation de spectacles pour le réseau Ville-en-Seine et qu'on peut aller plus loin en allant tout simplement sur ville-en-seine.manche.fr.

0: Ici Cotente avec Simple Minds et Mandela Day.
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0: Et le match entre les Puyes et Flamanville, c'est après les infos de 11h. Toute l'actualité avec Pierre Coquelin, bonjour.
2: Bonjour Aurore, bonjour à tous. Blocage et manifestation de lycéens depuis ce matin dans la Manche. À Cherbourg, en Cotentin, entre 1000 et 1200 manifestants défilent en ce moment. Après un rassemblement devant la mairie, le cortège de lycéens et de leurs proches emprunte les quais. Rassemblement aussi devant les lycées Curie-Couraud à Saint-Lô et Lebrun à Coutances. Des actions qui se déroulent dans le calme pour dénoncer le manque de moyens de professeurs, le délabrement aussi des locaux ou bien encore le système Parcoursup. Selon l'Union syndicale lycéenne, 1800 lycées sont bloqués ce matin. On va y revenir dans le journal de midi. Notez également que ce matin, le ministre de l'Éducation, Édouard Geffray, a annoncé le lancement d'une plateforme. Chaque lycéen va pouvoir dire ses difficultés et ses attentes. Ils auront jusqu'au 23 octobre pour déposer leurs demandes. Il est jugé pour pas moins de 11 chefs d'accusation. Un homme de 67 ans comparé devant la cour criminelle de la Manche à partir d'aujourd'hui. Il est suspecté de viol incestueux, agressions sexuelles et violences sur mineurs, notamment à Gers, dans le sud Manche. Le député de la droite républicaine de la Manche, Philippe Gosselin, écrit au ministre de l'Intérieur. Il demande des moyens supplémentaires pour la police à Saint-Lô. Ces derniers jours, 26 voitures ont été incendiées dans l'agglomération saint-loise. Sans rupture politique, la France court vers le défaut de paiement. La candidate du Rassemblement national à la présidentielle, Marine Le Pen, a présenté les grandes lignes budgétaires de son programme. Elle promet 140 milliards d'euros d'économies d'ici 2032, si elle est élue. Des PFAS présents, mais pas au-dessus des seuils autorisés. Voilà ce qui ressort de l'analyse des œufs prélevés à Digoville et Picoville dans la Manche. Prélèvement effectué dans le cadre d'une enquête d'ICI et de la cellule d'investigation de Radio France qu'on vous dévoile ce matin. C'est à retrouver sur ICI.fr. En cyclisme, la classique des Trois Vallées Varésines aujourd'hui en Italie. Près de 200 km au programme. Deux manchots au départ. Le Rouvillais Benoît Cosnefroy et le coureur de Grand Paris Paul Lapeyra, vainqueur avant-hier de la Coppa Agostoni. Et puis les Bleus renversants qui ont atomisé la Belgique hier soir, victoire 4-1 pour la quatrième journée de la Ligue des Nations de football. Après trois victoires et un nul, la France est première de son groupe. On y perd son latin. Côté ciel, écoutez, on reste dans le thème, c'est du bleu.
0: Écoutez, c'est pas mal, temps lumineux, sans nuages, c'est vrai, dans le ciel. Cet après-midi, nuages qui seront un peu plus nombreux. En revanche, en fin de journée, avec un vent d'est nord-est assez faible, température pour les maximales sur la moitié sud du département autour de 24 à 27 degrés. On note en ce moment à Vange qu'il fait 23 d'ailleurs. 24 du côté de Foligny ou encore Saint-Lô. Il fait 21 si vous êtes en ce moment sur Valognes, ainsi qu'à Cherbourg et 19 à Auderville. Alors, des températures assez incroyables pour la saison puisque nous sommes en automne. Et ça devrait être un peu moins ce programme-là demain, puisque Météo France nous annonce de la pluie, mais ça c'est à vérifier. Pont tournant qui devrait tourner donc à Cherbourg. Si un bateau se présente, ce ne sera pas avant 17h34 ce soir. Et puis quant au carburant, vous pouvez évidemment suivre l'évolution des prix en allant sur notre carte interactive ici.fr. Vous tapez en fait dans le moteur de recherche ici Cotentin carburant au pluriel et vous en saurez certainement plus. Et si vous êtes au volant de votre voiture actuellement, vous allez au travail du côté d'Avranches, Coutances, Granville, Saint-Lô, encore Cherbourg, dites-nous comment ça circule et si vous rencontrez le moindre souci, vous nous appelez, ayez vraiment le réflexe et nous appelez au 02 33 23 13 23. Merci beaucoup Pierre, à tout à l'heure.
2: À tout à l'heure midi.
0: Midi pour le journal.
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0: Allez, on va jouer maintenant un match entre les Puyes et Flamanville. Cap sur la Manche avec des défis. Notre maître du jeu qu'on va retrouver dans quelques minutes, Manu Gouache. Après cette petite pause et France Gall, viens je t'emmène.
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0: Ici Cotentin avec France Gall. Viens, je t'emmène.
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0: Nous emmène tous les jours avec les Pieux et Flamanville et avec des défis Manu Gouache toute la semaine, Cap sur la Manche avec des points marqués pour devenir le champion de Cap sur la Manche avec le trophée ici Cotentin. Deux assauts donc ils se font face finalement, le rugby ouest Cotentin, le rock et le comité de jumelage les Pieux Vénères. Alors bonjour les Pieux, bonjour Flamanville et bonjour à vous Manu.
2: Bonjour.
3: Et oui, c'est parti pour le deuxième épisode du Cap sur la Manche. Cette semaine, on change de candidat pour le rugby club de l'Ouest. C'est Stéphane. Bonjour Stéphane. On peut l'applaudir.
4: Bonjour à tous.
3: Et puis, pour le comité de jumelage des Pieux, c'est Yves qui est là. Bonjour Yves.
5: Bonjour Yves.
3: C'est le club de rugby qui va démarrer des défis aujourd'hui, puisque hier, c'est le comité de jumelage qui a commencé. Donc, on fait tourner un petit peu. On jouera évidemment avec les Pieux tout à l'heure. Le rugby, ça prend quelle place dans votre vie, Stéphane ?
4: Ah, moi, une grande. C'est mon métier, en plus d'être ma passion. Donc,
3: ah oui, c'est votre
4: ça
3: métier.
4: Ça pourrait pas être plus grand, oui.
3: D'accord. Et votre métier, c'est quoi, finalement ?
4: D'être entraîneur de rugby.
3: Ah, vous êtes entraîneur.
4: C'est un vrai métier.
3: Vous êtes entraîneur de rugby, vous avez passé les diplômes et tout ?
4: Et oui, évidemment, oui, bien sûr.
3: Et alors, ça consiste en quoi, d'être entraîneur de rugby ? Qu'est-ce qu'on fait ? Qu'est-ce qu'on dit ? Comment on se comporte ?
4: Ça consiste en être obligé de concilier quelque chose de très exigeant, mais aussi de très festif au quotidien. Donc,
3: c'est
4: un peu compliqué.
3: Oui. Et on y arrive alors ? Bah oui, vous y arrivez.
4: Il semblerait en tout cas. Hein, c'est pas moi qu'il faut demander. Je vais pas dire que je travaille bien quand même.
3: Parce que c'est obligatoire le côté festif.
4: C'est pas ça. C'est-à-dire que si on veut pouvoir faire des choses difficiles et souffrir ensemble sur le terrain, ouais, il faut qu'on soit plus que proche. Il faut qu'on soit un peu de la même famille. Et dans la même famille, en général, on passe des bons moments.
3: Ouais. Et alors, vous avez une méthode particulière, vous ? Ça fait combien de temps que vous êtes entraîneur du
4: club ? Le fouet.
3: Le fouet. Le fouet pour faire des crêpes.
4: Non, non, non, la seule méthode qu'on puisse utiliser, c'est allier un gros niveau d'exigence, mais aussi être de la bonne humeur, une forme d'humanisme au quotidien. Il n'y a pas d'autre méthode, en fait.
3: Bah, très bien, ça me convient. J'ai tout à coup envie de faire du rugby, vous m'avez donné envie.
4: Bien sûr.
3: Depuis combien de temps vous êtes entraîneur de l'équipe ?
4: C'est mon métier depuis mai 2020, 26 ans.
3: Il y a combien d'équipes au rock ?
4: Il y a toutes les catégories, adultes, moins de 18, moins de 16, 14, jusqu'à une section pour les 3 et 4 ans, les mini-mini d'ailleurs.
3: Et les niveaux, le niveau, c'est le niveau maximum des...
4: Pour l'équipe senior, donc pour l'équipe première, c'est le plus haut niveau régional.
3: D'accord. Et les plus beaux trophées ?
4: Bah, c'est les années où on a gagné à ce niveau-là. Deux fois, on était champion au plus haut niveau régional.
3: Effectivement, j'ai vu ça. J'ai vu que les féminines aussi avaient remporté des
4: championnats.
3: On aura l'occasion de reparler de tout ça avec nous. Vous êtes en première division de Cap sur la Manche. Jouons au petit bac. Alors, on a toutes et tous joué à ça. Il faut trouver dans différentes thématiques des mots qui commencent par une lettre, vous savez, avec les petites cases et tout ça, les colonnes. En ce qui nous concerne, il n'y aura qu'une seule thématique et on va vous demander de nous trouver quatre réponses pour avoir le point. Donc 15 secondes comme à chaque fois pour le chronomètre. Vous pouvez compter sur vos camarades du rock pour vous souffler des réponses. On y va. Donnez-moi quatre communes de la Manche commençant par la lettre B.
4: Benoîtville, Blainville, Barneville, Carteret... Et Bréal.
3: Bréal, ça marche, ouais. Vous confirmez toutes les communes, là c'est bon. Et ben c'est gagné, bravo. Bravo Stéphane, vous avez marqué un point supplémentaire pour le rugby ouest Cotentin. C'est-à-dire 3 points pour le rock et 7 points toujours pour le comité de jumelage. Le comité de jumelage qu'on va retrouver dans quelques instants. À tout de suite, Aurore.
0: Oui, Marion, quelle ambiance extraordinaire. À tout de suite, Manu, avec bien sûr les Pieux et Flamanville. George Michael, Face, on se retrouve juste après.

0: 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Ici Cotentin avec George Michael et Face. On va retrouver Cap sur la Manche avec le match entre Les Pieux et Flamanville. Après cette pause et aussi après la nouvelle chanson de Florent Pagny, Le braquage des sentiments.
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0: si contente avec le patron hein, qui revient avec le braquage des sentiments. C'était Florent Pagny.
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0: Allez, c'est cap sur la Manche. Les Pieux face à Flamanville cette semaine. Le club de rugby face au comité de jumelage. Alors, nouveau défi avec nos deux candidats du jour, Emmanuel Gouache.
2: Oui, nos deux candidats aujourd'hui, c'est Yves du comité de jumelage Les Pieux Vénères et pour Les Pieux. Et puis pour Flamanville, c'est Stéphane qui est donc l'entraîneur du ROC, le rugby Ouest Cotentin. Et c'est donc le comité de jumelage des Pieux avec la commune de Vénères qui va jouer à présent avec Yves. Vous vous présentez peut-être en quelques mots, Yves ?
3: Bonjour, ouais, ben moi j'habite pas du tout les Pieux, mais voilà. Je suis arrivé dans le...
2: T'es où ?
3: J'habite Bretteville.
2: Ok.
3: Et oui. Et... À l'étranger.
2: Ouais.
3: Et je suis arrivé dans au jumelage un petit peu par hasard. J'ai des gens de la famille qui habitaient sur les Pieux et à titre perso pour la famille, j'ai un petit peu minimum de musique pour les soirées et j'ai fait un dépannage parce qu'ils étaient en panne et puis depuis il y a 15 ans peut-être ils m'ont adopté quoi en fait.
2: Et voilà. C'est-à-dire que vous êtes DJ ?
3: Oui, amateur. Hein.
2: Ah oui ? Vous passez quel genre de musique ? Parce que j'en connais d'autres des DJ.
3: Non, variété, un peu tout et rien. On s'adapte à la soirée.
2: Vous faites danser, quoi. Ouais. L'objectif, c'est ça, quoi. C'est de faire la fête, voilà, de chanter, de danser.
3: Oui, chanter pour moi, mais. Oui.
2: Ah, vous ne chantez pas ?
3: Non.
2: Ah, je crois qu'on va
3: non,
2: faire.
3: Non, il pleut assez dans le Cotentin comme ça.
2: On va peut-être faire chanter les rugbyman tout à l'heure. Parce que je sais qu'ils ont plein de chansons. Hein, c'est vrai, Christophe, vous avez plein de chansons.
4: Peut-être pas en direct, peut-être pas à la radio.
2: Ah, pourquoi ?
4: Déjà, je suis habillé, donc on ne sait pas faire.
2: Ah oui, d'accord. Mais vous êtes à la radio, je vous rappelle. Hein, donc,
4: ah oui, c'est vrai. Bon, donc, alors, allons-y alors.
2: Bah, attendez, tout à l'heure, on va réfléchir à tout ça. Yves, pour le moment, on va jouer avec vous. On reste au Pieux ce matin, on va jouer à chasser l'intrus. Alors Yves, le principe c'est trois mots,
3: oui.
2: Y a un intrus, d'accord. Vous trouvez celui qui n'a aucun lien avec les deux autres, vous devez en trouver trois pour marquer le point, 15 secondes, et vous pouvez vous faire aider évidemment par vos camarades qui se trouvent dans le public. On rappelle le score, pour le moment il y a 7 points pour le comité de jumelage, donc vous êtes assez largement en tête pour le moment, 3 points pour le club de rugby, est-ce que vous êtes prêts ?
3: Prêt.
2: Allez, top chrono. Fraise, pêche, laitue.
3: Laitue.
2: Tabouret, bol, chaise.
3: Bol.
2: Tasse, bouchon, capsule.
3: Tasse.
2: Et ben voilà, c'est marqué, le point. On passe à 8 points pour le comité de jumelage. Bravo à Yves, bravo à vous, bravo Yves.
3: Merci.
2: Effectivement, fraise, pêche, laitue. La laitue n'est pas un fruit. Tabouret, bol, chaise, on ne peut pas s'asseoir dans un bol.
4: Okay.
2: On peut s'asseoir sur un bol si on a des petites fesses. Tasse, bouchon, capsule, un grand bol, effectivement. La tasse ne ferme pas deux bouteilles. Et donc, effectivement, vous avez marqué ce point supplémentaire. La suite, eh bien, c'est tout à l'heure, Aurore.
0: Oui, à tout de suite. Et puis, vous avez peut-être envie de sortir ce week-end. J'ai trouvé pour vous quelques petites idées de sortie à faire entre amis ou simplement profiter d'une bonne soirée. C'est la suite du programme sur votre radio locale ici Cotentin. Et puis bien sûr, on revient avec Cap sur la Manche et Manu Gouache et les équipes dans quelques minutes. Phil Collins est aussi là avec Easy Love, histoire de vous amener de la bonne énergie pour ce mardi 6 octobre. Belle journée à vous.

0: Ici Cotentin avec Philippe Bailey et Phil Collins avec Easy Lover.
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0: Ah, vous recherchez une idée pour sortir, vous, ce week-end? Eh bien, entre amis, en famille, voici deux rendez-vous notés dans vos agendas. À Agville, déjà, samedi. L'association Style Danse vous invite à venir faire quelques pas de danse. C'était 21h à la salle du foyer rural. La soirée sera animée par l'orchestre Alexandre Monnier. L'entrée est à 13€, avec café, dessert offert. Alors, pensez vraiment à réserver votre place. Et puis, si vous êtes plutôt amateur de découverte musicale, direction Sotheva. C'est la première édition du mini festival de jazz et de musique improvisée. 4 concerts sont proposés sur 2 soirées, les 9, 10 octobre, à partir de 19h30. Ce sera donc à la salle de l'Élan Rural, avec entre autres Sweet Dog, Dancing Birds. Et puis, si vous avez envie d'aller les applaudir, donc notez ce rendez-vous sur votre agenda. 9, 10 octobre, 19h30, salle de l'Élan Rural à Sotheva. Et puis, vous aurez qu'à choisir, hein, si vous avez plutôt envie de danser jusqu'au bout de la nuit, ou alors de vous laisser surprendre tout simplement par le jazz.
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0: Mais en attendant de danser vraiment, vous pouvez vous laisser emporter par cette chanson. Laissez-moi danser. Monday, nanana. Vous voyez, ça y est, c'est maintenant. Les pas, c'est là, tout de suite. Voici Dalida. Et je vous attends.

0: Laissez-moi danser, c'était Dalida.
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0: On va laisser jouer, hein, pas danser mais jouer. On retourne au centre Valais Ventsioto où nous attendent les deux équipes de Cap sur la Manche avec Manu Gouache, le comité de jumelage des Pieux avec la ville allemande de Vénère et puis le club de rugby qui se trouve à Flamanville mais qui rayonne sur tout l'ouest Cotentin, Manu.
3: Exact, Aurore. D'ailleurs, le club s'appelle le Rugby Ouest Cotentin. Comme ça, les choses sont claires. Et c'est d'ailleurs avec le rock que nous allons jouer à présent et avec Stéphane, qui est donc l'entraîneur du rugby Ouest Cotentin. Vous levez un peu les yeux au ciel, pourquoi ?
4: Parce que je ne suis pas l'entraîneur, je suis un des entraîneurs, c'est une grande équipe d'entraîneurs.
3: Ah oui, forcément, vous êtes plusieurs à entraîner.
4: Bien sûr.
3: Mais vous entraînez, vous, l'équipe senior peut-être ?
4: Plus maintenant, moi je fais de l'organisation pour l'équipe senior, j'entraîne la section sportive du collège, c'est-à-dire des jeunes qui ont des horaires aménagés dans leur scolarité, pour intégrer peut-être éventuellement le haut niveau plus tard.
3: Ah, est-ce que vous avez donc des joueurs, alors j'imagine, qui donc ont continué de progresser comme ça, sont partis dans les clubs les plus réputés de France?
4: Pour l'instant, on est à 3 joueurs issus du rock qui ont joué en top 14, le plus haut niveau français.
3: Ah ouais, quand même. Donc ça veut dire que c'est un petit peu... vous arrivez tout de même à toucher l'excellence sans vous prendre au sérieux, quoi.
4: Il ne faut pas oublier le début, c'est faire les choses sérieusement.
3: Oui, c'est ça.
4: Sans se prendre au sérieux, c'est sur les moments informels.
3: Mais justement, j'ai vu sur le site qu'il y avait cette école de rugby et qu'il y avait donc un vrai projet pédagogique. Est-ce que vous pouvez nous en parler un petit peu de ce projet pédagogique, que ça tombe bien, que ça tombe sur vous?
4: Bah, c'est-à-dire que je vais pas vous vendre le rugby parce qu'il va me falloir une petite heure.
3: Oui.
4: Et nous, on est tous persuadés du fait que ça construit des individus, des adultes qui sont plutôt des bons adultes, qui sont plutôt des gens respectueux, responsables. Et qui sont droits dans leurs bottes. Donc moi j'ai envie de dire, inscrivez vos enfants au rugby.
3: On parle souvent, oui, des valeurs du rugby.
4: Absolument.
3: Qui sont des valeurs qui effectivement permettent de construire des humains.
4: Absolument.
3: Mais des humains qui courent vite, quoi.
4: Hein. Et notamment
3: ça, voilà. Alors, notre défi, celui que vous allez devoir relever, Stéphane, pour marquer un point supplémentaire, essayer de recoller un peu au score, c'est le quiz express. Rappelle le score rapidement, 8 points pour le comité de jumelage des Pieux et pour le rugby Ouest Cotentin, vous avez 3 points Stéphane, donc il faut absolument marquer des points, c'est important. Le quiz express, c'est 3 questions auxquelles vous devez répondre le plus vite possible. Si vous n'avez pas la réponse, vous pouvez crier au secours pour avoir 2 propositions. Vous pouvez vous faire aider du public, évidemment. Attention, quelquefois, il peut essayer de vous tromper aussi, le public. Hein. Donc, n'écoutez pas le public de façon complètement aveugle. Peut-on écouter quelqu'un de façon aveugle? Ça, c'est une autre question. 15 secondes pour répondre et pour ces 3 réponses et donc pour marquer 1 point. C'est parti. Quel chanteur a interprété la javanaise?
4: Gainsbourg.
3: Quel numéro faut-il composer pour joindre le SAMU?
4: 15.
3: Quel animal coasse?
4: Le corbeau.
3: Non.
4: La corneille.
3: Coasse. Quel animal coasse?
4: Ah, la grenouille.
3: Oui, la grenouille. Oh là là, c'était chaud. Là, c'était chaud. Hein.
4: Moi, je répète vos bêtises en plus.
3: Eh oui, mais c'est ça, je vous ai dit, il ne faut pas écouter le public.
4: En plus, coasse. Mais là, oui, évidemment.
3: Là, pour le... Oui, c'est ça, c'est vos adversaires qui vous ont donné la bonne réponse. Mais forcément, vous vous êtes dit, je ne vais pas les écouter.
4: Mais oui.
3: Ah ouais, c'est normal. En tout cas, bravo Stéphane, vous marquez 1 point supplémentaire, 4 points pour le rock, vous recollez au score, 8 pour le comité de jumelage. Évidemment, tout reste à jouer encore, tout est encore possible. On se retrouve tout à l'heure avec un défi qui fait partie de nos classiques. Bravo!
0: Merci, à tout de suite, Manu. Histoire de se motiver un petit peu avant l'épreuve. Alex Swan avec Ordinary, avant Cap sur la Manche.
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0: Ici Cotentin avec Alex Warren, Ordinary.
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0: Sur la Manche, cap à l'ouest, hein, puisque nous sommes au centre Voile et Vent de Scioto toute la semaine où on se retrouve avec le Rock, le Rugby Ouest Cotentin, et puis l'association qui gère le club avec ses membres face à eux, donc le comité de jumelage des Pieux, jumelé avec la ville allemande de Vénère, Manu.
2: Oui, et ce sont les membres de cette association qui vont relever le prochain défi. Et nous jouons avec Yves, comme prévu. Qu'est-ce que vous avez vécu avec ce comité de jumelage, vous, Yves?
3: Avec le comité de jumelage, en fait, il y a les échanges qui se font avec l'Allemagne, donc tous les ans, au mois de mai, à l'Ascension, le week-end de l'Ascension.
2: Une fois par an?
3: Alors, une fois, c'est les Pieux qui va à Vénère, une fois, c'est Vénère qui vient aux Pieux, quoi, un an sur deux.
2: Ah, on dit Vénère?
3: Vénère, oui, je suis pas bon, moi.
2: Vénère, il y a deux
3: Vénère, oui, il y a deux œufs. Vénère.
2: Ok, et donc ces échanges-là, vous participez à ces échanges, forcément?
3: Oui, ben, on part en quart le mercredi soir, souvent, enfin, toujours, ça roule la nuit. Et jeudi, vendredi, samedi, on est là-bas. Et le dimanche, c'est le retour sur les Pieux, quoi.
2: Et vous aussi, comme Colette, vous avez lié des liens d'amitié, des liens
3: moins, oui.
2: Moins puissants, moins forts, peut-être.
3: Ben, il y a moins longtemps. Enfin, ça fait combien, 13 donc, je crois que j'y vais seulement. Mais oui, on connaît des gens là-bas. Ça se passe très bien, oui.
2: Vous allez toujours chez les mêmes personnes ou ça change?
3: Moi, j'ai été chez différentes personnes par hasard, comme ça. Mais oui.
2: Comment on est accueilli? Ça se passe comment?
3: En général, les gens qui accueillent, c'est qu'ils sont ouverts et prêts à accueillir. Comme nous, si on prend quelqu'un, on ne va pas les recevoir mal.
2: Ouais. Mais on découvre l'intimité des gens aussi, qui est une intimité qui est en relation avec leur culture, peut-être aussi un peu, non?
3: Ouais, puis ça se passe à la bonne franquette. Ouais, tout le monde.
2: Mais on découvre un univers, un monde, forcément, quoi.
3: Oui, et puis par contre, on reste pas seul dans la famille tout le week-end. Il y a des sorties, des visites de programmées, des choses dans la journée, quoi. On n'est pas que chez les gens, quoi.
2: Ouais. Vénère, comment vous décririez cette ville, cette commune allemande?
3: Ben, y a un marché de Noël qui est sympa.
2: Ouais.
3: Sinon, c'est une petite ville tranquille et tout, un peu comme les Pieux, sans doute.
2: Avec des gens sympas.
3: Ben oui.
2: Mais pas toujours. C'est ce que vous voulez nous dire.
3: Personnellement, j'ai pas eu de problème avec personne là-bas.
2: Bon. Voilà. Bon, il est temps de jouer, Yves. Oui. On va jouer aux 4 indispensables. Alors, les 4 indispensables, vous allez devoir me citer 4 choses ou objets indispensables pour une activité, un métier, une situation particulière. Si vous trouvez ces 4 choses indispensables en moins de 15 secondes, vous marquez donc un point et vous reprenez un peu.

0: bah on en reparlera. 9 points pour le comité de jumelage, 4 points pour le rock, le rugby Ouest Cotentin. À suivre, c'est le cap ou pas cap.
1: Et oui, c'est là où ça se corse, hein, généralement, le cap ou pas cap. Concentration au maximum. La petite lady, Vivien Savage, on vous retrouve juste après.

0: Ici Cotentin avec Vivien Savage et la petite Lady. Attention, on nous signale la fermeture de la route entre Torigny-les-Villes et Tessy-sur-Vire. C'est toute la semaine, il y a des travaux à Donjon. Il faut suivre bien sûr les petites déviations mises en place. Hein. Suite à cette fermeture de route entre Torigny-les-Villes et Tessy-sur-Vire, donc dans le Saint-Lois. N'hésitez pas à nous dire comment ça circule pour vous. Hein, que vous soyez à Avranches, Coutances, Granville, Cherbourg, dites-le nous au 02 33 23 13 23. 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
16: Allez, dernière étape maintenant avec eh bien cap sur la Manche, les Pieux face à Felmanville, le club de rugby Ouest Cotentin, le comité du jumelage des Pieux, dernier rendez-vous donc pour aujourd'hui avec évidemment le défi final. C'est le cap ou pas cap, Manu.
17: Mais oui, la tension nous gagne tout à coup. Eh bien oui, nous sommes en tension hein, et nous allons nous jeter dans cette ultime bataille du jour entre nos deux représentants des deux associations. Stéphane et Yves, vous êtes prêts ? Concentrés ?
18: Prêts.
17: Bon, je vous rappelle qu'on peut retourner la situation avec un cap ou pas cap, prendre le large ou sentir que la victoire pourrait vous échapper. Je vais vous poser une série de questions. C'est vous qui allez décider du nombre de questions. Vous devrez retenir les réponses à ces questions pendant que je vais vous les poser et me les restituer ensuite dans l'ordre, ok ? Vous pariez sur le nombre de réponses que vous allez retenir. C'est Stéphane qui va faire le premier pari, puisque pour le moment, Stéphane du Rock, vous êtes un peu en retard, vous avez 4 points, et alors que le comité de jumelage et Yves, pour le moment, a 9 points. Donc je vais vous donner la main. Et puis vous pourrez renchérir sur le nombre de réponses jusqu'à 7 réponses maximum. Voilà. Si la personne qui joue, donc qui a parié le plus grand nombre de réponses, réalise le pari, elle repart avec le nombre de points correspondant. Sinon, c'est l'adversaire qui prend les points. On est d'accord, tout va bien, on a tout ce qu'il nous faut en tête. Allez, c'est parti pour les paris. Je donne d'abord la parole à l'équipe qui a le moins de points. Combien de réponses pensez-vous retenir, Stéphane ?
18: Ben on a 5 points de retard, donc je vais dire 5.
17: Ah ben oui, tout simplement, 5 points. Effectivement, si vous les marquez, vous égalisez avec le comité de jumelage. Alors, reste à savoir si Yves va tenter d'aller plus loin.
19: Ben, moi, je ne suis pas sûr de moi du tout, donc je laisse les 5 points à Stéphane.
17: Ok, ça me semble sage et en même temps, c'est forcément un petit peu risqué. Mais comme vous avez de l'avance, bon, vous pouvez vous permettre de ne pas prendre de risques. 5 points Stéphane, 5 réponses à retenir et donc 5 questions à vous poser. Vous êtes prêts ?
18: Oui.
17: On y va. Quel animal fait côte-côte dans la basse-cour ? Quelle couleur obtient-on en mélangeant du bleu et du jaune ? Quel mois vient après octobre ? Combien de nains accompagnent Blanche-Neige ? Vrai ou faux, les sous-marins peuvent voler ? À vous, Stéphane.
18: Une poule ?
17: Oui.
18: Je crois que c'est du vert, la couleur.
17: Très bien.
18: Novembre ?
17: Oui.
18: 7 ?
17: Oui.
18: Et les sous-marins, ils volent pas, je crois pas.
17: Ah non. Alors ? C'est... Oui, bon.
18: Oui, bah,
17: oui, ils volent pas. C'est gagné !
18: Et oui.
17: Bravo ! Oh là là ! Eh, hey, bravo ! La mémoire, vous travaillez ça un peu, non, Stéphane, ou pas ?
18: Non, du tout.
17: Non, 5 points, parce que c'est pas si évident que ça.
18: Absolument.
17: De retenir les 5. 6, 7, ça commence à devenir vraiment très très compliqué, mais c'est pas si souvent qu'on...
18: C'est quoi la couleur quand on mélange ?
17: Ah, c'est bien vert. Hein,
18: c'est vert,
17: d'accord. Oui, c'est bien vert. Le bleu et le jaune, ça donne du vert. Je récapitule peut-être rapidement. Quel animal fait côte-côte ? Eh bien, évidemment, c'est la poule. Quelle couleur obtient-on en mélangeant le bleu et le jaune ? C'est le vert. Quel mois après octobre ? Novembre. Le nombre de nains qui accompagnent Blanche-Neige, c'est bien 7. Et puis, vrai ou faux, les sous-marins peuvent voler ? Non, évidemment, les sous-marins ne peuvent pas voler. Et vous égalisez 9 partout. Bravo ! Bravo, Stéphane !
18: Merci.
17: Et on se retrouve demain. À demain, Aurore.
16: Oui, à demain, avec toujours beaucoup d'ambiance, apparemment. C'est super, à partir de 11h, cap sur la Manche demain. Même heure, même endroit. Voici Jean-Pierre Madère, un pied devant l'autre.

0: 4, Jean-Pierre Madère, Pauline Eftobocage. Bonjour et bienvenue, Pauline.
1: Bonjour.
0: Alors, il y a une petite question pour gagner notre choupinette. Elle est trop chou, notre choupinette, notre petit mouton blanc. Une petite peluche bien douce, d'ailleurs, avec sa petite écharpe ici, Cotentin, histoire de se préparer à l'hiver. Mais pour gagner choupinette et puis votre inscription aussi pour repartir avec une immersion pour 4 personnes, c'est dans le Calvados, hein. 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Dites-moi, en quelle année le rugby West Cotentin a-t-il été officiellement fondé ?
1: En 1995.
0: Exactement. Ça marque le début de l'aventure du rugby dans cette partie du Cotentin. En tout cas, bravo, vous gagnez choupinette et votre inscription. C'est chouette, hein ?
1: Super, merci.
0: Passez une belle journée, Pauline et Yves Toubocage. Merci d'avoir joué avec nous. À bientôt. Au revoir.
1: À bientôt.
0: On nous signale, Béatrice, hein, sur la Nationale 13, dans le sens Cherbourg-Camp, à hauteur de 40 ans, Saint-Hilaire-Tiville. Un gros morceau de caoutchouc sur la voie de droite. Donc soyez très prudents et faites comme Béatrice. Appelez-nous si vous rencontrez le moindre souci en chemin. 02 33 23 13 23.
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0: Excellente journée, nous sommes le 6 octobre et il est midi. Le journal Pierre Coquelin, bonjour.
3: Bonjour Aurore, bonjour à tous.
0: Les lycéens manchois se mobilisent pour leur avenir.
3: Nouvelle journée d'action dans notre département. On vous fait vivre cette nouvelle mobilisation depuis ce matin sur votre radio locale et sur le site ici.fr. Rassemblement devant les lycées Curie-Corot de Saint-Lô et Lebrun à Coutances, à Cherbourg en Cotentin. Près de 1200 manifestants ont défilé en fin de matinée dans la ville, dans une ambiance bon enfant mais déterminée.
4: Je tenais juste à vous dire que c'est une manifestation pacifiste, donc il n'y a aucun débordement qui est toléré, étant donné que la police est au courant. Bonne manifestation.
5: Ouais. L'idée aujourd'hui, c'est de montrer qu'on peut être là sans casser et montrer que même si on est jeune, on a le droit de se révolter, on a le droit de dire ce qu'on n'a pas envie de faire.
6: Aujourd'hui, on espère réussir à se faire écouter et que le gouvernement nous entende. La mobilisation, là, dure depuis déjà 2 semaines à peu près. Donc on espère que le gouvernement va bien vouloir nous entendre et au lieu de nous envoyer les forces de l'ordre dessus.
7: Voici, au cœur de nos colères, ce qui a fait passer le savoir et l'éducation pour une corvée pour un trop grand nombre d'enfants, le 8h-18h. Dès lors que les jeunes vont à reculons au lycée, qu'ils en ressortent épuisés, qu'ils ne trouvent plus de sens à ce qu'ils font, il y a indéniablement alerte. Le combat continue. Ouais.
8: On espère que ça puisse débloquer également des solutions simplement et pas juste des paroles en l'air que les politiques peuvent nous lancer.
3: Invité ce matin d'ici Cotentin, la députée socialiste de la Manche, Anna Pic, a appelé à remettre du collectif dans les établissements pour sortir de cette crise. 1800 lycées sont bloqués depuis ce matin, indique l'Union syndicale lycéenne, parlant d'un nouveau record. La Commission nationale des droits de l'homme dit sa vive inquiétude de son côté face au recours disproportionné de la force. On y revient dans le journal de 13h. Lui aussi, il demande plus de moyens, mais pour la police. Le député manchois de la droite républicaine, Philippe Gosselin, remet un courrier aujourd'hui au ministre de l'Intérieur. Il souhaite des effectifs supplémentaires pour le commissariat de la ville-préfecture de la Manche, Saint-Lô et sa commune voisine d'Agneau, qui ont été le théâtre ces derniers jours d'incendies de véhicules. Au total, 26 voitures ont été brûlées. L'avant-dernier procès de la session de la cour criminelle de la Manche à Coutances s'est ouvert ce matin. L'accusé est un homme de 67 ans. Il comparaît pour 11 chefs d'accusation pour des viols incestueux, des agressions sexuelles et des violences sur mineurs, des faits qui auraient eu lieu en partie dans le sud Manche à Gers. La décision est attendue demain. Puis la cour qui a condamné hier un manchois de 24 ans à 10 ans d'emprisonnement. Il a été reconnu coupable de viol sur sa petite cousine à Marigny-le-Lauzon dans le Saint-Lois. 2 ans après l'eau, le réseau ICI et la cellule d'investigation de Radio France ont passé au crible nos œufs pour voir s'il y a des PFAS, ces polluants éternels. Résultat de l'enquête, sur 91 œufs testés à divers endroits du pays, près de 60% contiennent ces fameux PFAS. Des échantillons manchois ont été analysés. Qu'est-ce qu'il en ressort, Jacqueline Fardel ?
0: Eh bien, deux échantillons manchois ont été prélevés à Picauville le 30 mars dernier et à Digoville le 3 avril. Dans les deux cas, donc en zone rurale, loin de toute source de pollution visible. Les œufs analysés sont des œufs de particuliers qui élèvent des poules pour leur propre consommation et peuvent aussi les distribuer autour d'eux, des poules élevées en plein air. Le laboratoire d'analyse agréé Labossia a recherché quatre molécules de la famille des PFAS. Au moins l'une d'elles, le PFOS, a été détectée dans les deux cas, mais pas dans des quantités importantes, avec respectivement 0,29 et 0,5 microgrammes par kilo, alors que la norme est de 1 microgramme. On ne dépasse donc pas les seuils autorisés par la réglementation, pas d'interdiction de vente ou de consommation, juste la preuve d'une présence de PFOS, une molécule classée peut-être cancérogène.
3: Pas d'inquiétude donc dans la Manche. Les résultats de cette enquête nationale sont à retrouver sur le site ici.fr. Puis il espère le même dénouement qu'avant-hier sur la Copa Agostoni qu'il a remporté. Le cycliste de Grand Parigny dans le sud Manche, Paul Lapeyra, est au départ ce midi des Trois Vallées Varésines en Italie. Une classique de 200 km environ taillée pour les puncheurs. On y retrouvera aussi le coureur de Rovil-Labigo, Benoît Cosnefroy.
0: Et on regarde le ciel, hein, Pierre, et on se dit, ah, du soleil, un temps lumineux. Vous allez pouvoir allumer le barbecue pour vos grillades ce midi. Cet après-midi, nuages qui seront un peu plus nombreux en fin de journée avec un vent d'est nord-est assez faible. Les températures, eh bien, sont plutôt sympathiques, hein. 21 degrés à Cherbourg ainsi qu'à Valogne. Il fait 21 aussi sur Barneville-Cartré, 20 à Sainte-Mère-Église. Et on note en ce moment 23 sur Saint-Lô ainsi que à Granville. Le pont tournant à Cherbourg devrait manœuvrer si un bateau se présente tout à l'heure, cet après-midi, à 17h34 et ce soir 19h34. Retrouvons à 12h05, eh bien, on vous doit bien ça, et Nora Malagré et sa bande de chroniqueurs.
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9: Bonjour, chers amis, et bienvenue dans ce nouveau rendez-vous quotidien qui est le vôtre depuis la rentrée. Ça s'appelle « On vous doit bien ça », parce qu'ici, on vous rend service, du moins on essaye. On parle bon plan, santé, vie quotidienne, arnaque à éviter, on parle animaux aussi. On est là pour vous et on est ensemble jusqu'à 13h. Si vous avez envie de nous poser des questions, ça se passe au 0810 055 0 56. C'est un numéro WhatsApp qui est gratuit. Aujourd'hui, une émission encore très très riche, très importante. Peut-être que vous ne le savez pas, si c'est le cas, je vous l'apprends. Aujourd'hui, c'est la journée nationale des aidants. Nous allons y consacrer une large partie. Oh, c'est aussi le retour de notre vétérinaire chéri, Pierre Fabin. Bonjour, Pierre.
11: Bonjour à tous.
9: Et qui va nous parler de la façon de dresser un animal un peu plus tard. Et puis Elsa Wolinski, notre grande journaliste, bonjour ma chère Elsa.
12: Bonjour.
9: A été elle-même aidante pendant 6 ans auprès de sa maman et elle nous livrera un témoignage bouleversant. Il y a aussi mon alter ego, ma vie, mon œuvre, ma passion, Aude Razzo. Bonjour cher Aude Razzo.
12: Bonjour Enora, bonjour à tous.
9: Et mon frère, non pas de la même mère, Valère Coréard. Monsieur Bonplan, bonjour.
13: Salut,
9: Valère.
13: Salut Enora, bonjour à toutes et tous.
9: Et puis vous pouvez aussi, par le biais d'un message vocal, nous laisser un vocal, c'est le cas, c'est le moins qu'on puisse dire, ça commence bien l'émission, au 0810 0 55 0 56, comme l'a fait Astrid aujourd'hui.
14: Bonjour à tous, moi c'est Astrid. Quelles sont les astuces pour réduire les frais bancaires ?
9: Ouf, ça sent le Valère Coréard à plein nez.
13: La bonne nouvelle, c'est qu'il y a pas mal d'astuces. Et même si vous avez un prêt avec votre banque, je vais vous dire comment faire.
9: On répond à tout cela dans une trentaine de minutes. Mais pour l'heure, on va parler des aidants dans On vous doit bien ça. Et on est ensemble jusqu'à 13h sur Ici. C'est la journée des aidants et c'est un sujet qui nous touche beaucoup dans l'équipe. Je voulais vous dire un petit mot, moi, en préambule, parce que c'est aussi quelque chose que j'ai bien connu. Je voudrais vous dire que la maladie, ça terrifie et ça isole. C'est presque pire que la mort. Et pour les aidants, ça éteint presque tout. J'en sais vraiment quelque chose. Vous vivez parfois seul avec vos chagrins, vos doutes, vos peurs. Et puis parfois même, on vous évite parce que vous vivez au quotidien. Ce que vous vivez au quotidien, on n'a pas toujours envie de l'entendre. Alors ce midi, je vous envoie tout mon respect et ma solidarité, vous les aidants. Je veux vous crier qu'il y aura des jours meilleurs. Je vous serre dans mes bras pour les nuits sombres. Je veux vous rappeler que votre dévouement et les montagnes russes émotionnelles qui vont avec sont épuisants et que vous avez le droit de vous en plaindre. Et que parfois, l'espoir qu'on n'attendait plus se transforme en étincelle. Eh oui, pourquoi pas? Je veux vous dire que cette étincelle peut même briller en bonne nouvelle. Vous n'êtes pas seul, en tout cas pas aujourd'hui, pas ce midi en nous écoutant, et on vous dit courage. Et pour parler des aidants, on va accueillir une femme extraordinaire. Elle s'appelle Anaïs Beautran. Elle est directrice de l'association A3, l'association d'aide aux aidants. Et c'est Aude Razo qui l'a invitée aujourd'hui.
0: Et Nora disait, Anaïs Beautran, vous avez le droit de vous plaindre. Vous qui accompagnez avec votre association les aidants au quotidien, vous les soutenez. Est-ce qu'un aidant, parfois, oublie un peu de se plaindre ?
11: Tout à fait, on a beaucoup de proches aidants qui viennent nous voir en nous disant c'est normal, je fais juste mon travail, c'est normal, c'est mon mère, c'est mon père, c'est mon enfant. Oui, mais on a le droit aussi, aimer ne rend pas inépuisable. Je pense que c'est un message important et vous avez le droit de vous plaindre, vous avez le droit de souffler. Et c'est notre travail en tant que plateforme de répit, j'en parlerai tout à l'heure.
0: Et on voit bien que ce sujet touche beaucoup, que ce soit dans ce studio, et je suis sûre aussi les auditeurs qui nous écoutent. Vous-même, Anaïs Beautran, vous êtes ou vous avez été aidante. Pourquoi cet engagement ?
11: Alors, mon engagement, en fait, c'est... En tant que telle, moi, je n'ai pas été spécifiquement aidante. Par contre, je dirais que j'ai vu et accompagné de très près mes grands-parents. Et mon grand-père était aidant de ma grand-mère qui était en situation de handicap. Donc, toute sa vie, elle a été en situation de handicap. Et lorsqu'ils se sont mis ensemble, il était normal que mon grand-père, surtout à cette époque-là, s'en occupe. Et finalement, tout s'organiser autour d'elle. Et mon grand-père a fini par s'affaiblir. Et à être plus faible finalement que ma grand-mère qui l'accompagnait. Donc j'ai vu cette souffrance, j'ai été du coup moi-même aidant d'une manière plutôt indirecte finalement par la suite pour compenser deux personnes en difficulté. Et ça m'a profondément bouleversée et aujourd'hui c'est...
9: Votre engagement est né de là,
11: exactement,
9: de votre expérience comme la plupart du temps.
0: Et on est là pour donner des solutions peut-être que votre grand-père n'avait pas à l'époque et qui existe aujourd'hui. Vous parlez de plateforme de répit, ça c'est important que les aidants sachent que ça existe. Qu'est-ce que c'est exactement?
11: Alors, on connaît bien sûr des dispositifs pour la personne aidée, et c'est bien normal. Les plateformes d'accompagnement et de répit sont des dispositifs qui ont été créés vers 2008 et qui se sont, dont le cahier des charges s'est étoffé au fil des années, en même temps que la reconnaissance du statut de l'aidant, hein, puisque ça s'est fait sur plusieurs années. Et c'est un endroit finalement où on cherche une solution pour la personne aidante. On s'intéresse vraiment à elle. Comment la personne va, ce qu'elle assume au quotidien et ce qui devient finalement difficile. Ensuite, selon les plateformes, on peut proposer de l'écoute, du soutien psychologique, des groupes ou des activités, mais également chercher des solutions de répit et orienter vers les ressources du territoire.
9: L'idée, c'est quoi vos solutions de répit, pardonnez-moi, pour être un peu plus concret, pour les gens puissent aller sur cette plateforme et savoir à quoi s'attendre.
11: Les solutions de répit, elles sont très différentes en fonction des besoins du proche aidant. Tout le monde n'a pas besoin de la même forme de répit. Cela peut être quelques heures, une demi-journée, une journée. Et nous, on va essayer de mobiliser les ressources du territoire pour que la personne puisse se saisir de ces ressources, de ce temps de répit qui existe. Alors, donc, comme je vous disais, ça peut être une demi-journée, du relayage également. Le relayage, c'est assez récent. C'est la possibilité de faire garder son proche jour et nuit pour partir quelques jours en congé. Et depuis quelques années, cette offre se déploie sur le territoire. Donc, il faut absolument se rendre auprès de la plateforme de répit de son territoire pour que nous, on puisse vous aider à y accéder. Parfois, la plateforme le fait elle-même. Chez nous, au sein d'A3, nous proposons nous-mêmes nos propres solutions de garde à domicile directement et elles sont presque gratuites.
0: Donc, alors, A3, vous êtes basé sur Marseille, mais si je tape, mettons, où que je sois en France, dans Google, plateforme de répit, je vais trouver rapidement.
11: Oui, tout à fait. Vous avez un portail, le portail de la CNSA, un annuaire qui vous permet d'accéder à toutes les plateformes de répit et Ma Boussole Aidant également, qui vous permet de voir les dispositifs complémentaires. Il n'y a pas que les plateformes de répit.
9: Aude Razo.
0: Elsa avait une question.
12: Elsa, c'était la même que la vôtre,
0: D'accord, pardon, désolée. Est-ce que vous avez parlé quand même de soutien psychologique aussi. Est-ce que vous avez parfois des aidants qui sont en détresse psychologique et qui peut-être ne s'en rendent pas compte non plus?
11: Alors oui, bien sûr. Alors les proches aidants que l'on accompagne au sein de la plateforme sont souvent en détresse psychologique. On a des mots qui reviennent. Je n'en peux plus. Je ne dors plus. Je culpabilise de prendre du temps pour moi. La culpabilité, quelque chose qui revient énormément. L'épuisement s'installe souvent progressivement. Au départ, on se dit on aide un petit peu, puis en fait on prend en charge de plus en plus de choses et jusqu'à parfois organiser toute sa vie autour de son proche. Notre rôle, c'est de repérer cet épuisement le plus tôt possible et surtout de trouver des relais concrets.
0: Et comment vous les repérez ? Parce que si ces personnes ne demandent pas de l'aide, comment vous pouvez les repérer, vous ?
11: Justement, en essayant de nous rapprocher de toutes les, tous les dispositifs du territoire qui pourraient être en
0: contact. Les hôpitaux,
11: exactement. Donc, effectivement, l'association A3 porte également un projet projet, en plus de ces deux plateformes de répit, un projet expérimental auprès des hôpitaux, justement, pour mettre en place un système de repérage par les soignants pour informer très très rapidement le proche aidant de dispositifs qui existent sur le territoire.
9: Merci beaucoup Anaïs, on va continuer à parler de votre plateforme, on va continuer à parler des aidants. Pierre Fabin aussi nous dira, parce qu'à votre façon, enfin c'est même pas à votre façon, vous êtes clairement aidant, vous nous partagerez également votre expérience. Elsa Wolinski le fera aussi un peu plus tard dans l'émission, et puis Valère nous dira aussi quelles sont les aides financières, les autres aménagements pour les aidants qui travaillent, c'est très important. Juste après Étienne Dao et Dany, comme un boomerang sur ici, on est ensemble jusqu'à 13h, je le redis, on est avec vous, on pense à vous, c'est votre antenne 0810 055 056.
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0: Boomerang et Chendao et Dani sur votre radio. Ici, on est ensemble jusqu'à 13h. 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
0: Et il est midi 16, chers amis, nous sommes évidemment en direct. Aujourd'hui, c'est la journée des aidants. On y consacre donc une bonne partie. Un peu plus tard dans l'émission, notre vétérinaire qui est de retour, Pierre Fabin, nous dira comment bien dresser nos animaux et aussi nos maris. Non, je plaisante. Mais voilà, bon, c'était la petite vanne voilà, du mardi, que voulez-vous. Et alors, voilà, un peu de sérieux. On parle de la journée des aidants et nous avons un témoignage au 0810 055 056, hein, c'est votre émission. Si vous avez envie de témoigner, vous êtes ici chez vous. Et c'est José qui nous a appelé, qui nous appelle de 7. Coucou les copains de Ici Héros. Bonjour José, bienvenue.
2: Bonjour.
0: Bonjour ma chère José, merci beaucoup pour votre témoignage. Vous avez aidé, vous avez été, j'ai du mal à articuler aujourd'hui, vous avez vu José. Pas évident hein, le mardi. Vous avez été aidante de votre belle-mère et de votre mère, hein, toutes deux atteintes d'Alzheimer, puis de votre mari malade. Mais vous êtes une héroïne, José.
2: Bon, je pense que c'est le lot de pas mal de monde.
0: Ah, vous savez, tout le monde ne le fait pas. Tout le monde n'a pas ce courage, José. Donc, on vous dit merci, hein, vraiment. Comment ça s'est passé pendant ces années-là? Vous avez réussi, malgré tout, à vous occuper un petit peu de vous?
2: Oui, ben disons que pour ma belle-mère, c'était surtout mon mari, l'aidant, en fait.
0: D'accord.
2: Ça impacte après la vie, bien sûr, mais moi, je travaillais encore. Donc, évidemment, après, ça bloque pour les loisirs, pour les départs en vacances, pour ce genre de choses. Mm-hmm. Il était seul, lui, à s'en occuper. Par contre, pour ma mère, j'avais quand même des relais. J'ai eu un peu des relais amicaux, des relais familiaux.
0: Ah, tant mieux.
2: J'étais pas seule avec elle. Hein.
0: D'accord. Et après, pour votre mari?
2: Et mon mari, bah, ça se rapproche plutôt du fait de vivre avec quelqu'un de malade, quoi.
0: D'accord.
2: C'est-à-dire, je sais pas si on peut qualifier ça d'aidant. C'est de l'accompagnement.
0: De l'accompagnement. Et malgré toutes ces épreuves, vous avez tenu à soutenir les aidants en organisant vous-même des initiatives. Décidément, vous avez un cœur grand comme ça, José. Qu'est-ce que vous avez organisé? Racontez-nous ça.
2: C'est surtout que j'ai vécu, je me dis que ce dont j'ai manqué, en fait, je voulais essayer de le proposer. C'est-à-dire que, par exemple, quand vous êtes avec votre mère qui a Alzheimer et que vous voulez un peu sortir avec elle, vous n'avez aucun sujet de conversation, étant donné qu'elle se souvient de rien et qu'elle ne peut plus parler de rien. Donc, on est en face à face, donc même si on boit un coup dans un bar ou qu'on va se promener à la plage, voilà, on est très limité dans la conversation. Et je me dis que d'autres gens qui sont dans la même situation que moi,
0: et bien sûr, sont isolés.
2: En fait, on pourrait se contacter,
0: bien sûr,
2: et aller ensemble boire un coup, se promener à la plage, faire des choses simples.
0: Quelle bonne idée.
2: Sans rester seul, quoi.
0: Et vous avez donc monté cette association depuis le mois de septembre qui s'appelle l'Armada. Voilà. Et on voudrait vous remercier.
2: L'Armada et Amical Aidant Aidé.
0: Vous avez fait un peu comme Anaïs Bautrand. Voilà, merci beaucoup, hein, cher José. Si vous avez envie de témoigner, je vous le redis, c'est votre antenne, hein, 0810 055 056.
3: Anaïs Bautrand qui a écouté très attentivement José, qui nous faisait un signe avec un pouce en l'air, en disant c'est super. Parler entre aidants, il y a des groupes de parole qui existent.
4: Exactement, on propose des groupes de parole et des sorties et entre aidants aidés, parce que partager une même réalité. Ça aide énormément dans le cadre de l'accompagnement qu'on propose.
0: Un petit conseil peut-être entre temps de Pierre Fabin qui est lui-même aidant dans un autre domaine, vous êtes vétérinaire, je le rappelle.
5: Alors moi je veux juste déjà dire bravo à tous ces gens, parce qu'on ne le dit pas assez. Moi je les côtoie à domicile, souvent quand j'interviens, que ça soit pour une urgence, pour une fin de vie aussi parfois, parce que moi j'aide aussi parfois à la fin de vie. Bravo à tous. Et c'est d'en parler pour moi. De parler de ces expériences, de partager ces expériences qui permettent de sortir un peu de cet isolement qui est parfois très dur à vivre. J'ai vu des gens qui pendant des mois n'avaient vu que la personne qu'ils aidaient.
0: Voilà, c'est ça.
5: Et c'est ça dont il faut essayer de sortir pour moi, et ces groupes de parole pour moi ont tout leur sens à ce moment-là.
0: Exactement. Alors, et comment aider les aidants? Et ça, on se retourne vers Valère Correa.
1: Oui, avec notamment la situation quand on est salarié, c'est-à-dire qu'on a un travail, on gagne notre vie, et puis on a quelqu'un à la maison ou dans notre autour de nous qu'on souhaite aider. Alors la première chose à faire, c'est de voir si on a droit à l'AJPA. Ça, c'est un peu le socle d'aide commun. L'AJPA, ça permet en fait de remplacer totalement ou plutôt partiellement le salaire pendant une durée déterminée. C'est-à-dire, c'est une aide qui va vous être versée, 66 euros et des brouettes par jour, 22 jours par mois maximum, dans la limite de 3 mois. Mais, alors, c'est très court, hein. Là, je vous donne pas du tout une solution magique parce que ça me paraît très insuffisant. Mais bon, ça a le mérite d'exister depuis maintenant quelques années. Il y a des régimes dérogatoires selon qu'il s'agisse de la fin de vie, selon qu'il s'agisse d'un enfant, donc il faut se renseigner. Mais on en discutait tout à l'heure et la première chose à faire, c'est déjà de voir dans quelle case vous rentrez et ce à quoi vous avez droit. Ça, c'est vraiment la première étape. Et puis ensuite, il faut aller voir l'employeur. Parce que l'employeur, il est tenu de vous donner un congé proche aidant si vous lui demandez. Par contre, il faut le demander un mois à l'avance. Et c'est dans la limite de un an dans toute une carrière. Donc, voyons, c'est quand même limité.
0: Ça fait pas beaucoup, hein.
1: On a trois mois d'aide financière et maximum un an dans une carrière.
0: Ça, on va en parler après avec Anaïs, mais ça fait peu, hein. Elsa, vous en savez quelque chose.
6: Ouais. Mais moi, je voulais juste vous revenir, je voulais vous poser une question, Anaïs, en écoutant José qui parlait. Je me demande si, en fait, quand on a été aidante, on a tellement donné qu'effectivement, quand tout d'un coup ça s'arrête, souvent les aidants créent des associations pour continuer à aider, parce qu'ils ont été comme ça dans
0: peur du vide.
6: Oui, c'est ça. Il y a une espèce de peur du vide, et puis on découvre aussi que le fait de donner, ça remplit quelque part.
4: Tout à fait. Nous, on le voit beaucoup au sein de l'association, des proches aidants qui ont malheureusement après perdu leurs proches, qui souhaitent être aidants ressources pour accompagner d'autres aidants ou s'investir dans des causes autres. Vraiment, on le voit énormément, effectivement.
0: Ouais. Vous avez des questions à poser, vous avez envie de témoigner, c'est votre antenne, 0810 055 0 56. On va s'écouter Estelle te rencontrer encore sur ici. On est ensemble jusqu'à 13h, les amis.
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2: La divine voix d'Estelle te rencontrer encore sur Ici, on est ensemble jusqu'à 13h.
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2: On vous doit bien ça. Et oui, on vous doit bien ça à vous les aidants. On consacre notre émission en partie à vous, les héros et les héroïnes très discrètes et discrets qui ne se plaignent jamais alors qu'on sait à quel point votre quotidien est difficile. On vous écoute, on est là pour vous, 0810 055 056. Valère, un dernier tips d'ailleurs pour nous.
4: C'est l'association française des aidants qui propose des modules de formation en fait pour des personnes qui apportent une aide régulière à des personnes en perte d'autonomie. Donc un module comme être aidant, une posture des besoins, des attentes et des limites, ou encore trouver sa place avec les professionnels, comment concilier sa vie d'aidant avec sa vie personnelle et sociale. C'est gratuit, vous pouvez le faire en présentiel ou à distance via votre ordinateur. Et je trouve que ça peut être aussi un bon plan parce que ça permet d'avoir des outils, des réflexes. C'est l'Association française des aidants.
2: Et puis on va continuer de parler avec notre invitée Anaïs Beautran, qui est directrice de l'association A3, l'association d'aide aux aidants, merveilleuse association. Mais avant, on va accueillir Christian, et c'est ça que j'adore dans cette émission, c'est que nos auditrices ou nos auditeurs nous donnent aussi des bons plans, je dirais. Christian qui appelle de la Caloterie dans le Pas-de-Calais, j'embrasse très fort Ici Nord, Pas-de-Calais, qui font un travail remarquable, comme toutes nos 44 locales d'ailleurs. Et vous, vous avez monté une structure, me semble-t-il. Bonjour Christian et bienvenue à vous.
5: Alors, ben oui, bonjour Enora. Alors non, pas du tout, je n'ai pas monté de structure, je suis bénévole à un niveau modeste, je tiens le préciser aussi.
2: Mais vous voyez, je vous avais sublimé, Christian. J'en avais fait un peu
5: structure.
2: Trop. D'accord.
5: Il s'est créé près de chez moi et c'est cette structure que je voulais mettre en exergue, parce qu'ils le font un travail remarquable.
2: Alors, elle est où cette structure, Christian? Elle est où?
5: À la Madeleine sous Montreuil, donc d'accord, à côté de Montreuil-sur-Mer.
2: Okay.
5: Ils se sont installés il y a quelques années. Ce sont des gens de la région parisienne qui sont arrivés ici. Ils avaient une petite fille déjà en situation de handicap et eux-mêmes sensibilisés au problème. Mmh. Ils se sont dit, on va faire quelque chose pour les autres. Ils ont drainé autour d'eux un réseau de bénévoles qui s'activent pour venir soutenir les aidants et puis ceux qui sont aidés. Parce qu'on s'est aperçu effectivement qu'il y a un énorme besoin en France et que ce besoin, malheureusement, il est pas facile à couvrir. Moi, à mon petit niveau, je dis bien à mon petit niveau, j'apporte la possibilité à des aidants de faire une balade de découverte touristique à Montreuil ou dans les environs. Et un jour, j'ai une dame qui était venue avec son père atteint de la maladie d'Alzheimer. Il venait de la région parisienne. Elle m'a dit, c'est la structure la plus proche de Paris que j'ai trouvé.
2: Oh là là, c'est vraiment, c'est qu'il y a un vide monumental. Pour conclure, sans doute, Aude et
6: avec
2: Anaïs.
6: Avec Anaïs Beautran, on va peut-être redire comment trouver des plateformes d'accompagnement. C'est important qu'on donne vraiment ces infos pratiques pour que tout le monde puisse trouver. Comme Christian disait, c'est pas toujours facile de trouver. Donc dites-nous.
7: Donc vous pourrez accéder aux plateformes les plus proches de chez vous sur l'annuaire de la CNSA. Oui, tout à fait. Et Ma Boussole Aidant, puisqu'il n'y a pas que les plateformes d'accompagnement en répit, c'est important de se rapprocher. Il y a parfois des maisons des aidants avec des associations spécialisées qui peuvent vous apporter également un soutien et vous permettre de rencontrer des pairs.
2: Merci beaucoup, merci. Anaïs Beautran, et merci pour cette association qui s'appelle A3. Allez sur la plateforme, elle est plus qu'utile et plus que nécessaire. On va se retrouver dans un court instant. C'est l'heure de l'actualité dans toutes vos régions grâce aux 44 locales de votre radio ici. A tout de suite.
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4: Vous êtes aidant d'un proche atteint de la maladie d'Alzheimer. On vous invite à un atelier art-thérapie ce jeudi à Tamerville. Un moment d'expression et de création pour vos proches atteints de cette maladie. L'atelier est animé par une art-thérapeute. Vous avez encore le temps de vous y inscrire pour jeudi de 14h à 16h dans la salle arc-en-ciel à Tamerville. Cet atelier, il est gratuit. Jeudi toujours, les Olympiades seniors débarquent à Valognes. C'est la semaine bleue. Le Clic Cotentin vous propose une après-midi de compétition, bon enfant, autour des jeux d'adresse et de quiz, avec l'aide des élèves de la MFR de Valognes à l'animation. Vous serez en équipe de 8, mais les personnes seules peuvent aussi s'inscrire. C'est gratuit, là encore, tous les détails auprès du CLIC, Centre Local d'Information et de Coordination des Personnes Âgées du Cotentin, sur leur site internet clicducotentin.fr. Et rendez-vous au complexe sportif de Valognes ce jeudi, de 14h à 16h30.
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2: Midi 32 tout pile, on est en direct ensemble jusqu'à 13h dans votre nouveau rendez-vous quotidien qui s'appelle On vous doit bien ça. Moi je m'appelle Enora Malagré, je ne suis pas seule, je suis avec Aude Razeau, Madame Antiarnac, notre vétérinaire Pierre Fabin, notre grande journaliste de terrain Elsa Wolinski et Monsieur Bonplan Valère Coréard. On est là pour vous accompagner, pour vous rendre service parce qu'on vous doit bien ça. Il est bien ce titre d'émission, non je crois ouais. En tout cas vous pouvez nous appeler au 0810 055 056, c'est gratuit, c'est un WhatsApp, ou nous laisser des messages vocaux comme l'a fait Astrid aujourd'hui.
12: Bonjour à tous, moi c'est Astrid. J'avais une question, du coup, quelles sont les astuces pour réduire les frais bancaires?
2: Oh là là,
12: ah bon. Voilà, je vous remercie.
2: Ah bon,
12: bonne journée.
2: Nous, c'est nous qui vous remercions, Astrid.
13: Mais oui, parce qu'on en rêve, en fait.
2: Parce qu'Elsa Wolinski, c'est un peu notre vie, ça. Oh là là, c'est une catastrophe.
13: Les frais bancaires. Alors, c'est Valère vrai.
2: Alors, Valère, roulement de tambour, pression, pression.
4: Bah, la première chose à faire, c'est déjà de voir si le contrat qui.
2: Déjà d'arrêter d'être à découvert.
4: Avec votre banque.
13: Arrêtez de me regarder.
4: Non, mais on va en parler du découvert. Mais si votre contrat est bien adapté à vos besoins à la banque. Parfois, vous avez des options, l'option compte en ligne, l'option carte ceci, l'option je sais pas quoi. Tout ça, vous pouvez le lister avec votre conseillère, votre conseiller, demander ben voilà, quel est mon package aujourd'hui et est-ce que je paye pour ce que j'utilise vraiment. Non, mais c'est tout bête, mais enfin déjà
13: mais
4: d'avoir.
13: Non, non, mais je vous regarde parce que je me rends compte
4: bon,
13: en fait, je savais même pas qu'il y avait des paquets.
4: Alors, non, mais n'oubliez pas qu'une banque, c'est un fournisseur, vous êtes un client quand même à un moment donné. Donc, vous êtes dans une relation commerciale et vous êtes tout à fait en droit de demander à ce qu'on adapte l'offre à vos besoins. Bon, ça, c'est la première chose à faire. Ensuite, vous pouvez discuter avec votre conseiller. Si vous êtes à découvert de temps en temps, ou qu'une fois vous avez dépassé le plafond, vous avez eu des pénalités, ça peut revenir très cher aussi, votre conseiller peut éventuellement vous faire une remise. Ça se discute avec un conseiller. Je ne dis pas qu'on peut tout négocier, mais ça se discute. Vous êtes encore une fois un client et vous pouvez dire, bah là, exceptionnellement, écoutez, j'ai eu 150 euros de frais, est-ce qu'il y a moyen de me les remettre? Et autant, il vous remettra 50%. Donc, gardez en tête ça, c'est que le dialogue, il est possible. Et puis, vous pouvez aussi changer de banque. Et vous pouvez aussi changer de banque lorsque vous avez. Ben oui, mais parce que, mettons, si on a un emprunt immobilier, on se dit, non, mais comment je vais faire? Alors, on va faire ce qui s'appelle transformer votre compte habituel en compte sec. Donc, votre compte, en fait, va juste servir au prélèvement de votre emprunt bancaire, vous allez l'approvisionner chaque mois et vous allez partir ailleurs. Les banques en ligne, certains sont gratuites ou quasiment gratuites. Il faut quand même savoir ça. Ensuite, vous avez des banques qui vont être plus adaptées à ce dont vous avez besoin. Donc, c'est un secteur qui est concurrentiel. Et il y a un site internet qui est très bien fait, c'est tarif-bancaire.gouv.fr. C'est un site officiel qui référence tous les prestataires par région et vous pouvez voir en fonction de vos besoins, découvert autorisé, compte en ligne et j'en passe, les tarifs proposés par les différents établissements.
2: Elsa Wolinski.
13: Non, mais je regardais Aude, Madame Arnaque. Est-ce qu'il n'y a pas justement avec les banques en ligne des arnaques ?
6: Oui, alors il y en a beaucoup en fait, avec surtout des sites qui se font passer pour des banques en ligne. Moi, j'ai mon papa un jour qui a reçu un petit texto en disant il faut vous enregistrer, etc. Sur cette... Et en fait, c'était un faux. Donc faire très attention, faire attention à ça, bien vérifier qu'on est sur le bon site, sur la bonne banque.
2: Merci beaucoup Valère Coréard.
4: Avec plaisir.
2: Et faites comme notre auditrice, 0810 055 056. Alors là, je voudrais que le temps s'arrête, parce que c'est mon groupe préféré là. Fleetwood Mac, je remercie la radio ici. On va faire comme dans les années 80, on va dire montez le son, c'est tellement ringard, mais c'est pas grave, j'assume. Ça s'appelle Little Lies, c'est merveilleux. On est ensemble jusqu'à 13h, il est 12h35.

0: Fleetwood Mac sur votre radio ici. On est ensemble jusqu'à 13h, les amis.
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0: 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Et il est midi 38 déjà, ça passe à une vitesse folle. On a parlé beaucoup des aidants, hein, si vous avez envie de témoigner. C'est votre antenne, on vous le dit, on vous doit bien ça, 0810 055 056. Mais pour l'heure, oh, il m'avait manqué. Mon Dieu, notre vétérinaire, c'était très langoureux, n'est-ce pas? J'en ai peut-être fait un peu trop, c'est
2: mon
0: genre.
2: Je me demandais de qui elle parlait, je me dis, mais c'est à moi, non?
0: Eh bien, de vous, chers confrères, oui, je me prends pour une vétérinaire, monsieur Pierre Fabin, et qui va nous dire comment dresser ces petits animaux, dis donc.
2: Effectivement, on parle d'éducation aujourd'hui, alors je vous rassure, mon but, c'est pas de faire de votre animal une bête de foire. C'est vraiment d'apprendre les ordres essentiels.
0: Mais c'est pas le cirque Pinder.
2: Non, c'est pour lui sauver la vie, en fait. Parce que ces ordres de base, ils sont vraiment essentiels dans l'éducation d'un animal pour sa sécurité. Alors, on commence par les chiens. Les trois ordres vitaux, pour moi, c'est le premier, c'est assis. C'est le plus facile à apprendre. Et c'est comme ça que vous allez commencer à dresser votre animal. Et ensuite, les deux qui suivent, c'est le tu laisses et le rappel. Tu laisses, c'est-à-dire qu'on va demander à l'animal de ne pas toucher à quelque chose. On va éviter qu'il ingère une cochonnerie toxique en promenade, par exemple. Et ensuite, le dernier rang, c'est tu reviens. C'est tu viens au pied. Éventuellement, j'aime pas trop le mot au pied, mais tu viens, par exemple. Le rappel pour éviter qu'il se prenne une voiture, par exemple, ou qu'il saute sur quelqu'un. Ça va vraiment être un ordre de sécurité. Alors, comment on apprend ces ordres concrètement? On commence par le assis, c'est le plus facile. Vous prenez une friandise, c'est ce que j'appelle la technique du leurre. Vous la mettez dans votre main. Et vous la mettez.
0: Alors, ouvrez la main, Valérie.
2: Ouvrez la main. Ouvrez la main. Vous la mettez dans votre main.
0: Assis.
2: Et vous la mettez. Allez, Valérie.
0: On le charrie, on fait exprès.
2: Vous la mettez dans votre main, vous la placez au niveau de la truffe de votre chien va la sentir, et mécaniquement, vous reculez la main à l'arrière de sa tête, c'est mécanique. Il va vouloir suivre la friandise des yeux, et il va poser ses fesses au sol à ce moment-là. Et à ce moment-là, on fait un assis de joie.
0: D'accord.
2: C'est-à-dire, voilà. Assis, c'est très bien.
0: Oh là là, bravo.
2: Exagéré, voilà. Ouais. Exagéré, ah ouais. Vraiment. Vous allez passer pour peut-être un peu débile, désolé. Mais ça fait plaisir à votre chien. Il
0: donc
2: est là.
0: Concernant, ça va la première
2: plaisir
0: fois.
2: Aussi. Et vous répétez ça au fur et à mesure des jours. Voilà. On le répète plusieurs fois par jour, des séances très courtes, 5 minutes. On va répéter ces ordres-là. Les autres ordres sont un peu plus difficiles à apprendre. Pour le tu laisses. Alors, on peut le voir plus difficile.
0: Ça,
2: voilà.
0: Oui.
2: Pour le tu laisses, en fait, vous allez mettre, pareil, la friandise dans votre main et vous allez la faire sentir à votre chien. Ouais. Vous allez le laisser sentir. Il va éventuellement gratter un petit peu. Il va vouloir la prendre, mais au bout d'un moment, il va comprendre qu'elle n'est pas accessible et il va s'en détourner. Et à ce moment-là, bravo, bravo, bravo, mon loulou. Et vous sortez une autre friandise de votre poche, d'une autre poche. Comme ça, il a laissé ce que vous avez dans votre main. Il s'en est détourné et il a compris que lui donner autre chose et accepter de ne pas avoir cette chose que vous aviez dans la main, c'était encore plus gratifiant.
3: Mais il faut verbaliser, tu laisses à ce moment-là ou pas?
2: Et on verbalise au moment où il s'en détourne. Bravo Valère, vous êtes prêt à avoir un chien. Voilà. Et on verbalise à chaque fois au moment où on va féliciter. C'est tu laisses, bravo, bravo, bravo, bravo. Et alors, ce que j'entends souvent les propriétaires dire, c'est ça se passe très bien à la maison, dans mon salon, mais à l'extérieur, c'est impossible, il n'écoute rien, il y a trop de distractions. Ben effectivement, c'est comme vouloir faire des devoirs à des enfants à Disney. C'est compliqué. Et donc, on va y aller vraiment progressivement. Vous commencez dans votre salon, ensuite dans un jardin clos, sans distraction. Après, on fait éventuellement dans la rue, quand il n'y a pas trop de monde. Et ensuite, on va aller dans le parc canin, là où il y a plus de chiens. Mais allez-y vraiment progressivement. Et alors, je vois toutes les personnes...
0: Et le troisième?
2: Le rappel, c'est pareil. Alors, le rappel, c'est important. C'est tout aussi facile ou compliqué que le tu laisses. Le but du rappel, en fait, c'est vous allez faire revenir votre chien dans votre couloir à la maison. D'abord, voilà. Il revient vers vous. Tu viens, bravo, bravo, bravo. Et on va augmenter la distance et la sécurité et utiliser une longe à ce moment-là. C'est une laisse de 15 mètres, 10-15 mètres que vous allez pouvoir pour le retenir quand il va être en promenade justement et qu'il ne s'en aille pas. Parce qu'en fait, le but, c'est de rester sur le maximum de réussite possible. Et le rappel doit se travailler en permanence et pas que pour rentrer de la promenade. Parce que si vous le travaillez uniquement au moment du rentrer, et ben en fait, votre chien va juste se dire ben, c'est la fin du jeu. Donc ça ne me plaît pas.
0: Alors, ça se dresse des chats?
2: Bien sûr.
0: On va en parler après Alain Souchon. Avant Alain Souchon, j'aime beaucoup dire Alain Souchon plusieurs fois comme ça dans les émissions. Avant Alain Souchon, est-ce qu'il y a deux races par exemple qui sont hyper faciles à éduquer?
2: Alors le plus facile pour moi, c'est le Labrador.
0: Ok. Voilà,
2: le Labrador. Et après, vous pouvez aller vers tous les chiens de travail. Tout ce qui est berger belge, berger australien, ils adorent apprendre. Mais attention, c'est des chiens qui sont très sollicités et très sollicitants.
0: Et les plus compliqués?
2: Tout ce qui est chien de chasse, les teckels, tout ça, les beagles.
3: Les cockers.
2: Les Jack Russell, les cockers, tout ce qui était chien de chasse, c'est très compliqué.
0: Allez, on parlera des chats, parce que je sais que ça vous intéresse beaucoup. Juste après Alain Souchon, il y a de la rumba dans l'air sur ici. On est ensemble jusqu'à 13h, les amis, ça va vite.

0: Il y a de la rumba dans l'air, Alain Souchon sur ICI. Jusqu'à 13h,
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0: C'est votre nouveau rendez-vous quotidien, ça s'appelle On vous doit bien ça et la France était en haleine. On était avec Pierre Fabin, notre vétérinaire, qui nous donnait 3 tips hyper pratiques pour dresser nos animaux, lui apprendre le laisse tomber, non pas du tout.
2: Tu laisses
0: le rappel et assis. Et Aude, je crois que vous avez vu des petites choses sur notre WhatsApp.
3: Oui,
0: 0810 055 056.
3: Qui a mis une photo qui pour moi est très étrange. Du coup j'ai demandé à Pierre, mais qu'est-ce que c'est que ce truc que Pascal nous a mis sur
0: c'est
3: le WhatsApp?
0: C'est quoi donc, madame?
3: C'est un petit boîtier avec un bouton.
2: C'est un cliqueur en fait. C'est un truc qu'on va utiliser pour faire un bruit à chaque fois que le chien fait bien la chose et qu'il associe le bruit à l'ordre.
0: Ça fonctionne bien ça?
2: Ça marche bien. C'est pas comme ça que je préfère faire, mais ça marche très bien sur certains chiens.
0: Valère, vous demandiez les colliers, c'est ça?
2: Les colliers, c'est de la torture. Les colliers, ou des charges, c'est de la punition. On n'utilise jamais de punition. On est dans de l'éducation bienveillante aujourd'hui. On sait qu'il n'y a que ça qui marche.
0: Et alors Elsa, votre question?
3: Mais oui, pour les chats. Moi, mes chats mangent mes plantes. Aussi. Est-ce que je peux arrête.
2: Vous pouvez leur apprendre. On peut tout apprendre à un chat aussi. La seule chose, c'est qu'avec le chat, il faut avoir la friandise ultime. Le chat, il travaille pour être payé. Le chien, il travaille pour vous faire plaisir.
0: Mais c'est quoi la friandise ultime?
2: Du thon, du poulet, n'importe quoi, ce qu'il préfère. Parce qu'en fait, si vous n'avez pas la friandise qu'il faut avec le chat, pour lui apprendre l'ordre, il n'aura rien à faire.
0: C'est ça que j'adore.
4: Moi, je
0: dois
4: tester toutes les friandises.
2: Ah ouais, ce qu'il préfère. Voilà, mais le thon, en général, c'est super.
0: Vous n'avez peut-être pas entendu Valère qui disait, moi, je suis un chat. On s'arrêtera là pour vous. C'était votre dernière émission.
2: Quelle est la friandise préférée de Valère?
0: C'est ça, l'oseille, pardon. Allez, un peu de sérieux. On a parlé en début d'émission, parce que c'est la journée des aidants. On a eu énormément de témoignages sur le 0810 055 056. Nous allons en prendre un dernier. C'est Valérie qui nous appelle de Valence. Coucou, ici Drôme Ardèche. Et bonjour chère Valérie.
5: Et bonjour à vous. Oui, moi, je voulais rappeler, s'il le fallait, qu'être aidant, c'est long, c'est très très long. Oui. Mais aussi, parfois, c'est pour la vie.
0: Oui. Ouais,
5: je veux parler de ces cohortes d'aidants longue durée qui accompagnent des personnes qui souffrent, par exemple, de problèmes qui ne se voient pas. D'accord. Et on en parle un petit peu moins. Et là, je pense aux parents d'enfants trisomiques, aux parents d'adolescents, de jeunes adultes bipolaires, par exemple.
0: Tout à fait.
5: Il va falloir accompagner pour toute la vie et dont on ne connaît pas le pronostic. Et puis je pense à des choses comme celle qui arrive dans mon entourage. Je pense à ces personnes qui un dimanche matin, pris d'une belle impulsion, décident d'aller faire du jardinage et tombent d'une échelle.
0: Ouais.
5: Et là, c'est la catastrophe parce que tout à coup, cette personne n'est plus là.
0: Ouais.
5: Si on a la chance qu'elle vive, elle a la chance de vivre. On vous dit, on ne sait pas, dans un an, vous verrez bien. Et vous êtes là, vous êtes avec une personne, et c'est ça dont je voulais parler.
0: C'est ce qu'on appelle le deuil blanc, hein, c'est ça Valérie,
5: oui,
0: me semble-t-il.
5: Parce qu'elle est là, mais vous la connaissez, mais ce n'est pas tout à fait elle.
0: Ce n'est pas la même personne.

0: qu'on fait un deuil, il faut faire le deuil de la personne qu'on connaissait. Ouais. Alors, dans le meilleur des cas, les choses vont continuer plus ou moins vite à s'améliorer. Mais parfois, non, pas du tout. Et là où vous aviez quelqu'un d'épatant qui donnait des cours dans des amphithéâtres, eh bien, vous vous retrouvez avec quelqu'un qui voit passer un papillon et qui vous dit « Oh, regarde le papillon !» qui va se fâcher ou qui va rire alors que tout le monde est là autour d'un repas de famille. Et ça, c'est le deuil blanc.
1: C'est au fond faire le deuil, effectivement, de la personne qu'elle était avant. On voudrait vous remercier, Valérie, d'avoir apporté ce témoignage très important. Et on pense aussi à ces aidants-là. Et puis, on va en écouter une dans un très court instant, une autre aidante. C'est ma grande amie et votre grande journaliste Elsa Wolinski qui va nous parler de sa maman qu'elle a aidée pendant 6 ans. À tout de suite.
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1: C'est votre nouveau rendez-vous hein, quotidien entre 12h et 13h et il est déjà midi 52. C'est la journée des aidants. On y a consacré une large partie dans l'émission. On a semblé que c'était important. On vous dit à quel point on est avec vous et on vous embrasse. Elsa, vous allez partager votre expérience avec nous. Merci beaucoup de le faire d'ailleurs.
9: Je vous en prie. Aujourd'hui, je vais vous raconter un petit bout de ma vie.
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9: Et ça, c'est la musique que j'ai mise à l'enterrement de ma mère. C'est la musique d'Aurélie Saada. Ma mère, Maryse, est décédée le jeudi 9 décembre 2021 à 10h15 des suites d'un cancer du poumon et de la plèvre, 5 jours avant mes 48 ans. J'étais triste qu'elle décède avant les fêtes parce que je voulais me déguiser en Père Noël pour la faire rire et pour faire rire les soignants, les malades des autres chambres et les autres aidants. Parce que moi, ce qui me faisait du bien, c'était de faire des gâteaux au chocolat et d'apporter un peu de vie dans cet univers de mort. Au début, on lui avait donné 6 mois, elle a tenu 6 ans, durant lesquels moi, j'ai pris 25 kilos. 25 kilos de pain au chocolat, de cookies, de bonbons engloutis la nuit pour supporter le jour. J'ai été ce qu'on appelle une aidante, mais pour ma mère, j'étais une dame de compagnie. Elle avait oublié que j'étais aussi sa fille. J'ai détesté être aidante. Je sais que ça peut heurter ce que je vous livre, ça peut blesser. Moi-même, ça me bouscule de vous l'avouer, mais je refuse ce matin de faire semblant. J'ai détesté voir ma mère fragile devenir une enfant, j'ai détesté de voir inverser les rôles et devenir sa maman. J'ai détesté qu'elle m'appelle 3 fois par jour pour me dire à quel point la maladie était difficile. J'ai détesté ses caprices, ses douleurs, sa tristesse. J'ai détesté que ses cancers prennent toute la place. J'ai pleuré quand elle a perdu la parole et qu'elle a levé son petit doigt pour me dire à demain. J'ai détesté être son tout et être son rien. Et je me suis détestée de tout détester. Je pouvais passer 6 heures avec elle à l'hôpital et au moment où je me levais pour partir, elle me disait « Non, pas déjà !» Et ce « pas déjà » m'étouffait. C'est ça aussi d'être aidant. C'est difficile à avouer, mais parce qu'on voudrait être généreux tout le temps, patient tout le temps, disponible tout le temps, aimé tout le temps, mais on ne l'est pas. On est fatigué, en colère, égoïste, impatient, on en a marre. Être aidant, c'est comme un métier que tu n'as pas choisi et pour lequel tu n'as jamais postulé et pour lequel tu n'as jamais été informé. Et quand tout s'arrête, c'est comme une forme de chômage. Le vide est abyssal et en même temps, une forme de liberté pointe son nez pendant que les larmes coulent. Personne ne nous apprend à devenir aidant, mais personne ne nous apprend non plus à ne plus l'être. Pour finir, sur une note un peu plus légère, j'ai pensé à vous, Valère, et à vos bons plans. Ma mère voulait être incinérée, mais elle avait des très belles dents, ma mère, toutes refaites. Alors, et parce que j'avais besoin de rire au milieu de tout ce cauchemar, j'ai demandé au conseiller funéraire, est-ce que je peux les récupérer, ces dents ? Il n'a pas ri. Et comme ma mère était très belle, j'ai ajouté, sinon, est-ce que je peux la faire empailler ? Il n'a pas ri non plus. J'ai détesté être aidante, mais je suis fière de l'avoir été. J'ai détesté Maryse malade, mais elle me manque terriblement aujourd'hui. Perdre quelqu'un qu'on aime, ça brise, mais ça offre en échange aussi une force indestructible. Alors imaginez, j'ai perdu mes deux parents, je suis Hulk derrière ma vulnérabilité. Je pense vraiment très tendrement à tous les aidants et à tous les soignants.
1: Merci beaucoup Elsa, je vais me mettre à pleurer, tout va bien. Heureusement qu'il y a le jeu qui arrive. C'est dans ces moments-là qu'on est très heureux de donner un petit peu de 200 euros, de pouvoir t'acheter. Merci infiniment Elsa Wolinski pour le partage de votre expérience, pour votre honnêteté, pour votre solidité. Audrey Azo, ça me permettra de reprendre un peu mon souffle.
8: Et il y a beaucoup de réactions au 0810 055 056 sur le WhatsApp de l'émission. Pascal envoie des cœurs. Colette également qui fait des bises à Elsa. Donc vous avez
9: merci
8: la bise
9: beaucoup.
8: De Colette. Beaucoup de cœurs, hein, vraiment. On a aussi Cathy qui nous dit « Je suis aidante, ça m'a touchée droit au cœur ». Elle faisait aussi référence à votre message Enora en début d'émission pour les aidants. Cathy qui est aidante de 3 personnes depuis 5 ans. Et puis il y a ceux aussi qui disent qu'on devrait mieux aider les aidants et qu'on ne pense pas aussi aux parents dont le fils parfois est en difficulté et qui a été refusé en cure de désintoxication et que bah, des fois les parents doivent s'arrêter de travailler pour s'occuper aussi d'un enfant malade comme ça et qu'on devrait aussi y penser.
1: Merci beaucoup Audrey Azo. Merci pour les larmes et la tendresse Elsa Wolinski. Et merci à vous, hein, chères auditrices, chers auditeurs, d'être aussi présents sur le WhatsApp. C'est devenu une vraie communauté, on vous dit bien ça et on en est très fiers et très heureux. On va accueillir aussi une gagnante, elle s'appelle Sandrine, parce que tous les jours je booste votre pouvoir d'achat, on vous doit bien ça. 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Et c'est Sandrine qu'on va accueillir. Bonjour Sandrine.
11: Bonjour Enora, bonjour toute l'équipe. Bonjour.
1: Vous appelez du Palais. Coucou ici Loire-Océan, c'est ça ? Oh là là, j'adore, vous êtes organisatrice de Murder Party. Qu'est-ce que c'est que ça ?
11: Oui.
1: Qu'est-ce que c'est les Murder Party ?
11: Ben, c'est une sorte de Cluedo vivant. Quelqu'un disparaît dans la soirée, tout le monde joue son personnage et costume son personnage. Et on doit deviner dans la soirée, à l'aide d'indices, qui, quoi, comment a aidé la personne à disparaître.
1: Mais attendez, on va venir.
12: On va tous venir.
1: Mais on vient complètement voir.
12: Et ceux qui disparaissent vraiment pour toujours.
1: Moi, je vais être le colonel moutarde dans la bibliothèque, c'est génial. Et en tout cas, c'est gagné, Sandrine.
11: Bravo. Merci beaucoup. Merci.
1: On est ravis de booster votre pouvoir d'achat tout au long de l'année. On vous souhaite une très très belle après-midi demain. Alors rien à voir, on va parler des PFAS, figurez-vous. Je ne sais même pas ce que c'est. C'est ça qui est intéressant. C'est quoi les PFAS ?
8: Il y a une émission spéciale qui va commencer dans quelques secondes sur les PFAS justement.
1: Exactement. Merci à ma chère Céline à la réalisation, à Diana à la technique, Alexandra au standard, Gwenaëlle à la préparation. Merci à ma merveilleuse équipe. J'ai adoré faire cette émission aujourd'hui. Et d'ailleurs, je vous dis à demain. Et dans un instant, c'est le trésor de nos régions avec Emeline Ferry. Bonjour, chère Emeline.
13: Bonjour, Enora. Bonjour, tout le monde.
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1: Et merci, chers amis, d'écouter la radio ici. Il est 13h. Les informations, Emeline Ferry.
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16: Bonjour et bienvenue dans ce 13h de nos régions, exceptionnellement rallongé aujourd'hui. Une heure à vos côtés pour prendre le temps de comprendre et de décrypter les deux grands dossiers du jour. La mobilisation des lycéens, évidemment à la une, ils sont dans la rue, les jeunes, avec l'intersyndicale de l'éducation nationale pour réclamer plus de moyens pour construire leur avenir. Dans quelques minutes, des reportages, des directs avec les manifestants à Paris, à Lille, à Toulouse, des témoignages, des explications sur leurs revendications. On parlera également des violences aussi en marge de ce mouvement. Et puis dans la deuxième partie de notre émission, on va regarder dans nos assiettes. Les œufs sont au cœur d'une grande enquête menée par le réseau ICI avec la cellule d'investigation de Radio France. Et les résultats, franchement, risquent de vous couper l'appétit. Sur 91 œufs analysés venus d'un petit peu partout dans le pays, plus de la moitié contiennent des polluants éternels, des PFAS. Un quart dépasse même les seuils réglementaires. Alors comment ça se fait? Quel impact sur notre santé? Quelles solutions? Vous avez plein de questions et nous, on a de nombreux invités pour y répondre. C'est le 13h de nos régions. Vous avez le menu. C'est parti. La jeunesse dans la rue, acte 3 aujourd'hui de la mobilisation des lycéens. Les autorités attendent entre 150 000 et 200 000 manifestants à travers tout le pays. Certains cortèges se sont déjà élancés à Marseille, à Nantes, Perpignan ou encore Orléans. Et d'autres rassemblements vont débuter comme à Paris où on va retrouver notre reporter ici, Nicolas Joly, bonjour.
17: Bonjour Emeline.
16: L'image à Paris, comme ailleurs en France, c'est que les lycéens ne sont pas seuls aujourd'hui dans les cortèges. Ils sont rejoints dans leurs protestations par les syndicats des profs et des personnels de l'éducation nationale, également rejoints par des parents.
17: Oui, effectivement, il y a des parents, il y a des adultes responsables, comme certains se présentent d'ailleurs, venus pour encadrer cette mobilisation, donner un coup de main. Alors, vous entendez peut-être derrière moi les musiques qui tonnent du côté de la CGT, puisqu'il y a des organisations syndicales qui sont venues avec leurs brassards, leurs services d'ordre, pour essayer d'encadrer ce mouvement, s'assurer que tout se passe bien. Mais il y a aussi des personnes qui ne sont pas forcément membres d'organisations apparentées comme des syndicats. J'ai croisé par exemple Georgette, qui est une ancienne gilet jaune et qui est venue spécifiquement pour soutenir les jeunes et surtout pour tenter, avec ses connaissances du terrain, on peut dire, de les protéger.
18: Nous, on a l'expérience, on peut les guider, on peut leur dire attention, non, non, non. Et c'est ça que je veux leur donner, pour qu'ils ne se fassent pas massacrer, pour pas qu'ils se fassent éborgner, pour pas qu'ils aient des mains arrachées.
17: Ouais, Georgette, évidemment, très, très éprouvée, très remontée par les images qu'elle voit passer sur les réseaux sociaux. Je l'ai surprise en train de discuter justement avec un jeune, un étudiant en BTS, Mohamed, qui me disait justement que c'est effectivement rassurant pour ces jeunes de ne pas être tout seuls dans cette mobilisation.
16: Ouais, Nicolas Joly, mobilisation qu'on continue de suivre.
19: C'est toujours plaisir d'avoir un soutien, qu'il soit moral ou physique. On se sent écouté en fait. C'est un soutien quand on a peur, parce que bon, des fois, les CRS ou la police, ils ont des comportements aussi qui font peur. Et ça fait plaisir de voir qu'on est aussi soutenus et qu'ils peuvent nous protéger aussi, parce qu'on reste quand même toujours des jeunes, quoi.
17: Voilà, les jeunes qui sont évidemment présents en nombre. Tous les lycéens ne sont pas encore là puisque des actions étaient menées dans différents établissements à Paris. Donc des cortèges sont attendus. On en a vu arriver quelques-uns. Pour l'instant, tout se met en place. Et concernant les prises de parole, elles auront lieu à 13h30 normalement pour donner un petit peu les mots d'ordre du jour avant le départ de la manifestation qui est attendue normalement à 14h ici à Paris.
16: Merci beaucoup Nicolas Joly. Pardonnez-moi, je vous ai coupé. Je rappelle, vous êtes donc à Paris avec les manifestants, les lycéens. Cette mobilisation est à suivre en direct, en images, en vidéo sur notre site ici.fr. On vous met toutes les infos sur ce mouvement et on apprend que 86 000 personnes sont mobilisées ce matin dans les manifestations de la matinée, hors celle de Paris, d'après les chiffres du gouvernement. Alors, quelle réponse, quelle solution l'exécutif apporte-t-il pour sortir de la crise? Le ministre de l'Éducation a tenté ce matin, chez nos confrères de France Info, d'apporter des réponses à leur colère sur les emplois du temps à rallonge depuis la réforme du bac. Il annonce l'arrivée de l'IA, l'intelligence artificielle, pour aider les proviseurs à les optimiser. Plus de transparence aussi dans Parcoursup, 1800 postes dans l'accompagnement des élèves, des infirmières, des assistants sociaux, 1300 postes annoncés pour des AESH, pour aider les élèves en situation de handicap. Et dans l'immédiat, face au problème permanent des profs non remplacés, Édouard Geffray promet que l'éducation nationale va se montrer plus réactive.
20: J'ai demandé à toutes les académies d'avoir le tableau de bord quotidien de tous les lycées qui sont confrontés à cette situation, si je puis dire les points rouges en termes de qualité du remplacement, et d'apporter une réponse dans les 8 jours. Ce sera suivi par une équipe nationale pour apporter systématiquement une réponse dans 8 jours. Après ça, évidemment,
1: oui, parce qu'il faut garantir avoir la main d'œuvre pour
20: garantir qu'on arrivera à trouver à chaque fois 100% des personnes, etc. Ça, c'est, je veux dire, c'est des choses qu'on va évidemment s'employer à faire. Je garantir le 100% serait probablement mentir, et j'aime pas mentir. Mais en tout cas, faire en sorte que systématiquement toutes ces situations d'abord soient identifiées, qu'on les laisse pas s'enquister. Et qu'on apporte une réponse qui soit la plus rapide possible, et surtout avec un tableau de bord quotidien qui sera sur le bureau de chaque recteur. Ça, c'est ce qu'on va faire bientôt maintenant.
16: Édouard Geffray qui promet également une refonte de la démocratie lycéenne pour que les élèves soient mieux représentés dès les prochaines élections dans le courant de l'année. Alors, est-ce que ces mesures suffiront à apaiser la révolte des lycéens, des jeunes qui se mobilisent depuis maintenant 15 jours? Ils réclament de meilleures conditions d'enseignement, plus de moyens pour construire leur futur. On veut choisir notre avenir, pas le subir. Ça, c'est le genre de slogan qu'on peut lire sur les pancartes dans les cortèges. Est-ce que c'est ce qu'on vous dit aussi ce midi dans la manifestation à Lille, Marie-Bouéda?
15: Oui, bah écoutez, je vous lis d'autres pancartes. Moi, ce que je lis devant moi, c'est « Je pense, donc je dérange ». On n'est plus OK, boomer. Ici, la manifestation, elle est partie de la fac de Lille. Donc, il y a beaucoup d'étudiants. Il y a aussi des drapeaux de la CGT, des parents, des professeurs et des lycéens. Et donc, pour répondre à votre question, Léna de Roubaix a réagi à ce qu'a dit ce matin Édouard Geffray.
21: Alors déjà, c'est bien qu'ils nous entendent enfin, après des mois, même des années, je dirais, où on ne s'est pas fait entendre. Et je trouve ça dommage qu'on se fasse entendre que maintenant, qu'avec le bazar qu'il y a eu autour, qu'avec les poubelles cramées. Je trouve ça vraiment dommage. Dans notre lycée, on a des horaires pas possibles, on voit quasiment plus notre famille. 8h, 18h quasiment tous les jours.
15: Elle reste donc prudente avec ses deux amies. Les lycéennes me disent attendre de voir ce qui se fait concrètement. Et puis Malika, qui est elle, maman et professeure, elle accompagne son fils de 16 ans. Quel que soit ce que dit le ministre, voilà ce qu'elle, elle vit tous les jours. Par exemple, le manque de manuels scolaires.
22: Le budget alloué aux manuels a été coupé quasiment par 10 pour nous cette année. Et on a des élèves qui n'ont pas de manuels dans la plupart des disciplines. Donc on travaille au petit bonheur la chance comme on peut. On se débrouille avec les photocopies quand on peut parce que le budget alloué aux photocopies a aussi été coupé naturellement. Donc on fait comme on peut.
15: Non plus, elle n'est donc pas convaincue par ce qu'a dit le ministre ce matin. Elle dénonce aussi les violences policières. C'est pour ça qu'elle a son appareil photo dans les mains pour capturer ce qui se passe aujourd'hui.
16: Marie Bouéda, reporter ici en direct de Lille avec les manifestants. Et partons maintenant à Toulouse, où on va aller retrouver notre reporter de Ici Occitanie, un autre cortège qui est en cours. Claudia Calmel, on vous retrouve. Quel est l'état d'esprit dans cette manifestation? Comment on envisage la suite?
23: Bah écoutez, je peux vous dire qu'ils sont déjà venus nombreux, les lycéens, très nombreux dans les rues de Toulouse, plusieurs milliers, voire dizaines de milliers de personnes qui sont mobilisées, des lycéens, mais aussi des étudiants de la fac du Mirail qui ont bloqué leur université ce matin pour empêcher la tenue des cours et pour faire en sorte qu'un maximum d'étudiants viennent manifester. Tout se passe ici dans le calme, manifestation très encadrée par un gros dispositif de policiers, une quinzaine de cars de CRS à l'avant du cortège, une quinzaine de cars à l'arrière, et tout le monde ici est très déterminé. Ils l'ont chanté, les lycéens, depuis ce matin. On est déterminé, on est là, on ne lâchera pas, déterminé à obtenir gain de cause bien sûr sur leurs revendications liées à l'augmentation des moyens dans l'éducation. Beaucoup de lycéens donc qui sont venus ici manifester de différents lycées de la ville, des lycées plutôt de centre-ville, plutôt côté, des lycées aussi de périphérie avec moins de moyens et des bâtiments parfois plus vétustes, des lycéens qui sont décidés à maintenir la pression et qui comptent bloquer tous les lycées de la ville au moins jusqu'à vendredi pour obtenir gain de cause. Les lycées étaient fermés aujourd'hui sur demande de la préfecture à Toulouse.
16: Donc, Claudia Calmel, ici, Occitanie, des cortèges qui sont donc partis dans plusieurs villes de France. D'autres partiront dans l'après-midi. 891 établissements ont vu leurs cours être suspendus, soit totalement, soit partiellement aujourd'hui. Ça, c'est ce qu'annonce à l'instant le ministère de l'Éducation.
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16: 13h09, la mobilisation des lycéens à la une, donc aujourd'hui, avec malheureusement parfois des violences et des blessés. Depuis le début du mouvement, 215 élèves et 85 personnels éducatifs blessés, d'après le dernier bilan de Matignon, dont plusieurs très grièvement. À Lens, notamment dans le Pas-de-Calais, un adolescent de 15 ans, un lycéen, a eu sa main arrachée hier par une grenade lancée par la police. C'était donc dans la matinée hier, au milieu des heures devant son établissement bloqué. Écoutez le récit de Vanessa Lamar, ici Nord.
0: Vers 10h30, la situation a dégénéré. 200 jeunes font face aux policiers et à la compagnie de CRS dépêchée en urgence sur place. Les forces de l'ordre et les pompiers essuient jets de pierre et tirs de mortier. Ils ripostent. Cette lycéenne est sous le choc. Elle a assisté à la scène.
2: Et ils ont commencé à venir à s'approcher de nous et en lançant des fumigènes. Du coup, nous, on commence à courir. J'étais à côté du camarade qui s'est fait mal. D'un seul coup, il reçoit un gros truc dans sa main. C'était une grosse boule. Et d'un seul coup, ça explose. Il y avait plein de boules de chair qui a volé partout. J'ai failli vomir. Ils l'ont lancé sur lui. Il l'a pas ramassé. Tout le monde dit il l'a pas ramassé. Il l'a reçu dans sa main. D'un seul coup, ça a explosé dans sa main.
0: Pour faire la lumière sur les faits, Étienne Thieffry, le procureur de la République de Béthune, a saisi l'IGPN, la police des polices.
3: Alors, je vous parle, je ne suis pas en mesure de vous répondre. Si cet adolescent avait formellement récupéré une grenade qui a explosé dans sa main ou si la grenade aurait atterri sur lui.
0: Le préfet du Pas-de-Calais évidemment regrette cet accident, mais il estime que les forces de l'ordre doivent pouvoir se défendre. François-Xavier Loche.
4: Quand les policiers se voient projetés par une foule compacte de 200 personnes, soit des pierres, soit des mortiers d'artifice, ils ont la possibilité de se défendre, c'est un cadre de légitime défense, et de maintenir l'ordre public. Voilà.
0: Une cellule d'écoute et de soutien a été mise en place au sein de l'établissement.
16: Cet adolescent blessé, c'est un drame, reconnaît le ministre de l'Intérieur, Laurent Nunez. Un drame, dit-il, dans un contexte de trouble à l'ordre public. D'autres cas ont marqué les esprits ces derniers jours. À Tours, un lycéen de 16 ans qui a perdu l'usage d'un œil. Un autre dans le Val d'Oise, 14 ans, et une double fracture de la mâchoire, plusieurs dents cassées, plusieurs centaines de blessés également du côté des forces de l'ordre. Et le ministre, Laurent Nunez, qui estime ce matin au micro de France Inter que la violence de ce mouvement est inédite.
24: Un mouvement lycéen de cette intensité, non pas en termes de nombre d'établissements bloqués, même s'ils sont nombreux à avoir été un moment ou un autre concernés par une action, de cette intensité, nous n'avions jamais connu. Et je vous parle d'expérience, c'est-à-dire que la violence que l'on rencontre, notamment à destination des enseignants, des forces de sécurité intérieure qui sont systématiquement prises à partie, c'est inédit. Que les choses soient dites, c'est inédit. Sur les précédents mouvements lycéens, un mouvement lycéen, c'était quoi ? C'était un blocage le matin, les policiers qui allaient discuter d'abord en lien avec le chef d'établissement. Il y avait parfois des interventions, puis il y avait des déblocages et les choses se passaient bien. Là, c'est totalement inédit, il y a énormément de prises à partie, de violences. Oui, il y a une dimension inédite.
16: Le ministre de l'Intérieur qui assure que les interventions des forces de l'ordre se font dans la plus grande proportionnalité, c'est ce qu'il dit. Ce n'est pas l'avis de la Commission nationale des droits de l'homme qui parle ce midi de recours disproportionné à la force et qui fait part de sa vive inquiétude. La Ligue des droits de l'homme dénonce une dérive globale par rapport à l'état de droit. L'ONG Amnesty International appelle à la désescalade. Bonjour Coralie Moreau.
25: Bonjour,
16: journaliste pour ICI. Alors entre la version des manifestants et celle des forces de l'ordre à qui le ministre n'a donné aucune consigne de retenue, on le voit, on assiste à une guerre des récits.
25: Oui, c'est ce que dénoncent notamment les avocates de lycéens mutilés ces derniers jours. Elsa Marcel, qui défend ce jeune garçon de 14 ans dont la mâchoire a été brisée et les dents arrachées par un tir de lanceur de grenade, fustige la communication gouvernementale et le récit fait autour des mutilations. Même positionnement pour Ari Halimi, dont le client de 17 ans a eu le visage maintenu sous l'eau lors de son interpellation. Bataille de récits, mais aussi guerre des chiffres. Le ministère annonce à ce jour 715 policiers et gendarmes blessés, sans aucune notion de gravité. Côté lycéen, le chiffre est de 215 blessés, selon le ministre de l'Éducation nationale, du fait, je cite, d'individus violents dans leur immense majorité. Avec un premier recensement ce matin des enquêtes IGPN, la police des polices, 10 au total, en plus de du lycéen dont la mâchoire a été brisée, de celui maintenu dans l'eau, ou encore de celui à la main arrachée, deux adolescents ont été touchés à l'œil, une jeune fille a été étranglée. À Metz, un policier est soupçonné d'agression sexuelle sur une lycéenne.
16: Des violences de part et d'autre qui divisent la classe politique, Coralie.
25: Oui, vous l'avez dit, hein, LFI, de nombreux syndicats et associations dénoncent une répression policière. Boris Vallaud, chef de file des députés PS, va déposer une proposition de loi pour limiter les pratiques des forces de l'ordre face à des manifestants mineurs. Interdiction des grenades de désencerclement, des LBD et des pratiques brutales comme l'étranglement. Dans le même but, une pétition sur le site de l'Assemblée nationale a déjà reçu plus de 15 000 signatures. Côté gouvernement, le ministre de la Justice a réuni, lui, ce matin, matin l'ensemble des procureurs généraux en visioconférence. Il les a remerciés pour la fermeté de la réponse pénale et s'est félicité de l'engagement de la responsabilité civile des parents de mineurs mis en cause. Il a également invité les présidents de région à se constituer partie civile.
16: Les précisions de Coralie Moreau. La question donc de la réponse pénale, on en parle avec maître Romane Bartoli, avocate qui appartient au collectif Action Judiciaire qui accompagne les jeunes interpellés. Bonjour.
5: Bonjour.
16: Et merci d'être avec
5: nous. Vous m'entendez correctement ?
16: On vous entend très bien, merci beaucoup d'être avec nous. 5000 interpellations, un peu plus, en seulement quelques jours, c'est du jamais vu selon vous ?
5: C'est du jamais vu, effectivement. 5000 interpellations sur simplement la semaine dernière, avec une des journées où on a eu plus de 1945 interpellations. Dans l'histoire récente des mouvements sociaux, je ne sais pas si c'est arrivé. Il me semble qu'au plus fort de l'acte 4 des Gilets jaunes, on était à 1700 interpellations. Donc effectivement, c'est un chiffre qui est très très très important. Et cette répression, à la fois, elle se traduit par les interpellations, mais également elle est aussi multiforme, parce qu'elle s'est aussi traduite par des mesures administratives comme les interdictions de rassemblement aux abords des lycées, et également par de nombreuses violences policières. Vous avez évoqué le lycéen qui a perdu son œil, celui qui s'est fait briser la mâchoire, et enfin celui qui se serait fait noyer. Et vous évoquiez un chiffre autour de 200 côté violence policière chez les lycéens. Moi, je pense que ce chiffre, il est bien, bien, bien plus élevé que ce qu'indique le ministère de l'Intérieur.
16: 215 blessés chez les élèves, effectivement, c'est ce que dit le gouvernement. Parmi les interpellés, ce sont des jeunes, des très jeunes, des mineurs de 14, 15, 16 ans. Qui sont-ils quand ils sont interpellés? Est-ce que c'est parce qu'ils sont en train de casser, de tirer, de lancer des pierres, je ne sais pas, sur des forces de l'ordre, ou il y a aussi, vous dénoncez, des interpellations préventives?
5: Si vous voulez, quand on a 5000 interpellations, c'est effectivement des interpellations en masse, des jeunes qui en fait sont juste sur leur blocus et qui se retrouvent emmenés au commissariat. C'est une immense majorité de mineurs, c'est des enfants, c'est ça qu'il faut bien comprendre, des enfants de 13, 14, 15, 16 ans qui se retrouvent enfermés dans des conditions extrêmement difficiles. Et moi, je pense que ce que veut faire le gouvernement par cette répression multiforme, c'est tenter de canaliser un mouvement lycéen qui leur échappe complètement, vous l'indiquez. Et je pense qu'une crainte importante du gouvernement à l'heure actuelle, c'est qu'il y ait une convergence des luttes et que toute la colère accumulée de tous les côtés se réveille. Je ne sais pas si vous l'avez évoqué dans le sujet préalablement, mais il y a la date notamment du 17 octobre et d'un spectre des Gilets jaunes 2.0. Et je pense que le gouvernement, que ce nombre très important d'interpellations révèle surtout une fébrilité et une fragilité du gouvernement qui ne sait pas comment il va réussir à canaliser toute cette colère.
16: Donc, gouvernement fragile, c'est votre interprétation, et qui répond donc par une forte pression?
5: C'est ça, qui répond par une forte répression multiforme, comme je le disais, que ça se passe par les interpellations, mais aussi les très nombreuses violences policières. Il y a les cadres qui ont été filmés et dont on a parlé, mais il y a aussi de très nombreuses violences au sein des commissariats. Nous, on a assisté beaucoup de jeunes qui se sont fait tout simplement tabasser en garde à vue, qui se sont pris des gifles, des coups de poing, des coups de pied, etc. Et après, quelque chose que je trouve intéressant, c'est qu'en fait, à la fois, bon, évidemment, ces violences policières, elles ont pour objectif de traumatiser les jeunes et de leur passer l'envie de ressortir. Mais ce qu'on est en train de voir, c'est que ça fonctionne pas. C'est-à-dire qu'on a des jeunes qui ressortent, avec un sentiment d'injustice encore plus consolidé qu'auparavant, parce qu'ils ont fait 24 heures de garde à vue pour rien, qu'ils ont subi des violences, et ça se voit aussi parce que le mouvement continue. Donc je pense que on est aussi face à une jeunesse extrêmement déterminée, qui a des revendications claires et qui va pas se laisser faire malgré la répression.
16: Vous nous dites, là, vous nous parlez de jeunes passés à tabac, frappés lors de leur garde à vue. Parmi les adolescents que vous accompagnez, il y a des plaintes qui sont déposées pour violence policière?
5: Tout à fait, il y a des plaintes qu'on est en train de déposer. On est en train de recueillir l'ensemble des jeunes qui sortent là de garde à vue.
16: Et combien?
5: De voir avec eux ceux qui... Je peux pas vous dire actuellement, parce que c'est encore un travail qui est en train d'être fait et qui a tellement, tellement d'interpellations au quotidien que
16: on parle
5: c'est difficile de vous donner un chiffre.
16: On parle en plusieurs dizaines?
5: En plusieurs dizaines, oui, tout à fait.
16: Eh bien, merci beaucoup d'avoir été avec nous. Maître Romane Bartoli, avocate, je le rappelle, qui appartient au collectif Action Judiciaire et qui accompagne donc les jeunes interpellés dans ce mouvement de colère des lycéens. Merci beaucoup d'avoir été avec nous. Vous évoquiez donc plusieurs affaires. Je vous signale qu'il y a une enquête ouverte après l'interpellation d'une jeune fille à Metz en marge de la mobilisation donc des lycéens. Dans une vidéo partagée sur les réseaux sociaux, notamment par la députée LFI Sophia Chiquiron, on voit une jeune fille maintenue au sol par un policier qui lui touche les cheveux et la poitrine, et le procureur de Metz qui indique avoir ouvert une enquête pour authentifier et pour analyser cette vidéo. Les investigations portent sur les conditions de son interpellation et vont servir à déterminer s'il y a eu ou non des actes relevant d'une agression sexuelle sur mineurs de moins de 15 ans.
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16: Vous écoutez toujours votre radio. Ici, il est 13h20, acte 3 de cette mobilisation. Le ministre de l'Éducation nationale, Édouard Geffray, espère un retour en classe demain. L'objectif, c'est que les cours reprennent progressivement dès demain matin, dit-il. Pas évident dans les établissements qui ont subi des dégâts lors des blocus, comme ici, à Nantes, 4 jours après l'incendie qui a ravagé le hall du lycée Nelson Mandela. L'établissement est fermé jusqu'à nouvel ordre, mais les élèves, les internes, ont pu accéder à leur chambre avec leurs valises. Et c'était avec beaucoup d'émotion, Gwendoline Langlois.
6: En jogging, le regard fatigué, Tabea traîne 2 grosses valises derrière elle. Elle est interne en classe de première.
8: La dernière fois que j'ai vu le bâtiment, c'était vraiment en flammes. Et j'avais très très peur de revoir ma chambre. C'est juste des affaires, mais on s'y attache quand même.
6: Elle a eu une demi-heure pour tout récupérer.
8: Des produits de douche, ma trousse de toilette, mes cahiers.
6: Comme tous ses camarades, elle a évacué rapidement le lycée le jour de l'incendie, avec seulement son sac de cours et les vêtements qu'elle avait sur le dos.
8: J'avais pas mon doudou qui était dans les flammes. Donc là, déjà, ça m'a rassurée. Donc je suis contente parce qu'il y avait des objets de valeur et aussi de valeur personnelle.
6: Les élèves passent dans les chambres par petits groupes avec des masques sur le visage.
8: Dans les escaliers, ça allait. Mais une fois arrivé au deuxième étage, on commence à sentir l'odeur de la fumée, des cendres. L'un des murs de notre chambre a été touché par les flammes. La fenêtre était ouverte, donc forcément, on a eu beaucoup de cendres et d'eau à l'intérieur.
6: La chambre de Lilou fait partie des plus touchées.
8: J'aurais préféré sincèrement récupérer mes affaires par moi-même. C'est pas moi qui les ai sorties ni quoi que ce soit. Mes affaires étaient dans le couloir, mélangées à celles de mes colocs.
6: Mesures de sécurité, mais au premier coup d'œil, tout est là.
8: Forcément, les odeurs restent dans toutes nos affaires. On va faire une bonne machine à la maison et puis après, ça ira mieux.
6: Rassurée, elle espère pouvoir retrouver sa chambre et ses colocataires le plus vite possible.
16: Une génération marquée donc par ces mobilisations, par les dégâts parfois sur leur lycée. Génération marquée par cette mobilisation. Il y aura un avant, il y aura un après ce mouvement des lycéens. Et avec cette étude aujourd'hui, on en apprend un petit peu plus sur l'état d'esprit de cette jeunesse qui se mobilise. Plus de 8 jeunes sur 10 redoutent une vie plus difficile que celle de la génération précédente. C'est ce que dit une enquête Ipsos BVA pour l'université Aix-Marseille et le collectif Jeunesse 2027. Étude révélée par nos confrères de France Info. Les auteurs de l'étude notent un fort sentiment de déclassement générationnel parmi les 18-29 ans. On en parle avec Anouk Biscara. Bonjour.
9: Bonjour.
16: Merci beaucoup de nous accorder quelques minutes. Vous êtes porte-parole du collectif. Porte-parole donc du collectif Jeunesse 2027. Vous avez 20 ans, vous étudiez en troisième année de licence de droit à l'université d'Aix-Marseille. 89% des jeunes interrogés qui ont le sentiment que leur génération devra travailler plus longtemps que les générations précédentes pour bénéficier d'une retraite. C'est terrible comme constat quand on est si jeune.
9: Eh oui, tout à fait. En fait, on a des inquiétudes et des enjeux aujourd'hui qui sont tout à fait différents de ceux d'hier et qui prévoient déjà les enjeux de demain. Et aujourd'hui, notre jeunesse, qu'on peut en retirer, c'est qu'elle est inquiète. On est vraiment concernés donc par tout ce qui se passe en ce moment, surtout au vu de l'échéance politique très importante de 2027. Et on a envie de participer à ces discussions puisqu'elles nous concernent.
16: Envie de participer, et on l'entend ces derniers jours. Mais avez-vous le sentiment d'être entendu?
9: Eh bien, je pense que le ressenti très large de notre génération, c'est que non, on n'est pas entendu actuellement. Comme vous l'avez si bien dit, le sondage Ipsos a dégagé ce chiffre assez impressionnant, c'est que 78% des jeunes ont le sentiment que notre génération est moins écoutée par les responsables politiques que les autres générations. Et je pense que c'est très parlant du sentiment en général que nous partageons tous. Et c'est de ce sentiment qu'est parti notre projet, donc Jeunesse 2027, pour essayer de pallier à ce... à ce grand problème auquel on fait face.
10: Le sentiment de ne pas être écouté. Bon, parmi les jeunes qui manifestent, il y a beaucoup de mineurs, de lycéens. Il y en a quelques-uns qui auront 18 ans au moment de l'élection présidentielle dans 6 mois. Et dans votre étude, il y a ce chiffre, 80% des jeunes qui déclarent avoir l'intention d'aller voter à la présidentielle. Un mouvement comme celui-ci, ça permet aussi de marquer l'engagement, de créer un engagement politique chez ces jeunes.
9: Tout à fait. Je pense que une idée reçue qu'on se fait souvent de notre génération, c'est que de toute façon, on n'est pas intéressé et on n'a pas envie de prendre part au débat. Mais c'est complètement faux. On le voit justement avec cette enquête Ipsos, c'est que bien que 64% des jeunes ne fassent pas confiance aux futurs candidats pour comprendre et prendre en compte leurs préoccupations, et bien tout de même, 80% d'entre eux déclarent avoir l'intention d'aller voter en 2027. C'est qu'on se sent concerné, on a envie de participer à ces grandes échéances, pourvu qu'on soit écouté et pris en compte dans tous les enjeux auxquels on fait face aujourd'hui.
10: Anouk Biscara, porte-parole du collectif Jeunesse 2027. J'aimerais vous faire écouter les réactions des politiques, des élus à ce mouvement de contestation qui s'amplifie donc depuis plusieurs jours. Notre reporter Elia Bergel est à l'Assemblée nationale et les députés sont divisés sur la marche à suivre pour sortir de cette crise. Écoutez.
11: Pour la gauche, c'est clair, pour que la température baisse, il faut que le gouvernement réprime moins durement la mobilisation des lycéens. Le député socialiste Arthur Delaporte.
12: Le gouvernement a fauté en permettant l'utilisation de toutes les armes, comme l'a dit Laurent Nunez, ce qui est criminel parce que cela a conduit à des bavures dont aujourd'hui des jeunes vont porter à vie les conséquences.
11: Les socialistes vont déposer aujourd'hui une proposition de loi pour interdire les armes qui peuvent mutiler et les techniques d'immobilisation létale dans les manifestations de lycéens. La gauche demande aussi au gouvernement plus de dialogue, l'annulation de la suppression des postes d'enseignants dans le futur budget. À l'inverse, le député d'extrême droite Mathieu Bloch estime qu'il faut soutenir les forces de l'ordre.
13: Qu'aujourd'hui sont mis sur le banc des accusés qui font leur travail, qui n'est pas évident.
11: Fermeté chez les Républicains aussi, même si le député Philippe Gosselin reconnaît que certaines revendications sont légitimes.
18: Parcoursup est un sujet d'inquiétude. Moi, je le vois dans ma propre circo. Les lycéens se sont mobilisés, il n'y a pas eu de casse, mais Parcoursup, ça revient. C'est un irritant. Est-ce qu'on peut faire autrement et mieux? Peut-être.
11: L'élu LR met en garde, si on dessert le budget de l'éducation nationale, ça sera forcément au détriment d'autres choses.
10: Anouk Biscara, vous qui avez 20 ans, qui êtes porte-parole du collectif Jeunesse 2027, quelles sont vos réactions quand on entend les élus qui ne sont pas tous d'accord sur la marche à suivre?
9: Et oui, tout à fait, c'est ce qu'on constate. Aujourd'hui, je pense que c'est important de remettre l'accent du coup sur les revendications faites par la jeunesse. C'est qu'on veut de manière générale un accès digne à l'éducation, comme on le voit avec le mouvement des lycéens. Nous, pour le coup, notre projet était plus porté sur la tranche 18-29 ans, donc on a aussi beaucoup d'autres enjeux qui entrent en compte. L'accès au logement, l'accès aux études supérieures, l'égalité des chances, etc. Et voilà, c'est ce qu'on veut en retirer, c'est vraiment qu'on prenne en compte les sujets qui, pour nous, les jeunes, nous semblent les plus pressants pour notre avenir.
10: Alors, quel est votre message aux candidats à la présidentielle?
9: Notre message, c'est qu'on voudrait faire passer donc auprès des candidats pour les présidentielles, c'est que la jeunesse aujourd'hui souhaite être entendue, et je pense que c'est pleinement montré par l'actualité, et un projet comme le nôtre a vocation justement à faire entendre cette voix, et puis les statistiques que dégage l'étude d'Ipsos sont aussi très parlantes, et je pense qu'aujourd'hui plus que jamais, la jeunesse doit être mise en avant, écoutée, mais au-delà simplement de l'écoute, on veut une suite dans cette écoute et des actes concrets par la suite.
10: Oui, sauf qu'on est à 6 mois de l'élection, avec notamment un président qui ne se représente pas, avec un budget de l'État très serré. Est-ce que vous n'avez pas peur qu'on oublie que dans 3 mois, on soit passé à un autre sujet et qu'il n'y ait pas de réponse concrète rapide?
9: Et justement, ce qu'on craint et ce qu'on ne veut surtout pas, c'est que ce soit un projet sans lendemain, juste une prise en compte sur le moment, au niveau médiatique et pour les élections, et qu'ensuite, il n'y ait aucune suite. Nous, l'objectif, on va mettre toutes les chances de notre côté pour qu'on soit entendu et que ce mouvement laisse une trace pour les jeunes de demain et pour même les jeunes d'aujourd'hui. Ce qu'on veut, c'est voilà, que ce soit un premier pas vers la prise en compte de la voix de la jeunesse et des propositions et de son envie de s'engager.
10: Et le message est passé. Merci beaucoup, Anouk Biscara. Je rappelle, vous avez 20 ans, vous êtes porte-parole du collectif Jeunesse 2027. Je renvoie sur notre site, ici.fr, où vous trouverez toutes les infos et notamment notre direct sur cette mobilisation des lycéens. Direct à suivre avec le point sur les cortèges dans toutes les villes.
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10: Il est 13h30, vous écoutez toujours le 13h de nos régions et on ouvre une nouvelle page. Cette grande enquête du réseau ici avec la cellule investigation de Radio France consacrée à un aliment qu'on adore manger en omelette, au plat, dans les crêpes ou les gâteaux. Les œufs sont partout dans notre cuisine, très bonne source de protéines, plein de vitamines aussi et pas cher. En ces temps d'inflation, ça compte, mais ils ne sont peut-être pas si bons pour notre santé. Voici le résultat de notre enquête. Près de 60% des œufs qu'on a analysés contiennent des polluants éternels, des PFAS. Certains dépassent même les taux réglementaires. On va vous expliquer avec nos invités de nombreux reportages et des décryptages. 91 œufs prélevés dans tout le pays, donc envoyés dans un laboratoire pour faire des analyses et le résultat est tombé. Un quart des œufs de poule qu'on a étudiés dépasse les seuils autorisés. Le plus mauvais résultat concerne les Ardennes, un couple d'exploitants agricoles sur la commune d'Haraucourt. Anne-Laure Barral, qui a mené cette enquête pour la cellule investigation de Radio France, est allée les rencontrer. On va retrouver le reportage d'Anne-Laure Barral.
22: Pour Anne Abraham et sa famille, plus question de manger les œufs de leur poule. Pourtant, vivre dans la nature, c'était ce qui avait conduit cette infirmière belge, son mari et leurs quatre enfants à s'installer dans les Ardennes pour cultiver la terre.
26: Le projet, c'était de faire du maraîchage local, sur petite surface, juste pour faire de la vente directe, sans produits chimiques. Et donc, on se trouve dans une situation où, sans rien utiliser, tout est pollué.
22: En effet, depuis que la préfecture leur a confirmé en janvier la très forte contamination de l'eau de leur puits et de leur production, tout est à l'arrêt, explique Sébastien, le mari de Anne.
27: On vendait aussi des œufs en direct aussi lors des ventes de fruits et légumes. Donc oui, on a une grosse consommation aussi personnelle, enfin, surtout mon épouse et les enfants. Et voilà, ici, ben, on doit tout jeter.
22: Les Abraham ne s'attendaient quand même pas à avoir autant de polluants éternels dans leurs œufs, bien plus que ceux prélevés dans le couloir de la chimie près de Lyon.
26: C'est interpellant parce que quand vous êtes venu prélever pour votre enquête, on avait changé le système pour les alimenter en eau, donc déjà depuis plus d'un mois, donc on constate que les taux sont toujours trop élevé.
22: Les Abraham ont porté plainte contre X en mars dernier pour mise en danger de la vie d'autrui parce que cette pollution vient en grande partie de bouts de papeterie que le propriétaire précédent épandait comme fertilisant sur ses sols. Une pratique légale, mais dont Anne regrette de ne pas avoir été mise au courant au moment où elle a acheté la ferme.
26: Jamais personne nous a dit que des épandages au bout industriel avaient été effectués ou avaient été autorisés. Donc on ne pouvait pas savoir. Sans doute qu'on se serait posé la question en le sachant, de soit analyser les terres, soit pas acheter du tout.
22: Il existe un fonds d'indemnisation pour les agriculteurs victimes de pollution liée aux épandages de boue, mais Anne craint que cela ne couvre pas l'ensemble des 500 000 euros investis par la famille. Elle espère surtout retrouver de l'eau potable avant de pouvoir envisager toute nouvelle activité sur l'exploitation.
10: Le reportage d'Anne-Laure Barral qui a coordonné cette étude. À mes côtés, Émilie Defay, journaliste au service numérique de ICI. Bonjour.
28: Bonjour.
10: Pour des décrypter cette enquête. Vous êtes donc avec nous. On cherchait des polluants éternels, ce qu'on appelle les PFAS. Pour ça, on a prélevé des œufs partout en France. Vous pouvez nous expliquer comment on a mené cette enquête? Quelle est la méthodologie?
0: Oui, donc on a fait tester 91 œufs un peu partout en France, issus à la fois de particuliers, mais aussi achetés dans le commerce, sur des marchés ou dans des supermarchés. Et donc, dans près de 60% des œufs que nous avons analysés, on a détecté la présence de PFAS. Et dans un quart des œufs, ces PFAS dépassent le seuil réglementaire. Ça veut dire qu'ils ne sont plus commercialisables, car impropres à la consommation. Alors, il faut quand même préciser que dans la grande majorité des cas, les œufs issus des producteurs, des professionnels, respectent les normes de qualité. Seuls 4 contiennent des PFAS, dont 2 à des taux supérieurs au seuil réglementaire. C'est le cas notamment du couple d'agriculteurs qu'on vient d'entendre dans le reportage. Mmh. La plupart des œufs contaminés viennent en fait des œufs issus des poulaillers de particuliers.
10: Oui, parce qu'on a testé chez des agriculteurs et chez des particuliers. On se rend compte que sur ces œufs prélevés partout en France, il y a des PFAS un petit peu partout sur le territoire. Il y a des secteurs quand même où c'est pas étonnant d'en trouver.
0: Oui, effectivement, on a cherché à la fois dans des endroits où on pensait en trouver pour confirmer. C'est le cas notamment dans ce qu'on appelle la vallée de la chimie, dans le Rhône, où on sait que la contamination aux PFAS est déjà bien connue, hein, puisqu'il y a des usines qui produisent des PFAS sur place. Et bien, dans ces endroits, effectivement, les œufs analysés sont assez fortement contaminés. C'est le cas à Pierre-Bénite, par exemple, dans le Rhône, où il y a le deuxième pire résultat de notre analyse chez un particulier. Et puis ailleurs, c'est aussi le cas dans les Ardennes, alors à Haraucourt qu'on a entendu, mais aussi à Malandry, qui fait partie, vous le savez, des communes où il est interdit de boire l'eau du robinet en raison de la présence de PFAS dans cette eau. Eh bien, les poules qui elles-mêmes boivent de l'eau
10: sont aussi contaminées.
0: Sont contaminées. Donc ça, c'est une source de contamination. L'autre source importante qui revient souvent, ce sont ces boues de stations d'épuration issue notamment des papeteries. Dans les papiers, en fait, il y a des PFAS qui servent à protéger ce papier
10: et qui contaminent les sols.
0: Ensuite, quand elles sont épandues comme fertilisants sur les sols agricoles, eh bien, contaminent les sols. Donc ça se retrouve dans plusieurs cas de notre enquête.
10: Vous restez avec nous, Émilie, on a encore beaucoup de questions à vous poser. Avec nous, en studio, Robert Barouki, bonjour.
2: Bonjour.
10: Et merci d'être notre invité. Vous êtes toxicologue et directeur de l'Institut thématique de santé publique de l'INSERM. Il vous étonne les résultats de notre étude ?
2: Non, parce que en fait, les œufs représentent en fait ce qu'il y a dans la nature. Quand il y a des contaminations de ce type, il est fréquent qu'on les trouve dans les œufs, qu'on les trouve dans notre propre corps. Donc, on est un peu le reflet de ce qu'il y a dans l'environnement.
10: On peut peut-être rappeler avec vous, en quelques mots, les PFAS, qu'est-ce que c'est, les polluants éternels, de quoi on parle?
2: Alors, on parle de... En fait, les PFAS, c'est une structure chimique particulière, hein, donc avec, pour ceux qui s'intéressent, une liaison entre un carbone et un fluor, et puis une chaîne carbonée, donc bon. Et c'est important parce que cette liaison carbone-fluor, elle est particulière, on ne peut pas facilement la dégrader. L'organisme ne peut pas la dégrader, donc c'est pour ça qu'on dit qu'ils sont éternels, persistants. Donc ça, c'est un vrai sujet. Il y en a des milliers, hein, des PFAS différents. Il y a, disons, il y en a 4 qui sont les plus connus, les plus réglementés. Bon, on en parlera un peu plus tard parce que c'est les plus toxiques. Et puis, il y en a, disons, une trentaine qui est souvent analysée, mais il y en a des milliers. Donc voilà,
10: une
2: grande famille chimique.
10: On savait qu'il y en avait dans les plastique, dans les produits cosmétiques, et donc là on découvre dans les œufs via la contamination par les sols.
2: Oui, enfin voilà, c'est la contamination par l'eau, par les sols qui fait que ça se concentre dans des produits biologiques, donc comme les œufs, mais dans l'organisme aussi des animaux, l'organisme humain. Donc on les retrouve ainsi parce que ils ne sont pas facilement dégradés, et nos systèmes enzymatiques qui nous débarrassent de beaucoup de contaminants, voilà, ils n'y arrivent pas.
10: Et comment elles se sont contaminées, là, les poules?
2: Ben, elles ont bu. On a parlé de l'eau, mais ça peut être les sols aussi qui sont contaminés parce que ça a été utilisé pour des épandages auparavant. Donc c'est comme ça qu'elles sont contaminées. Parfois, il faut voir si la nourriture ne l'est pas, mais bon, ça ça peut être une autre question. Mais c'est surtout là, en l'occurrence, si j'ai bien compris, c'était l'eau.
10: Oui, ou en grattant des fois, en cherchant des vers de terre,
2: voilà,
10: ça peut arriver.
2: Voilà. Mais tout est contaminé dans un sol contaminé. Finalement, les organismes vivants le sont aussi.
10: Parce que polluants éternels, c'est dans le nom. Il reste
2: ça très, très, très, très, très, très, très, très, très.
9: longtemps.
2: Ça se dégrade pas. Ça, c'est un sujet, un vrai souci hein, pour les PFAS comme pour d'autres polluants qu'on appelle persistants.
16: Cette grande enquête, je le rappelle, menée donc par vos radios locales ici et par la cellule d'investigation de Radio France, elle arrive 2 ans après des tests qu'on avait menés avec l'eau du robinet où on avait constaté la présence de PFAS dans 43% des cas. Bonjour Mathieu Mondoloni.
3: Bonjour Émilie.
16: Directeur de l'information du réseau ici. Dites-nous pourquoi on a décidé, nous, la radio ici, de s'emparer de ce sujet des polluants éternels.
3: Alors, je vais rendre à César ce qui est Adler Barral, qui est donc l'autrice de cette enquête. C'est elle qui est venue me voir il y a 2 ans pour me parler d'abord des polluants éternels et de l'eau. Comme beaucoup de nos concitoyens, pour moi, PFAS, c'était un barbarisme. Je ne savais pas trop ce que ça voulait dire, mais merci de me l'expliquer encore. Mais plus sérieusement, on s'est dit, nous, on a 44 locales, vous le rappeliez, on est répartis sur l'ensemble du territoire français et de facto, par définition, on a des employés, des salariés qui sont partout sur le territoire français. Et donc, c'est très facile pour nous de se coordonner, de faire appel à eux et de leur demander d'aller, il y a 2 ans, prélever de l'eau au robinet dans différents endroits. Et cette année, pour cette enquête formidable, d'aller prélever des œufs autour de chez eux. Alors, évidemment, il y a parfois des coups de sonde que nous avons effectués dans des endroits dont on savait qu'ils pourraient poser problème et nous avions besoin de le confirmer. Et il y a des endroits où on y allait comme ça, tout à fait au hasard, et on s'est rendu compte qu'il y avait là aussi des problèmes. Et ça, encore une fois, c'est le rôle pour moi, pour nous, d'un média de service public. C'est pour ça qu'on l'a fait aussi. Et je me souviens d'ailleurs, il y a 2 ans, à ce même micro, de raconter cette enquête. Et nous avions un élu du côté de la Gironde qui nous avait expliqué que ce genre d'enquête, les services publics tout court devraient le faire. Ils n'arrivent pas forcément à le faire. Je parle sous votre contrôle. D'ailleurs, les données que nous avons récoltées à l'occasion de notre enquête sur l'eau ont été transmises au CNRS depuis 2 ans, c'est-à-dire qu'ils les utilisent aujourd'hui pour pouvoir travailler dessus. Et je souhaite, évidemment, et s'ils le souhaitent en tout cas, elles leur seront transmises, idem, pour cette enquête sur les œufs.
16: Une véritable enquête de terrain grâce aux 44 locales. Et vous parliez, Mathieu, de nos tests sur l'eau. Là, je me tourne vers Émilie Defay qui avait beaucoup travaillé sur cette enquête sur l'eau. On s'est appuyé sur la façon dont on avait travaillé, sur les résultats qu'on avait obtenu il y a 2 ans pour créer cette fois-ci cette nouvelle enquête sur les œufs.
4: Oui, effectivement, on est allé voir notamment à des endroits où il y avait déjà eu une contamination pour voir si ça se confirmait aussi dans les œufs. Mais là où il y a quand même des surprises dans les résultats de cette enquête aujourd'hui, c'est que à l'époque, on avait prélevé 89 échantillons un peu partout en France. Les résultats montraient que 43% contenaient des PFAS et 3 seulement, entre guillemets, dépasser la norme. Aujourd'hui, c'est 23 le nombre d'œufs d'échantillons donc, qui dépassent les seuils réglementaires. Donc, on se rend compte que c'est bien plus. Et puis, ce dont on se rend compte aussi grâce à la carte qu'on a matérialisée sur notre site ici.fr, c'est que ces PFAS sont un peu partout sur le territoire, donc à des endroits bien connus, mais aussi à des endroits, Mathieu le disait, où c'est plus surprenant, loin de tout, où on se croit un peu à l'abri, à la campagne, avec son poulailler au fond du jardin, on se dit les œufs sont bio. Eh bien non, par exemple à Chartres de Bretagne, en Ille-et-Vilaine, les taux de PFAS qu'on a retrouvés sont assez importants. Et là, la piste d'explication, c'est que le précédent propriétaire avait l'habitude de brûler ses poubelles sur ce terrain et donc a contaminé les sols. Mais donc effectivement, on se dit que ça, potentiellement, ça peut arriver partout et qu'on n'a finalement aucun moyen de le savoir.
16: Je vous conseille d'aller voir sur la carte ici.fr, carte interactive, vous pouvez cliquer et voir la situation près de chez vous. Dans le studio ici, Robert Barouki qui lève le doigt, toxicologue à l'Inserm. Vous vouliez intervenir?
2: Oui, je suis sage, je lève le doigt quand je m'exprime. Donc, je voulais d'abord vous féliciter pour l'enquête journalistique. Le journalisme d'enquête, c'est ce qu'il nous faut. Hein. C'est vraiment extrêmement intéressant. Alors, il y a des agences sanitaires et environnementales qui font de la surveillance. Hein. Donc, les choses sont surveillées au niveau à la fois environnemental. Moi, ce que je connais le mieux, c'est la surveillance au niveau donc des humains. Donc, ce qu'on appelle la biosurveillance. Une agence comme Santé publique France fait ce type d'enquête de manière relativement régulière. C'est lourd, hein, donc ça, on ne le fait pas tous les ans, mais c'est toutes les quelques années, donc il y a cette enquête, et on sait déjà qu'il y a, il y a une enquête européenne, par exemple, qui a montré qu'à peu près 10 à 15% des adolescents en Europe avaient un taux supérieur aux valeurs donc, de référence. Mmh. Donc c'est si significatif. Alors il faut vraiment expliquer ce que c'est que les valeurs pour que les gens ne paniquent pas. Quand on dit que vous avez un taux supérieur à la valeur de référence, la valeur de référence n'est pas la valeur qui donne déjà un effet toxique. On fait des études expérimentales ou des observations chez l'homme, on obtient la plus petite valeur qui donne déjà un effet toxique, mais on la divise par 100 ou 1000, Et c'est ça ce qui est la valeur de référence. Donc c'est pas parce que vous avez un taux égal à, ou un peu supérieur à la valeur de référence que vous êtes déjà dans la catégorie qui va avoir nécessairement des effets. Mais c'est une alerte et il faut en tirer les conséquences.
10: Ne pas paniquer, c'est ce que vous nous dites. Voilà. Là, je me tourne vers Mathieu, directeur de l'information pour ICI. Le but de cette enquête, c'est pas de faire peur, c'est de faire la transparence sur ce qu'on a dans nos assiettes.
3: Exactement. Encore une fois, nous on veut pas être les oiseaux de mauvais augure. On dit souvent que les journalistes apportent les mauvaises nouvelles et s'intéressent aux trains qui arrivent en retard, bien évidemment. Mais c'est ça l'information ici. Nous, ce qu'on voulait surtout, c'est pas être anxiogène, mais c'est pouvoir révéler que parfois, et Émilie le rappelait tout à l'heure, même sur du circuit court, on pense être à l'abri, on se dit qu'on élève des poules dans son jardin, et que du coup, on peut manger ces œufs-là qui ne sont pas élevés en batterie, qui ne sont pas... Eh bien, en fait, là aussi, aujourd'hui, nos sols sont pollués, et c'est aussi une manière d'attirer l'attention sur le problème beaucoup plus général de ces polluants éternels, et dont parlait à l'instant notre invité. Donc, voilà, il y a des incidents sur la santé, on va pas se mentir, il est toujours beaucoup plus grave et dangereux de fumer 4 paquets de cigarettes par jour et de boire beaucoup d'alcool que de consommer ses œufs. On ne dit pas l'inverse. En revanche, on alerte à la fois nos concitoyens, à la fois les autorités sanitaires, pour certaines elles le savent déjà, et plus généralement même nos politiques, en disant attention, on a un vrai problème de santé publique sur lequel il faut qu'on se penche collectivement.
10: La transparence, merci beaucoup. Des œufs suppléments PFAS, c'est pas franchement ce qu'on a envie de manger, et ça l'association Génération Future le répète, ses militants dénoncent depuis longtemps les effets néfastes des polluants éternels sur la santé. François Veyrette, le porte-parole de l'association, n'est pas surpris lui non plus par les résultats de notre enquête et il insiste, il y a urgence à agir pour protéger les consommateurs français.
5: Ce qu'il faut, c'est pour l'avenir, arrêter de relarguer des PFAS dans l'environnement. Si vous voulez, la situation doit s'améliorer, si on arrête de les balancer dans l'environnement. Comme ils sont très persistants, ces PFAS, si vous

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2: Et vous êtes toujours avec nous, il est 13h45, la question des polluants éternels, sujet politique. À 6 mois de l'élection présidentielle, j'accueille Alison Tassin, journaliste politique pour ICI, qui vient régulièrement à notre micro nous expliquer justement à ce sujet. Alison, un texte a été adopté l'an dernier.
3: Oui, une loi adoptée en février 2025, après un combat politique, il faut bien le dire, assez âpre, porté par le député écologiste Nicolas Thierry. Si le texte a été adopté à l'Assemblée plutôt largement, avec 231 voix pour, 51 contre, il a quand même fait l'objet de très vives discussions, avec une forte pression des lobbies industriels d'un côté et une mobilisation associative de l'autre. Le gouvernement, à l'époque, avait fini par soutenir cette proposition de loi des écologistes, en raison notamment de l'exemption accordée aux ustensiles de cuisine. On pense notamment aux poêles.
2: Alors que contient cette loi ?
3: Ce texte est assez précurseur en réalité dans le monde. Il s'attaque au PFAS des usages quotidien, on va dire. Depuis le 1er janvier, donc, la fabrication, l'importation et la vente des produits contenant des PFAS sont interdites pour 3 catégories d'articles: les cosmétiques, les vêtements, les chaussures et leurs imperméabilisants et les revêtements de ski. L'ensemble des textiles, lui, ne sera concerné qu'à partir de 2030. Autre volet majeur, la mise en place systématique des contrôles des PFAS dans les analyses de l'eau potable. Des sanctions sont aussi prévues sur le principe du pollueur payeur, une redevance de 100 euros par 100 grammes de PFAS rejetés, et cet argent doit notamment contribuer à la dépollution des eaux.
2: Merci beaucoup Alison, et à 13h47, il est l'heure de recevoir un nouvel invité, Alban Bruno, bonjour.
4: Bonjour, merci pour votre invitation.
2: Merci à vous d'être avec nous. Vous êtes maire de Gonfreville-Lorcher en Normandie, en Seine-Maritime, également président de l'AMARIS, l'Association nationale des collectivités pour la maîtrise des pollutions et des risques industriels. Ce sujet des polluants éternels, il vous préoccupe. Et depuis longtemps, je cite une tribune que vous avez coécrite, signée par plusieurs dizaines d'élus locaux. Face au PFAS, nous n'y arriverons pas seuls. Vous interpellez les pouvoirs publics. Vous vous sentez démunis face à l'ampleur du problème sur le territoire ?
4: Ben, jusqu'à maintenant, vous savez, hein, la question des PFAS était essentiellement focalisée sur les questions de l'eau, vous l'avez rappelé, et notamment dans la vallée de la chimie dans le Rhône. Et on voit à travers votre reportage que on s'aperçoit que la contamination des eaux a conduit à élargir des sujets qui sont jusqu'à maintenant peu abordés. Hein. Donc la pollution des sols. Et c'est vrai que les élus locaux que nous sommes, à travers notre association, eh bien, on se sent un peu seul. Nous sommes en première ligne. Et donc, il est essentiel que les collectivités locales puissent se faire entendre et que des actions soient mises en œuvre au niveau national afin de travailler le sujet. Car aujourd'hui, il n'existe toujours pas de stratégie nationale qui est partagée par l'État et les collectivités. Et votre reportage le précise bien. On voit bien que des situations peuvent être diverses et variées, et on s'attendait pas qu'à certains endroits, ces pollutions soient identifiées et aient des conséquences sur la vie de tout un chacun.
2: Alors, à l'origine, dites-moi si je me trompe, mais votre association rassemblait plutôt des élus dans votre région. Est-ce que c'est un sujet qui maintenant touche tout le territoire ? Vous trouvez aussi des élus locaux qui viennent vous voir, qui sont pas forcément à proximité de sites identifiés comme dangereux sur cette question des polluants éternels ?
4: Tout à fait. C'est-à-dire que on voit bien que c'est lié aussi avec des pratiques d'épandage. Vous l'avez cité hein, dans vos reportages par rapport à des activités industrielles, voire des activités industrielles passées, et qui sont venues polluer les sols et qui viennent impacter forcément les productions d'eux qui peut y avoir. Et notre association est une association nationale hein, qui regroupe l'ensemble des collectivités locales qui présentent sur leur territoire des activités industrielles.
2: Puisque vous êtes en Normandie, je regarde sur la carte, sur ICI.fr, en Seine-Maritime, près de chez vous, je vois parmi les œufs que nous avons analysés des PFAS détectés à Neuchâtel-en-Bray. Je vois même 2 points rouges sur la carte à Canteleu et à Tourville-la-Rivière où on dépasse la limite autorisée. C'est très concret pour vous, ça doit servir d'électrochoc ?
4: Bien sûr, il faut vraiment que l'État s'approprie pleinement le sujet. Puis je vois que à certains endroits, il y a des mesures qui sont prises en matière de consommation à travers des recommandations. Certains territoires ont à ce stade aucune mesure de précaution. Il n'y a pas de cohérence d'action de la part de l'État, alors que c'est une question sanitaire qui devrait être prioritaire. Alors aujourd'hui, les élus locaux que nous sommes, on a besoin vraiment de savoir.

0: il faudrait pouvoir aller au-delà de mesures de précaution et d'information des populations. Il va falloir faire mieux que des kits et des guides d'information. Et comme je vous l'ai précisé, il est nécessaire qu'on puisse disposer quand même d'un dialogue au niveau national, qu'on puisse repérer ces territoires où il y a eu des épandages avec parfois des conséquences sur la pollution des sols. Mmh. Il faudrait, à mon sens, créer un fonds de prévention santé-environnement. C'est ce qu'on revendique depuis plus d'un an auprès de l'État, que notre association revendique. Et puis, vu la complexité du sujet, il faut vraiment qu'on arrive à définir une stratégie collective.
1: Hein. Et voilà pour vos demandes concrètes.
0: On a besoin...
1: Je vous laisse terminer votre phrase, pardon.
0: Donc, on a besoin de vraiment de définir des priorités en associant bien sûr l'ensemble des acteurs concernés. Mmh. Et comme je le répète, on n'a toujours pas d'instance nationale. Et la crise des PFAS a débuté en mai 2022 hein, avec la question de l'eau. Et nous sommes en septembre 2026. Et on est toujours en attente de réponses de l'État aux questions des collectivités locales qui sont vraiment en difficulté.
1: Merci beaucoup pour le message que vous portez. Alban Bruno, maire de Gonfreville-l'Orchard. Chez en Seine-Maritime, également, je rappelle, président de l'AMARIS, l'Association nationale des collectivités pour la maîtrise des pollutions et des risques industriels.
2: Avec Dites-le ici.
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1: À chaque jour à notre micro, vous témoignez dans l'isoloir ici, qui se balade partout en France grâce aux 44 locales du réseau. Pour vous donner la parole à quelques mois de la présidentielle, vous nous dites quels sont les sujets qui vous préoccupent, quelles sont vos envies, vos questionnements pour l'avenir. Évidemment, la problématique de la santé et des polluants éternels, ça vous fait réagir. On vous fait écouter aujourd'hui le témoignage d'Adeline. Elle est entrée dans l'isoloir à Strasbourg.
4: Quel monde souhaitez-vous pour vos enfants et les générations futures?
5: Le monde que je souhaite pour mes enfants et les générations futures, c'est un monde dans lequel ils peuvent boire de l'eau sans s'empoisonner, dans lequel ils peuvent manger sans tomber malade. Donc c'est finalement un monde assez simple, mais qui devient de plus en plus compliqué à obtenir. Limite, on pourrait me traiter d'écolo radical, parce que j'ai dit que je voudrais boire de l'eau et voir mes enfants sourire. Voilà, moi je pense que c'est juste ça qu'il nous faut, revenir à des fondamentaux. Tant que ça c'est pas pris en compte, ça veut dire qu'on est en train de manger l'avenir de nos enfants et de nos petits-enfants.
1: Pour participer, pour donner vous aussi votre avis, je vous rappelle qu'il y a aussi une carte sur ici.fr pour savoir quand l'isoloir sera installé près de chez vous.
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1: Encore quelques minutes ensemble pour parler de cette pollution aux PFAS, les polluants éternels qu'on a trouvés dans des œufs prélevés un petit peu partout sur le territoire. Grande enquête signée ici et la cellule d'investigation de Radio France. Émilie Defay, journaliste au service numérique de ICI, est toujours avec nous. Et Robert Barouki, toxicologue et directeur de l'Institut thématique de santé publique de l'INSERM. On vient d'entendre très concrètement des inquiétudes pour notre santé, pour celle de nos enfants. Qu'est-ce que vous avez envie de répondre, Robert Barouki?
6: Oui, en tout cas, certains PFAS sont clairement toxiques. Hein. On a des arguments. Alors, on sait des choses sur quelques PFAS, mais comme vous aviez dit tout à l'heure, il y a des milliers de PFAS pour lesquels on ne sait pas grand-chose. Mais pour ceux qu'on a étudiés, certains sont cancérigènes, d'autres sont immunotoxiques, c'est-à-dire ils empêchent la bonne réponse au vaccin, par exemple, des enfants. D'autres perturbent le métabolisme et sont des perturbateurs endocriniens. Donc, il y a une inquiétude claire sur cette famille. Et puis, une fois qu'on est contaminé, il n'y a pas un médicament qu'on prend et on n'est plus contaminé. Hein. Ça n'existe pas pour les PFAS, ils restent assez longtemps. Donc, les mesures doivent être prises en amont. Donc, éviter la contamination en amont, il n'y a pas d'autre choix actuellement pour ce cas-là.
1: C'est ça, j'ai envie de parler des solutions. Donc, vous nous dites, c'est vraiment la prévention en amont.
6: C'est la prévention en amont parce qu'on va pas, il n'y a pas de solution médicamenteuse, en tout cas, ou quoi que ce soit, une fois qu'on est contaminé. Et donc, il faut prendre les solutions, surtout que ce sont des substances très persistantes. Et donc, il faut faire très attention parce que il est possible qu'on trouve un jour des substituants à ces PFAS, c'est très bien, mais il faut bien vérifier que ces substituants ne sont pas persistants et ne sont pas toxiques, avec tout ce qu'on a appris depuis quelque temps sur la toxicité des PFAS.
1: Oui, Émilie Defay, je me retourne vers vous. On pensait avoir tout bon hein, en installant un poulailler dans son jardin. En fait, c'est du circuit ultra court. En fait, finalement, c'est pas si bon que ça. Donc j'imagine tous les auditeurs, les auditrices qui nous écoutent, qui se posent des questions. Qu'est-ce que vous leur dites aujourd'hui? On peut agir, hein?
7: Alors, ce qu'on peut dire déjà, c'est qu'il y a certaines zones, et le maire de Gonfreville le disait, où les agences régionales de santé conseillent de ne pas consommer les œufs de poule de son poulailler, de particulier, en raison de la présence avérée de PFAS. C'est le cas notamment, évidemment, dans le Rhône, on en a beaucoup parlé à proximité de la vallée de la chimie, mais c'est aussi le cas en Île-de-France, dans plus de 400 communes, à cause notamment de la pollution liée aux incinérateurs, et d'ailleurs, notre enquête montre qu'à Issy-les-Moulineaux, une de ces communes, les PFAS sont toujours là. Ils avaient déjà été testés en 2023. Ils sont toujours là au même taux, donc rien n'a changé. C'est pas forcément très rassurant, mais donc dans ces endroits, il est déconseillé de les consommer. Donc ce qu'on peut dire, c'est déjà renseignez-vous peut-être auprès de votre agence régionale de santé. Et puis pour le reste, finalement, pour savoir vraiment s'il y a des PFAS dans ces œufs, la solution, c'est de les faire tester, comme on l'a fait nous, et c'est possible pour tout un chacun. Il y a quatre laboratoires. Alors, il y a quatre laboratoires agréés en France, dont celui de Quimper qui a fait nos analyses à nous, mais il y en a d'autres. Et donc, on peut leur envoyer les œufs. Voilà, là aussi, la liste est à retrouver sur notre site, sur ici.fr, pour au moins savoir à quoi on s'expose et si on peut ou pas manger ces œufs. Après, on est libre de les manger ou pas. Mais...
1: Oui, effectivement, sur notre site, on vous explique est-ce qu'il faut, est-ce qu'on peut ou pas manger ces œufs. Ça dépend aussi du taux de PFAS détecté dedans. Il y a aussi des réponses à plus grande échelle, j'ai envie de dire. On peut repenser aussi plus globalement comment on peut renouveler les sols aussi. Ça, c'est quelque chose qui est possible, Robert Barouki.
6: C'est loin d'être ma spécialité, mais c'est extrêmement difficile, vous savez. Bon, on a vu ça, par exemple, dans les Antilles avec le chlordécone. C'est extrême. Les sols qui sont contaminés, ils sont contaminés pour longtemps. Ça coûterait une fortune de vouloir renouveler. Donc, on a des mesures en attendant, si vous voulez. Mais là, ça pose un vrai problème. Il vaut mieux vraiment éviter la contamination a priori. C'est très difficile ensuite de décontaminer.
1: La question des moyens, toujours.
6: Absolument, ben oui.
7: Et on peut rappeler peut-être aussi, est-ce qu'on l'a dit que c'était une des pistes possibles dans un décal, ne pas brûler ses déchets sur son terrain, puisqu'aujourd'hui dans toutes nos poubelles, il y a des PFAS par centaines de milliers, puisqu'on a vu qu'il y en avait partout. Donc quand on brûle ses déchets, c'est comme un petit incinérateur chez soi, et bien voilà, la contamination.
6: Oui, il
7: n'y
6: a pas que les PFAS d'ailleurs, il y a les dioxines, il y a les HAP, il y a pas mal d'autres contaminants qui viennent.
1: Donc, je vous conseille d'aller faire un tour sur notre site ici.fr, effectivement, où on vous explique un petit peu les bonnes pratiques et surtout les erreurs à ne pas faire aussi. Grande enquête donc signée de la cellule investigation de Radio France et du réseau ICI. Merci beaucoup Robert Barouki d'avoir été avec nous. Vous êtes donc, je le rappelle, toxicologue et directeur de l'Institut thématique de santé publique à l'INSERM. Merci Mathieu Mondoloni.
8: Merci Émilie.
1: Directeur de l'information du réseau ICI. Merci Alison et merci Émilie Defay. Je renvoie vers la carte qu'on retrouve sur ICI.fr pour vraiment découvrir tout près de chez soi avec des petits points verts, jaunes ou rouges pour savoir quels sont les résultats des analyses des œufs prélevés près de chez nous. Il est 13h58, c'est la fin de cette émission. Je vous renvoie donc vers notre site ici.fr, notre appli mobile pour retrouver toutes nos infos sur cette enquête et sur la mobilisation lycéenne. Les infos à suivre en direct. Merci à tous nos invités, merci aux reporters, aux techniciens, à toutes celles et ceux qui ont participé à fabriquer cette émission. Demain à 13h, vous retrouverez Marine Logénie dans un instant, dans quelques minutes, le reste de l'actualité et l'après-midi se poursuit en musique sur votre radio ici.
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1: Il est 13h, il est 14h, pardon. Vous écoutez ici l'acte 3 de la mobilisation. Les lycéens comptent sur une mobilisation massive. Ils étaient 86 000 personnes à défiler ce matin à Nantes, Marseille, Lyon. Selon Beauvau, 260 000 selon les syndicats des lycéens, rejoints par des étudiants, des parents et des syndicalistes pour réclamer de meilleures conditions d'apprentissage à Paris. La manifestation va s'élancer de la place de la République jusqu'à Nation. 2000 policiers et gendarmes sont mobilisés pour encadrer le cortège parisien. Des polluants éternels dans 57% des œufs de poule analysés par le réseau ICI et la cellule d'investigation de Radio France. Résultat de notre grande enquête sur les 91 œufs prélevés partout dans le pays. 23 contiennent un taux de PFAS qui dépasse les seuils réglementaires. Est-ce le cas près de chez vous? La réponse avec notre carte sur ICI.fr. Marine Le Pen a présenté son projet budgétaire qui prévoit 140 milliards d'euros nets d'économies d'ici 2032. Un retour à un déficit public de 3% et un pilier de capitalisation pour les retraites. La candidate du Rassemblement national appelle à une rupture politique pour éviter, dit-elle, le défaut de paiement. Deux départements encore marqués par les intempéries de la semaine dernière, le Gard et l'Hérault, vont basculer en vigilance orange, pluie, inondation et orage ce soir à partir de 22h. Météo France craint un nouvel épisode méditerranéen pendant la nuit. Ce que fait Michael Olise, c'est exceptionnel. Les félicitations du sélectionneur Zidane après sa performance hier soir face à la Belgique. Olise, auteur d'un doublé, le score final 4-1 en Ligue des Nations, ce qui permet à l'équipe de France d'être en tête de son groupe.
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8: Vous allez pouvoir profiter du soleil, vous êtes en repos cet après-midi, profitez-en donc pour aller vous promener, pourquoi pas mettre les pieds dans l'eau. Elle est encore bonne, ça se trouve, pour se baigner. Le temps est lumineux, cet après-midi les nuages seront peut-être un peu plus nombreux, mais un temps sec avec un vent d'est nord-est assez faible, température pour les maximales. Sur la moitié sud du département, on note jusqu'à 27 degrés, d'où les pieds dans l'eau. Vous pourrez à Granville, pourquoi pas faire une petite trempette, et puis entre 21 et 23 degrés sur le nord du département.
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0: Lion avec Dream. Vous écoutez ici Cotentin, la suite en musique avec le jeune artiste breton Charles Doré, demi-finaliste emblématique de la Starac 2024 et le million de streams. Il l'a atteint début 2026 avec sa chanson Hypersensible. Il a officiellement franchi le cap du million de streams. De quoi mettre la larme à l'œil à notre hypersensible qu'on écoutera dans quelques minutes. Charles Doré, ce sera après cette pause. Belle journée.
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1: Et si le temps d'une journée, on troquait les feuilles d'automne contre un festival de couleurs et de solidarité, ça peut être pas mal ça. Le 11 octobre, direction Sartilly-Bébocage pour un Run Color. L'événement Amstrom Foot Run Color Sartilly-Bébocage propose donc plusieurs courses sur les sentiers de Mirande, une journée sportive, festive et surtout solidaire avec trois parcours au programme, 6, 5, 8 ou même 15 km. Que vous soyez coureur aguerri ou simplement si vous avez juste envie de passer un bon moment, ce rendez-vous est donc pour vous. Les inscriptions sont ouvertes, la journée met en avant un esprit sportif, coloré et solidaire, avec la participation des super-héros solidaires portés par la jeunesse et le mouvement à Sartilly-Bébocage. Et puis si vous êtes artisan ou futur artisan, autre rendez-vous le mardi 20 octobre à Coutances, une permanence gratuite d'avocats est proposée de 9h à midi à la Maison de l'Artisanat. Pensez à vous inscrire avant le 16 octobre sur cma-normandie.fr.
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0: voix magnifique, celle de Maria Carré avec Hiro. Allez, entre la corvée des courses, est-ce que je vois puis les leçons à faire ce soir, hein, ça va pas tarder. Je vous propose juste avant un petit moment de détente avec, dans quelques instants, un chanteur qui sait se ressourcer lui. Hein. Après avoir fait une bonne coupure pour se recentrer dans les bois, en faisant sa maison, il est de retour Vianney avec D'or et d'étain. On l'écoute après cette pause.
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2: Les gens sont toujours étonnés, en fait. 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
1: Excellente journée, il est tout juste 15h, voici les infos.
2: 260 000 manifestants recensés par la CGT en dehors de Paris. Le cortège de la capitale vient d'ailleurs aussi de s'élancer. Les lycéens sont nombreux dans les rues, partout dans le pays, accompagnés par des parents et par les syndicats de l'éducation nationale pour réclamer de meilleures conditions d'enseignement. C'est l'acte 3 de cette mobilisation et ça n'est pas terminé. L'Union étudiante et l'Union syndicale lycéenne annoncent une nouvelle journée d'action jeudi. C'était l'unique commune alsacienne à être dirigée par le Rassemblement national. Wittelsheim, dans le Haut-Rhin, perd sa maire. Raphaël Schaubert voit son élection annulée par le tribunal administratif en cause de plusieurs irrégularités. Elle avait été élue au mois de mars avec seulement 17 voix d'avance. Emmanuel Macron au large du Finistère ce matin pour assister à un premier tir d'exercice de missile intercontinental lancé depuis un sous-marin nucléaire. La vidéo est sur ici.fr. Le chef de l'État y voit un message fort et clair pour les adversaires de la France. Elle avait bu et consommer de la drogue et des sédatifs. Les raisons de la mort de Loana, la première star de la télé-réalité en France, sont dévoilées par le procureur de la République de Nice qui parle d'un décès multifactoriel. Le corps de la gagnante du Love Story avait été retrouvé dans son appartement à Nice il y a 6 mois. Elle avait 48 ans. Plus d'électricité dans le château de Versailles. Le monument est contraint de fermer ses portes au public depuis la mi-journée à cause d'une coupure de courant qui touche la commune et ses alentours dans les Yvelines.
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1: Vous allez pouvoir profiter du soleil. Vous êtes en repos cet après-midi. Profitez-en donc pour aller vous promener. Pourquoi pas mettre les pieds dans l'eau? Elle est encore bonne, ça se trouve, pour se baigner. Le temps est lumineux. Cet après-midi, les nuages seront peut-être un peu plus nombreux, mais un temps sec avec un vent d'est nord-est assez faible. Température pour les maximales. Sur la moitié sud du département, on note jusqu'à 27 degrés, d'où les pieds dans l'eau. Vous pourrez à Granville, pourquoi pas, faire une petite trempette. Et puis entre 21 et 23 degrés sur le nord du département.
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0: The Way You Make Me Feel avec Michael Jackson. Merci d'écouter votre radio locale ici Cotentin. La musique revient dans quelques minutes avec Julien Leeb, révélé grâce à sa participation à la 11e saison de la Starac en 2023. Il s'était d'ailleurs fait remarquer, souvenez-vous, par sa voix et son univers musical entre pop et chanson à texte. Il revient avec Autrement, qui évoque cette chanson le regard porté sur soi, sur les autres. Ne pas rentrer dans les cases, vous voyez un petit peu le mot d'ordre de cette chanson qu'on écoutera dans quelques minutes après ça.
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1: Mais dites donc, est-ce que je vois vous chercher une idée pour sortir ce week-end? Vous retrouver entre amis ou simplement profiter d'une bonne soirée? Vous avez bien raison. Alors voici deux rendez-vous à noter sur votre agenda. Déjà à Hagueville, samedi, l'association Style Danse vous invite à venir faire quelques pas de danse dès 21h. Ça se passe à la salle du foyer rural. La soirée sera animée par l'orchestre Alexandre Monnier. L'entrée est à 13€ avec le petit café, dessert offert. Alors faut penser à réserver dès maintenant. Et puis si vous êtes plutôt amateur de découverte musicale, direction Sotva, c'est la première édition du mini-festival de jazz et de musique improvisée. Il y a 4 concerts au programme sur 2 soirées, les 9 et 10 octobre, à partir de 19h30 à la salle de l'Élan Rural. Vous pourrez applaudir entre autres Sweet Dog, Dancing Birds. Alors plutôt envie de danser jusqu'au bout de la nuit ou de vous laisser surprendre par le jazz? Ce sera à vous de choisir entre ces deux manifestations. Et si vous désirez plus de renseignements, bien sûr, vous nous passez un petit coup de fil au 02 33 23 13 23.
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0: quoi, des fois, penser qu'on peut être guidé de là-haut, ça peut être pas mal quand même pour faire des tubes. Bel après-midi à vous, les infos de 16h arrivent dans quelques instants.
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1: Excellente journée à vous. Il est tout juste 16h. Voici les infos.
2: L'ultra-violence a frappé à la porte de ses lycées. Colère de Sébastien Lecornu cet après-midi à l'Assemblée nationale, interpellé sur cette nouvelle journée de mobilisation des lycéens. Le Premier ministre juge inacceptable la banalisation de la violence lors des récents blocages dans les établissements. Sa réponse donc aujourd'hui aux plusieurs dizaines de milliers de jeunes dans la rue. Les cours seront suspendus en fin de semaine dans les lycées pour organiser, je cite, un temps de démocratie interne. Alors que des cortèges sont toujours présents partout dans le pays. À Paris, les lycéens et les syndicats défilent en ce moment. La CGT a recensé 260 000 manifestants à la mi-journée, sans compter ceux de la capitale. En marge de toutes ces mobilisations, l'IGPN, la police des polices, enquête sur 10 affaires, au moins, de jeunes blessés. À Metz, une enquête est ouverte après l'interpellation d'une jeune fille de 14 ans. La vidéo diffusée sur les réseaux sociaux montre une adolescente maintenue au sol par un policier qui lui touche les cheveux et la poitrine. Le Rassemblement national promet 140 milliards d'euros nets d'économies d'ici 2032 si le parti accède au pouvoir. Marine Le Pen présente les grandes lignes de son programme économique. Elle assure que le déficit public peut passer sous la barre des 3% dès 2030. 39 ans et 102 titres désormais à son palmarès. Novak Djokovic écrit encore un peu plus sa légende en remportant l'ATP 500 de Pékin. C'est du tennis, le Serbe victorieux après l'abandon de son adversaire Alex de Minaur en finale.
3: Et la météo dans la Manche. Cet après-midi, le département est coupé en deux. Dans la moitié nord, les nuages ont fait leur retour. On compte 17 degrés dans la Hague, 20 à Barfleur, 21 à Carentan et Tours-la-Ville, où ce week-end, c'est la 5e édition des Fées Roses Cotentinoises. Passez un moment convivial et soutenez la cause contre le cancer, du sein précisément. Venez prendre soin de vous et vous informer. C'est Salle de l'Europe à Tours-la-Ville avec Ici Cotentin. Cet après-midi, dans le sud Manche, c'est encore un petit peu l'été, grand soleil partout et des températures bien au-dessus des moyennes de saison. 24 à Torigny-sur-Vire et Coutances, 26 à Villedieu-les-Poêles, 27 à Saint-Hilaire-du-Harcouët. Ce soir, en revanche, c'est pas le même topo, hein. La pluie arrive dans la soirée dans le Cotentin et même quelques orages cette nuit dans le sud Manche. Et demain, retour tant espéré de la pluie partout dans le département. Un mot rapide sur la route, le pont tournant à Cherbourg s'ouvrira à 17h34 et 19h34 si un bateau se présente. Pensez à emprunter un autre itinéraire à cette heure-là.
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3: 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Nous naviguons sur les vagues du grand sommeil tout de suite sur votre radio Ici Cotentin.

0: Le grand sommeil, c'est Étienne Dao sur votre radio ici Cotentin.
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0: Et bienvenue si vous nous rejoignez cet après-midi. Je vous accompagne jusqu'à 19h, que vous soyez sur la route, hein, au jardin, à la cuisine. Quoi qu'il en soit, vous êtes à la bonne place sur votre radio ici Cotentin. Dans quelques minutes, Manu Gouache arrive pour vous faire rire de son bel esprit et son regard acéré sur l'actualité. C'est juste après Marine et son titre Tricheur. C'est une nouveauté ici Cotentin.

0: Tricheur. Eh oui, Tricheur, c'est le nouveau Marine, la jeune gagnante de la Starac en 2024 sur votre radio ici, Cotentin. Lui, il n'a pas besoin de télécrochet pour nous faire rire, c'est Manu Gouache et son billet d'humeur. Tous les jours, il décortique l'actualité, mais toujours un peu déjanté. Aujourd'hui, il tire le portrait d'une vache de compétition.
1: Bonjour Manu.
2: Oui,
3: bonjour Manu.
2: Bonjour tout le monde.
3: Bonjour Manu.
1: Salut Manu. Pit Crew O'Malley Patty, fille du taureau français O'Malley, a gagné le concours Brown Swiss. Vous m'en voulez beaucoup aujourd'hui Manu. De la World Dairy Expo à Madison, aux États-Unis.
2: Bravo. Oui, merci, le concours Manu. De bovins le plus connu dans le monde.
1: On pouvait faire ça plus simple. Hein,
2: c'est probablement la première fois qu'une fille de taureau français s'impose à la World Dairy Expo. Toutes races confondues, ça méritait tout de même un petit portrait. Elle s'avance sur le podium, front fier, cornes dressées, museau au vent, le jarret bien saillant, l'entrecôte vaillante, le pied luisant, le pied extravagant, le pied un peu handicapant. O'Malley, summum de la génétique bovine. Un mâle sur 20 à l'insémination artificielle depuis l'année 2009 est un fils de ce taureau français, figurez-vous. Alors, Pit Crew, O'Malley Patty. Bon, à l'évocation du nom de cette vache championne, on imagine une vache très très musclée, un peu courte sur pattes, une mâchoire carrée, des dents très très pointues, le côté Pit Crew, hein, évidemment. Une vache dont il est difficile de prévoir les réactions, capable comme ça de charger n'importe quoi ou qui que ce soit en mouvement et qui puisse être mordue. Mais non, cette vache n'est pas carnivore. Et ça nous rassure sur l'état du monde, même si en ce moment, franchement, on n'est plus à ça près. Une vache pitbull, en même temps, ce serait pratique pour surveiller les troupeaux dans les zones où l'ours ou le loup traîne dans les sous-bois à l'affût d'un bout de viande sur pattes qui pourrait passer devant leur nez. Non mais c'est vrai. Cette vache n'est pas un croisement avec un bulldog et un terrier. C'est bien une vache à la génétique travaillée sur plusieurs générations pour donner des pis sur pattes. Cette vache n'est qu'un énorme réservoir à lait et on se dit que marcher avec un tel truc entre les jambes, ça doit être bien compliqué. Mais surtout, comment aller plus loin? Eh bien, je propose de croiser le prochain Roc Poilu directement avec une brique de lait.
0: Ah bah, bonne proposition, on vous laisse gérer les expériences scientifiques vous-même quand même Manu. Le billet d'humeur d'Emmanuel Gouache, c'est tous les matins à 7h40 dans la matinale ici Cotentin avec Caroline Joanneau et Yannick Leflo et en replay bien sûr sur ici.fr. Figurez-vous qu'il est 10h12 à New York, vous reprendrez bien un petit peu de breakfast in America, n'est-ce pas? C'est Super Trump tout de suite sur votre radio ici Cotentin.

0: Aimons-nous vivants, c'est François Valéry en 89. Vivant, on l'est sur votre radio ici, Cotentin. Dans quelques instants, Fred Ballard et ses amis humoristes viennent nous parler des œufs. Ça va jacter dans le poulailler, c'est moi qui vous le dis. Ce sera la chronique L'humour en tube, juste après Alain Souchon sur votre radio locale ici, Cotentin. À tout à l'heure.
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0: Cotentin et Alain Souchon, Somerset Maugham. L'humour en tube, c'est Fred Ballard et ses amis comiques qui reviennent et viennent nous faire agiter les zygomatiques. Une question passionnante aujourd'hui, qui de l'œuf ou de la poule nous fait rire en premier? Une question, vraiment une chronique ovipare. Attention à ne pas quand même mettre tous vos œufs dans le même panier.
1: Bonjour Madame la Crémière. Vous avez des œufs? Qu'est-ce que vous avez comme œufs?
2: Ah oui, on savait rire avec pas grand-chose à l'époque, ma brave dame. Un Fernand Reynaud un peu nigo, des œufs un peu fêlés, et on oubliait tous nos soucis du moment. Bon, faut dire qu'à l'époque, les poules pondeuses se fendaient la poire dans les basse-cours, et pas que la poire d'ailleurs.
3: J'ai pété mon œuf. On a fait péter, j'ai pété mon œuf. Oh, je vais en faire un autre, allez. J'ai fait un autre œuf, les copines, vous êtes là, j'ai fait un autre œuf. Oh, la bonne journée.
2: Ah bah oui, les temps changent, hein. Faut vivre avec son époque. Les poules de 2006 réclament l'égalité coq-poule dans les poulaillers. Elles cocoricotent quand elles produisent en masse et elles n'oublient pas la sororité entre gallinacées.
3: Oh, il y a une nouvelle. Bonjour la nouvelle. Ça va, je fais la bise. Ça va? Bah bienvenue chez nous, hein, on est là. Ah bah il faut faire des œufs, il faut travailler. Ah bah moi je ponds. Par-ci, par-là, je fais ce que je veux, comme ci, comme ça, c'est pas un problème. Oh, il y a le coq! Oh, qu'il est beau! Oh, qu'il est beau! Oh, le coq! Oh, il m'a regardé!
2: Voilà, bah maintenant, vous verrez votre œuf à la coque différemment. Hein. Vous penserez à Florent Père avant de tremper la mouillette. Et vous aurez droit de rire jaune hein, en battant votre omelette.
0: Eh oui, bon appétit, bien sûr. Ça va donner faim. Merci, Fred Ballard. 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
0: Elle a retrouvé ses plumes pour notre plus grand plaisir. Tout de suite, la grande Céline Dion. Son nouveau titre, Bonjour, Pardon, Merci. Tout de suite, sur votre radio locale, ici Cotentin.
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0: Vous écoutez ici Cotentin et le dernier Céline Dion. Bonjour, pardon, merci. La diva canadienne est toujours en concert à Paris jusqu'au 17 octobre, mais aussi chez vous sur votre radio locale ici Cotentin. Tout de suite, des infos pratiques et des bons plans dans la Manche.
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0: Vous êtes aidant d'un proche atteint de la maladie d'Alzheimer, eh bien on vous invite à un atelier art-thérapie ce jeudi à Tamerville. Un moment d'expression et de création pour vos proches atteints de cette maladie. L'atelier est animé par une art-thérapeute. Vous avez encore le temps de vous y inscrire. C'est jeudi de 14h à 16h dans la salle arc-en-ciel à Tamerville. C'est un atelier gratuit. Et jeudi toujours, les Olympiades seniors débarquent à Valognes. C'est la semaine bleue avec le CLIC du Cotentin, le centre local d'information et de coordination des personnes âgées. Et bien ce CLIC vous propose un après-midi de compétition bon enfant autour de jeux d'adresse et de quiz avec l'aide des élèves de la MFR de Valognes à l'animation. Vous serez en équipe de 8, mais les personnes seules peuvent aussi s'inscrire, c'est gratuit. Tous les détails auprès du CLIC du Cotentin sur leur site internet clicducotentin.fr tout simplement, et rendez-vous au complexe sportif de Valognes ce jeudi de 14h à 16h30.
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0: Tout à l'heure, Aurore Leveloco revient avec son invité du département de la Manche pour évoquer Ville-en-Seine. Et nous, on passe l'après-midi en musique avec Alain Bachoum. Tout de suite, ma petite entreprise ne connaît pas la crise. Et après, c'est George Michael sur votre radio ici Cotentin.

0: Careless Whisper, c'est George Michael en 1984 sur votre radio locale, ici Cotentin.
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0: Les infos du département de la Manche, c'est bon à savoir et c'est maintenant avec Aurore Le Héloco et son invité. Aujourd'hui, on s'intéresse à la genèse de Ville-en-Seine.
3: C'est l'anniversaire, effectivement, de Ville-en-Seine. Bah, c'est une histoire qui dure, depuis 30 ans, qui implique les habitants. Lucille Grandin, vous êtes référente culturelle, chargée de la programmation de spectacles pour le réseau Ville-en-Seine. Bonjour Lucille. Quel était finalement l'esprit de Ville-en-Seine à ses débuts et puis comment ça a évolué au fil des années?
4: Ville-en-Seine, c'est un réseau de communes, d'associations, de collectivités qui a maintenant 30 ans. Et l'idée de départ, c'était d'avoir une programmation culturelle, des spectacles, qui soit au plus proche des habitants, loin des grands centres culturels comme la scène nationale à Cherbourg ou encore le théâtre municipal de Coutances. L'idée, c'était vraiment que les habitants du département de la Manche puissent eux aussi à cette forme de culture qu'est le spectacle, avec, on va dire, des prix aussi qui soient accessibles pour eux. Voilà, c'était ça au départ, le Ville-en-Seine. Et je dirais que beaucoup de communes ont joué le jeu, puisque 17 partenaires, mais qui représentent 22 lieux de diffusion qui s'étendent du Nord Cotentin jusqu'au Sud Manche. Si on cherche un spectacle de théâtre, de danse, de musique, il y a toute la programmation qui est sur le site de Ville-en-Seine. Depuis un an maintenant, on a un site internet. Il suffit de taper ville-en-seine-manche.fr et là, on a accès à toute la programmation. On peut donc faire des recherches par rapport à des zones géographiques. Tous les spectacles Ville-en-Seine sont au prix de 10 euros la place pour un adulte. On a également un tarif groupe à 7 euros et pour les enfants de moins de 18 ans, c'est 5 euros. Petit supplément, également la carte de fidélité. C'est important de parler de cette carte puisque elle est valable sur l'ensemble des spectacles Ville-en-Seine. C'est-à-dire qu'il faut simplement la tamponner, par exemple, à Saint-Hilaire-du-Harcouët, mais je peux aussi aller avec ma carte de fidélité à Bressé, me la faire tamponner et au bout du quatrième spectacle, le prix de la place passe à 5 euros.
3: Merci Lucille Grandin. Je rappelle que vous êtes référente culturelle chargée de la programmation de spectacles pour le réseau Ville-en-Seine et qu'on peut aller plus loin en allant tout simplement sur ville-en-seine.manche.fr.
0: Et merci Aurore et à demain pour évoquer l'esprit de Ville-en-Seine pour cette saison 2026-2027. La musique tout de suite sur votre radio ici Cotentin. Richard Sanderson arrive avec son titre Reality. Mais tout de suite c'est Loane, son nouveau titre Chien. Tout de suite sur radio ici Cotentin.

0: Richard Sanderson sur votre radio ici Cotentin. Toutes les infos dans la Manche, c'est tout à l'heure, dans le flash de 17h. Et la musique revient dans un instant avec Ten CC et puis Estelle, te rencontrer encore. À tout à l'heure.
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2: Ici Cotentin et Estelle, la chanteuse originaire de Liège en Belgique, et son titre Te rencontrer encore, premier single de son futur album On ne rattrape pas le vent, qui sort dans un mois tout pile.
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2: Merci d'avoir choisi Ici Cotentin ce mardi 6 octobre, il est 17h. Le Flash avec Pierre Coquelin, bonjour.
4: Bonjour, la colère lycéenne s'invite à l'Assemblée nationale cet après-midi lors des questions au gouvernement. Le Premier ministre Sébastien Lecornu a accusé la France insoumise d'avoir le projet politique, je cite, de bordéliser le pays avant la présidentielle et de semer le chaos depuis le début du mouvement lycéen. Le chef du gouvernement a par ailleurs annoncé la suspension des cours au lycée en fin de semaine pour organiser un temps de démocratie interne avec les élèves. Il promet aussi de corriger ce qu'on peut corriger sur la plateforme d'admission post-bac Parcoursup. Du côté des actions des lycéens, justement, les organisateurs avancent 256 000 manifestants dans le pays aujourd'hui. Dans la Manche, aux dernières nouvelles, la journée s'était déroulée dans le calme. Des rassemblements ont eu lieu devant les établissements à Coutances, Saint-Lô, Valognes, Carentan-le-Marais ou bien encore Avranches. Près de 1 200 personnes ont défilé dans les rues de Cherbourg en Cotentin. On y reviendra dans le journal de 18h et d'ores et déjà sur le site ici.fr. L'actualité, c'est aussi la cour criminelle de la Manche qui juge depuis ce matin à Coutances un homme de 67 ans, il doit répondre de viols incestueux, agressions sexuelles et violences sur mineurs. Des faits qui auraient eu lieu notamment à Gers, dans le Sud-Manche. Décision attendue demain. Un nouveau poste de police mutualisé a été inauguré hier dans l'ancienne caserne des pompiers d'Agon-Coutainville. Les deux policiers patrouillent sur cette commune et celle de Blainville-sur-Mer. Ils ont rejoint le garde champêtre d'Agon depuis 2 ans. Désormais, ces agents disposent de locaux en dur. Elle a recueilli plus de 12 000 signatures. Deux associations environnementales ont remis une pétition au préfet de la Manche. Aujourd'hui, pétition pour protéger le trésor rose de Chausey-le-Merle. On vous en avait parlé il y a quelques mois de cette algue typique de l'archipel, véritable refuge pour un millier d'espèces. La pétition demande en outre l'exclusion des engins qui ratissent les fonds marins et un accompagnement de la pêche artisanale. Et puis, un des skippers emblématiques du département renonce à la route du Rhum. Le carteret Alvar de Mabir ne sera pas sur la ligne de départ le 1er novembre à Saint-Malo. Son armateur a décidé subitement de mettre son bateau en vente. À 70 ans, le navigateur manchois ne cache pas sa tristesse de ne pas participer à ce qui devait être sa 6e route du Rhum. Côté ciel, ça donne quoi?
2: Eh bah écoutez, c'est toujours un petit peu partagé, hein. Moitié nord, des nuages qui refont leur retour. Et ça se ressent aussi dans le thermostat avec à 20 degrés à Barneville-Cartray, 21 à Valognes et Tour-la-Ville, où c'est le retour des Fées Roses Cotentinoises. La 5e édition à la Salle de l'Europe à Tour-la-Ville ce week-end. Un événement pour prendre soin de vous, vous informer et soutenir la cause contre le cancer du sein. Tout ça dans une ambiance conviviale, c'est avec Ici Cotentin. On regarde côté Sud-Manche, c'est encore très ensoleillé, des températures estivales. 13 au-dessus des moyennes de saison, hein, 24 degrés à Saint-Lô, 26 à Gavray, Sourdeval, même 28 à Pont-Orson, Pierre. Ce soir, en revanche, ça se couvre partout dans la Manche. Quelques gouttes même commencent à tomber dans la soirée et cette nuit, avec même quelques orages par endroits dans le Sud-Manche. Tout ça culmine demain avec une journée marquée sur le signe de l'eau, avec des températures qui ne dépasseront pas les 19 degrés cette fois.
4: Et sur la route, ça donne quoi?
2: Sur la route, c'est toujours un peu compliqué à cette heure-ci, hein, vous imaginez bien. À Cherbourg, le pont tournant. Bah oui, c'est ça, tout le monde est sur la route, hein, du côté du pont tournant à Cherbourg, où d'ailleurs, il pourra s'ouvrir à 17h34 et 19h34 si des bateaux se présentent dans le port. Évidemment aussi, secteur de la gare et la rue Sadi Carnot au sud de la ville, c'est très emprunté, ralentissez, faites attention. Côté Coutances, pour la route, c'est le boulevard du centre-ville, encore une fois, très emprunté. Saint-Lô, le rond-point des remparts et l'entrée de ville aussi, toujours beaucoup de monde sur les routes.
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2: Merci Pierre.
4: Merci Louis, à tout à l'heure. Je vous laisse avec Michel.
2: Avec grand plaisir, merci. À tout à l'heure à 18h. Michel Berger, celui qui chante. Bah, nous aussi on chante sur Ici Cotentin, sur votre radio Ici Cotentin. Ça fait plaisir quand même, Michel Berger.

0: Celui qui chante, c'est Michel Berger sur votre radio locale ici Cotentin. Puis c'est vous aussi dans votre voiture, je vous entends chanter.
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0: Soyez les bienvenus si vous nous rejoignez. Vos morceaux préférés, vos rendez-vous quotidiens toute l'après-midi sont sur Ici Cotentin. Je suis avec vous jusqu'à 19h. Dans un instant, on va plonger dans l'histoire maritime de la Manche avec Ici commence la mer. On ira jeter un œil à l'architecture de la cité de la mer à Cherbourg. Mais d'abord, c'est Benabar. Son dernier titre, Elle danse, tout de suite sur votre radio Ici Cotentin.

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0: vous invite à danser dans son nouveau titre. Elle danse sur votre radio ici, Cotentin. Et on danse aussi jusqu'à la Cité de la Mer de Cherbourg, où vous pouvez vivre l'expérience immersive Cherbourg transatlantique dans ce lieu magnifique qu'est la gare de Cherbourg. Enfin, la gare maritime, bien sûr. Laetitia Louchard, vous êtes documentaliste à la Cité de la Mer. Dites-nous, comment est née l'idée de créer une gare au style Art déco?
1: Alors, quand le projet de la construction de cette gare maritime transatlantique est confié à l'architecte cherbourgeois René Levavasseur, on imagine une gare capable d'accueillir 175 000 passagers et deux paquebots en même temps. Et dans l'esprit de René Levavasseur, il dessine une gare un peu plutôt de style Art Nouveau à l'époque, c'est-à-dire tout en courbe, et une gare très fastueuse avec de nombreux salons à l'intérieur et de nombreux motifs ornementaux. Ce projet est refusé car trop coûteux. Et René Levavasseur s'inspire alors de l'art déco qui est à l'époque mis à l'honneur lors de l'exposition internationale des arts décoratifs à Paris en 1925. Donc l'art déco, ça va être plutôt des lignes épurées, une symétrie des formes, une géométrie des ornements.
0: Oui, magnifique bâtiment. Laetitia Louchard, documentaliste à la Cité de la Mer. Demain, dans votre rendez-vous, Ici commence la mer, elle nous expliquera pourquoi c'est une gare si moderne pour l'époque. Et pour tout connaître de la Cité de la Mer à Cherbourg, rendez-vous sur ici.fr et l'application Ici pour retrouver cette chronique en podcast. Notre voyage dans le temps continue un peu moins loin cette fois, direction 1974, avec George McCree, le chanteur originaire de Floride, arrive pour vous secouer avec son tube Rock Your Baby. C'est ce qu'on appelle un one hit wonder. Vous savez, il n'a eu qu'un seul titre pour lui apporter du succès. Mais alors, quel succès, hein ? Ça groove sur votre radio locale ici, Cotentin.

0: Sacré, Rock Your Baby à l'instant sur votre radio ici Cotentin. Dans quelques minutes, Émilie Mazoyer arrive pour vous donner toutes les actus de la musique. Le temps d'une chanson, ce sera après Stilto, Faut que tu m'aimes, dans un instant.
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1: Faut que tu m'aimes, c'est Stilto sur votre radio locale ici, Cotentin. Il est l'heure de retrouver Émilie Mazoyer. Tous les jours, elle monte les décibels et vous raconte l'actu de la musique, le temps d'une chanson en 3 minutes. À la une aujourd'hui, une Spice Girl, Gavin Cerce et Sir Paul McCartney, s'il vous plaît. Bonjour Émilie.
2: Salut tout le monde. Émilie, au rapport pour votre dose quotidienne d'actualité musicale. On souhaite un joyeux anniversaire à Nicolas Perrac, 77 ans ce mardi.

Le temps de souffler ses bougies et Nicolas Perrac repart en tournée. Rendez-vous en décembre à Nancy, puis en 2027 à Tournu, Aix-les-Bains, Guy Pavat, hier, Bordeaux, Besançon, Versailles, partout en France. La billetterie est ouverte. Oh là là, une Spice Girl en studio. Est-ce qu'on peut enfin espérer une reformation pour les 30 ans du groupe ? C'est pas sûr. Beckham, la Spice chic, qui a été filmée en studio devant un micro par son fils Cruz. Et c'est là que tous nos espoirs s'effondrent. Cruz étant un aspirant chanteur rocker, Victoria était sûrement en studio pour lui prêter main forte. Et pas pour les Spice Girls. Désigné par Renaud lui-même comme son héritier naturel, le chanteur, auteur, compositeur Gauvin Cerce a sorti au printemps dernier son quatrième album, Boulevard de l'Enfance. Il partage un duo avec Francis Cabrel sur la chanson-titre.

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Comme Rihanna et Michelle Obama avant lui, Paul McCartney a fait le voyage jusqu'à Paris pour assister au concert de Céline Dion et il a adoré. Il ne tarissait pas d'éloges la semaine dernière sur son compte Instagram. So great, amazing, so much love. Et Paul McCartney confirme aussi une rumeur qui courait depuis quelques mois. Céline fait bien partie, comme Lionel Richie, Lady Gaga et Alain Chabat, des artistes invités sur High in the Clouds, film musical que McCartney sortira l'année prochaine. Oh là là là là là là là là là.

Hey Jude, les Beatles dans Décibel, la chronique avec Émilie Mazoyer. Et ne manquez pas ce soir Décibel, l'émission. Cette fois, après les infos de 19h, Émilie reçoit l'auteur et dessinateur de BD Hervé Bourris pour une BD consacrée à Ringo Starr, le batteur des Beatles, justement. On aime la musique sur votre radio locale ici, Cotentin. Tout de suite, c'est REM, Everybody Hurts. Tout le monde se fait mal, mais bon, vous faites du bien en écoutant radio ici, Cotentin.

0: Vous écoutez ici Cotentin, tout de suite c'était REM Everybody Hurts. 17h30, c'est l'heure des bons plans et des actus près de chez vous.
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0: Ce dimanche à Martinvaz, c'est la deuxième édition du cyclocross des couturières près du château, dans le domaine de Beaurepaire. Le cyclocross, eh bien, ça mixe vélo et course à pied et ça se pratique partout ou presque avec un vélo adapté. Un sport qui est plutôt hivernal, hein, franchement spectaculaire et qui promet une course épique. C'est ce dimanche. Ce sera en plus la première étape de la Coupe de Normandie 2026. Tous les cyclistes de cyclocross normands seront présents et de nombreuses animations autour du vélo vous seront proposées dimanche, donc à Martinvaz. Et sport toujours dans le cadre d'Octobre Rose, c'est la cinquième édition du challenge entreprise slash association slash amical au centre de secours de Saint-Lô. Un rendez-vous qui mixe marche et footing. Vous êtes attendus nombreux et nombreuses pour représenter votre entreprise, votre association ou votre amicale pour tenter de remporter le trophée de l'année. C'est ce dimanche au centre de secours de Saint-Lô. Les inscriptions sont, vous pouvez le faire sur place à partir de 9h ou sur normandiecourseapiedtoutattaché.com avec une buvette évidemment. Restauration sur place est organisée par les sapeurs-pompiers de Saint-Lô et au profit de la Ligue contre le cancer.
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0: Dans quelques minutes à 17h40, on montera sur les planches avec la pièce Molière et ses masques au Trident à Cherbourg. Faudra être là, mais d'abord, place à la musique. Vanessa Paradis arrive avec son dernier titre Rendez-vous, mais tout de suite, c'est Maxime Le Forestier comme vous. Il est né quelque part, mais tout de suite, il est bien là, sur votre radio ici Cotentin.

0: rendez-vous. C'est Vanessa Paradis sur votre radio Ici Cotentin.
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0: Jean-Baptiste Poquelin, dit Molière, est à l'honneur toute la semaine dans le Cotentin et à Cherbourg, dès ce soir et demain, au Trident, avec une pièce intitulée Molière et ses masques. Bonjour Martin Kergourlet.
3: Bonjour.
0: Vous êtes le directeur adjoint de la compagnie Le K, qui produit et met en scène cette pièce. Alors qu'on comprenne bien, il ne s'agit pas simplement d'extraits en fait, des pièces de Molière, vous nous emmenez vraiment au cœur de sa vie.
3: Oui, absolument. C'est pas un match-up ou un concentré de toutes les œuvres de Molière, mais on va vraiment suivre Molière du début de sa carrière jusqu'à sa mort, où en fait Molière a commencé sa carrière de théâtre dans des troupes itinérantes qui traversaient toute la France, et on va le suivre comme ça du début de son itinérance avec ses comédies qui reprenaient de comédies italiennes, et au fur et à mesure on va voir sa carrière grandir, être pris sous la protection du prince de Conti, puis du frère du roi, et puis enfin finalement la consécration avec Louis XIV qui rit à ses pièces et qui finalement le lui propose de venir à Paris et lui met à disposition un théâtre à Paris qui va lui permettre de connaître tous les chefs-d'œuvre qu'on lui connaît, d'écrire ces chefs-d'œuvre-là et évidemment ensuite d'entrer dans tous les combats politiques qu'on connaît également avec le Tartuffe, avec plusieurs pièces comme ça qui vont le faire certes aimer par le roi mais également le faire censurer plusieurs fois.
0: Et oui, bah toutes ces pièces d'ailleurs, toute l'histoire, toute la vie de Molière, on le disait, mais aussi parlons du dispositif de la pièce, je le disais, on va vous voir jouer au Trident ce soir et demain, mais aussi, vous êtes comme Molière en itinérance dans le Cotentin.
3: Exactement. En fait, c'est une pièce. Nous, on est la compagnie Le K. On est basé à Évreux, mais depuis 5 ans, on a récupéré les clés d'un ancien moulin à eau dans l'Orne, à Saint-Pierre-d'Entremont, à côté de Flers. Et dans cet ancien moulin et dans cette ancienne usine qu'on rénove pour en faire un théâtre, on répète nos spectacles, on crée nos décors, et on a voulu, il y a maintenant 2 ans, créer un spectacle qui puisse aller à la rencontre de tous les publics, et donc techniquement un spectacle qui soit très simple, vu que c'est simplement un théâtre de tréteaux, donc ça nous permet d'arriver sur des places de village, dans des théâtres, mais vraiment dans des salles des fêtes, enfin le but étant de pouvoir jouer le spectacle partout, d'arriver, de monter le décor, de jouer le spectacle et de le démonter dans la foulée pour vraiment, à la manière de Molière, faire nos itinérances à nous finalement.
0: C'est ça, et comme à la manière de Molière, vous faites tout vous-même, vous êtes acteur mais aussi monteur, démonteur des pièces, mais aussi musicien et musicienne.
3: Alors c'est ça, ils sont 6 au plateau, 6 acteurs et actrices, musiciens, musiciennes, puisqu'il y a des longs moments dans le spectacle où il y a de la musique, pour vraiment rester dans cette esthétique du théâtre de tréteau. Et c'est les acteurs et les actrices eux-mêmes qui montent le décor, qui le démontent, qui entretiennent les costumes, on les voit se changer derrière les rideaux de la pièce. Enfin voilà, c'est le but étant vraiment de faire du théâtre à nu finalement, et que le public voit tous les ressorts de notre art.
0: Et oui, donc on l'a dit, hein, Martin Kergourlet, je rappelle, vous êtes le directeur adjoint de la compagnie Le K pour Molière et ses masques. C'est donc une comédie sur toute la vie de Molière et avec des masques aussi. On l'a pas précisé, mais c'est quand même dans le titre. Alors racontez-nous
3: ouais,
0: un peu.
3: Bah justement pour pouvoir faire figurer les nombreux personnages de certaines pièces de Molière, mais également les nombreux personnages historiques de l'époque. Ils sont 6 comédiens, comédiennes au plateau, et du coup avec les masques, avec un nombre de costumes assez important, ils vont pouvoir, en sortant du tréteau, se changer rapidement et incarner des personnages de manière extrêmement vive. Faut savoir que c'est vraiment une comédie tout public. Hein, c'est pour
0: tout public. En effet, on vous a récupéré peut-être. Non, écoutez.
3: Ah, vous m'aviez perdu.
0: Oui, il y a eu quelques petits problèmes techniques, mais on vous entendait très bien. Molière et ses masques, en tout cas, c'est une pièce à retrouver, une comédie populaire, drôle, pour toute la famille, parce que le théâtre, c'est vraiment pour tout le monde. À retrouver au Trident, à Cherbourg, mais aussi jeudi à Sainte-Mère-Église, vendredi à Saint-Valahougue, samedi à Saint-Pierre-Église, et dimanche à Sotteva. Merci, Martin Kergourlet, d'avoir répondu à mes questions.
3: Merci beaucoup.
0: Je vous salue comme au théâtre et vous dis merde comme de tradition. Hein.
3: Voilà. On prend.
0: Au revoir, merci.
3: Au revoir.
0: Bon, on continue nous l'après-midi en musique en tout cas, d'une scène à l'autre, du théâtre à la salle de concert avec les Dexys Midnight Runners. On retrouve les Britanniques en 82, c'est Come on Eileen. Tout de suite sur votre radio, ici Cotentin.

Dixie's Midnight Runners, comme en Eileen. C'est le moment de jouer ensemble sur l'antenne d'ici Cotentin. C'est le bruit qui court, le jeu de votre après-midi. Dans un instant, je vous fais entendre un bruit mystérieux qu'il faudra deviner pour gagner des cadeaux. Alors à gagner aujourd'hui, un instrument aux formes arrondies mais néanmoins solides. Sa construction ingénieuse lui donne un creux, vous permettant d'y verser des liquides de multiples natures. Assez de suspense, hein, c'est bien le mug ici Cotentin que je vous propose cet après-midi. L'ami de votre petit déjeuner pour déguster du thé, du café ou n'importe quel autre breuvage. En écoutant ici Cotentin, je vais vous dire, je l'ai dans les mains, il scintille avec ce beau logo ici matin, je vous assure que vous le voulez. 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Et puis dans la foulée, séance de câlins, évidemment, avec les chiens d'attelage. Ça se passe à Condé, en Normandie, dans le Calvados. C'est pour 4 personnes, mais pour ça, il faut deviner le bruit qui court. Tendez l'oreille.

0: L'histoire de la vie, bande originale du film Le Roi Lion de Disney, vous l'aurez reconnu, c'est chanté par Debbie Davis et c'est sur votre radio locale, ici Cotentin.
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0: Alors on voulait jouer au bruit qui court ensemble. Je vous ai passé un bruit mystérieux tout à l'heure à deviner sur notre antenne. Et puis si vous le découvrez, vous auriez pu gagner des cadeaux. Il semble que ce bruit vous donne un petit peu de fil à retordre. On le réécoute. Eh ouais. On se croirait dans un vaisseau spatial, cela dit. Alors que... pas tant, hein. Ouais, vraiment pas. Ça a été votre quotidien, mais écoutez, ce sera pour une prochaine fois. Vous pourrez rejouer sur notre antenne au 02 33 23 13 23 pour gagner des cadeaux. Vous pourrez jouer au bruit qui court, mais aussi à tous les autres jeux de notre antenne pour gagner aussi, sur l'antenne, votre nom vous pourra être inscrit au tirage de vendredi prochain dans la matinale avec Caroline Joanneau et Yannick Leflo, avec à la clé une immersion chez les Mushers.

0: Vous le savez, ce sont ceux qui se baladent par des traîneaux tirés par les chiens. On vous fait gagner vendredi votre baptême de traîneau pour piloter pendant 30 minutes et puis une séance de câlins avec les chiens d'attelage. Écoutez, moi je vous dis à tout à l'heure. Francis Cabrel revient dans un instant, puis à 18h c'est le journal.
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0: Octobre, c'est Francis Cabrel à l'instant sur votre radio ici Cotentin. Morceau de 94 sur l'album Samedi soir sur la Terre. Tous vos morceaux préférés sont sur votre radio ici Cotentin.
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0: Bienvenue sur notre antenne, merci de nous avoir choisi ce soir. J'espère que vous passez un bon début de soirée avec nous. On est ensemble toute l'après-midi. Il est 18h. Le journal avec Pierre Coquelin, bonsoir.
2: Bonsoir Louis, bonsoir à tous.
0: Entre 256 000 et 450 000 personnes ont manifesté aujourd'hui en France dans le cadre du mouvement lycéen.
2: Une troisième journée de mobilisation pour demander plus de moyens humains et financiers pour l'éducation nationale. Des rassemblements ont eu lieu dans la Manche, à Valognes, 40 ans les Marais, Saint-Lô, Coutances, Avranches et bien sûr Cherbourg-en-Cotentin où 1 200 personnes ont manifesté en fin de matinée dans les rues et les lycéens ont reçu le soutien de nombreux professeurs. Jacqueline Fardel.
3: Brassard blanc, prof autour des bras, ils se font repérer aux abords du lycée Millet et Naya, élève de terminale, est soulagée de les voir là.
4: De voir les profs mobilisés avec nous et nous soutenir, forcément ça fait plaisir et ça fait plus de nombre. Et de savoir qu'on n'est pas seul et que des adultes aussi nous accompagnent et qu'on n'est pas seul à croire en nos revendications, que aussi on est accompagné par les profs, ça encourage, c'est encourageant et ça donne envie de continuer de se battre.
3: Des professeurs qui le disent, ils ne veulent pas récupérer le mouvement, mais avant tout participer au maintien au calme au sein d'un mouvement qu'ils estiment légitime, explique Estelle Rioux, professeure de cinéma au lycée Millet, qui compte 4 spécialités artistiques.
5: La culture, c'est essentiel pour les jeunes, pour se former. Et là, manifestement, il y a une vraie décision de couper les vivres sur le plan de la culture aussi. D'où, vous verrez, des pancartes beaucoup liées au pass culture ici. Nous, on a un petit peu l'impression que depuis 20 ans, la jeunesse est un petit peu sacrifiée. Donc, via les décisions, notamment la réforme du lycée, qui a été quand même très destructif pour le lycée.
3: Des enseignants qui ont également rejoint le cortège pour défiler derrière les lycéens aux côtés d'autres adultes, syndicalistes, parents et grands-parents.
2: Reportage à Cherbourg-en-Cotentin de Jacqueline Fardel, une mobilisation qui a fait réagir les parlementaires manchois à l'image du sénateur socialiste Sébastien Fagnan qui salue la détermination des élèves et leur esprit de responsabilité rejetant toute forme de violence dans les cortèges. Le député du Sud-Manche Bertrand Sor s'est rendu à Avranches où il a rencontré des lycéens à Littré. Il leur a promis de faire remonter leur doléance auprès du ministre de l'Éducation nationale qu'il doit auditionner demain soir à l'Assemblée nationale. À 19h, on revient sur les propos du Premier ministre Sébastien Lecornu qui a accusé la France insoumise d'avoir le projet politique, je cite, de bordéliser le pays avant la présidentielle et de semer le chaos depuis le début du mouvement lycéen. Notez que ce soir, le chef de l'État reçoit à l'Élysée le Premier ministre, le ministre de l'Éducation et son homologue de l'Intérieur.
0: Et attention si vous devez circuler à Cherbourg.
2: Le pont tournant va être fermé à tous les véhicules et aux piétons dans une heure à partir de 19h04. Des travaux de maintenance vont être effectués cette nuit. Il doit rouvrir la circulation demain à 6h du matin. On fera un point sur vos conditions de circulation juste après ce journal. Les associations environnementales ont remis aujourd'hui au préfet de la Manche une pétition réunissant plus de 12 000 signatures. Pétition pour protéger le merle, baptisé également le trésor rose de Chauzet. Cette algue sert de refuge pour près d'un millier d'espèces au large de Granville. Ces collectifs, dont Manche Nature, demandent l'exclusion des engins traînants qui fragiliseraient les fonds marins et un accompagnement de la pêche artisanale vers des pratiques à faible impact. Outre cette pétition, un recours a été déposé devant le Conseil d'État pour protéger ce trésor rose de Chauzet.
0: Et des températures dignes de l'été, Pierre.
2: 26 degrés enregistrés, par exemple, à 17h sur la commune de Trély, entre Coutances et Granville. La pluie devrait revenir demain, mais la sécheresse reste de mise dans le département et ça ne fait pas les affaires des agriculteurs. Le prix du foin continue d'augmenter, l'herbe ne pousse pas, alors il tape dans les réserves prévues pour l'hiver. Il y a 2 mois, les syndicats agricoles FDSEA et JIA de la Manche ont lancé une bourse au fourrage pour dépanner les professionnels en manque de stock. Une bourse qui enregistre une 40aine de demandes jusqu'à présent, souligne Rémi Pogam, il est secrétaire général de la FDSEA dans la Manche.
6: On a réussi à équilibrer, hein. On s'attendait à avoir plus de demandes et moins d'offres, entre guillemets, et au final, ça s'est très bien équilibré. Et c'est surtout aussi ceux qui avaient quelques hectares, entre guillemets, de maïs en trop. Bah c'est le bon sens agricole qu'il y a eu. C'était le but, c'était d'être solidaire. Moi-même, j'ai participé à cette bourse-là. J'avais 6 hectares de maïs en trop. Je les ai proposés à plusieurs personnes de la côte. Dans l'ensemble, dans la bourse et on avait une calculette fournie par la Chambre d'agriculture qui nous permettait de calculer le coût. On n'a pas eu d'exagération dans les prix. La bourse fonctionne bien, hormis les systèmes tout herbe où on a encore de la demande de balles d'enrubannage. Et vous voyez bien, là actuellement, certains ont réussi à faire des coupes, mais les coupes s'avèrent minimes. Donc les gens gardent avant de se démunir et d'en offrir à d'autres.
2: Rémi Pogam de la FDSEA dans la Manche. On parlait de pluie, et bien c'est devenu un des festivals qui marque l'été dans la Manche. Les pluies de juillet vont célébrer leur 10e édition en 2027. L'événement se déroulera du 23 au 25 juillet à Champrépu, près de Villedieu-les-Poêles. En juillet dernier, la 9e édition avait réuni quelques 5400 festivaliers sur ce nouveau site. À 70 ans, il ne sera pas au départ de sa 6e route du Rhum. Le skipper de Barneville-Carteret, Alvar de Mabillière, doit renoncer à être au départ à Saint-Malo le 1er novembre. L'armateur de son navire a décidé de mettre le bateau en vente. Et puis le château de Versailles a été fermé au public en début d'après-midi. La raison, une coupure d'électricité. Même au pays du roi soleil, c'est pas Versailles ici. La demeure de Louis XIV a pu rouvrir aux visiteurs vers 15h.
0: Et la météo dans la Manche, eh ben dans le Cotentin, on est sous les nuages. Nous, on a quand même un peu de lumière hein, malgré tout. Dans le sud Manche, toujours un peu le règne du soleil justement, avec des températures, on le disait, bien au-dessus des normales de saison. Ce sera comme ça jusqu'au coucher du soleil ce soir, un peu avant 20h. Et préparez-vous au retour de la pluie. Dès ce soir, ça commence à tomber dans le nord de la Manche et cette nuit, ça tombe un peu partout, avec même localement des orages dans le sud du département. Dans la continuité demain, il pleut toute la journée, avec le matin des températures de conséquence, 14 degrés la minimale dans la Hague, 16 degrés à Saint-Malo de la Lande et Avranches, 17 degrés à Sainte-Mère-Église et Cherbourg-Tour-la-Ville, où ce week-end, c'est la 5e édition des Fées Roses Cotentinoises. 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
0: Et sur la route, et bah vous le disiez, c'est assez compliqué à Cherbourg. Alors, il y a du monde sur le pont tournant, ça, on se l'imagine bien, mais notez qu'on le redit, hein, c'est fermé à partir de 19h ce soir. À l'approche aussi de la place Napoléon, il y a beaucoup de monde, prenez garde. Et secteur gare, comme d'habitude, toujours beaucoup de monde sur ces routes-là. À Coutances, boulevard du centre-ville est toujours bien emprunté. Et à Saint-Lô, le rond-point des remparts, il y a toujours pas mal de monde, ainsi que rue Octave Feuillet. Éventuellement, prenez un autre itinéraire et faites attention. Si vous avez de l'infotrafic à nous partager, un numéro 02 33 23 13 23, que vous soyez à Coutances, Granville, Saint-Lô, Cherbourg ou Avranches. Et aussi, je vous invite à regarder cette carte interactive sur ici.fr pour trouver le carburant le moins cher près de chez vous et savoir en temps réel quelles stations sont en rade ou eh bien, où il y en reste encore. 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
0: Et merci Pierre, à demain.
2: Belle soirée à vous.
0: Mais
2: et
0: belle soirée.
2: À demain. Ouais.
0: Toutes les infos, on continue sur ici.fr et le retour de l'info dans la Manche, c'est demain à 6h dans la matinale. Pierre, vous êtes plutôt silver ou gold?
2: Oh, gold.
0: Allez, gold, c'est parti. On écoute ça tout de suite. Calicoba, leur titre de 86 sur l'album du même nom, avec plein de tubes. Hein. Laissez-nous chanter, Capitaine Abandonné, vraiment le meilleur des années 80 sur votre radio ici, Cotentin.

0: Alikoba, c'est Gold sur votre radio locale ici Cotentin.
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0: Merci d'écouter ici Cotentin, on est ensemble jusqu'à 19h. Dans quelques minutes, Clémence Castel, notre aventurière manchoise, sera au jardin. Elle nous dira tout sur les engrais verts. C'est après Indochine, Victoria, tout de suite sur votre radio locale ici Cotentin.

0: Ici Cotentin et Indochine, en 2023, c'était Victoria à l'instant. On enfile nos bottes et on plonge les mains dans la terre avec Clémence Castel. Elle s'aventure dans la Manche, micro en main, à la rencontre de celles et ceux qui connaissent la nature et ses richesses. Ce matin, nous allons découvrir, cet après-midi, ce soir même, nous allons découvrir les engrais verts. Clémence est à Condé-sur-Vire, à la Ferme des Roches.
1: Aujourd'hui, à la Ferme des Roches, on va parler des engrais verts avec Sébastien et avec une question toute simple. C'est quoi un engrais vert ?
2: C'est prendre soin de son sol en utilisant une plante. Donc c'est la plante qui va faire le travail. Et ça, c'est vrai que c'est la grosse différence où on va pas travailler notre sol, mais en fait c'est qu'on va cultiver une plante qui va faire le travail à notre place.
1: Quelle plante on peut utiliser comme engrais vert au potager ?
2: Alors il y a plein de plantes qu'on peut vraiment mettre en place en engrais vert. Et c'est là où la différence, c'est que l'engrais vert, faut vraiment le voir comme une technique et une pratique, et c'est qu'une même plante peut être destinée à être récoltée ou servir d'engrais vert. On a par exemple des radis, des types de radis qui sont destinés à une technique d'engrais vert, ou en ce moment, par exemple, on peut semer de l'avoine. Donc l'avoine, où on va la cultiver comme un engrais vert, et simplement on va pas la laisser aller jusqu'au stade du grain, parce qu'on veut que la plante elle garde son énergie et qu'elle n'aille pas dans le grain, parce que nous, on veut détruire l'engrais vert et derrière faire en sorte qu'on n'ait pas de mauvaises herbes. Donc, on ne veut pas la laisser monter jusqu'au stade de graines. Et souvent, en fait, les engrais verts, on va les détruire au niveau du stade de floraison. Comme ça, ils n'ont pas de graines on ne va pas remettre de nouvelles graines sur notre parcelle. Et donc, c'est vraiment, par exemple, on a l'avoine et on a différents types de légumes ou autres qu'on peut cultiver en engrais vert.
1: Et ici, donc, on est à la Ferme des Roches. Je vois des parcelles où la place est donnée aux engrais verts. On a quelle espèce devant nos yeux là ?
2: Alors, en engrais vert, nous, on va notamment faire un mélange là, qu'on va semer aujourd'hui d'ailleurs, de vesce, d'avoine, et où il y a également un type de trèfle à l'intérieur. Et on va aussi faire une parcelle avec de la facélie.
1: C'est quoi ?
2: La facélie, c'est une plante qui nous sert vraiment d'engrais vert. Donc, ce n'est pas une plante comestible, donc un peu moins connue.
1: Et si quelques-uns de nos auditeurs veulent s'essayer aux engrais verts, quelle plante vous leur conseilleriez pour que ce soit le plus facile possible ?
2: Alors, il y a déjà une qui est quand même assez couramment utilisée, c'est la moutarde. Donc, beaucoup de jardiniers peuvent utiliser... Et en fait, qu'ils font déjà, c'est quand on sème de la moutarde, et ça, c'est un type d'engrais vert et qu'on peut encore faire en ce moment. Et sinon, la facélie est aussi un engrais vert qui est assez facile. Et en ce moment, l'avoine, c'est aussi quelque chose qui est assez facile à mettre en place et qu'on peut installer maintenant pour tout l'hiver.
1: Merci beaucoup, Sébastien, de quoi enrichir sa terre naturellement avec les conseils de la Ferme des Roches. Merci.
0: Et merci Clémence Castel, et à demain pour d'autres conseils pour votre jardin, mais aussi votre potager, pourquoi pas. Tous les conseils de Clémence Castel, en tout cas, ils sont à retrouver sur ici.fr et l'application ici. Tous ensemble, let's all chant, c'est le slogan de Michael Jagger Band. C'est tout de suite sur Ici Cotentin.

0: matin avec Mike and the Mechanics ou Michel et les Mécanos, Over My Shoulder. Dans un instant, le retour de la musique avec le nouveau Axel Red. Je vous dis à tout à l'heure.
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0: chanter pour elle. C'est Axel Red sur votre radio ici Cotentin. Et tout de suite, des infos pratiques, des bons plans dans la Manche.
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0: Et si le temps d'une journée, on troquait les feuilles d'automne contre un festival de couleurs et de solidarité? Dimanche, direction Sartilly, Baie Bocage pour la Run Color, un événement avec plusieurs courses sur les sentiers de Mirande. Une journée sportive, festive et surtout solidaire, avec trois parcours au choix, 6,5, 8 ou 15 kilomètres, que vous soyez coureur aguerri ou simplement si vous avez envie de passer un bon moment. Ce rendez-vous, il est fait pour vous. Les inscriptions sont encore ouvertes. La journée met en avant un esprit sportif, bien sûr, coloré et solidaire, avec la participation des super-héros solidaires portés par Jeunesse et Mouvement à Sartilly, Baie Bocage. Alors, rendez-vous dimanche. Et si vous êtes artisan ou futur artisan, un autre rendez-vous à noter pour vous, le mardi 20 octobre à Coutances, une permanence gratuite d'avocat vous est proposée de 9h à midi à la Maison de l'Artisanat. Pensez à vous inscrire avant le 16 octobre auprès de la Chambre des Métiers et de l'Artisanat ou sur leur site web cma-normandie.fr.
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0: Dans un instant, on vous dévoile les coulisses de la télé avec Pierre Gascoin. Aujourd'hui au programme, c'est football avec un champion du monde 98. Vous verrez, ce sera juste après Damiano David dans 3 minutes. Mais d'abord, on retrouve Marc Lavoine, C'est la vie. Et c'est sur votre radio, ici Cotentin.

0: Next Summer, c'est Damiano David sur votre radio ici Cotentin.
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0: On est ensemble jusqu'à 19h en musique et avec vos rendez-vous du quotidien. Tout de suite, on retrouve Patrice Gascoin qui nous dévoile les coulisses de la télévision. Aujourd'hui, c'est football et le jubilé d'un champion du monde 98 retransmis sur Canal+.
3: Robert Pires, c'est l'un des plus beaux palmarès du foot français. C'est bien sûr un champion du monde 98, mais c'est aussi quelqu'un de gentil. Peut-être trop gentil.
4: Robert, tu t'assois à droite et à gauche. Pas de problème. Tu viens... Provocation, tu es emmerdé, tu sais jouer au football. Ça, muscle ton jeu, Robert. Si tu muscles pas ton jeu, fais attention. Je t'assure, tu vas voir. Tu vas avoir des déconvenues parce que t'es trop gentil.
3: Cette tirade devenue culte du sélectionneur de l'équipe de France, Aimé Jacquet, est extraite du documentaire Les yeux dans les bleus. La scène a été tournée dans le vestiaire des bleus juste avant la Coupe du Monde 98 que la France allait remporter. Et bien ce soir, devant les caméras de Canal+ Foot, Robert Pires fête son jubilé. Un jubilé avec une pluie de stars, dont Aimé Jacquet. Et tout cela se déroule à Saint-Symphorien, à Metz. Vous allez assister à 3 matchs de 30 minutes chacun. Matchs dans lesquels on retrouvera des anciens du FC Metz, mais aussi de Marseille, d'Arsenal ou de l'équipe de France. Lui qui totalise 79 sélections avec les Bleus. Alors juste avant d'aller faire la fête, j'ai demandé à Robert Pires s'il s'apprêtait à ressentir une émotion particulière à l'occasion de son jubilé. Robert Pires.
5: Bah écoutez, une émotion particulière, oui. C'était important aussi mettre en avant le club du FC Metz qui était extrêmement important dans ma vie professionnelle, dans ma vie aussi privée à l'époque. Donc voilà, c'est pour ça que ce soir, on se retrouve ici, à Saint-Symphorien, et surtout que l'on ait en tête une seule chose, s'amuser et faire la fête.
3: Est-ce que c'est important que ça soit diffusé sur Canal+, cette soirée?
5: Bah écoutez, pour moi, oui. Aujourd'hui, comme vous le savez, depuis 6 ans, je suis consultant en Première Ligue sur la chaîne Canal+. On leur a proposé ce que l'on voulait faire. Ils ont accepté.
3: Vous êtes hyper affûté pour le match de soir. Est-ce que tous les autres joueurs vont l'être comme vous?
5: Bah merci en tout cas pour le compliment. Mais oui, oui, ils sont tous affûtés. Je les ai prévenus. Hein. J'avais 2 questions. Est-ce que tu es disponible? Ils m'ont dit oui. Et est-ce que tu seras affûté? Ils m'ont dit oui. En plus, je leur ai mis un petit peu la pression, surtout qu'à partir du moment où je leur ai dit que le match serait en direct sur Canal+, je peux vous dire que les mecs, ils se sont mis au travail, ils ont perdu quelques kilos, moi aussi. Et surtout, c'est de faire plaisir aux gens qui sont là, au stade Saint-Symphorien, puis aussi les gens qui vont pouvoir regarder le match en direct sur Canal+.
3: Émotion en vue ce soir à partir de 20h45 sur Canal+ Foot avec la DER de Robert, le jubilé de Robert Pires.
0: Et merci Patrice Gascoin. Demain, on vous retrouve pour découvrir de nouveaux envers du petit écran. Et c'est en replay sur ici.fr. Dans quelques minutes, Yannick Leflo tend son micro au petit bout de chou de la région. Ils nous expliqueront comment vivaient les Gaulois. C'est juste après Peter Gabriel et Kate Bush, Don't Give Up, sur votre radio ici Cotentin.

0: Alors là, c'est ce qui s'appelle un duo de choc. Peter Gabriel et Kate Bush, Don't Give Up sur votre radio locale, ici Cotentin. Tout de suite, Yannick Leflot donne la parole aux enfants de la Manche, vos petits bézos du coin, les chroniqueurs et chroniqueuses les plus jeunes de la radio française, s'interrogent aujourd'hui, mais comment vivaient les Gaulois ?
1: Ils avaient des poules et des vaches.
2: Comment vivaient les Gaulois ? À quoi ressemblait leur maison ?
1: Bah déjà c'était des leur toit c'était en paille. Bah c'était un peu de la paille différente. Comment dire, c'est un peu bah c'est de la paille mais en fait ils mettaient aussi de la terre et en fait ça faisait de la boue et du coup bah on mettait ça sur les maisons.
3: Les maisons, ils étaient aussi créées avec à base de terre moulue avec de l'eau avec des bâtons pour des gros bâtons pour faire tenir la structure pour faire les murs.
4: C'est comment chez vous ? Genre hutte ? Les murs sont en vous séchez.
5: Ils ont commencé à vivre en village, en groupe.
1: Ils avaient des poules et des vaches.
6: Bah déjà ils faisaient de l'agriculture, ils faisaient le champ, ils s'occupaient du champ, des vaches, des cochons, des poules, etc.
5: Leur activité c'était aussi la chasse. Pour manger.
2: Et chasser quoi ?
5: Du gibier.
7: Ce n'est pas de la volaille, c'est du gibier. Et quel gibier ? Ah non, non, non, ce serait un crime que d'aller manger si tôt.
8: Aussi, ils étaient très riches.
2: Qu'est-ce qui les rendait riches ?
8: Bah, toute leur viande, toutes leurs plantes, leurs fèves, toute l'agriculture qu'ils font.
5: Ils avaient du charbon, du coup, c'est ça qui leur rendait riches.
6: Ils avaient aussi de l'or, mais bon, ils n'avaient pas de supermarché ou de super-U près de chez eux. Du coup, bah, ils faisaient avec ce qu'ils avaient.
2: Pourquoi ils ont tous des couettes ?
6: Bah, c'est souvent, en fait, ils aiment bien avoir les cheveux longs pour qu'on les reconnaisse, déjà, de une. Parce qu'il n'y a pas beaucoup de monde, genre des garçons qui ont des énormes houppettes.
8: Aussi, ils faisaient pipi par terre.
9: C'est dégueulasse.
2: Ah bon ? Vous pensez qu'ils faisaient pipi par terre ?
5: Bah, il n'y avait pas de toilettes. Mais c'était en pot, c'était pas des toilettes avec la chaise, du coup, ça puait dans leur maison.
0: Bah alors, pipi par terre, les Gaulois. Bon, en tout cas, si les cours d'histoire étaient aussi colorés que ça, moi, je retournerais bien à l'école. C'était Paroles d'enfants avec Yannick Leflot et les enfants de Sotteville à réécouter aussi en podcast sur ici.fr. Le fils Hallyday, tout de suite, arrive. C'est Tu ne m'as pas laissé le temps, David Hallyday, sur votre radio, ici Cotentin.

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1: Peu importe le nouveau Zazie sur votre radio, ici Cotentin. À 19h après les infos, Émilie Mazoyer revient dans Décibels avec en invité aujourd'hui l'auteur et dessinateur de BD Hervé Bourris qui publie une bande dessinée consacrée à Ringo Starr, le fameux batteur des Beatles. On vous retrouve dans quelques instants avec Eddie Mitchell, c'est juste après ça.
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0: Fille du motel, c'est Eddie Mitchell en 1976, un morceau paru sur l'album Sur la route de Memphis. Et comme vous, nous on aime le rock'n'roll sur Ici Cotentin.
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0: Je vous souhaite une excellente soirée sur votre radio Ici Cotentin. Je vous donne rendez-vous demain à 16h. Mais d'abord, il est 19h. Les infos d'ici, partout en France, dans nos 44 locales. C'est avec Emeline Ferry. Bonsoir.
2: La jeunesse dans la rue, grande journée de protestation des lycéens et des syndicats de l'éducation nationale mobilisés aujourd'hui partout en France et dans le calme, mis à part quelques tensions à Paris. 450 000 manifestants selon les organisateurs, 256 000 d'après le ministère de l'Intérieur. Des cortèges partout pour l'acte 3 de cette mobilisation. À Lille, la préfecture a compté 6 000 participants, Marie Boueda.
3: Avec son masque et ses sérums Phi, Louis était pourtant prêt à réagir en cas de gaz lacrymo.
4: Non, on n'a pas besoin, mais finalement ça a été nickel. C'est plus au niveau des lycéens, je pense, parce que les lycéens ils prennent beaucoup plus de violences policières que nous, là, que les syndicats, etc. C'est plus calme.
3: La police nous protège, ça crève les yeux, lit-on sur une pancarte. Certains jeunes cachent la moitié de leur visage avec un foulard. Ici, c'est surtout ce qu'il s'est passé à Lens hier qui bouleverse les manifestants. Un lycéen a perdu sa main à cause d'une grenade. Nina a vu les images. L'étudiante en deuxième année vient du même lycée. Elle a tenu à rappeler à quel point les bâtiments sont en mauvais état.
5: Je tiens à dire qu'il y a des préfabriqués depuis au moins vraiment 20 ans. Ma grande sœur, qui a aujourd'hui 35 ans, elle a connu les préfabriqués. Il y a un bâtiment où le troisième étage est en train de s'effondrer.
3: Alors leurs revendications ne viennent pas de nulle part. Voilà ce qu'ils veulent rappeler. Et les propositions d'Edouard Geffray, ministre de l'Éducation, n'ont pas l'air d'avoir convaincu Victor, lycéen lillois.
6: Je pense que le ministre il sous-estime grandement le fait qu'il n'y ait pas assez de profs, notamment parce qu'il n'a pas les bons échos des bonnes personnes et qu'il visualise plus l'école privée que l'école publique.
3: La jeunesse se réveille et ça va grossir, lance sa voisine, une pancarte faisant référence à mai 68 dans les mains.
2: Et avant une nouvelle journée d'action annoncée pour jeudi, Emmanuel Macron s'empare du dossier. Il reçoit ce soir à l'Élysée plusieurs ministres, celui de l'Intérieur, de l'Éducation nationale et le Premier ministre Sébastien Lecornu, qui s'est exprimé cet après-midi à l'Assemblée nationale.
7: On sent une multiplication de revendications qui sont très diverses et qui parfois ne font pas écho d'un lycée à l'autre. Il faut qu'on l'entende, nous, à Paris, avec beaucoup d'humilité et de sens pratique. C'est pour ça que le ministre de l'Éducation nationale a décidé de libérer du temps dès demain matin, dès jeudi, dès vendredi, banalisation complète des emplois du temps pour permettre à chaque équipe de direction, dans chaque proviseur, d'avoir un temps de démocratie interne au sein du lycée. On ne peut pas reprocher, on ne peut pas condamner la violence devant le lycée si on n'a pas un temps politique, au sens noble du terme, au sein de chaque lycée. Mandat est donné après aux différents recteurs et d'AZEN d'organiser les remontées d'informations pour y trouver évidemment des réponses.
2: Sébastien Lecornu qui promet également de corriger ce qui peut l'être sur Parcoursup, c'est l'une des revendications des lycéens, et qui réfute toute répression policière alors que plusieurs jeunes ont été blessés ces derniers jours en marge des blocus et des cortèges. Dans le Val-d'Oise, un policier vient d'être mis en examen pour violence et placé sous contrôle judiciaire, soupçonné d'avoir tiré au lance-grenade sur le visage d'un adolescent de 14 ans la semaine dernière à Saint-Ouen-l'Aumône. Ils sont entre 8 et 11 millions en France, et c'est peut-être votre cas. La Journée nationale des aidants permet de mettre en lumière cette mission de l'ombre quand on s'occupe au quotidien d'un proche malade ou handicapé. Et certains sont jeunes, très jeunes, comme Eva en Meurthe-et-Moselle. Elle se confie au micro de Jules Hoss. Elle a passé son enfance au chevet de sa mère, atteinte d'une maladie psychiatrique.
8: Eva en a tellement fait qu'elle n'arrive même plus à dater le moment où elle a commencé à aider sa mère au quotidien. C'était certainement au début de la primaire. Seule fille d'une fratrie de 4 enfants, elle joue d'abord le rôle d'une deuxième maman pour ses frères.
9: Je pense justement qu'il y a eu un schéma qui s'est un peu répété de « je suis la fille », il y avait ce côté un peu maternel, « j'ai envie d'aider ma mère », etc.
8: Au collège, à l'âge où ses camarades regardent la télé en rentrant chez eux, elle s'occupe déjà des tracas de la vie d'adulte et de dossiers très compliqués. compliqué.
9: Je me vois encore remplir mes propres dossiers pour l'école, gérer l'administratif, tout ce qui était médical aussi.
8: Eva a 31 ans aujourd'hui, ses trois frères sont partis de la maison, elle, pas vraiment.
9: Je fais l'aller-retour, disons, entre chez ma maman et mon copain. Mais il y a toujours un lien qui est très fort et j'ai encore jamais eu, disons, mon chez-moi, en fait.
10: Alors que vos frères...
9: Oui, sans souci.
8: Aujourd'hui, Eva s'engage dans ce nouveau dispositif pour apporter sa pierre à ses jeunes aidants, les inciter à être accompagnés le plus tôt possible, à penser à eux, mais pas que.
9: J'ai envie de me servir de mon expérience et de dire aux jeunes qui vivent ça, vous n'êtes pas seuls, on peut se sentir rejeté, différent, etc. Alors qu'en fait, y a quand même une certaine fierté à avoir de ce parcours.
2: Un reportage signé ici Lorraine. Et puis les larmes de joie et de fierté du jeune Dayan Boulemtafès, médaillé aux mondiaux de judo. Il décroche le bronze, un métal qu'il a déjà remporté au printemps au niveau européen dans sa catégorie des moins de 73 kilos.
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2: 19h05, la météo, avec un nouvel épisode méditerranéen. Je vous rappelle que l'Hérault et le Gard basculeront en vigilance orange, orage et pluie inondation. À partir de ce soir, 22h, le Var et les Bouches-du-Rhône seront également concernés demain. La pluie devrait s'inviter sur tout le pays, à l'exception de la pointe bretonne. Le temps restera instable jusque dans la soirée. Pour les températures, entre 7 et 11 degrés au lever du jour sur le Grand Est et les Hauts-de-France. Dans la journée, comptez entre 17 et 22 degrés. L'automne s'installe doucement. Je vous souhaite une très bonne soirée.
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12: Salut à toutes, salut à tous et bienvenue dans votre décibel du jour. On est ensemble en direct jusqu'à 20h et en ce mardi soir, Colette Renard sera à l'honneur. Mais oui, c'est l'anniversaire du jour de sa mort. Alors si vous ne voyez pas qui est Colette Renard, comme ma jeune réalisatrice Iris, eh bien attendez la fin de l'émission mais planquez les gamins. Parce qu'attention, Colette Renard, ça chantait pas l'alphabet comme Chantal Goya, je peux vous le dire. Enfin ça, ce sera un petit peu plus tard. Colette Renard à qui nous rendrons donc hommage. Pour les plus âgés, elle jouait dans Plus belle la vie aussi. Voilà, vous voyez, c'est très large la palette de Colette. Ce soir, on aura un blind test consacré aux quatre saisons, puisque nous sommes en plein changement de saison, justement, les quatre saisons en chanson. Venez jouer avec nous. Pour vous inscrire, il suffit d'appeler Sadika au standard d'ici, 0810 055 056, 0810 055 056. Et à gagner ce soir, c'est une merveille de livre, une BD signée Hervé Bourris, mon invité de ce soir, aux éditions Casterman. La BD sort demain. Elle s'appelle Ringo. Oui, comme Ringo Starr des Beatles. De Ringo entre sa naissance en 1940 et 1968, l'année où il pète un câble et où il quitte pour quelques jours seulement les Beatles. Alors pour celles et ceux qui pensent, c'est vrai que l'histoire est souvent racontée comme ça, que Ringo est le moins cool des Beatles, eh bien sachez qu'Hervé Bourris n'est pas d'accord, il va même plus loin en disant que Ringo c'est l'âme des Beatles. On parle de Ringo avec mon invité Hervé Bourris. Bienvenue, c'est Décibel. On démarre l'émission avec Cyndi Lauper, double actualité pour elle. Il y a déjà sa comédie musicale Kinky Boots qui cartonne aux États-Unis et en Angleterre depuis 2013, année de sa création. Elle débarque enfin en France, Kinky Boots, une comédie musicale donc qui raconte l'histoire complètement dingue d'un patron d'usine de chaussures qui va trouver l'inspiration en devenant ami avec Lola, une drag queen qui porte des cuissardes rouges vernies. Évidemment, ça donne envie de voir la comédie musicale, d'écouter les chansons. Et bien, sachez que la bonne nouvelle, c'est que Kinky Boots, adapté en français, arrive en France, au départ à Paris, aux Folies Bergères, le 12 février 2027. Voilà pour la première actualité de Cyndi Lauper, puisqu'elle signe la musique et les chansons de cette comédie musicale. Et puis, la deuxième actu, c'est les 40 ans du deuxième album de Cyndi, True Colors. Immense succès partout dans le monde, notamment grâce à cette très jolie chanson, très mélancolique, True Colors.

0: De Cyndi Lauper, à 40 ans, on espère qu'elle nous offrira un petit concert en France pour fêter l'occasion. Ce serait vraiment merveilleux. Et donc en 2027, sa comédie musicale Kinky Boots en français, d'abord à Paris et là aussi, on l'espère, en tournée.
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0: Notre coup de cœur du jour s'appelle Nava, N-A-V-A. Elle est autrice, compositrice, elle aime le rock, Nava. Elle aime le féminisme aussi, elle est culottée exactement comme on aime. Et elle commence à bien cartonner au niveau des streams, et qu'elle peut maintenant compter en millions. Ce qui n'est pas le cas de tous les jeunes artistes. Donc bravo à elle. Nava s'était fait remarquer avec un premier titre qui s'appelait Prince Charmant. Et elle sort Baby Boy, que j'ai très envie de partager avec vous, parce que oui, c'est un grand coup de cœur. Alors c'est parti, découvrez et craquez sur la jeune et prometteuse Nava.

0: Toute nouvelle signature du label Frenchy Piass, elle s'appelle Nava. Les Parisiens sont les premiers servis, comme souvent, désolé les amis. Le 28 janvier 2027, Nava sera en concert à Paris au Badaboum. Mais bon, quand on commence au mois de janvier à Paris, c'est sûr, vous la croiserez, on l'espère au moins, sur les festivals d'été.
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4: Jules Levert, Courant Éclair.

Pendant 20 ans, Jules Levert, originaire des déserts près de La Fécla dans les Bauges en Savoie, sort son premier single, Courant éclair. Étudiant en triple diplôme et sportif de haut niveau, Jules a aussi participé à The Voice Kids il y a quelques années.

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1: Oui, ça y est, c'est maintenant qu'on va parler de Ringo avec Hervé Bouris. Bonsoir.
2: Bonsoir.
1: Bienvenue dans Décibel. Hervé Bouris, vous êtes dessinateur et scénariste de bande dessinée. Parfois, s'il s'agit d'un binôme, hein, l'un écrit l'histoire, l'autre la dessine. Vous faites les deux depuis fort longtemps.
2: Oula.
1: Maintenant.
2: Hein, 25 ans.
1: Dites donc que les moins de 20 ans ne peuvent pas connaître, effectivement. Moi, je me souviens avoir découvert votre travail avec le petit livre Rock, ouais. Voilà, où vous, déjà, hein, et c'était pourtant il y a un petit moment,
2: 19 ans.
1: Vous aimiez raconter les histoires de rockstars, dessiner des guitares, des backstage, etc. Vous nous avez enchanté l'année dernière avec Paul, où là, c'était une biographie graphique donc de Paul McCartney, à un moment très compliqué de sa carrière, c'est-à-dire après les Beatles. Quand même le banquier ne le prenait plus au téléphone.
2: Absolument, ouais.
1: Voilà, très compliqué. Et là, donc, vous revenez avec Ringo qui sort demain aux éditions Casterman. Ringo Starr, donc. Je trouve ça super que vous parliez de lui parce que c'est peut-être dans les quatre Beatles, le moins bien servi, non, au niveau des biographies, tout ça, puis même de la mystique.
2: Oui, bah alors c'est vrai que moi, quand on me demandait ce que j'allais faire après Paul, que je disais je voulais faire les autres Beatles, ouais. Et on m'a dit John, forcément, je dis non, Ringo. Et là, j'ai eu une stupéfaction en face de moi. Bon, pourquoi? Parce qu'il est très important, il est aussi important que les autres, et, et peut-être que sa vie est moins connue.
1: Mais j'ai appris un milliard de trucs en lisant Ringo. Vraiment, déjà, je vous remercie parce que je regarde Ringo autrement. On peut parfois s'imaginer que c'est le Beatles rigolo. On s'imagine aussi que c'est peut-être le moins compliqué de la bande. Que, en gros, Lennon et McCartney, c'est les Thénardier, mais qui tiennent quand même la baraque. Que George Harrison, c'est le poète qui sort comme ça des chansons incroyables.
2: Et le petit dernier.
1: Et le petit rigolo, voilà, c'est Ringo. Et en fait, pas du tout. Vous l'appelez même. C'est le sous-titre de votre livre, L'âme des Beatles.
2: Oui, moi je pense que c'est le pilier. D'ailleurs, ça a été très longtemps l'archiviste des Beatles, c'est lui qui gardait tout. Mais il a eu un incendie dans sa maison, donc il n'a plus rien. Bon, ouais, ça c'est une autre
1: dommage,
2: histoire.
1: Ouais.
2: Mais oui, effectivement, moi je pense que c'est l'esprit des Beatles et c'est aussi l'esprit de Liverpool. Dans les années où les Beatles étaient des demi-dieux, c'est-à-dire assez vite finalement,
1: oui.
2: mais les dernières années, quand, après Sgt. Pepper, vraiment, c'était, je pense qu'ils avaient un égo surdimensionné à juste titre. Il y avait toujours Ringo qui lui restait sur Terre. Je crois que Ringo n'a pas d'égo. Ça pourrait être un slogan d'ailleurs.
1: Ringo n'a pas d'égo. Oui, il faut faire des t-shirts. Et à la fois, ça explique plein de choses. Alors s'il n'a pas d'égo, ça veut dire qu'en fait, il peut supporter les égos des autres.
2: Et en fait, il est très écouté, justement, parce que les autres sont dans des cimes que personne ne peut atteindre. Et lui, il restait quand même terre à terre. Et je pense que vraiment, à chaque fois, il parlait peu, Ringo. C'est un taiseux plutôt. Mais quand il ouvrait la bouche, les autres l'écoutaient vraiment.
1: D'accord.
2: Comme quelqu'un qui détient une espèce
1: de sagesse
2: populaire de Liverpool, leurs origines, quoi, en fait.
1: Et puis une sagesse aussi, alors j'allais dire de facto, puisqu'il est plus vieux que les autres.
2: Oui.
1: Enfin, un tout petit peu.
2: Oui.
1: Mais en tout cas, au début, on se rend compte qu'il y a un vrai décalage où les trois autres Beatles sont encore un peu des ados et un peu dans les jupons de leur mère.
2: Et lui, c'était déjà une star à Liverpool.
1: Voilà.
2: C'était,
1: il avait une bagnole, des copines.
2: C'était
1: et tout.
2: Un adulte.
1: Ouais,
2: il avait une barbe.
1: Il avait une barbe.
2: Ouais.
1: Il avait des poils.
2: George Harrison, qui avait 17 ans, qui le voyait déjà dans une voiture avec des poils, il le fascinait.
1: Ah là, donc il avait vraiment une aura exceptionnelle au tout début des Beatles. Et voilà, donc on suit ses premières années à lui. À Ringo, à partir de 1940, à partir de sa naissance, et vous nous emmenez en 68, donc cette année où il décide, ça va pas être une décision irrémédiable,
2: ça
1: a duré 10 jours, mais de quitter les Beatles, quand même. Alors c'est fou, on apprend un milliard de choses, ça donne envie de réécouter sa voix, et de se rendre compte qu'au début des Beatles, la voix de Ringo, elle avait été là, par exemple, sur I Wanna Be Your Man, qui ensuite a été donnée aux Rolling Stones. Oh.

0: Ringo Starr est la star de ce nouveau livre Hervé Bourris qui sort demain.
1: Ringo, c'était un des premiers batteurs-chanteurs, faut quand même le dire.
0: Oui.
1: Dès son premier groupe, il y avait un moment qui s'appelait le Star Time, pendant un quart d'heure, je crois, où il faisait des breaks de batterie et il chantait des chansons en battant, ce qui était assez novateur à l'époque.
0: Évidemment.
1: Qu'il est toujours.
0: Bah oui. Alors, il est là, on l'entend chanter. Il chante évidemment sur With a Little Help from My Friends, qu'on va écouter tout à l'heure, sur Yellow Submarine. Pourquoi, pensez-vous, alors qu'il était le plus cool de la bande, quand les Beatles sont tout petits, c'est Ringo le plus cool, c'est le plus capé, c'est celui qui a fait le plus de scènes, etc. Pourquoi est-ce que Lennon et McCartney lui ont pas donné plus de place? C'est quoi votre analyse?
1: Ah ben, il n'est pas compositeur. Ouais. Il l'a été par la suite un petit peu, mais les deux patrons, c'était les deux compositeurs. Même George Harrison, c'est arrivé beaucoup plus tardivement, plus laborieusement. À la fin des Beatles, il était au même niveau que les autres, George Harrison. Et même au début, c'était compliqué pour lui. Quant à Ringo, il a jamais vraiment voulu composer. Et la première chanson qu'il a composée pour les Beatles, c'est en 68, donc c'est tardif, quoi.
0: Ouais.
1: Donc en fait, tout simplement, les deux autres, Lennon et McCartney, c'était les patrons parce que c'est eux qui rapportaient les sous aussi, en faisant des tubes en permanence. Donc forcément, ils ont pris l'ascendant assez vite.
0: Allez, on va l'écouter chanter quand même notre bon Ringo avec With a Little Help from My Friends. Super chanson. Alors évidemment, il se fait voler la vedette par Joe Cocker, qu'il reprend.
1: Ah oui, à Woodstock.
0: Incroyablement à Woodstock. Mais quand même, rendons à Ringo ce qui lui appartient. Le premier chanteur de cette merveille, c'était lui. What?

0: chante.
1: Il la tient bien la note à la fin quand même. Hein. C'est pas si facile.
0: Bah oui,
1: il n'a pas une tessiture de ouf, c'est pas Céline Dion. Mais quand même, il tient sa note.
0: With a little help from my friends, les Beatles. Donc, et cette voix de Ringo Starr, Ringo à l'honneur. Donc Hervé Bourris, vous vous êtes éclaté, je le sens, en vous lisant. Déjà, à dessiner Liverpool, quand même une ville qui peut être assez sinistre.
1: Mais non.
0: En tout cas, voilà, vous n'avez pas abîmé vos crayons de couleur. Hein. C'est-à-dire, il y a du noir, il y a du gris, évidemment, il pleut et tout. Et l'enfance de Ringo,
1: c'est
0: dont
1: terrible.
0: Je n'avais aucune idée,
1: affreux.
0: Mais c'est Zola.
1: Ah, bah ouais, c'est, ouais. Ou Dickens, puisqu'on est
0: oui,
1: en Angleterre.
0: Dickens,
1: ouais.
0: Voilà.
1: Mais ouais, c'est terrible.
0: C'est fou. Alors, il y a sa pauvre maman, c'est très drôle, il y a un running gag, il n'arrête pas de décevoir sa mère, dès qu'il va voir sa mère. Sa maman, donc, il l'élève toute seule.
1: Ouais.
0: Voilà. Et en fait, il y a des énormes problèmes de santé dans l'enfance de Ringo. Il a failli y passer deux fois.
1: Oui, bah, il a passé son enfance à l'hôpital, en fait.
0: Hein. Ouais.
1: Parfois seul, dans des chambrées énormes.
0: C'est vrai.
1: Il a été très peu à l'école, à tel point que quand ses soucis de santé ont vraiment commencé à s'arrêter à l'adolescence, quoi, l'école, ils l'ont dit, bah non, on vous prend plus, enfin ça sert à rien, c'est une cause perdue, quoi. Donc en fait, Ringo ne sait pas bien lire et sait pas écrire.
0: C'est ça. Et c'est hyper touchant de s'en rendre compte et de se dire, pourquoi on connaît pas cette histoire-là? Pourquoi on connaît l'histoire de Julia, la mère de Lennon, on connaît tout. Et Ringo, on sait pas plein de trucs.
1: Mais parce que il a pas raconté sa vie dans des chansons.
0: Il est discret.
1: Ouais, il est plus discret, ouais.
0: Ouais.
1: Plus humble. Et puis je pense qu'il était complexé aussi.
0: Ouais.
1: Probablement. Quand on a des génies en face de soi et qu'on a connu plus petit, c'est pas facile, quoi.
0: Ouais. Donc en tout cas, voilà. Enfance terrible et à la fois toujours une espèce de réserve de joie en lui.
1: Toujours optimiste.
0: Il fait des blagues. Il se fait casser la gueule dans la rue. Il fait, c'est pas grave, quoi. Il y retourne. Ouais. J'ai l'impression que vraiment, c'est en tout cas, c'est l'épaisseur que vous lui donnez. C'est un type très courageux,
1: moi, je
0: Ringo Starr.
1: Oui, et il a une pulsion de vie, en fait.
0: Ouais,
1: il a vraiment
0: c'est
1: un
0: ça.
1: Truc. Il est toujours là, 85 ans, en bonne forme.
0: À sortir des disques.
1: À sortir des disques, à chanter.
0: Tout à l'heure, c'est fou. C'est fou. Et voilà, mais ça me le rend très attachant. Et à la fois, j'ai envie vraiment de me taper sur les doigts, de me dire, mais quand même, j'ai 46 ans, ça fait au moins 30 ans que j'écoute très sérieusement de la musique. Et je savais pas le tiers, le quart de ce que vous racontez dans ce livre.
1: Ben, alors, c'est assez peu raconté. Et moi, j'ai lu plusieurs biographies qui étaient... ça creusait pas tellement,
0: non.
1: En fait. Il a fallu que je cherche quand même pas mal de sources. Je suis allé à Liverpool, d'ailleurs.
0: Ah oui, voilà, j'allais vous demander comment vous avez fait, parce qu'il y a des trucs, des citations d'autres Beatles sur lui et tout, c'est compliqué.
1: Ça, c'est la documentation, c'est...
0: Ouais.
1: Alors, j'amasse les bouquins et les magazines et tout ça depuis que j'ai 14 ans, donc là, j'ai vraiment ce qu'il faut.
0: Surligné.
1: Et puis, à Liverpool, c'est la première fois que j'y allais l'été dernier, il était temps, quand même. j'ai passé du temps et j'ai enfin compris les Beatles, je pense. Par la géographie.
0: C'est-à-dire?
1: C'est-à-dire que c'est des gars de la banlieue, en fait, de Liverpool. C'est pas des gars de Liverpool, c'est des gars de quartiers qui sont assez éloignés du centre.
0: Ok.
1: Donc ça explique des choses aussi. Non seulement les Beatles venaient de Liverpool, donc du nord de l'Angleterre, donc de Londres, c'était quand même compliqué, c'était les premiers vraiment à faire ça, mais en plus ils venaient de banlieue. Donc c'était. Donc je pense que ce complexe qu'il a pu avoir, c'était aussi déjà. Existait déjà à Liverpool.
0: Ouais. Vous l'expliquez très bien, vous expliquez que c'est 6 heures de train et on ne peut rien acheter à manger dans le train entre Liverpool et Londres.
1: Il n'y avait pas d'autoroute.
0: Et il n'y a pas d'autoroute, donc c'est 8 heures de bagnole. Donc il y a un moment, c'est le bout du monde.
1: Ouais,
0: et donc les mecs de Liverpool n'ont rien à faire. Il y a un dessin super drôle où vous avez Londres hyper chic et tout, et un petit personnage un peu qui a l'air sorti de sa campagne et que c'est
1: un peu médiéval,
0: crotté, voilà, et qui est au milieu et qui n'a rien à faire là. Donc il y a ça aussi, finalement, c'est Ringo, c'est un type qui avait rien à faire là, mais qui allait quand
1: déjà
0: même.
1: Déjà devenir une star à Liverpool, c'était fou. Je pense que déjà il pensait que c'était le max, en fait.
0: Ouais.
1: Mais il a été un peu plus loin.
0: Il était un peu plus loin. Et donc en 1968, à un moment, pétage de plomb, quittage de Beatles et prenage d'avion. On va vous raconter tout ça sans les fautes de français et avec Hervé Bourris qui est ce soir l'invité de Décibel. Ringo qui sort demain aux éditions Casterman est à gagner au Blind Test. Donc si vous voulez participer, c'est maintenant qu'il faut vous inscrire. Le numéro du standard 0810 055 056. À tout de suite.
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0: 19h31, on est ensemble jusqu'à 20h sur votre radio ici. Et la musique est bonne, forcément, quand il s'agit des Beatles et d'un Beatle en particulier, Ringo Starr, mis à l'honneur dans ce nouveau livre d'Hervé Bourris. J'ai du mal à dire, c'est une BD, vous dites quoi, vous? Un roman graphique?
1: Non, c'est une bande dessinée.
0: C'est une bande dessinée biographique.
1: Oui, ça.
0: Voilà, de Ringo
1: comme
0: Starr.
1: On dit un biopic au cinéma?
0: Ouais.
1: Un peu ça.
0: Une bio-BD.
1: D'accord.
0: On dirait qu'il y a de la salade dedans, oui, une bio-BD, ça va pas du tout. Édition Casterman, ça sort demain, Ringo. C'est donc pas la suite de Paul qui est sorti l'année dernière, parce que c'est pas la même période.
1: Pas le même axe.
0: Très différent, pas le même axe. Donc là, c'est vraiment l'enfance de Ringo, son arrivée dans les Beatles. Est-ce que tout est vrai, Hervé Bourris?
1: Oui.
0: À un moment, vous dites qu'en gros, si Ringo est vraiment rentré dans les Beatles, c'est parce que Pete Best, le premier batteur, voulait pas se couper les cheveux.
1: Oui, c'est une des raisons.
0: Non, mais c'est fou à quoi ça tient.
1: Ouais.
0: Oui, c'est une des raisons.
1: Il y en a plein d'autres.
0: Oui. Mais celle-là. Je vous en supplie. Il n'était pas dans les Beatles au début.
1: Non, non.
0: Ouais.
1: Mais ils se sont rencontrés à Hambourg. Chacun avait leur groupe. Et puis ils se sont très bien entendus avec lui. Et à chaque fois que Pete Best, donc le vrai batteur des Beatles de l'époque avant 62, avait un problème, était malade, à chaque fois c'était Ringo qui remplaçait, quoi. Ils se sont vus que ça se passait très bien, qu'ils avaient le même humour et tout ça. Il y a eu effectivement le moment où les Beatles ont eu leur fameuse coiffure en avant,
0: au lieu
1: de la gomina du rocker, et Pete Best a refusé. Après, Pete Best, c'était pas un bavard, c'était pas un rigolo.
0: Ouais.
1: Il faisait pas de blagues avec les autres, il était pas dans le même esprit que les autres en fait. L'autre problème, c'est que la maman de Pete Best, Mona, était un peu la manageuse, enfin la comptable du groupe. Et quand Brian Epstein, leur manager, a pris en main le groupe, il était bien content de se débarrasser des deux, quoi.
0: C'est ça, voilà, le binôme, le fils à la batterie et la mère à la calculette.
1: Ouais. Ah oui, aussi c'était le plus beau gosse des Beatles, ils étaient contents de se débarrasser de lui.
0: Oui, parce que du coup, il y avait moins de concurrence dans le groupe. Alors Ringo, chez les Beatles, c'est par exemple Yellow Submarine.

0: C'est peut-être en fait à cause des chansons qu'on lui donnait qu'il a cette image de type peut-être moins profond que les autres, plus léger que les autres Beatles.
1: Oui, alors immédiatement, dès que le groupe a explosé aux États-Unis, c'était le préféré des enfants aussi. Parce qu'il avait son nez,
0: oui.
1: Il semblait rigolo, il avait une tête rigolote.
0: Ça me fait penser, il y a des fois, vous le dessinez en bébé avec sa tête d'adulte. Vous êtes fait plaisir, Hervé Bourris, parce que s'il y a un bébé qui a une tronche comme ça dans le monde entier, il faut nous la porter. Très drôle. Non, c'est très drôle. Mais il a une tête de cartoon, en fait.
1: Oui, et en fait, c'est le meilleur comédien des quatre, de loin. Je peux vous dire le pire aussi, c'est Paul.
0: C'est Paul
1: sûr. C'est affreux. Il a d'autres qualités par ailleurs. Mais Ringo, c'était le meilleur. Et donc, c'était dans la comédie, c'était le meilleur, quoi, tout simplement. Donc, je pense que ce truc d'humoriste, de comédien, ça vient de là à l'origine. Quoi. Et ils ont continué avec les chansons, cette espèce de statut qu'il avait eu avec les films.
0: 1968, que se passe-t-il? On ne va pas tout révéler, évidemment, parce que je vous dis, franchement, vous allez apprendre des trucs, même si vous connaissez, que vous écoutez les Beatles régulièrement et tout, vous allez apprendre des choses dans Ringo. Donc, je ne veux pas tout raconter. Mais qu'est-ce qui fait? Qu'est-ce qui amène Ringo, en 1968, à prendre sa femme sous le bras et à dire, chérie, fais les valises.
1: On se casse.
0: On se casse en Sardaigne.
1: Après 66, les Beatles arrêtent les tournées. Et donc là, ils se mettent à faire des albums hyper sophistiqués qui prennent des mois et des mois et des mois. Et tous les compositeurs, c'est-à-dire les trois autres, en fait, travaillent beaucoup à mettre au point, à élaborer en studio leurs chansons, à faire appel à des musiciens, tout ça. Paul a pris l'habitude à cette période de montrer à Ringo les parties de batterie des chansons des Beatles, qui commencent à être un peu tendues. Et en fait, il passait 6 mois en studio, voire plus. Ouais. Le double blanc, il revenait d'Inde, c'était super, super ambiance, c'était content. Et puis ça s'est mal passé assez vite parce que chacun a voulu produire ses chansons. Donc en fait, le groupe s'est complètement disloqué. L'enregistrement a duré, je sais plus combien, 7 mois, à être les uns sur les autres et à recommencer 15 000 fois les mêmes chansons.
0: C'est hyper laborieux. Ouais.
1: Et en fait, il s'est rendu compte qu'il s'amusait pas. En fait, il était considéré comme un employé. Chacun bossait ses chansons et faisait appel à lui à un moment, tiens, tu viens, faut que tu fasses ta partie de batterie. En fait, il s'amusait pas, quoi. Ouais. Et donc, il est parti, il n'en pouvait plus.
0: Il pète un plomb, il s'en va. C'est le début de l'histoire que vous racontez, Hervé Bourris, et évidemment, une rencontre en Sardaigne qui fait qu'il va pouvoir raconter sa vie. Et donc, pour nous, on va la découvrir. Et puis, évidemment, il va pas quitter les Beatles très longtemps, hein. Ça dure une dizaine de jours. Mais est-ce que vous pensez
1: Mais il a bien fait de faire ça.
0: Qu'il a bien fait de le faire.
1: Ah oui.
0: Et si j'en crois ce que je lis dans Ringo, les trois autres, ont vraiment cru à son départ. Personne n'a cru qu'il était en train de faire un caprice.
1: Il ne pouvait pas savoir. Hein.
0: Non.
1: Il ne pouvait pas savoir, c'était possible. Il était quand même très en colère, ils avaient prévenu, ils ne savaient pas.
0: Hein. Ouais. Quand il a dit « je quitte le groupe », on l'a cru.
1: Ouais. Et je pense qu'ils ont, ils ont enregistré à 3 sans lui, puis ils se sont rendus compte que ça ne marchait pas. Ouais. La mayonnaise ne prenait pas parce qu'il n'était pas là. Parce que c'est lui le lien, en fait.
0: L'âme des Beatles, ouais. D'où le soutien.
1: Ils avaient besoin de lui à la batterie, mais surtout parce que c'est une histoire à 4.
0: Ouais. Et il y a dans cette histoire, justement, quand Ringo s'en va, quitte momentanément, mais quitte vraiment les Beatles, un télégramme qui arrive, dont je ne vous révèle pas le texte, mais dont moi je n'avais pas connaissance. Donc ça aussi c'est vrai.
1: Ah oui, tout est vrai.
0: Un télégramme incroyable que vous lirez si vous vous offrez demain. C'est pas mal ça.
1: Ou un autre jour.
0: Un marketing. Dès demain, oui. Allez chez votre libraire. Non mais c'est une merveille. Ringo de Hervé Bourris. Merci. Aux éditions Casterman, qui sort demain. Et voilà, vous penserez à moi quand vous lirez le passage sur le télégramme, parce que franchement ça file des frissons. On peut écouter quelques extraits quand même des chansons composées par Ringo.
1: Oui.
0: Il n'y en a pas eu des masses, mais pour les Beatles, il a composé Don't Pass Me By, album blanc 68.

0: C'est vrai que je l'aime bien, mais c'est pas la DA non plus de l'album blanc, exactement.
1: Non, alors, y a trop de violon, je
0: pense. Il y a trop de trop.
1: C'est pas la plus classe.
0: Mais c'est peut-être la préférée des enfants.
1: C'est la préférée de Dylan.
0: Ah!
1: On sait pas pourquoi.
0: Ouais,
1: bon, enfin, Dylan, c'est Dylan.
0: Et 1969, à Bay Road, le jardin de la pieuvre, Octopus Garden.

0: quelques notes quand même.
1: C'est un peu la même chanson que la précédente, oui, mais avec des poulpes.
0: Oui, c'est ça. Il a juste changé de bestiole et il a changé de thème. Alors Ringo a sorti cette année son 22e album solo, Hervé Bourris.
1: Incroyable.
0: Qui s'appelle Long Long Road. On va pas se mentir, il a peut-être échappé à certaines et certains d'entre vous, mais je me dois de vous dire qu'il est vraiment réussi.
1: Et ben,
0: en collaboration avec l'américain T-Bone Burnett, qui est un très très bon de la country. Et je vous propose de découvrir Ringo en solo, version 2026.
1: Ah, c'est son truc, la country.
0: Returning Without Tears.

0: les violons aujourd'hui.
1: C'est charmant.
0: Ringo, c'est joli.
1: Oui, c'est joli.
0: Hervé Bouris valide le 22e album solo de Ringo Starr, donc Long Long Road. C'est son album américain, son album de country. Ça lui va super bien. Il est sorti il y a quelques semaines. Est-ce que vous l'avez rencontré? Est-ce que vous avez envie de le rencontrer?
2: Pas spécialement. Enfin, je sais pas.
0: Il a l'air d'être gentil.
2: Qu'est-ce que je lui dirais?
0: Je sais pas, moi, mais vous le connaissez si bien. J'ai l'impression que vous êtes la première personne que je croise qui a compris qui était Ringo Starr.
2: Non, mais c'est de là, les deux survivants des Beatles. Je passerai mon temps à chialer, en fait. J'arriverai même pas à parler. Enfin, c'est pas possible.
0: Ça, c'est possible, effectivement, d'avoir une réaction, de leur faire un câlin. Et c'est déjà tellement une performance d'être les survivants des Beatles. Oui. Parce que ces mecs-là ont quand même eu des vies absolument incroyables. Oui, donc on a juste envie de lui taper dans la main et lui dire bravo.
2: Pas mec, trop fort.
0: Accroche-toi. Oui, il faut pas taper trop fort. Oui, non, ça, c'est sûr. Donc voilà, Ringo, l'âme des Beatles, Hervé Bouris, ça sort demain aux éditions Casterman. C'est merveilleux, j'espère que vous avez compris à quel point, parce que vraiment je le pense, et quel bonheur d'apprendre des choses encore sur des musiciens qu'on a l'impression de connaître par cœur. Vous avez fait tout un tas d'ouvrages autour de la musique, hein. Hervé Bouris, il y a eu le petit livre Rock en 2007, donc le petit livre Beatles en 2010, Paul l'année dernière, là on est sur Ringo. J'ai aussi un super souvenir de votre aventure punk. Les 18 nouvelles punk et noires, Hervé Bouris, ça c'était en 2011, parce que voilà, on adore les Ramones. Il y a eu le petit livre French Pop, où on parlait de chansons françaises. Est-ce que vous avez d'autres projets à venir autour de la musique ou de ces petits livres?
2: Eh ben, Georges.
0: Ah bah oui.
2: Ah bah oui, on continue.
0: Ah, vous gardez John Lennon pour la fin?
2: Oui.
0: Donc, il y a eu Paul, là il y a Ringo, le prochain c'est George Harrison. Ouais.
2: Et après ça sera John et Yoko, pas John tout seul.
0: John et Yoko, parce que c'est la période que vous trouvez la plus intéressante de John Lennon. Ah.
2: Et puis je me méfie un peu de John tout seul.
0: Ceci dit, là dans Ringo, évidemment, puisqu'on va jusqu'en 68, vous verrez John et Yoko ensemble sur certaines pages. Et ok, John et Yoko, alors même chose, hein, Yoko est encore en vie, est-ce que vous avez tenté de la contacter?
2: Non. Non plus.
0: C'est vrai, ça vous dit rien. Bon. Et autour de des petits livres, donc que ce soit la chanson française ou punk ou etc.
2: Non, j'ai fait le tour. Enfin, de
0: ça y est côté. Là.
2: Enfin, c'était un principe de patchwork chronologique en fait, ces livres-là. C'était beaucoup de travail, c'était des gros livres. Et j'ai l'impression d'avoir fait le tour du concept, on va dire. Là, j'ai plus envie de raconter des histoires par le biais d'une bande dessinée plus classique, en fait, avec des cases, avec des bulles. Et, ouais, j'ai plus envie de ça, en fait. Et de la couleur.
0: Mais c'est pas, dans sa forme, en tout cas, narratif, c'est pas classique, parce que vous choisissez à chaque fois un moment de la vie de.
2: Et puis, il y a des doubles pages sans cases. Enfin, c'est. Ouais. Par moments, c'est assez psyché, ouais.
0: Donc là, vous êtes en train de bosser sur George Harrison?
2: Ouais.
0: Ok, et vous pouvez déjà me dire quelle période de sa vie vous avez choisi?
2: En fait, c'est pas. Oui, c'est une période de sa vie, mais c'est surtout un thème, c'est George et l'Inde.
0: Ah, oh, génial! Génial. C'est bien, on verra les autres défoncer aussi. Ça va être drôle, ça.
2: Obligatoirement.
0: Il va y avoir des bonnes pages encore. Eh ben, Hervé Bouris, merci beaucoup d'être venu nous voir. Et on se donne rendez-vous pour George Harrison.
2: Oui, d'accord. Avec plaisir.
0: À la prochaine. Merci beaucoup.
2: Merci.
0: Merci.
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2: Oh là là, la dernière partie de l'émission va se régaler. L'anniversaire sera consacré à une chanson de Colette Renard. Et pour le blind test, on va se balader en chanson dans les quatre saisons. Pas celle de Vivaldi, celle de notre année, printemps, été, automne, hiver, en chanson. Et pour jouer avec nous, il y a Clotilde. Bonsoir.
3: Bonsoir Émilie.
2: Bienvenue. Comment ça va Clotilde?
3: Ça va bien.
2: On joue ensemble ce soir pour gagner le joli... Il a dit qu'on pouvait dire BD, Hervé Bourris, je veux dire roman graphique et tout. Non, la BD, mais avec une belle et vraie histoire autour de Ringo Starr. Et Clotilde, on n'est pas toutes seules, toutes les deux. Il y a aussi Josette qui est avec nous. Bonsoir Josette.
4: Bonsoir Émilie.
2: Comment ça va Josette?
4: Eh ben très bien.
2: Il paraît que c'est la deuxième fois qu'on joue ensemble.
4: Oui.
2: Ah, ça s'était bien passé la première?
4: Oui.
2: Ah, formidable. Et Clotilde, en revanche, c'est une grande première ce soir, n'est-ce pas?
4: Oui, tout à fait. C'est la première fois que je joue sur l'antenne nationale.
2: Eh bien, ça me fait...
4: Je joue sur mon antenne locale.
2: C'est laquelle, Clotilde? On va leur faire un bisou.
4: Ici Orléans.
2: Ah, oh, bisous, ici Orléans. Et Josette, où est-ce qu'on écoute ici, chez Josette?
4: Touraine.
2: Et ici Touraine. Eh bien voilà, les deux, on les embrasse. Josette et Clotilde, maintenant devant la France entière réunie, oui, les 44 ici vous écoutent. Je vous annonce que déjà, on va bien démarrer en vous disant que vous avez gagné, toutes les deux, un exemplaire du livre d'Hervé Bourris. Ça, c'est fait. Personne ne repart les mains vides du blind test de Décibel. Donc mesdames, chacune un exemplaire. Vous avez gagné.
4: Merci.
2: Avec plaisir.
4: Merci.
2: Et maintenant que vous avez gagné, nous jouons donc. Les chansons qui vont passer parlent d'une des quatre saisons. Et on recherche, ensemble, et le plus rapidement possible, le nom des interprètes de ces chansons. Petit point de règlement, Clotilde et Josette, je vais vous demander, avant de proposer une réponse, de penser à donner votre prénom pour que je sache laquelle de vous deux est la plus rapide. D'accord?
4: D'accord.
2: Alors c'est parti avec une première chanson qui parle d'une première

0: Passons à la saison suivante, à la chanson suivante. Dites-moi, qui est-ce ?
1: Claude François.
0: Oui,
2: oui.

0: C'est Clo-Clo, deuxième saison de ce Blind Test. C'était donc le printemps. Bon, pour la troisième, je pense que ça va aller très vite. Concentrez-vous, mesdames. Qui est-ce ?
1: Josette Jodassin.
0: Wouhou ! Jodassin.
1: J'étais indien.
0: Vous êtes trop forte.
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0: Quelle merveille! L'été indien de Joe Dassin. Josette et Clotilde, vous avez été deux excellentes candidates. Merci d'avoir joué avec nous au Blind Test.
1: Merci.
0: Merci, vous revenez quand vous voulez. Moi, je vous envoie avec plaisir à chacune un exemplaire de Ringo d'Hervé Bourris. Et puis après l'été de Joe Dassin, le printemps de Clo-Clo et l'hiver de Monsieur Salvador, il est temps de passer à l'automne avec un garçon qu'on aime beaucoup ici. Il s'appelle Tété. À la faveur de l'automne, j'ai de bonnes nouvelles de Tété à vous donner. Je vous raconte après la chanson.

0: poitrinerie de cette chanson, c'est dingue. Elle date de 2003, 23 ans qu'on écoute à la faveur de l'automne, en ayant les frissons d'amour pour Tété. Son nouvel album, Une semaine sur deux, qui raconte sa vie de papa divorcé, va sortir dans les prochaines semaines. Et Tété sera évidemment l'invité de Décibel. On l'adore.
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0: Aujourd'hui, c'est l'anniversaire de la mort de Colette Renard. Colette Renard nous a quittés il y a pile 16 ans, le 6 octobre 2010. Colette Renard, il y a plein de raisons de la connaître et toutes les raisons sont bonnes, mais je peux vous dire que c'était Rachel dans Plus belle la vie entre 2004 et 2009 et que ça, c'était très important pour tout un tas de gens qui ont vu tous les épisodes de Plus belle la vie. Colette Renard, Rachel, croyez-moi, ils la connaissent. Mais Colette Renard, elle a aussi été surnommée Irma la Douce, c'est trop drôle. Colette Renard, elle a aussi beaucoup chanté, en plus de jouer la comédie. Et elle a chanté, en 1963, une chanson alors qui rentre dans la catégorie des chansons paillardes, mais je trouve qu'elle est un peu à part, déjà parce qu'elle est chantée par une femme et sur un ton qui n'est pas « Pouit, pouit, tagala, bisous Patrick Sébastien ». Rien à voir. Là, vous allez voir, ça s'appelle « Les nuits d'une demoiselle ». Et c'est donc une demoiselle qui vous raconte comment elle passe ses nuits, comment elle prend du plaisir pendant ces nuits-là. Je vous rappelle qu'on est en 1963. Il y a 7 couplets en tout et tout un tas de façons de prendre du plaisir, mais sans jamais dire exactement ce qui se passe. C'est l'art des périphrases. Si vous êtes au lycée et que vous êtes en train d'étudier les figures de style, eh ben ce texte, signé Guy Breton, c'est un merveilleux exemple. Hommage à Colette Renard, à sa voix et à sa chanson « Les nuits ».

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1: Ah les amis, comme je suis désolée, j'ai fait une petite bêtise et je vous ai passé la version censurée de Colette Renard, Les Nuits d'une Demoiselle. Rien que la conclusion de la chanson, liée le jour, je flirte tout simplement, dans la vraie version voulue par les auteurs et par la chanteuse, c'était le jour, je baise tout simplement. Mais c'est pas grave, je vous la passerai un autre soir. Je remercie l'équipe de l'émission, Diana Sadika, Iris, Vincent, Thierry et Mélodie. À demain.
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1: 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Bisous.

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2: Bonsoir à tous et bienvenue, merci de votre fidélité à ce nouveau rendez-vous ici. Ce sont, rappelons-le, de bonnes initiatives, vos actions en région qui sont valorisées à travers de nombreux reportages qui vous donnent la parole. Rendez-vous résolument positif chaque soir pour une balade. On va parler évidemment de notre pays, de ce que vous entreprenez, de ce qui marche d'ici 21h. C'est aussi un parcours de vie cette émission, celui d'un invité dont les souvenirs en région sont des marqueurs, souvent puissants, qu'il ou elle partage chaque soir à travers la cartographie de sa vie. Ce soir, je reçois un comédien, je reçois également un acteur, un humoriste, un homme qui deviendra très populaire en participant à une émission que vous connaissez, On demande qu'à en rire, sur France 2, on est au début des années 2010. 10-15 ans plus tard, son parcours est extrêmement dense. Du théâtre, du cinéma, il est actuellement à l'affiche de la pièce Le sens de l'humour au Théâtre Antoine à Paris, aux côtés de Claudia Tagbo, d'Ariel Mallet et Élise Diamant. On en parlera avant 21h, je reçois Florent Père. Bonsoir Florent Père.
3: Bonsoir. J'ai beaucoup aimé le CV. Il manquait génie.
2: C'est dommage. Vous voulez que je refasse
3: voilà, est-ce qu'on peut refaire ce lancement?
2: Tout est possible.
3: Voilà, il est comédien, il est humoriste et génie. Normalement, c'est comme ça qu'on conclut.
2: Mais bon. On va comprendre aussi. Alors, on s'intéresse, je vous l'ai dit, vous avez compris le principe de l'émission, à tout ce qui s'est passé avant que l'on vous découvre finalement. Parce qu'on a toujours l'impression que quelqu'un démarre comme ça d'un coup parce qu'on l'a vu à la télévision. On oublie qu'il y a tout un parcours, qu'il y a tout un process, qu'il y a tout un tas de mécanismes qui vont derrière. Vous êtes prêt à remonter un peu le temps?
3: Oh oui.
2: Vous êtes né à Valence. Mais alors, pour le coup, c'est pas franchement non plus la Drôme, l'endroit qui vous a marqué particulièrement.
3: Non, parce que je suis né à Valence, mais voilà. Vous savez, la Drôme, c'est séparé
2: c'est
3: par
2: la Ardèche.
3: C'est la Drôme Ardèche. Ouais. Et donc, je suis né à Valence, mais on m'a vite ramené en Ardèche, de l'autre côté du Rhône.
2: Alors, l'Ardèche, effectivement, c'est à côté. Ça, c'est un endroit très important. Que faisaient vos parents, d'ailleurs?
3: Ma maman était infirmière jusqu'à ma naissance. Elle s'est arrêtée quand ils ont tout de suite compris l'étendue du travail qu'il y aurait à fournir. Et mon papa était gérant de société. Enfin, c'est ce que je devais mettre sur ma petite feuille à l'école. Mais il était patron de boîte de nuit.
2: Ouais, c'est ça. On va en parler de cette boîte de nuit.
3: Et restaurateur et musicien.
2: Non, mais ça, c'est extraordinaire. On va y venir dans un instant parce que ça fait aussi partie de vos vies. Mais je vais rester dans le côté bucolique parce que je sais que vous êtes un amoureux de la nature. Vous en avez d'ailleurs fait un spectacle qui portait ce nom. Vous avez évolué dans un espace un peu rural, dans un environnement de campagne, très clairement.
3: Ah oui, carrément campagnard même, oui. Ouais. Vraiment jusqu'à mes 12-13 ans, en fait, je restais que à la campagne. C'est-à-dire que on avait une maison à la campagne, la boîte de nuit familiale était à la campagne, donc je passais ma vie dans la forêt, un petit tome dans les arbres et je descendais à la ville quoi.
2: Rarement en fait. On y est justement là, on est dans la forêt. Et est-ce que comme tous les gamins, vous avez fabriqué des cabanes? Est-ce que vous montiez aux arbres? Est-ce que vous étiez déjà sportif à ce moment-là?
3: Jusqu'à 10-11 ans, j'étais pas très sportif, j'étais actif parce que je montais aux arbres, je courais dans la forêt, je faisais du vélo, donc j'étais pas du tout sédentaire. Loin de là, j'étais pas devant de coller à ma console ou quoi.
2: Mais
3: le sport en tant que tel, non, c'est arrivé vers 10 ans. Mais
2: ça vient des lieux refuges, que justement dans la forêt, on construit des cabanes en ces moments-là.
3: Ben, c'était ça. Je me rends compte que de ce que je connais de l'Ardèche, en fait, c'est un rayon de 10-20 km autour de la maison de mes parents, où depuis que je suis né, je fais des footings du VTT et que je grimpe aux arbres. Au-delà de ça, je connais très mal l'Ardèche, en fait. Mais ce secteur-là, d'ailleurs, dès que je retourne avec mon fils, je dis, tiens, on va voir mon arbre, je vais t'emmener à ma rivière, je vais t'emmener dans ma forêt.
2: Vous avez un arbre.
3: Il me dit, mais c'est pas ta forêt, c'est pas ton arbre. Je dis, bah oui, mais cet arbre-là, il était là. Quand j'allais à l'école, parce que j'allais à l'école à travers la forêt.
2: Oui, j'ai découvert ça, parce qu'effectivement, et ça c'est une chose incroyable d'avoir une enfance où on traverse des bois pour aller à la forêt. Et en même temps, cette cour d'école était toute petite, parce que si j'ai bien compris, vous étiez 15 élèves.
3: C'était une petite école de campagne. Alors, des gens qui traversent des bois pour aller au travail, il y en a aussi à Paris, tous les gens qui travaillent au bois de Boulogne, au bois de Vincennes, tout ça.
2: C'était tout petit.
3: Petite école de campagne avec une seule classe, une seule institutrice.
2: Comment ça s'appelait?
3: Mademoiselle Méral.
2: Vous avez des nouvelles?
3: Non, parce qu'elle est partie très peu de temps après que j'ai quitté l'école.
2: Mais vous n'avez jamais cherché à la retrouver?
3: Ah non, mais elle est partie. Hein. Ça, c'est, elle est dans l'ordre de là-haut.
2: D'accord, très bien. Je remets ma question dans le dossier.
3: Elle est là.
2: Vous n'avez jamais pensé à la retrouver?
3: Je l'ai cherché, mais je ne l'ai jamais retrouvée. Mais non, voilà, c'était. Oui, on était de la maternelle au CM2, tous dans la même classe, à l'ancienne, avec la maîtresse qui vivait dans l'école. Enfin, qui avait son logement de fonction à côté de l'école. Ouais. Et donc, effectivement, c'était à genre 20 minutes à pied à travers la forêt de chez moi. Et donc, j'y allais avec mes deux copains du quartier. On allait quatre fois par jour, on faisait l'aller-retour, ce qui est fou quand moi je vois que j'ai du mal à laisser mon fils aller à l'école qui est à 2 minutes à pied.
2: Parce que alors vous traversez les ruisseaux et les rivières à cette époque-là. Ah ouais, hein, ouais. C'est peut-être aucune notion du danger.
3: Non, mais en vrai, il n'y en avait pas. Mais il y en avait plein et il n'y en avait pas. Ouais. Puisque je suis là, c'est que tout va très bien. Mais c'est vrai qu'on se dit que nos parents étaient vraiment, en tout cas les miens, étaient vraiment à la cool. Ouais. Parce qu'il n'y avait pas de texto pour dire je suis arrivé à l'école.
2: Ah bah,
3: j'aurais pu rester dans un arbre.
2: Clairement. Mais il est où?
3: Mais quand je retourne chez mes parents, il y a effectivement mon arbre qui est un pin que je gravissais enfant quasiment tous les jours. Et maintenant, quand j'y vais, j'ai besoin d'aller, je vais le voir. Et je monte et je fais une petite méditation.
2: Ça s'appelait comment? C'était où en Ardèche en fait?
3: Alors, la ville, c'était Saint-Péray, ouais. Qui est une ville connue pour son vin. Et le petit hameau dans lequel il y avait l'école, c'était Tortous.
2: Voilà. Ah oui, non, mais c'est bien de citer ces endroits.
3: Tout le monde connaît Tortous, bien sûr. Ouais,
2: bah, tout le monde connaît.
3: Vous avez frissonné à l'occasion de ce nom de village?
2: Pas du tout. En revanche, il y avait cette boîte de nuit, vous l'avez évoqué. Alors ça, c'est quand même pas banal pour un gosse.
3: Ouais.
2: Il était gérant de société, effectivement, ça c'était sur le papier. Il avait une boîte de nuit. Mais il y avait toute la famille, je crois qu'il y avait les grands-parents, votre
3: père.
2: Oui,
3: en fait, c'est une... Alors ça mérite une émission entière. Mais en gros, mon père et mon grand-père mon grand-père a acheté une ferme en Ardèche, en haut d'une colline. Il a acheté la ferme et la colline en 68, 69. Et ils en ont fait une boîte de nuit, enfin un dancing.
2: Alors comment ça s'appelle ce dancing?
3: Matu, qui existe toujours. Hein,
2: c'est vrai, c'est génial.
3: Ouais, c'est plus à ma famille, mais pour l'instant, j'ai toujours un petit suspect. Mais ça a fait vivre toute ma famille pendant 40-50 ans. Et donc, mon père, qui était pianiste, mon grand-père chantait, ma tante chantait.
2: Alors, il y avait du Cabrel, il y avait du François Feldman.
3: Bah, ça, c'est ce que je chantais, moi.
2: Il y avait ça.
0: De l'huile.
3: Oui.
2: Eh oui.
0: De l'huile.
2: Ah, ça, c'est un souvenir pour vous.
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2: Ça, c'est le groupe Réglisse. Alors, effectivement, c'était pas vos grands-parents qui ont chanté ça.
3: Non.
2: Mais
3: mais ouais, j'avais mon petit tour de chant. C'était des moments que je passais avec mon père déjà à répéter la journée. Et j'adorais faire ça, chanter avec lui. Et puis après, quand je venais faire coucou à la boîte, c'était pas tous les soirs. Je n'étais pas exploité, que mes parents se retrouvent pas à la DAS.
2: Non, mais on comprend aussi quand même comment ce goût artistique arrive dans votre vie. Je veux dire,
3: c'était une famille, et ça allait toujours, artistique et festive. Je suis pas un enfant de la balle comme mon fils qui passe sa vie dans les théâtres, sur les plateaux de tournage et tout ça. Moi, c'était au fin fond de l'Ardèche, dans une boîte de nuit. En revanche, mon père pianiste qui chantait.
2: Stéphane.
3: Voilà, c'était très joyeux, très rablaisien, très artistique aussi, c'est vrai.
2: Florent, restez avec nous parce qu'on ira faire un tour aussi au Lavandou. Alors ça, c'est un autre lieu, une autre carte postale. C'est des années de vacances et puis le Var a forcément énormément d'importance parce qu'on ira ensuite à Saint-Raphaël. Vous allez partir à l'adolescence d'ailleurs, poursuivre des études de sport-études. On se balade dans toute la France, vous l'avez compris, avec à l'instant Benoît Prospero qui nous rejoint dans la revue des Merveilles. Et aujourd'hui, on va apprendre à fabriquer un Oya.
1: Alors dites-moi, est-ce que déjà vous voyez ce que c'est un Oya?
4: C'est une réserve d'eau souterraine. Elle est contenue dans un volume qui n'est pas étanche complètement. Et par capillarité, quand la terre est sèche, ça va diffuser à l'extérieur pour hydrater les racines.
1: Voilà, exactement. Donc un Oya, vous savez, c'est cette poterie en terre couleur pourpre, comme une tuile poreuse qui fait penser un petit peu à une sorte de jarre. Et donc on enterre au pied des plantes que l'on veut hydrater en profondeur. Et ça permet en même temps d'optimiser l'usage de l'eau et qui tranquillement donc va se distiller par capillarité. Et donc, nous sommes en Savoie, à côté de Chambéry, à Sona, avec ici Pays de Savoie. Et notre Oya, on va l'enterrer, Marie. Mais
4: il faut quand même que le haut de l'Oya soit au ras du sol pour qu'on puisse le remplir régulièrement.
1: Et l'avantage, c'est qu'avec l'Oya, comme il est sous terre, du coup, c'est zéro évaporation, Paul.
5: Alors, zéro évaporation, il faut les mettre correctement. S'il y a la moitié de l'Oya qui déborde et qui est en plein soleil, ça ne marche pas. Il faut vraiment que le sol vienne de manière affleurante et même rajouter du paillage par-dessus. On paye beaucoup.
1: Voilà, et quand on l'utilise bien, en tout cas, ça marche hyper bien. Mais, parce qu'il y a quand même un c'est qu'un Oya, ça coûte quand même un petit peu cher. Sauf si on est malin, Paul.
5: Bah oui, je soude des pots entre eux pour faire mes propres réserves. Ce qui consiste à prendre un pot en terre cuite, à en sceller le fond avec une petite pierre et un peu de ciment. Puis en venant empiler un deuxième pot à l'envers par-dessus, on arrive à avoir une espèce de forme d'amphore. Il n'y a plus qu'à sceller le tout ensemble pour avoir une oya.
1: Ah ben voilà, c'est-à-dire les deux pots, vous savez, face à face, du côté le plus large, c'est des diamètres 24-26 ou quelque chose comme ça. Et à ce propos, d'ailleurs, petite précision, il faut mettre le pot le plus petit en dessous et le pot le plus grand en dessus, comme une sorte de couvercle, si vous voulez. Et Marie ?
4: On fait des tests en jardinerie pour voir ceux qui marchent les mieux les uns avec les autres, hein, ouais. Parce que des fois, il y en a qui sont pas très ronds, non vernissés, parce qu'il faut qu'ils soient pour eux.
1: Et puis donc, on enterre, et pour éviter les moustiques, vous bouchez avec des bouchons en liège. Et pour l'autonomie, en général, c'est allez, on va dire quelques jours, tout dépend des températures. Bref, si vous ne connaissez pas, essayez l'Oya, vous verrez, c'est une merveille. Merci Marie et Paul, et merci ici Pays de Savoie.
2: Et merci beaucoup Benoît Prospero. Florent Père est votre invité. Alors, on parle évidemment de l'Ardèche, là où vous avez grandi.
3: Ça m'a fait plaisir d'entendre Benoît Prospero, j'ai pas de nouvelles.
2: Il va bien.
3: Ouais, je suis content.
2: Il vous embrasse, il m'a laissé un message pour vous, il viendra d'ici la fin de l'émission avec grand plaisir. Et il nous emmènera d'ailleurs Benoît, parce qu'il adore se balader au Lavandou, là où on va aller d'ailleurs dans un instant avec vous. Il était pas mal cet hôtel, hein, où vous alliez tout le temps en demeure. Vous avez le moyen, vos parents, de vous emmener à l'hôtel quand même, hein ?
3: Gérant de société.
2: Ouais, c'est vrai. La boîte de nuit. La boîte de nuit dans laquelle Florent Père a évolué. Une enfance qui est extraordinaire. Souvenir de plage, du Lavandou et de Saint-Raphaël, c'est-à-dire le Var. C'est dans quelques minutes sur ICI.
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2: Et Radio Gaga qui nous rejoint avec Queen sur ICI.

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2: Il est né à Valence, mais c'est juste une formalité pour Florent Père dans la Drôme, puisqu'il va grandir juste à côté en Ardèche, dans un environnement tellement agréable et fun. Il passe ses vacances au Lavandou dans le Var, et de cette enfance, il va en faire une force et un ailleurs qui va le conduire à Saint-Raphaël. Et on va en parler avec lui ce soir. Vous êtes très déterminé parce que vous allez partir dès l'âge de 15 ans, je crois, vers cet ailleurs qui est pas très loin du Lavandou où vous passiez vos vacances, qui est Saint-Raphaël, pour aller faire du sport-études, du sport-être, quoi, comme on disait.
3: Ouais. Bah, mais au moment où je dois prendre cette décision, il y a même pas de... Je ne comprends même pas que je vais être éloigné de mes parents. Et de toute façon, je me pose pas la question.
2: Qu'est-ce qui vous pousse à faire ça dans votre tête?
3: J'ai découvert le ski nautique à l'âge de 10-11 ans, quand mon père a acheté un petit bateau justement pour aller au Lavandou. Il y a une paire de skis dedans, on se fait skier. Et il se trouve que je suis le plus doué de la famille, ce qui est pas non plus un fait d'armes, mais voilà. Et je me passionne pour le sport en général. Je pense que ça a été le ski nautique. Là, ça aurait pu être un autre sport finalement, mais voilà, je me prends de passion pour ce sport. Et quand enfin on me donne la possibilité de rentrer dans ce sport études, c'est-à-dire je serais rentré à NBA, c'était pareil quoi. Donc il fallait y aller quoi. Et j'y suis allé, j'ai passé des années incroyables. Je comprends juste maintenant pourquoi ma maman était si triste qu'elle a pleuré tant quand je suis parti, parce que je n'avais que 15 ans finalement, ouais. Et elle savait que je partais pour.
2: C'est jeune. Hein. Ouais. Bon, Saint-Raphaël, c'est la section sport d'études du pôle France Ski Nautique du Krebs. Ouais. Je crois que c'est le centre régional d'éducation physique et sportive.
3: Oh, il est fort, il a bossé. Ouais,
2: mais j'en connais un, hein, là d'où je viens aussi, mais mon émission sera un autre jour.
3: Ouais, elle sera posthume.
2: Oui, bien sûr.
3: Je l'animerai.
2: J'espère pas. Vous êtes à ce moment-là, vous venez de l'évoquer, c'est vous qui le dites, un animal aquatique. Oui. À cet âge-là, vous ne jurez que par la flotte, quoi.
3: Ouais, et puis encore aujourd'hui, hein, mais c'est vrai que toutes les activités sportives et aquatiques me plaisent. Bon, à cette époque-là, c'est surtout le ski nautique et un peu la mer qui est en bas du sport-études, puisque l'internat était à Boulouris, donc c'est vraiment 84 hectares de pinèdes au bord de la mer, vue sur la mer de quasiment toutes les chambres de l'internat, 70 copains et copines dans le même internat. Pas mixte, mais avec une porte toujours ouverte qui sépare les deux internats. Autant vous dire
2: ça
3: que c'était mixte. et voilà, lycée le matin, ski nautique l'après-midi, les potes.
2: À Saint-Raphaël, du coup, le ski nautique.
3: Il y
2: avait un spot particulier.
3: Ah, c'était un plan d'eau artificiel qui a été creusé par la fédération à Roquebrune-sur-Argence. Donc c'est des années vraiment incroyables. J'y ai passé 7 ans, 8 ans, je sais plus, qui étaient folles, quoi, parce que vous vivez qu'avec des ados. Qui ont la même passion que vous, qui ont une vraie direction dans la vie, qui sont pas là en train de zoner ou de pas savoir en tout cas où ils veulent aller. Là, il y a une direction en tout cas pour ces années-là, et c'était génial. D'ailleurs, j'ai plein d'amis de longue date qui sont de cette époque.
2: Alors, vous allez peut-être un peu visiter l'arrière-pays aussi, parce qu'on parle beaucoup de Saint-Raphaël. Vous allez découvrir un petit peu l'ensemble du département, vous balader, je sais pas, aller à Port-Grimaud, à Coquelin, à Saint-Trope.
3: Bien sûr, j'y ai passé quasiment 10 ans, en fait, parce qu'après le sport-études, je suis encore resté à Saint-Raphaël, parce que j'avais tous mes amis là-bas, parce que je travaillais un peu là-bas aussi, donc je connais toute la côte entre Nice et le Lavandou, je connais tout. Je l'ai fait en voiture, je l'ai fait à vélo, je l'ai fait en scooter, donc je connais j'y ai été vendeur sur les marchés, dans certains départements qui sont là. Donc non, je connais très très bien le Var.
2: C'est où le patelin? Parce que vous avez des noms sympas de patelin là depuis tout à l'heure.
3: Là où je faisais les marchés, oui, vous avez Saint-Égulfe.
2: Ah, voilà.
3: Mais Fréjus, le bord de mer Saint-Raphaël, Cogolin.
2: Alors c'est aussi l'époque où vous battez un record sportif. C'est votre premier record sportif, et d'ailleurs qui est toujours homologué. Je crois que personne ne l'a battu. Reconnaissance de vos pères, d'ailleurs, c'est la descente des escaliers principaux sur les mains.
3: Ouais, c'est le seul record que j'ai dans ce sport-études. C'est-à-dire que je me suis
2: Non, je vous arrête. Non, c'est pas le seul record. Il y a la descente des escaliers dans les cagettes en plastique dans lesquelles on mettait les goûters. Moi, quand j'étais gamin, on est de la même génération, c'était orange ces trucs. Là, je sais pas
3: quelle couleur c'était. Oui, c'est vrai. Ma mère, elle avait la même en orange. La nôtre, elle était blanche. Elle était plus rapide, la blanche.
2: Ça, c'est deux records.
3: Et donc voilà, je me foutais en haut des marches, assis dans. Ça faisait une luge en fait, quoi. Et je descendais les marches comme un gros débile. Et je descendais donc les marches sur les mains. Ouais. Et c'est mon record. Je partais, je sais plus, de haut des escaliers. Je suis arrivé jusqu'à quasiment au réfectoire.
2: Bon, est-ce que vous arriviez jusqu'au massif d'Estérel? Parce que là aussi, c'est une carte postale et un spot intéressant. Les falaises du Drabon, le site d'escalade exceptionnel. Ouais. Vous y passez du temps?
3: J'y passe énormément de temps, pas pour faire de l'escalade, mais pour aller nager, me baigner, puis sauter des falaises, même si c'est un peu interdit, que je déconseille de le faire. C'est un lieu... Mais d'ailleurs, quand j'ai su que je quittais Saint-Raphaël pour rentrer au cours Florent à Paris.
2: Vous n'avez pas y resté longtemps.
3: Je ne vais pas y rester très longtemps. Mais je me souviens d'une nuit que je suis allé passer au Dramont comme une dernière nuit dans cette région et j'avais une vraie sensation d'osmose avec avec ce lieu, avec cette roche, cette énergie, cette mer, le calme là-bas et tout. Et c'est un lieu qui me tient très très à cœur et je j'y vais le plus souvent possible.
2: J'en ai où là ?
3: Là, on peut être n'importe où au bord de la mer, mais peut-être, je ne sais pas, sur la plage de Saint-Clair.
2: Ah, ça c'est du côté du Lavandou.
3: Ça c'est du côté du Lavandou. Sinon, cette plage là ? Je sais pas, je vais reconnaître cette plage précisément.
2: Non, pas du tout, on n'est pas parti sur place.
3: Des blagues de plage. Attendez, prévenez.
2: Non, mais voilà, la plage forcément là, ce qu'on entend, c'est un peu ce qu'on évoque. Je me suis dit que ça allait.
3: Je vous remercie
2: de vous parler. La mer, le soleil, les études. Vous allez même devenir moniteur de ski nautique.
3: Tout à fait. J'ai mon brevet d'état premier degré.
2: Et vous les emmenez où sur des plans d'eau, les gens qui vous donnaient des cours
3: Alors, moi, je ne m'en suis servi que pour payer mon ski nautique. C'est-à-dire que comme le ski est un sport très cher, il y a une technique d'être comme au pair, c'est-à-dire que vous faites skier les clients du club, les débutants et tout ça, et en échange, ça paye votre entraînement. Ouais. Voilà pourquoi j'ai passé le BE.
2: On semble un peu plaisanter et prendre beaucoup de plaisir depuis tout à l'heure, mais Saint-Raphaël, c'est aussi un lieu important de construction parce qu'il y a le centre culturel de Saint-Raphaël, ouais. Et vous avez environ 20 ans, puisque vous allez rester jusqu'à 21-22 ans. C'est là où vous vous tournez tout doucement vers le théâtre. Je ne sais pas ce qui vous attire, vous allez nous le dire. Vous allez jouer deux pièces haut et là-bas, et les vacances. C'est quand même fou quand on se dit, parce que c'était un peu les vacances où vous étiez à ce moment-là, de Jean-Claude Grimbert. Qu'est-ce qui vous emmène dans ce centre culturel à Saint-Raph ?
3: C'était un moment de ma vie où je commence à avoir un peu fait le tour du sport et peut-être une petite désillusion sur ma carrière sportive, parce que j'ai eu une énorme blessure au genou très, très tôt, à 19 ans, que je vois que je n'atteindrai pas le haut niveau, en tout cas pas le niveau que j'espérais. Tout ça se calme un peu. Et un jour, à la fac, je suis en cours de psychologie en STAPS et on fait un exercice de prise de parole en public. Et pour ça, on a le droit de jouer des petits sketchs. Et donc, je joue un sketch d'Eli Kaku. J'ai 18 sur 20. C'était ma première note avant que Ruquier m'en donne. Et la prof me dit tu devrais creuser du côté du théâtre. Ouais. T'as quand même un petit. Ça sera intéressant pour toi. Et c'est arrivé à un moment, je pense, où peut-être j'étais un peu lassé du sport. Je suis allé chercher autre chose. Je me suis inscrit dans un atelier de théâtre un peu de retraité, mais où j'ai fait mes débuts avec mon prof Fido.
2: Vous allez découvrir dans un instant comment il est parti au cours Florent, comment il est vite revenu dans le sud, comment il va écrire ses premiers textes au Quai du Rire, à Marseille, puis comment il arrivera à un moment donné à Paris. C'est la vie aussi de Florent Père ce soir. On va aller dans le Vaucluse et on parlera d'Avignon parce que ça aussi c'est une ville qui compte. Quand on mange des fruits, généralement on laisse de côté les pépins et le noyau, enfin normalement. Catherine Quicandon est allée à votre rencontre. Aujourd'hui, vous nous proposez une idée qui utilise ses déchets pour notre bien-être.
4: À Avignon, avoir des pépins, c'est plutôt une bonne chose.
5: Il y a un pépin, Pierre ? Répondez-moi franchement, il y a un pépin ?
4: Oui, oui, il y a un pépin, et pas qu'un seul. C'est la première marque française de produits cosmétiques naturels centrée sur les pépins et les noyaux de fruits, qui s'appellent logiquement pépins. Myrtille Shekar et son conjoint Dino vous proposent des huiles, des crèmes, du sérum, des masques et des savons.
6: Alors nous, les deux coproduits qu'on utilise, c'est les pépins et les écorces, pour l'instant de grenade. À terme, j'espère qu'on ira plus loin dans la démarche parce que c'est vraiment ce qui nous anime et qu'il y a plein de choses qu'on peut récupérer. Après, ce qui est plus compliqué, c'est la transformation de ces éléments. Donc c'est pour ça que pour l'instant, on s'est concentré sur les pépins, les écorces de grenade aussi, parce qu'on a eu la possibilité de s'en servir.
4: Chaque formule est développée par un docteur en biochimie spécialisé en cosmétique naturelle. Le laboratoire de production se situe à Avignon. Les savons sont fabriqués à Lille-sur-la-Sorgue. Pour récupérer ce qu'ils appellent des coproduits, ils font des partenariats avec des producteurs ou des transformateurs locaux.
6: On a un bon partenaire à Malocène, qui s'appelle l'Atelier d'Hippolyte, avec qui on travaille le noyau d'abricot et le pépin de grenade. Eux transforment directement chez eux et on peut les récupérer en huile.
4: Leurs produits ont jusqu'à 99,7% d'ingrédients naturels. Certains ont 3 fois plus de vitamine E ou 3 fois plus d'antioxydants ou sont 5 fois plus riches en acides gras essentiels. Ils sont adaptés à tout type de peau, ce qui est plutôt pratique. Mais à quel moment Myrtille, qui a travaillé 10 ans dans le vin, s'est dit que ça serait bien de s'intéresser aux pépins et aux noyaux ? Le déclic est venu lors de sa grossesse et d'une envie plus large.
6: Nous, on veut prolonger le travail des agriculteurs. En ce moment, on le sait, le monde de l'agriculture n'est pas au au top, les vignerons aussi. Et du coup, c'est une façon pour nous de soutenir ce secteur à notre manière, en prolongeant leur travail, en utilisant leurs coproduits.
4: Et c'est tout à leur honneur. D'ailleurs, pour cette entreprise, Myrtille a reçu le prix du dynamisme entrepreneurial de la CCI Vaucluse. Les produits pépins sont disponibles dans une dizaine de points de vente du département, dont des pharmacies et des domaines viticoles. Il y a aussi leur nouvelle boutique ouverte cette année à Bédouin. Plus d'infos sur pépin.fr, pépin au pluriel. Merci à ICI Vaucluse pour cette idée qui prend soin de nous. 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
2: Merci beaucoup Catherine Quicandon. Je suis avec Florent Père. Vous êtes avec Florent Père depuis 20 ans. On découvre comment le théâtre est arrivé tout doucement, progressivement, dans sa vie. À 22 ans, et on va s'en parler dans un instant, vous décidez voilà, un peu de tout quitter. Le sport, vous le laissez de côté et vous montez à Paris pour refaire le cours Florent. Très vite, vous allez revenir et vous allez taper par le sud, quoi, à nouveau.
3: Ouais. C'est-à-dire que voilà, d'arriver à Paris quand vous avez grandi en Ardèche et puis ensuite au bord de la mer, c'est vraiment, c'est presque un Indien dans la ville, quoi. J'étais très très impressionné.
2: C'était peut-être trop tôt, parce que vous allez revenir assez rapidement après, assez rapidement, quelques années après, pour Hondard. Ouais. Avec Laurent Ruquier, on va aussi en parler. On a encore plein de lieux à découvrir, à parcourir, avec tout ce que vous aimez aussi aujourd'hui, les endroits par lesquels vous êtes passé pour en arriver à cette actualité. Je voulais juste rappeler que vous êtes sur scène dans Le Sens de l'Humour, c'est au Théâtre Antoine, à Paris, avec Elysia Mont, avec Claudia Tagbo, avec Arié Elmaleh. Cette pièce où l'on rit, le rire qui est d'ailleurs un personnage principal, hein, vous allez le comprendre d'ici quelques minutes, on va en parler, avant 21h sur ICI.
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2: C'est pas parce que c'est l'automne qu'on va pas s'intéresser ou penser à l'été prochain. On était avec toi, c'est Adèle Castillon, 100% nouveauté sur ICI.

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19: Passez une excellente soirée, merci de nous rejoindre à l'instant. Florent Père est votre invité, actuellement à l'affiche d'une nouvelle comédie de Sacha Judasco et Fabrice Dogniaux. Le sens de l'humour, c'est au Théâtre Antoine à Paris, c'est le destin de Florent Père, surtout que l'on découvre ce soir, depuis la Drôme, depuis l'Ardèche, depuis le Var et ses lieux, qui ont façonné sa vie. Vous avez 22 ans, environ en 2002, vous êtes parti à Paris, je l'ai évoqué il y a quelques minutes, vous revenez très vite dans le Sud parce que vous êtes happé aussi par ce Sud qui vous a vu grandir, vous intégrez le conservatoire à rayonnement régional de Marseille pendant environ un an. Mmh. Un mot sur Marseille.
20: Marseille, pour moi, c'est Lumini, c'est-à-dire le Staps de Marseille, qui était dans Lumini, qui est un quartier un peu à la périphérie de Marseille, encore au bord de la mer, et le Quai du Rire, où j'ai commencé, et le Conservatoire. Le Conservatoire, j'y ai passé un an, qui était un peu flou, mais voilà, je l'ai fait. Et ensuite, c'est mes débuts sur scène.
19: Ouais. Alors le Quai du Rire, voilà, on dit pour ceux qui ne connaissent pas, c'est une salle de spectacle mythique à Marseille. Vous écrivez vos premiers textes, vos premiers sketchs pour vous, hein, perso, ouais. Après avoir joué un peu dans des pièces et avoir fait des choses au Centre culturel de Saint-Raphaël. Ça marche au Quai du Rire, les gens viennent, vous sentez les premiers rires.
20: Oui, je commence par faire des premières parties, hein, parce qu'il n'y avait pas de comédie club et tout ça à l'époque. Ouais. Donc je suis allé toquer à cette porte parce que, je sais pas, c'est le seul théâtre que je devais connaître. Et j'ai fait une audition l'après-midi et le soir, j'étais en première partie de l'artiste qui était là ce soir-là. Ouais. Mais c'est une petite salle de 100 places. Hein.
19: Bien sûr.
20: Mais c'était, pour moi, c'était déjà énorme. Et après, j'écrivais tous les jours. Ça m'a permis de rater le concours d'instituteur et de professeur des écoles.
19: Parce qu'à un moment donné, vous avez pensé
20: à ce moment-là, oui, je me dis je vais être prof des écoles. Heureusement pour l'éducation nationale et les enfants.
19: Vous en remercie. Et on en revient à cet instit qui vous a marqué tout à l'heure, évidemment. Bon, l'animal aquatique, il découvre l'estac, la côte bleue, Cassis, je sais pas,
20: Tout ça. Cassis, la côte bleue, en Suisse la Redonne, voilà, tous ces coins où j'allais nager, faire de l'apnée, et où je vais toujours, hein, d'ailleurs. Marseille, la ville en elle-même, j'y ai pas tellement évolué. J'habitais ou à Lumini ou après j'étais à Aix-en-Provence. Donc je connais pas hyper bien Marseille, mais voilà.
19: Vous voulez me dire un mot sur Aix-en-Provence? Pas même état d'esprit.
20: Non, les Marseillais disent que c'est le 21e arrondissement de Paris.
19: C'est Paris par plan de cul, en campagne.
20: Mais non, Aix, j'y ai passé, pareil, je sais pas, 5-6 ans. J'étais en coloc avec mes potes à cette époque là-bas. Je connais mieux Aix-en-Provence que Marseille. J'y ai passé, j'ai fait beaucoup de fêtes, j'ai passé beaucoup de temps. J'ai fait ma vie étudiante aussi là-bas. Mais je descendais jouer, mais j'ai joué aussi à Aix, à la Fontaine d'Argent, qui était aussi un petit café de théâtre de 80 places. Donc mes débuts, c'est là-bas. Ouais. Sur le théâtre, en tout cas.
19: Et puis, à un moment donné...
20: Ah la vache.
19: Ouais, ça a 20 ans, hein.
20: Putain, j'ai eu la petite boule d'angoisse en disant, est-ce que j'ai fini d'écrire mon sketch. juste le générique. J'ai dit, oh putain, merde. Est-ce que Jean-Benguigui va me donner une bonne note?
13: Non, Florent, c'est mauvais.
16: C'est On Demande Qu'à en Rire, c'est Ondar, donc c'est Paris, c'est Laurent Ruquier, c'est l'accès à la notoriété, vous devenez un humoriste vedette, avec je sais pas combien de sketchs, 75, 80, 95 sketchs à peu 80, près, écrits, vous devenez même ce qu'on appelle un pensionnaire historique. Comment ça se passe l'arrivée à Paris? Comment ça se passe l'aventure du Ondar?
20: Eh ben, ça se passe que non, je monte à Paris pour rester genre un mois ou deux, parce que ma première expérience, franchement, c'est pas bien passé. J'aimais pas être dans cette ville, en tout cas d'être en ville. Là, je monte pour faire une programmation parisienne dans un théâtre qui s'appelle la Comédie Contrescarpe. Mais je pense y rester un mois ou deux, hein, et je commençais à jouer devant 5, 10, 20 personnes, voilà.
16: Quartier Mouffetard à Paris.
20: Exactement. Et puis finalement arrive l'émission On Demande Qu'à en Rire, et qui fait que je reste que je suis encore à Paris. Je suis toujours pas descendu.
16: Là, vous allez au Moulin Rouge, là.
20: Et donc on enregistre au Moulin Rouge, et voilà, un jour à la sortie de la Comédie Contrescarpe, j'ai joué devant 7 personnes et demie, et il y a Émilie, la directrice de casting, qui bossait pour la production de Catherine Barma, qui écumait tous ces lieux pour trouver de jeunes humoristes. Et elle m'a dit, on adorerait t'avoir dans l'émission. Et ça m'a pris à peu près un centième de seconde pour réfléchir. Je dis, ok. Et c'est parti.
16: Comment vous gérez la notoriété?
20: Très bien. Franchement, mais je sais qu'il y a des gens pour qui ça, c'est dérangeant.
16: Non, mais c'est soudain, parce que là, d'un coup, c'est comme à l'époque du petit théâtre de Bouvard. Ouais. Ça passe à la télé, c'est énormément suivi, on vous reconnaît tout de suite, quoi.
20: Ouais. Peut-être c'est moins fort qu'à l'époque, parce qu'il y a plus de chaînes,
16: il y a déjà plus de chaînes de télé. Non, mais il y a un effet immédiat quand même.
20: Mais bien sûr qu'il y a un effet immédiat sur le remplissage des salles et sur effectivement le fait qu'on vous reconnaisse dans la rue. Mais moi, j'ai jamais fait de polémique ou très rarement. Donc les gens qui m'arrêtent dans la rue, c'est pour me dire je vous adore, vous me faites rire et tout. Donc je trouve ça. Il y a un peu, pendant mon carrière, il y a eu des comportements un peu fanatiques avec les gens qui vous suivent un peu dans la rue, des attroupements un peu trop. À un moment où vous êtes au restaurant, quoi. Mais finalement, sur la longueur, maintenant, c'est une notoriété diffuse comme ça. Et même quand ça arrive, je suis assez content. Je suis heureux de me balader dans ma rue. Enfin, dans la rue, un jour, je suis avec mes parents à Montpellier. Une dame me croise. Ça fait vraiment pas longtemps que je suis connu. Et juste, elle passe, elle fait, oh là là, je vous aime. Et
16: merci, Javier Ferrari.
20: Et voilà. Et mon père me dit, mais tu te rends compte, c'est. Ta vie, c'est ça, quoi. Les gens croisent dans la rue, ils disent qu'ils t'aiment.
16: Sans me plaisanter, mais c'est des générations comme vous, comme Jérémy, comme Arnaud de sa mère, comme Guillaume Batz, on pense à lui, Guillaume, là.
20: Mais bien sûr,
16: Donc c'est quand même assez hallucinant. Alors la suite, on la connaît, la télé, le théâtre, les spectacles, cette reconnaissance. Il y a deux endroits symboles de cette ascension aussi. Il y a Aix-les-Bains,
20: ouais.
16: Parce que vous recevez le prix du public Jeune Talent, on est en 2007.
20: Ouais.
16: Donc c'est quelques temps après.
20: Quelques temps avant.
16: Ah, c'est avant le Ondar.
20: Ah oui, c'est avant. C'est le seul festival que j'ai gagné de ma belle carrière de festival.
16: C'est génial.
20: Ouais, c'était sympa. Ce qui est surtout mignon, c'est qu'après, je suis retourné 1000 fois pour mon spectacle, pour un festival à Aix-les-Bains. Il y a un très bon festival de cinéma que je salue, qui m'invite très régulièrement. Et donc, ça se passe aussi dans cette salle où j'avais gagné mon premier. Voilà, c'est un très beau théâtre à l'italienne et tout. Et donc, j'adore Aix-les-Bains.
16: Il y a Yssingeaux.
20: Ouais,
16: on est dans la Haute-Loire.
20: Qu'est-ce que j'ai fait? J'ai gagné un festival à Yssingeaux.
16: Vous avez reçu le prix du jury du Festival du Rire en Auvergne, en Haute-Loire.
20: Ouais, vous vous souvenez? Non.
16: Au moins, c'est honnête. C'est honnête.
20: Yssingeaux, ok, mais je me souviens de ce nom. Ouais, bien sûr. Ouais, Yssingeaux, j'avais acheté une maison là-bas.
16: Et puis, il y aura aussi d'autres lieux qui vont compter, comme Avignon, le Vaucluse, Festival, je vous ai croisé, Place des Corsins.
20: Oui, c'est vrai.
16: C'est un lieu où on se retrouve un lieu festif, joyeux. Oui. C'est une étape importante aussi, le Festival Avignon, pour vous.
20: C'est une étape très importante parce que quand on me pousse un peu vers la porte de sortie du Quai du Rire, je suis à deux doigts d'arrêter ce métier que j'ai commencé 3 mois avant. Et grâce à deux amis, dont Laurent Beltrando, qui est toujours aussi mon associé dans la production de mon spectacle, et qui connaît rien, qui connaît juste Avignon parce qu'il y a grandi, il me dit, mais il y a le Festival d'Avignon, pourquoi on ferait pas ça avec ton spectacle? Et il sort 4000 euros de ses économies, on fait notre premier Festival d'Avignon en 2007, et on en a fait 10, et avec du succès.
16: Bien sûr, le génie.
20: Bien sûr.
16: Vous souvenez-vous de la dernière fois où vous êtes rendu en restaurant? Voilà la question que l'on vous pose ce soir, surtout du prix que ça vous a coûté. Avec un budget de plus en plus serré, on sait, les petits plaisirs se font parfois rares, Florent, encore plus pour les personnes en situation de précarité. Direction notre pays, comme chaque jour, face à ce constat, une idée très inspirante a vu le jour. On est dans le Grand Est, avec Robin Bernot et Gabin Grulet.
0: À Nancy, vous pouvez trouver un menu au restaurant pour 5 euros.
21: Je trouve que c'est une très bonne initiative.
0: L'association L'Escabelle a ouvert fin août un restaurant solidaire près de la place Stanislas. Un restaurant ouvert au public, mais avec des repas moins chers pour les personnes en situation de grande précarité. Le tout avec des salariés en insertion. Notre journaliste Gabin Grulet s'est rendu sur place et a rencontré Jean-Marie Morel, le président de l'association à l'initiative du restaurant.
22: Déjà pouvoir faire en sorte que des personnes en difficulté croisent, rencontrent, soient de fait au même niveau que ceux qui n'ont pas de difficulté, ceux qui vivent normalement, classiquement, ça c'est déjà c'est un progrès. L'homme a besoin de pain, mais il a aussi besoin de roses. Et les roses, c'est dans le contact, dans la relation à l'autre qu'on les trouve. C'est solide.
0: Ici à Nancy, ça marche. Et vous, qu'en pensez-vous? Je suis allé en discuter avec Lison, séduite par l'idée, surtout que le restaurant, ce n'est plus forcément la priorité en ce moment avec le coût de la vie.
21: Aujourd'hui, on est obligé de regarder le ticket de course et de compter chaque centime. Qui plus est, moi je suis étudiante, donc si j'avais ce type d'initiative dans ma ville, j'y serais bien plus souvent parce que monsieur ne peut plus m'inviter au restaurant. Là.
0: Le restaurant s'appelle Convive, il est ouvert au grand public à Nancy du lundi au vendredi de midi à 14h. Le menu, entrée, plat, dessert, coûte 20 euros et une partie de l'addition permet donc de financer ces repas à 5 euros. Et vous, tiens, seriez-vous prêt à mettre 20 euros pour financer d'autres repas? On en a discuté avec Lison.
21: Oui, je pense. Et en plus, ça dépend ce qui est proposé. Mais si on reste sur des produits frais et bons pour la santé, bien cuisinés, pour moins de 5 euros, je fais des choses très bonnes à la maison. Donc pourquoi pas au resto, ouais.
0: Durant le reportage, notre journaliste est par exemple allé rencontrer dans la salle du restaurant Edith et Olivier. Deux retraités, ils étaient en train de planter leur fourchette dans un tzatziki aux crevettes. Et ce qui plaît sur place, c'est la mixité qui est créée dans ce restaurant. Je vous le conseille vivement si vous êtes de passage à Nancy. Je vous redonne le nom de l'établissement, ça s'appelle les Convives, Convives au pluriel. Et franchement, je trouve que c'est une super initiative.
16: Merci beaucoup Robin Bernot. Florent Père est votre invité. On parle des lieux qui ont marqué sa vie. Saint-Joux, il s'en souvient pas du tout. Aix-les-Bains, il s'en souvient quand même. Et il y a un lieu très rapidement qui compte aussi dans votre carrière, c'est Saint-Loubès, dans le sud-ouest. Je vous dirai dans un instant pourquoi ce lieu est compté, parce que
13: Je m'a sorti des lieux que je connais même pas.
16: Je vais être sympa. Je vais vous laisser 3 minutes pour y réfléchir.
13: Il y a un suspect dans le lieu qui a compté pour vous, c'est trifouillé les doigts.
16: Je vais vous donner un indice. Ça s'est passé le 22 janvier 2016.
13: Les gars, c'est la suite de quelqu'un d'autre.
16: Florent Père reste avec vous jusqu'à 21h.
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2: Avec Florent Père, notre invité, un amoureux de la vie, un sourire, hein, franchement très agréable depuis 20h. Il partage son ascension ce soir de son premier one-man show, ça s'appelait comme ça d'ailleurs, en 2007, en passant par Nature, coécrit avec entre autres Philippe Cavrivière. C'était Pascal Obispo qui avait signé la musique du prénom au Théâtre Édouard VII à Paris, en passant par les producteurs d'Alexis Michalik, sans oublier quelques films, Red Dingue ou encore Duc au but. Florent Père est votre invité jusqu'à 21h. Je vous ai donné un indice dans la présentation par rapport à ce que je vous ai dit il y a quelques minutes, Florent. Saint-Loubès, le sud-ouest, 22 janvier 2016, à l'issue d'une représentation, c'est la première fois que vous déclarez, je vais faire du ciné.
3: Ah bon ?
2: Et que vous allez annoncer que vous serez en tournage avec Danny Poon.
3: C'est vrai ?
2: Bah oui. Donc c'est aussi un tournant. Voilà, moi je vous parle
3: mais
2: de ça.
3: C'est quand même un tournant, mais pourquoi ? Moi je m'en souviens pas. Comment vous savez que j'ai dit ça là-bas ?
2: Parce que je suis votre biographe.
3: Parce que vous êtes mythomane !
2: Non, mais c'est ça se vérifie tout ça. C'est
3: non, non, mais c'est possible que je l'annonce, parce que j'en étais très fier. Effectivement, c'est.
2: Non, mais peut-être dans une interview, vous avez dit ça. Mais en tous les cas, vous en avez parlé à l'issue de cette représentation ce jour-là, 22 janvier 2016.
3: Ah ouais ? Eh bien écoutez, je vous remercie, mais effectivement. C'est probable que je l'ai fait parce que j'étais tellement fier, j'ai dû le dire à la fin du spectacle en disant au public, bah voilà. C'était, bah oui, le tournage de Red Dingue.
2: Avec... C'était où ?
3: C'était à Saint-Loubès, le 22 janvier en 2016.
2: Vous l'avez tourné où, ça ?
3: On a tourné ça en Belgique, et enfin un peu à Bruxelles et un peu à Paris. Ouais. Et voilà, c'était mes premiers pas au cinéma. Adoubé par Danny Boone que j'adore et qui a toujours compté pour moi dans ma carrière et c'était fou de se dire que mes premiers pas au cinéma étaient accompagnés par ce grand humoriste qui m'a tant inspiré.
2: Le cinéma, le théâtre, je viens d'évoquer quelques spectacles, la télévision, la radio un petit peu vous en avez fait ?
3: Pas beaucoup, non. Pas en tant qu'animateur, non. Et en tant que chroniqueur, j'ai peut-être fait une ou deux chroniques, dans la bande originale chez Nagui.
2: Le sens de l'humour. Parlons de cette actualité, puis on retournera en région dans un instant avec d'autres villes à évoquer. Aujourd'hui, le sens de l'humour, c'est au Théâtre Antoine. C'est donc à Paris. On va s'en dire un mot. Bon, une comédie très contemporaine. Sacha Judasco, Fabrice Donio pour l'écriture, qui parle, oui, de notre époque. L'histoire d'un quatuor, quatuor assez exceptionnel. Je voulais te donner la parole quand même. L'histoire d'un fou rire qui devient une catastrophe, quoi.
3: Oui, Romain, qui est auteur de comédie, qui est interprété par Ariel Mallet, prend un fou rire innommable chez ses beaux-parents un dimanche après-midi avec sa femme. Et le soir même, ils reçoivent la future patronne de sa femme et son mari. Donc ça commence déjà sur fond d'engueulade parce qu'on voilà, ce fou rire a créé un cataclysme dans la famille. Et en plus, ils vont se récupérer un couple assez haut en couleur. Et il y a un réel enjeu puisque... Élise Diamant, qui interprète Sarah, la femme de Romain, donc va signer son CDI certainement à l'issue de cette soirée. Donc elle a la pression d'avoir sa patronne à la maison, son mari qui est banquier que j'interprète, et ces quatre personnes à l'humour très différent. Qui vont cohabiter toute une soirée.
2: Parce que c'est ça la pièce, c'est que tout le monde n'a pas le même humour. Quoi. Bah, et là, on a quatre humours totalement différents.
3: Comment ça fonctionne ensemble ? Particulièrement débridé dans mon personnage qui s'appelle Jean-François, qui se permet à peu près tout et n'importe quoi, et surtout n'importe quoi, quitte à gêner. Lui, il aime l'humour un peu dérangeant. Donc, voilà.
2: Bon, cet éclat de rire arrive, effectivement, on l'a compris, au pire moment, quand le sourire est totalement impensable. Ce fou rire devient un pardon.

0: si vous avez ce pouvoir-là, vous faites rire cette personne qui est là depuis 6-4 heures du matin dans sa boulangerie et qui a peut-être une journée un peu longue, vous lui faites deux blagues, elle rigole, vous la rendez heureuse, de la rendre heureuse, ça vous rend heureux, et tout ça, ça met quand même une énergie très sympathique. Et pour ce qui est de rire des choses moins rigolotes, je pense qu'on doit, parce que c'est une forme de recul, d'ironie et de victoire. C'est-à-dire que si on est capable de rire d'un grand malheur ou personnel, ou voilà, c'est que on l'a surpassé et pourtant pas oublié qu'on peut aussi lui rendre hommage par le rire. Et on peut tout faire par le rire. Moi, je ne communique que par le rire. C'est-à-dire que si je suis gêné, je vais trouver une vanne pour m'en sortir. Si je suis heureux, j'ai envie de faire rire. Si je vois quelqu'un de pas heureux ou qui est celui qui rit jamais, parce que c'est le bougon ou la bougonne et tout, ça va être mon objectif de la faire rire. Et même, je peux même me sentir responsable si la personne ne rit pas, j'ai l'impression que c'est ma faute. C'est une espèce de... Moi, je trouve que quand on a de l'humour, c'est ce que je dis à mon fils qui a aussi beaucoup d'humour, j'ai quand t'as ce pouvoir-là, c'est presque un super pouvoir et il faut en user, en abuser, parce que tu peux diffuser tout autour de toi de la bonne humeur et c'est et surtout actuellement, franchement, c'est un vrai pouvoir.
1: Où est-ce que vous avez le plus ri dans votre vie? C'était quand? Ou est-ce que c'est tous les jours? Allez, ne me dites pas tous les jours, parce qu'effectivement, vous riez tous les jours et vous venez
0: de
1: vous l'expliquer.
0: Tous les jours, mais c'est vrai que, après, avec l'âge, forcément, il y a moins d'insouciance, donc le rire est un peu moins immédiat. Mais je crois que là où j'ai vraiment ri, c'est au crêpes, hein, où vraiment, parce qu'on est en pleine adolescence, on est complètement neuneux, on rit de tout, c'est formidable. Ouais. Mais non, mais le rire est quand même très, très présent dans ma vie. Ça se cultive aussi, hein. Mais, j'ai des potes, mais qui sont pas du métier, qui sont, dont notamment, un pote du sport études qui s'appelle Marian Malaquin, enfin, Malak pour les intimes, qui est, je pense, la personne qui me fait le plus rire, au monde, alors que c'est pas du tout un humoriste, mais il a un truc qui m'amuse, une espèce de folie, voilà.
1: Le sens de l'humour, c'est en ce moment au Théâtre Antoine à Paris, Théâtre de Jean-Marc Dumontet, qu'on salue avec Claudia Tagbo, Ariel Mallet, Florent Père, notre invité, et Élise Diamant. Ce jour, là, ça vient débuter, mi-septembre, donc, vous y êtes au moins jusqu'à la fin de l'année, j'imagine.
0: Jusqu'au 10 janvier.
1: C'est parfait, on viendra vous voir avec plaisir.
0: Venez.
1: Beau théâtre d'ailleurs, Théâtre Antoine. Quel est le... vous avez fait les théâtres. Il y a un théâtre que vous retenez en particulier, une ville où vous êtes dit, waouh, ce théâtre, mais c'est un truc de fou. Un opéra ou un théâtre, ou une salle où vous avez joué.
0: Il y a l'opéra de Vichy qui est très très beau. Je le fais pas pour vous faire plaisir, mais je l'avais fait pendant la tournée du prénom. Non, c'est magnifique. Il y a aussi un théâtre à Colmar que je trouve magnifique. J'adore quand on y va. À Paris, il y a le théâtre de Paris où j'ai joué les producteurs l'an dernier est quand même très très beau. Le théâtre Antoine aussi, on sent, c'est chargé de, on comprend l'histoire qu'il y a eu. L'Olympia où j'ai eu la chance de jouer, où j'ai un vrai souvenir aussi artistique et familial. Non, mais il y en a plein de lieux comme ça. Mais c'est vrai que la magie de la tournée, c'est que des fois vous débarquez dans des petits patelins où vous dites bon bof, ça va être un petit lieu. Voilà. Alors, des fois c'est un gymnase et des fois. C'est un théâtre sublime de 1800, qui a été construit. On ne sait pas quand, comment, on ne connaît pas l'histoire, et on se dit mais là, lui est fou, quoi. Et on sent que c'est chargé. Je ne sais plus où j'ai joué, où le régisseur m'a dit mais viens voir. Ils avaient des pans de décor comme à l'époque peints sur des toiles qui gardaient, qui sortaient plus maintenant, qui sont protégés, mais ils avaient encore ça de l'époque de la préhistoire.
1: Et le public, le meilleur public, ça c'est pour vous fâcher avec la moitié de la France, sauf une région. Le vôtre, celui, votre meilleur public, vous dites, chaque fois que je passe ici, c'est top, quoi.
0: Bah ça, c'est un petit peu dans toutes les villes, mon ami, vous savez, les gens
1: ici. Il va pas se mouiller,
0: non.
1: Beaucoup de gens me disent le Nord, je vous mets à l'aise.
0: C'est pour ça que j'allais faire un poncif, mais je reconnais, il faut reconnaître, que les gens du Nord sont quand même, et les Belges.
1: Ouais.
0: C'est un public qui vit, on sait qu'il est venu pour se marrer, donc il n'y a pas le petit moment de, quand on est habitué au théâtre parisien, au public parisien qui est un peu plus dans ses soucis. Là, on sent que dès l'entrée que les gens sont là pour rire et qu'ils le manifestent clairement à haute voix et tout, et c'est très agréable. C'est vrai que le public du Nord est très chaleureux.
1: Et ça ne nous fâche pas, quand on est à Avignon, Orange, c'est déjà le Nord.
0: Oui, voilà, exactement.
1: On est d'accord.
0: Mais bien sûr, évidemment.
1: Vous vivez.
0: Très bon ce petit coup de violon. Il y a un mec qui est payé avec ses violons.
1: C'est Benoît Prospero. Okay.
0: Il fait ça aussi.
1: Et il fait tout ici.
0: Et la dame qui fait des coussins en pépins à Avignon, elle joue pas de...
1: Vous vivez à Montmartre aujourd'hui.
0: C'est faux.
1: Vous vivez où aujourd'hui alors du coup?
0: J'habite à Montmartre, dans la tour nord du Sacré-Cœur.
1: Alors pourquoi vous me dites que c'est faux?
0: Pour vous embêter.
1: D'accord. Non, mais c'est marrant d'être resté dans le quartier du Moulin Rouge, quoi.
0: Je connais pas très très bien Paris. Je connais uniquement le 9e et le 18e. Quand je suis arrivé au Conflans, j'étais installé à Pigalle et je suis resté 9e, 18e. Donc effectivement là, je suis au pied de la butte Montmartre.
1: C'est vrai que vous faites des road trips en van.

0: bien sûr, avec ma femme et mon fils.
1: C'est génial, ça. Par goût, par choix,
0: par économie. Non, pas par choix. Parce que j'ai la chance que ça soit un loisir. Mais c'est un peu le trip en van, c'est un peu syndrome de Stockholm. C'est-à-dire que quand vous y êtes, quand vous prenez le van et tout, que vous le louez, vous dites putain, mais pourquoi? Parce que c'est quand même une tannée. Il faut reconnaître, quand vous prenez un van, qu'il faut tout déplier tous les soirs, tout emballer tous les soirs. Hein, vous dites, pourquoi on a fait ça? Pourquoi on ne s'est pas loué une petite baraque tranquille? Donc on souffre au début, on râle souvent. Moi, en tout cas, je râle souvent. On ne le fera plus jamais l'an prochain et tout. Et puis en fait, après, on se retrouve dans des lieux tellement isolés où vous n'avez accès. En fait, quand d'un coup, vous vous endormez au milieu d'une forêt ou au bord d'une falaise et que vous vous réveillez le lendemain matin, où vous vous couchez avec les étoiles, le bruit de la mer, et que ça n'est accessible que comme ça, et que vous prenez votre VTT, vous allez faire 3 heures de VTT dans une forêt ou une montagne dans laquelle vous ne seriez jamais venu si vous n'étiez pas en van. Il y a une communion avec la nature que j'adore dans le trip en van.
1: Vous l'avez fait dans les Pyrénées, vous l'avez fait dans les Alpes. Il y a 2 ans, vous étiez en Bretagne. Et peut-être que le prochain, ce sera dans le Massif Central ou l'Auvergne, car ça fait partie des destinations que vous connaissez moins.
0: Exactement.
1: Que vous avez envie de découvrir.
0: C'est vrai.
1: Merci Florent Père.
0: Mais merci à vous, c'est déjà fini?
1: C'est déjà fini.
0: Mais ça allait si vite.
1: Quel parcours depuis le petit gamin qui vendait dans les marchés nocturnes du côté de Saint-Raphaël, et qui aujourd'hui est au Théâtre Antoine, avec le sens de l'humour. On aurait pu parler du Pays Basque, vous adorez, parce que vous êtes un amoureux aussi du Pays Basque et des Landes.
0: Ouais.
1: Alors venez demain.
0: Ok.
1: Il y aura Benoît Prospero aussi.
0: Ah,
1: tout le monde sera là.
0: Mon Ben, mon Prosperos.
1: Merci Florent Père. Ici.fr pour écouter l'émission Le Théâtre Antoine, jusqu'au 10 janvier pour le sens de l'humour. Rendez-vous demain, portez-vous bien. Merci pour ce rire en tous les cas.
0: Merci,
1: c'est un plaisir.
0: Vous.
1: Salut Florent, salut à tous.
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1: Et les mélodies de votre radio, ici Francis Cabrel, Les Murs de Poussière.

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1: Passez une excellente soirée, il est tout juste 21h, merci d'écouter ici. 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
2: Bonsoir à tous. Est-ce que les tubes d'aujourd'hui seront toujours des tubes dans 40 ans? Ah, pas sûr. En revanche, ceux des années 80 sont toujours des tubes aujourd'hui. La preuve encore ce soir, ça commence comme ça.

0: Toulouse, c'était Kenny Loggins.
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0: Chanteur et guitariste, cet américain pur jus est un habitué des bandes originales de films célèbres. Hein. Top Gun en 86 et puis Footloose en 84. Film qui a été plutôt un beau succès aux États-Unis et qui a permis à ce titre d'être nommé à l'Oscar de la meilleure chanson originale. Mais cette année-là, c'est Stevie Wonder qui reçut la statuette grâce à I Just Called to Say I Love You, BO du film La Fille en Rouge. Attention, chef-d'œuvre en vue. La voix de Brian Ferry arrive, 1982, Roxy Music, Avalon.

C'était Shadé avec Smooth Operator. Après la voix de crooner de Brian Ferry, c'était la voix la plus sensuelle du monde de la musique du XXe siècle, la sublime Shadé, qui, contrairement aux rumeurs, n'aurait pas définitivement arrêté la musique. Son groupe existe toujours. Ils auraient enregistré de nouveaux titres dans un studio du sud de la France il y a de nombreux mois, mais mystère, toujours pas de nouvelles concernant une sortie prochaine. Eh oui, hélas. Allez, pour se consoler, on retrouve un groupe qui, c'est sûr, n'existe plus du tout. Image et leur corps à corps, ça c'était un tube sorti en 1986.

0: Manic Monday. Elle est drôle cette chanson, elle raconte l'état d'esprit d'une femme qui se réveille un lundi mais qui préférerait qu'on soit dimanche. Ce titre qui devient un tube en 86 a été écrit et composé par un certain Christopher. Mais derrière ce prénom se cachait le génial Prince qui avait craqué pour ce groupe de filles, les Bangles. Dans un instant, c'est Mel Brooks qui arrive avec It's Good to be the King, juste après ça.
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0: Indochine avec Canary Bay.
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0: Extrait de l'album 3 qui, comme son nom l'indique, est le troisième album d'Indochine sorti en 85. Un titre sur l'homosexualité féminine dont les paroles furent censurées par la télévision. Ah bah oui, c'était en 85, comme quoi. Hein. Les temps changent parfois en mieux. Pourtant, on était tolérant pendant cette décennie. On n'a rien dit quand la chanteuse italienne Spagna est arrivée avec sa coiffure blonde, style deux doigts dans la prise électrique. On l'a même adorée à l'époque. Tout comme son tube, très italo-pop, hein. Call Me, que voici.

Mylène Farmer, c'est des plus grands livres. En 1985, c'est le premier titre dont Mylène écrit elle-même le texte et qui exprime vraiment son univers sombre, mélancolique. Une chanson sur la peur de vieillir, la mort. Le clip qui l'accompagne, réalisé par Laurent Boutonnat, est le premier tourné en cinémascope conçu comme un court-métrage de 8 minutes. La suite, c'est David et Jonathan, célèbre duo Bella Vita.

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1: Merci d'avoir suivi notre rendez-vous quotidien avec les tubes des années 80. Rendez-vous demain dès 21h. La suite, c'est toujours en musique, avec 100% chansons françaises. Eh ben, je vous souhaite une belle fin de journée avec ici votre radio. Et oui, il est 22h.
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3: La Ziza de Daniel Balavoine, un message d'amour à sa femme qui devient un hymne à la tolérance.
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3: Fin 1985, quelques minutes lui suffisent après un reportage sur les tensions raciales pour composer La Ziza, qui signifie « la chérie » en arabe. C'est un hommage vibrant à sa femme, Corinne, juive marocaine, mais aussi un plaidoyer pour la tolérance.

0: Le destin bascule le 14 janvier 86. Le chanteur disparaît tragiquement dans un accident d'hélicoptère sur le Paris-Dakar. L'émotion est immense. L'Aziza s'installe en tête des ventes pendant 2 mois, dépassant le million d'exemplaires vendus.
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2: On décolle pour un voyage intérieur avec les deux frères les plus célèbres de Toulouse, Big Flo et Oli.
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2: D'habitude, le duo, c'est l'énergie pure. Mais pour le titre sur la Lune, tout a été différent. Ce titre les a littéralement hantés. Comment parler de la solitude quand on a tout ? Oli l'avoue, l'écriture a été un véritable chemin de croix. Il a fallu des mois de doute et des dizaines de brouillons à la poubelle pour mettre des mots sur ce sentiment d'être déphasé, d'être ailleurs.

0: un morceau suspendu en apesanteur qui affirme une chose. Même sous les projecteurs, on a tous le droit d'être un peu ailleurs et d'avoir la tête dans la lune.
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2: Yatouni est d'origine mahoraise et nous raconte son parcours. Dites-moi, Yatouni, qu'est-ce que vous aimeriez que les gens connaissent de votre culture mahoraise ?
3: La richesse vraiment relationnelle. C'est vrai qu'à Mayotte, il y a vraiment une solidarité extrême entre les habitants. Si, par exemple, vous rencontrez des inconnus dans la rue, vous allez toujours ressentir ce lien. Je ne sais pas, c'est quelque chose qui est naturel. Alors qu'ici, en France, les inconnus qu'on croise dans la rue, on ne sent pas forcément un lien avec eux et on ne serait pas forcément apte à les voir, leur poser des questions et tout ça, oui.
2: Moins d'entraide, moins de solidarité, on ne va pas facilement demander un peu de sel ou un peu de sucre chez le voisin, en fait.
3: Oui, c'est ça, oui. À Mayotte, on a vraiment une relation assez intense avec les voisins. On les respecte et on vraiment montre beaucoup d'amour envers eux. Si jamais on manquait de quelque chose, parfois de l'eau ou du sel, peu importe, on peut aller toquer chez le voisin et lui demander. Et avec plaisir, la personne va lui offrir. Sauf qu'ici en France métropolitaine, je pense que ça paraîtrait un peu bizarre quand même.
2: Vous buvez, vous, un jus de pomme?
3: Oui.
2: Comment on dit pomme en maoré?
3: Jus de pomme et jiva.
2: Ah, jiva?
3: Oui. Qui veut dire le jus de pomme est très bon. Oui,
2: ici. Ah bah c'est court, c'est facile.
3: Oui.
2: Vous avez hâte de retourner à Mayotte. Quelle est la première chose que vous allez manger quand vous arrivez?
3: Ça serait une mangue avec du sel.
2: Ça, ah c'est...
3: oui.
2: Ça c'est étonnant ça.
3: Oui. C'est comme si on mangeait du chips, mais encore mieux. Et c'est super bon les mangues. C'est... Le goût est juste indescriptible. Oui.
2: Mais avec du sel.
3: Oui, avec
2: le sel,
3: du sel
2: qui va faire ressortir le goût de la mangue.
3: Oui, c'est ça. Oui, ça va vraiment faire ressortir le goût de la mangue.
2: Alors, votre maman, Siti Fatima, c'est elle qui cuisine à la maison. Qu'est-ce que vous aimez manger quand elle cuisine?
3: J'aime beaucoup manger le pilao. C'est un plat qui ressemblerait un peu au paella de l'Espagne. Plat très coloré.
2: Avec des épices un peu particulières que nous n'avons pas ici en France.
3: Il y a le curcuma, après il y a le masala, et il y a aussi le poivre, le poivron. Et le citron aussi, et le sel, donc tous les ingrédients ici en France.
2: Vous vous intéressez à la cuisine, vous avez appris à cuisiner avec maman?
3: En fait, à Mayotte, c'est très important pour une femme de savoir cuisiner. Depuis l'âge de 6 ans ou 7, jusqu'à mes 10 ans, donc j'avais l'habitude en fait de rejoindre ma mère, qu'elle m'apprenne à cuisiner.
2: J'ai entendu parler d'un fruit, le konona.
3: Konokono.
2: Kono, oui. Comment vous dites?
3: Konokono.
2: Ah oui.
3: Oui.
2: C'est pas du tout konona.
3: Non.
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4: 10e étage au CHRU de Nancy, service médecine légale, unité médico-judiciaire. Ah bah elle est là.
5: Bonjour.
4: Bonjour Élodie. D'habitude, quand on voit un médecin, bon, ça peut être qui tout double, c'est pour se faire soigner ou pour avoir de mauvaises nouvelles. Mais comme vous êtes dans les coins, vous, c'est pas bon.
5: Alors généralement, non, c'est assez mauvais signe de venir chez le médecin légiste.
4: Ah, c'est ça.
5: Mais il y a des gens qui pensent qu'ils ne viennent chez le médecin légiste qu'une fois décédé,
4: oui.
5: Ce qui n'est pas vrai. Puisque là, actuellement, vous êtes dans le service de l'unité médico-judiciaire où on prend en charge les victimes vivantes.
4: On vous connaît plus en tant que médecin légiste quand vous intervenez dans les feuilletons sur les scènes de crime, par exemple.
5: On va dire du point de vue du grand public, on nous voit à travers les séries télé, dans sa salle d'autopsie, parfois un petit peu lugubre pour rajouter, mais on intervient finalement beaucoup plus en fait auprès des victimes vivantes.
4: D'accord. Les victimes vivantes représentent plus de votre temps de travail?
5: Oui, alors sur Nancy par exemple, on voit à peu près 5000 victimes par an et on va faire 500 autopsies par an.
4: C'est qui une victime?
5: Alors une victime, c'est une personne qui a été victime, mais de violence. Alors on pense aux violences volontaires, bien sûr, aux agressions dans la rue, malheureusement aussi des faits de violence sexuelle ou des maltraitances à enfants, mais aussi des personnes qui ont été victimes de violences dites involontaires, accident de voie publique, accident du travail, même un accident domestique.
4: Toutes les victimes passent par chez vous?
5: Alors oui, sur Nancy, en fait, à partir du moment où elles souhaitent déposer plainte, elles vont au commissariat ou à la gendarmerie, et ensuite, l'enquêteur va prendre contact avec notre service pour prévoir un rendez-vous sur cette unité.
4: Et c'est vous qui les recevez?
5: Et c'est les médecins légistes qui les reçoivent pour pouvoir les examiner.
4: Vous, c'est une vocation?
5: Oui, j'ai fait médecine pour faire médecine légale. Bon, je suis de l'ancienne génération où j'avais quand même une spécialité. Je suis médecin du travail de formation, mais je n'ai exercé que dans le cadre de la médecine légale.
6: Pourquoi ?
5: C'est une excellente question, souvent posée. Pourquoi on en arrive à la médecine légale ? Donc déjà, pas du tout par rapport aux séries télé ou autres.
6: Est-ce que vous avez quel âge ?
5: Alors moi, j'ai 38 ans.
6: Donc votre génération, elle a regardé quoi comme séries télé médicales ?
5: Bon, à l'époque, c'était Urgence. Moi, j'ai connu aussi les débuts de Bones à l'époque. Et je fais, d'ailleurs, on pourra en parler, de l'anthropologie médico-légale dans mon activité.
6: Qu'est-ce que c'est, ça ?
5: Alors ça, c'est l'examen des ossements qui sont découverts soit, par exemple, à l'extérieur, hein, soit dans une habitation, dans la nature, mais ça peut être aussi l'examen d'ossements au décours d'une autopsie d'un corps qui a pu être très altéré, justement pour rechercher des lésions et aussi pour établir ce qu'on appelle le profil biologique pour essayer de comparer aux personnes disparues.
6: Oui, là on rigole, mais c'est pas drôle en fait. Hein.
5: Non, c'est pas drôle, mais c'est assez satisfaisant parce que ça permet aussi de pouvoir identifier des ossements et ça c'est toujours satisfaisant de pouvoir rendre, on va dire, un défunt à sa famille.
6: Bon, on revient au pourquoi du comment. Pas du tout inspiré par les séries, votre vocation ?
5: Non. Alors moi, de base, je pense que mon inspiration vient surtout de mon père, qui était paléontologue. Donc depuis toute petite, j'étais bercée dans les ossements, plutôt australopithèque, hein, on était plutôt sur l'ancien humain, et beaucoup sur l'archéologie, anthropologie, et je voulais être égyptologue quand j'étais petite, mais pour découvrir des momies. Donc maintenant, je fais des momies, mais dans un cadre plus récent que de l'Antiquité. Et je pense que c'est ce qui m'a donné en fait ce plaisir, cette curiosité vis-à-vis de l'humain, de l'humanité. Et puis après, d'autres m'ont fait découvrir en fait ce qu'était la médecine légale par le biais d'amis de mes parents qui étaient médecins légistes et médecins généralistes. Et quand j'ai assisté à ma première autopsie, quand j'étais en troisième année de médecine, j'ai su que ma place était là.
6: On peut aller visiter un peu le service ?
5: Oui.
6: Il y a des victimes à toute heure et tous les jours qui viennent ici.
5: Alors en fait, l'unité médico-judiciaire, c'est un service de consultation. Donc on est ouvert de manière fonctionnelle du lundi au vendredi, aux horaires classiques de consultation. Mais on a aussi une permanence de médecine légale. C'est-à-dire que les nuits et les week-ends, un médecin légiste peut être contacté pour justement soit voir des victimes en urgence, soit aller faire des levées de corps, donc examiner des défunts sur des lieux de découverte.
6: Oui, c'est ça. De toute façon, si quelqu'un décède, on fait appel à vous. Vous vous déplacez, vous venez forcément ?
5: Non. Alors, non. Si quelqu'un décède, c'est un médecin qui va faire le constat de décès. S'il y a quelque chose de suspect, si on est dans le cadre de mort violente, à ce moment-là, la justice sera informée par un obstacle médico-légal sur le certificat de décès et demandera à ce moment-là au médecin légiste de se déplacer éventuellement sur place ou décidera directement de faire amener le corps à l'Institut de médecine légale pour les autopsies.
6: Donc, les autopsies, elles ont lieu ici, au 10e étage ?
5: Non, c'est pas dans ce bâtiment. C'est un bâtiment qui est excentré au fond du CHU à côté d'une petite chapelle en continuité de la chambre mortuaire.
6: Bon, là, le service, c'est quoi ? C'est un couloir, des portes et des bureaux ?
5: Exactement.
6: Il n'y a rien à voir.
5: Donc, effectivement, ça, c'est un service de consultation. Donc, il y a des consultations classiques de bureaux. Et en fait, à l'unité médico-judiciaire de Nancy, comme dans maintenant une grande majorité de centres hospitaliers universitaires, il y a en fait un dispositif qu'on appelle audition Mélanie. Donc, ça, c'est cette salle où l'enfant va être en présence d'un enquêteur qui est formé à recueillir la parole d'un enfant victime de violence et pendant ce temps-là donc il va être à la fois filmé et puis enregistré à l'aide d'un micro et donc il y a une vitre sans teint qui sépare d'une salle qu'on appelle la salle de régie où va se faire l'enregistrement et où un autre enquêteur sera également présent derrière la vitre pour voir un petit peu ce qui se passe et poser éventuellement des questions complémentaires par la suite.
6: Bon, quand vous avez choisi cette voie, vous saviez qu'il y avait cette partie-là ?
5: Oui. Oui. Quand j'ai fait médecine, je voulais faire médecine légale. Et quand j'ai fait mes stages, en fait, en tant qu'étudiant en médecine, j'ai découvert ce que je n'avais pas eu l'occasion d'appréhender, le côté victime vivante. Donc oui, j'ai choisi la voie en sachant quelle était la globalité du travail.
6: C'est un quotidien très intense, j'entends. Hein ?
5: Alors, très intense et très varié surtout. Et c'est ça qui est très agréable aussi, nous, dans notre travail, je pense, pour justement, même si ce ne sont pas des choses joyeuses dans tout ce qui se passe, mais on va être le matin auprès des victimes vivantes, on peut être l'après-midi au niveau de l'Institut de médecine légale. Ça nous arrive d'être appelés pour faire ce qu'on appelle les reconstitutions. Donc, quand on a fait des autopsies ou des examens de victimes, un juge d'instruction peut demander à ce qu'on soit présent quand il va essayer de refaire ce qui s'est passé pour demander notre avis par rapport à ce qu'on avait constaté, aux déclarations de la personne qui est entendue. Et puis après, comme ça arrive, je l'ai fait ce matin, aller aux assises également, enfin devant des cours criminelles pour pouvoir être entendu par rapport à nos constatations faites et donc pouvoir apporter, en fait, suivre le dossier jusqu'au bout.
7: Ouais, c'est ça. Vous avez une vie comme dans une série quand même, j'ai l'impression. Hein.
5: Oui, on a quand même des éléments qui sont repris dans les séries télé.
7: Bon, on va refermer cette porte. Bon, souvent un médecin soigne. Il peut être porteur de mauvaises nouvelles, mais aussi de guérison. Vous êtes plutôt dans un aspect morbide, sordide, plus difficile. Comment vous le vivez finalement au quotidien ?
5: Alors moi, je ne le vois pas en tant que morbide. Je suis un médecin de constat, d'expertise, pour apporter des choses objectives à la justice. On a quand même une pierre à apporter justement aux victimes pour faire reconnaître les préjudices qu'elles subissent et apporter un éclairage factuel à la justice.
7: Bon, bah merci de nous avoir accordé un petit peu de temps entre deux autopsies. Je rigole, mais
5: c'est pas tout à fait faux.
7: Merci bien, bonne fin de journée.
5: Merci, vous aussi.

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1: Salut Tom.
2: Salut Quentin et bonjour à toute la compagnie.
1: Et quelle histoire aujourd'hui tu vas nous raconter?
2: Ah, celle d'un héros de la résistance qui a ouvert une galerie d'art à Nice.
1: Alors on ouvre.
2: Ouvre la page.
1: Ah, là, là.
2: C'est la raison 126, Jean Moulin, rue de France. Alors c'est vrai que lorsqu'on dit résistance, on pense directement à un homme avec une silhouette énigmatique, un chapeau, une écharpe. C'est devenu un symbole et une fierté française. Il s'agit bien sûr de Jean Moulin.
1: Alors Tom, pour ceux qui arrivent de Mars, c'est qui Jean Moulin?
2: Alors ça arrive, hein. Alors lui, il est né à Béziers en 1899. Étudiant brillant, il devient le plus jeune préfet de France. Mais en 1940, tout bascule. La France perd face à l'Allemagne nazie et le jeune fonctionnaire refuse la défaite et part à Londres pour y rejoindre le général de Gaulle.
1: Mais du coup, Tom, quel est le lien entre Jean Moulin et la Côte d'Azur?
2: Eh bien, le général lui donne une mission de la plus haute importance, unifier la résistance. Et pour ça, il va traverser le pays et il arrive à Nice en octobre 42 pour y rencontrer les principaux chefs des mouvements de combat.
1: Ouais, mais faut pas se faire repérer, comment il fait?
2: Eh bien, il va ouvrir une galerie d'art, une sorte de diversion pour esquiver la police. Jean Moulin se fait alors passer pour un collectionneur et il ouvre au 22 rue de France la galerie Romanin. Il y expose des tableaux d'Henri Matisse, Edgar Degas et d'autres. Et grâce à cette couverture, Jean Moulin pouvait traverser la France en sa qualité de collectionneur d'art. Et l'appartement au-dessus de la galerie servait de planque aux résistants niçois.
1: Et puis il n'était pas tout seul dans cette galerie.
2: Et oui, il demande à son amie Colette Ponce-Dreyfus de s'occuper des lieux. Elle nous en parle dans une interview en 1983.
3: La fonction de ma galerie, c'était de couvrir l'activité de Jean Moulin. Je savais parfaitement que c'était une activité de résistance. Je ne savais pas son importance exacte, ça je ne l'ai su qu'après. Il ne fallait pas que je la sache, d'ailleurs tout ça a été très bien fait. Il tenait beaucoup à ce que ce soit une chose très officielle et qu'une fois pour toutes, il soit Jean Moulin, marchand de tableau.
2: Mais le 21 juin 1943, Jean Moulin est arrêté. Le jour même, Colette Ponce reçoit un télégramme avec ces quelques mots « Vendée ». Comme prévu. Et ce message codé signifie que la couverture de Jean Moulin est grillée. Elle doit donc de toute urgence fermer le local, mettre à l'abri les œuvres et fuir. Alors aujourd'hui, le grand chef de la résistance est au Panthéon. Son fameux « Entre ici, Jean Moulin ».
1: De Malraux, dont on parlait déjà cette
2: semaine. Bien sûr. Morale de l'histoire, il vaut mieux être collectionneur qu'un collaborateur. Et depuis 2013, au 22 rue de France, une plaque nous rappelle l'avenue de Jean Moulin, à Nice.
1: Et ça, c'est une bonne raison d'aimer la Côte d'Azur.
2: En plein dans le mille.
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4: Anthony est un enfant de Galeria. Et au village, il a tous ses souvenirs.
5: J'ai grandi ici depuis mon enfance. J'ai toujours vécu ici. J'ai été à l'école à Galeria. Et j'ai essayé de m'investir associativement à Galeria, donc voilà. C'est pour cela qu'on a repris, il y a maintenant 2 ans, avec des amis à moi d'ici, des jeunes de Galeria, l'association du village qui se nomme l'Asso du Falazorminku. Donc c'est vrai qu'on met plutôt en avant tout ce qui est associatif pour Galeria, pour les jeunes, les futures générations et les plus anciens, bien sûr. Donc on essaye de faire vivre Galeria au maximum en toute saison.
4: Et l'association propose plusieurs rendez-vous sur l'année.
5: Des balles, on fait 2 à 3 balles par saison en été. On fait également des concours de boules qu'on fait pareil en été. Et on a aussi également des concours de belote ainsi que des concours de beach soccer.
4: Le but, réunir les gens et les générations.
5: C'est plus ou moins difficile dans certains points. Mais bon, c'est vrai que quand on fait un bal, il va y avoir toute génération. Pareil pour des concours de boules, ceux qui aiment jouer aux boules. La belote, c'est vrai que ça rapproche vraiment pas mal de monde parce qu'on a beaucoup d'anciens qui jouent. On a appris avec eux. On joue tout le temps avec eux, que ce soit au bar, à la maison. Voilà, c'est vrai que ça rassemble vraiment beaucoup de monde et c'est très important. Il y a plus de locaux qui participent à ces événements qu'au tourisme, quoi, on peut le dire.
4: Parallèlement à son engagement associatif, Anthony est étudiant à Corté.
5: Je suis en 2e année de technique de commercialisation en BUT. Alors à côté de ça, je suis aussi impliqué pour les pompiers volontaires à Galeria. Donc je suis pompier volontaire, ça fait maintenant 1 an que je suis rentré. Donc c'est vrai que ça m'aide de beaucoup, que ce soit pour le village, pour le lien avec les gens, parce que vis-à-vis de ma famille ou les gens du village, c'est très important pour moi. donner ma passion, apporter de l'aide aux personnes qui sont en cas de danger. Être là et présent pour les gens d'ici, ça me tient vraiment beaucoup, beaucoup à cœur.
4: Anthony ne quitterait pour rien au monde son village.
5: Alors, ma vision sur le village, c'est que c'est un très bon village avec une très bonne mentalité. On essaye de le refaire vivre d'ailleurs, beaucoup plus qu'avant. Il faut continuer sur cette voie-là et on est bien parti pour mettre en avant Galeria.
4: Anthony Spinoz y fait partie de ces jeunes du village qui comptent pour l'avenir de Galeria.
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6: Aviateur hors pair et héros national, Roland Garros était un pionnier de l'aviation de combat. Il a mis au point un système révolutionnaire permettant de tirer à travers l'hélice de son avion. À la veille de ses 30 ans, c'est le 5 octobre 1918, pendant qu'il accomplissait des missions périlleuses en tant que pilote, que Roland Garros va trouver la mort en plein vol, abattu dans le ciel de Saint-Morel par un ennemi durant la Première Guerre mondiale. Mais quand on pense à Roland Garros, c'est immédiatement la terre battue, les échanges de balles et les exploits des plus grands champions de tennis qui nous viennent à l'esprit. Mais derrière ce nom, il y a une autre histoire. Il voit le jour à la fin du 19e siècle, sur l'île de La Réunion. Le jeune Roland développe une passion pour l'aviation pendant ses vacances dans la maison de famille située à Sapicourt, dans la Marne. En 1909, il assiste à la première semaine de l'aviation à Bétnie, à côté de Reims. Il sera le témoin des exploits de pionniers comme Henri Farman ou encore Louis Blériot. Il intègre la prestigieuse école de commerce HEC à Paris et va se lier d'amitié avec les membres du Stade français. D'ailleurs, en 1928, 10 ans après sa mort, le club Omnisport parisien décide de lui rendre hommage. Le nouveau stade de tennis est construit porte d'Auteuil et portera son nom. Une manière de célébrer cet homme courageux et visionnaire qui a marqué son époque non seulement par ses prouesses aériennes, mais aussi par son sacrifice. Le 23 septembre 1913, il effectue la traversée aérienne sans escale de la Méditerranée, reliant la France à la Tunisie, un parcours de plus de 800 km, une prouesse technique qui marque l'histoire de l'aviation. La tombe de Roland Garros est visible au cimetière communal de Vouziers, un lieu de mémoire qui nous rappelle que derrière le nom du tournoi de tennis, il y a l'histoire d'un homme. Roland Garros, c'est l'un des trésors de Champagne-Ardenne.
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1: Bonjour Lise, bonjour à tous.
2: Les Suisses ont décidément besoin de nous pour tout.
1: Ouais, alors je vais pas vous faire toute la liste, on y passerait la journée, mais il y a quand même un truc qui est indiscutable. Est-ce que vous connaissez la langue suisse ? Eh ben non, et c'est normal parce qu'ils n'en ont pas, ou plutôt si, ils en ont quatre, mais en fait ils les piquent aux pays voisins. Et donc, nos voisins romands, faute d'avoir leur langue à eux, eh ben ils parlent la nôtre. Oui, les Suisses, ne vous étouffez pas, mais pensez qu'à chaque fois que vous ouvrez la bouche, c'est du français qui en sort. Sans nous, vous seriez muets. Remarquez que des fois, ce serait peut-être pas plus mal.
2: Bon, et d'après vous, on est trop gentils.
1: Bah, déjà, plutôt que de leur prêter, on devrait leur louer. Eux qui savent si bien dire qu'on est pauvre à côté de leur pays coffre-fort. Mais ça, bon, passe encore. Par contre, il y a une attitude qui est insupportable, c'est de se croire proprio de ce qu'on vous prête. Quand vous invitez des amis à manger, ils viennent avec un petit cadeau, mais ils n'amènent pas leurs meubles pour s'installer. Eh bien, les Suisses, si.
2: Ça mérite une petite explication, là, quand même.
1: Alors, ils n'ont pas de langue, donc pas de dictionnaire. Nous, on a le Robert. Eh bien, je vous le dis, si on les laisse faire, ils vont nous le naturaliser suisse, le Robert. Leur université a en effet fait le forcing pour entrer des mots de leur dialecte dans notre dico. Le carac. Est-ce que vous savez ce que c'est le carac ?
2: Non.
1: Évidemment non. Eh ben, ça y est, le carac est dans le Robert. C'est une tartelette garnie d'une ganache au chocolat et recouverte d'un glaçage de couleur verte surmontée d'une pastille de chocolat. Mais une tartelette suisse.
2: Oh là là.
1: Et comble de l'insolence, ils ont même proposé d'y entrer le mot frouze. Alors je vous le dis, méfions-nous de leur intrusion dans notre belle langue française, sinon on n'est pas à l'abri d'une lente annexion. Et ça, eh ben c'est impossible ou bien ?
2: Merci beaucoup David. On entend le message, attention, ça commence par le dictionnaire et puis après on ne connaît pas la suite. Très bonne journée, puis on se dit à demain comme d'habitude.
1: À demain.
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3: C'est une attraction à ne pas manquer cet été. Une belle manière de redécouvrir notre ville du Mans sans effort et dans l'ambiance des chimères. Aujourd'hui, j'ai testé pour vous le petit train nocturne du Mans. 20h30, place des Jacobins à côté du pâté, devant moi, un petit train blanc, bien garé, attendant les premiers visiteurs. L'occasion est parfaite, je décide d'aller voir Myriam, animatrice depuis 4-5 ans. C'est elle qui accueille les voyageurs. Emmanuel, son compagnon, est le chauffeur depuis environ 8 ans. Ancien chaudronnier de métier, il a rencontré cet univers dans un concours de circonstances.
4: J'ai cherché dans les bus, j'ai pas trouvé et j'ai répondu par hasard à une annonce à un petit train.
3: Aujourd'hui responsable du Mans, il garde sa passion intacte et me fait grimper dans sa locomotive. Face à moi, un grand nombre de boutons.
4: Alors, on a toute la partie forcément tableau de bord avec le niveau de gasoil, le niveau de température, un petit peu comme une voiture, le niveau d'air aussi comprimé.
3: Et puis plusieurs autoradios reliés aux différents wagons pour diffuser la bande sonore.
5: Chers amis, bonsoir.
3: Je m'installe alors à côté d'un couple d'octogénaires assez particulier. Dominique est bretonne, Lothar est allemand. Tous les deux sont venus découvrir la vieille ville et n'avaient pas forcément envie de beaucoup marcher. Dominique nous avoue d'ailleurs qu'elle n'avait pas fait de petit train depuis son enfance. Quelques minutes plus tard, Myriam passe dans les wagons pour distribuer des bracelets lumineux. Manque de chance, notre ami Lothar casse le sien.
6: Il a cassé.
7: Ah oui, je vous le donne. Attendez.
6: Non.
3: Un peu triste de ne plus avoir mon bracelet, je n'ai pas vraiment le temps de pleurer parce que la balade de 40 minutes démarre. Un parcours nocturne qui vous promène à travers la cité Plantagenêt jusqu'à la muraille romaine. Vous pouvez y observer différents points stratégiques, portraits sur les arbres, projections sur les monuments, et puis sentir cette ambiance. Tout le monde a le sourire et rigole. Certains font coucou aux passants dans la rue et les gens répondent. J'ai eu l'impression d'être un peu dans une bulle féerique. C'était très particulier et assez magique. Seul bémol, faut bien tenir son téléphone sur les pavés du Vieux-Mans, sinon vous aurez beaucoup de photos floues.
4: Alors, moi, je ne vous cache pas que ça secoue un petit peu, hein, c'est, ouais. C'est le charme du Vieux-Mans.
3: Mais rassurez-vous, plusieurs moments exprès pour les photos sont prévus. Et c'est après une remontée sous le tunnel que notre petit train termine son voyage à la case départ, place des Jacobins. Tout le monde est ravi. À peine les gens descendent, qu'une deuxième tournée se prépare pour toutes celles et ceux qui n'avaient pas pu réserver. En clair, une belle parenthèse enchantée à faire en famille, le petit train du Mans s'est testé et approuvé par Issimène.
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8: Timéo, le chasseur.
9: Il était 5 heures du matin, on avançait dans les marais, couvert de brume.
8: Révélé par The Voice Kids, Timéo Béas est un jeune chanteur originaire de Cran. L'interprète de Canaillou a aussi su séduire les studios Disney en prêtant sa voix au personnage de Mufasa, le roi lion.
9: Marchait devant dans les roseaux.
8: Pour l'un de ses enregistrements, il rend hommage à Michel Delpech.

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1: La nature.
2: Aux gens qui habitent à côté.
3: Bah moi, je sais pas, mais il y a monsieur le maire. Dans son prénom, il y a le maire. Bah, il y a la mère. Du coup, bah moi, du coup, je pense que c'est Ali.
4: Ah, tu penses que monsieur le maire est le propriétaire de la mer?
3: Oui.
4: Et comment on appelle les habitants de la mer?
3: C'est ceux qui habitent dans les îles.
4: Et est-ce que vous savez combien elle mesure, la mer? Est-ce que vous savez jusqu'où ça peut descendre?
3: 60 mètres.
5: 3 kilomètres.
2: 100 mètres. 200 plus, plus, plus,
4: plus, plus, plus, plus. Quels sont les animaux qui vivent tout dans le fond, tout dans le fond, tout dans le fond de la mer?
3: Une raie.
5: Une pieuvre.
2: Une tortue.
3: Les étoiles de mer.
5: Les corails.
3: Les requins.
5: Les poissons.
6: Et avec ceci,
7: oui,
6: ce sera tout.
7: Non.
6: Ce sera tout.
7: Non.
6: Ce sera tout.
7: Non.
6: Ce sera tout.
7: Non.
4: Comment ils font pour voir?
3: Ils ont une vision plus adaptée dans l'eau.
2: Ils ont des gros yeux.
4: Mais des fois, il fait vraiment très nuit. Hein, vous avez vu des images des fois?
3: Parce qu'en fait, il y a des poissons qu'ils ont une antenne où il y a une petite boule qui fait de la lumière.
4: Mais ils n'en ont pas tous. Alors comment ils font les autres, ceux qui n'ont pas de lampe?
3: Ils s'approchent d'eux et du coup, ils voient.
4: Tu penses qu'en fait, il y en a qui ont des lampes et ceux qui veulent voir, bah, ils suivent ceux qui ont des lampes?
3: Ouais.
4: Et quel est le plus gros des animaux, selon vous, qui vit sous l'eau, tout dans le fond de l'eau?
3: Une pieuvre.
5: Les grosses pieuvres.
3: Des baleines.
2: Une grosse baleine.
3: Et un requin.
5: La barrière des corails.
7: Barrière de corail!
4: C'est quoi la barrière de corail?
3: Bah, ça permet pour pas que les requins aillent manger ceux qui sont après la barrière.
4: C'est comme une clôture, en fait?
3: Un peu. C'est comme un filet dans l'eau. Et c'est pour que les gens ils se baignent dedans et pour pas que les requins ils mangent les gens qui se baignent.
4: Parce que les requins, ça mange
3: les
4: gens?
3: Les requins, c'est méchant. Donc, bah, moi, je pense que oui.
2: Des fois, je regarde des vidéos de requins et du coup, et ben, je vois où des fois, ils en mangent les gens. Et je pense que c'est très, très, très méchant.
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1: Ah, faudra attendre la Saint-Paul pour savoir qui en sera le cognon.
2: En Berrichon dans le texte.
1: Cognon, à rapprocher de quignon, désigne un morceau de pain. Dans le temps, à la messe, on partageait un pain béni qui était offert à tour de rôle par une famille de la paroisse. Celle qui venait d'offrir le pain allait emporter un morceau, le cognon, à celle dont ce serait le tour le dimanche suivant. À Mentoux-Salon et dans les villages voisins, les vignerons n'ont pas choisi Saint-Vincent comme patron, mais Saint-Paul, célébré le 25 janvier. Eh oui, l'hiver, les gens de la terre ont un peu moins de travail, les jours sont courts et on peut faire la fête. À Mentoux, le cognon, c'est celui qui succède au bâtonnier. Dans les années 2000, la fête de Saint-Paul a failli disparaître. Et il a fallu toute la ténacité de Paul Gilbert, qui avait fondé la confrérie en 1950, pour lui redonner de la vigueur. Traditionnellement, Paul Gilbert entonnait la chanson de Mentoux à la fin du repas. En 2007, il nous a exprimé sa joie de voir revivre la Saint-Paul. A entonné la chanson, mais il l'a jamais terminée, vu qu'il est passé de vie à trépas en chantant le refrain. Voici les paroles de cette chanson, qui se chante sur l'air de la Charibiaude, dont les paroles sont de Jean-Baptiste Magnon. Et qu'on chante encore à la Saint-Paul.
2: En Berrichon dans le texte.
1: Dans notre pays, sans fait de manière, on passe notre vie ben honnêtement. Oh, y a pas besoin de faire une prière pour voir s'amener le pichet de vin blanc. Que ça soit chez Pierre, ou ben chez Paul, ou Bourdin ou ben d'en bas, chez le curé ou chez le maître d'école, en vrais amis, trinquons les gars. C'est comme tous une autre bonne terre, chant heureux tout en travaillant. J'en ai des filles, qu'à son genre, t'es fier. Du beurre, du blé, des gavaillants, et poum des cravères et du bon vin blanc. Si vous passez par Mentoux, venez donc me voir, je vous la chanterai.
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3: Bonjour, je suis Jean-Luc Perrin, j'habite à la commune de Le Vignon. Je suis agriculteur et musicien de musique traditionnelle.
4: Cette passion des musiques traditionnelles, elle est venue comment ?
3: Elle est arrivée un peu sur le tard, après pas mal d'années de musique conventionnelle, banda, ça fait du coin quoi. C'est vrai que j'écoutais beaucoup Nadao, j'aimais bien ses sons, ses bruits, ses instruments bizarres. Et puis finalement, je me suis rendu compte que ces instruments étaient bien de notre région. Et puis il y avait des cours debout de ce type d'instruments-là, qui était à proximité, je me suis dit allez hop on tente et puis voilà. Je joue à Tradalaï, de la cornemuse, à fait de la boue. Je jouais aussi de la clarinette, de la flûte.
4: Quel est votre instrument préféré ?
3: La boue.
4: Pourquoi ?
3: C'est assez typique comme instrument, c'est un doigté assez simple mais peu commun. C'est un son que j'aime bien. Par rapport aux autres cornemuses, c'est une cornemuse qui est beaucoup plus simple. Le bourdon n'est pas séparé de la gamme en quelque sorte. Tout se fait sur le même morceau de bois, parce qu'autrefois c'était tout simplement un morceau de bois dans lequel on faisait des trous et qui faisait du bruit. Et puis voilà. Moi, la musique, en fait, m'est venue par mes parents qui m'ont mis dans une école de musique, tout simplement parce que j'avais un oncle qui, lui, était musicien et donc il fallait aussi que je fasse de la musique, puisque une discipline comme une autre qui était plutôt bien, individuelle et collective. Donc j'ai grandi avec un saxophone dans les mains, comment faire pour ma communion, ma première communion, ah, etc. Oui. C'était un bel événement. Et puis ça a duré jusqu'à presque mes 30 ans, quand ma vie familiale s'est bien complétée et me laissait plus trop le temps dans les bandas.
4: Est-ce qu'il y a quand même un métier vous avez rêvé de faire et vous n'avez jamais fait?
3: Waouh! Quand j'étais gamin, je voulais être pétrolier, mais alors je ne sais pas pourquoi.
4: Ah bon?
3: Musicien, ça n'aurait pas fait rêver mes parents, hein, comme beaucoup de parents, alors que maintenant, musicien, c'est une belle profession, bien encadrée. Je dis à tous les parents, quand votre enfant veut être musicien, laissez-le faire. De toute façon, on est en carence de professeurs de musique. C'est une très belle profession. Notre type de bal, c'est souvent des danses collectives, des danses simples. Et il faut que les personnes qui viennent voir se laissent prendre la main par d'autres personnes, par des danseurs. C'est vrai que tout le monde apprécie, ils se disent, mais punaise, c'est pas si mal, hein. De fil en aiguille, ils se prennent au jeu, ils aiment bien notre musique, puis la mayonnaise monte, ils dansent, ils chantent, et on fait ouais, finalement de belles soirées, c'est cool.
4: Jean-Luc Perrin, avant de se quitter, un petit défi, ça vous dit ?
3: Oui, dites-moi.
4: Ben, le nom de la radio qui vous a tendu le micro là aujourd'hui, c'est qui ?
3: Ah, ben ici Gascogne.
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5: Avaler des légumes aux ados, c'est souvent mission impossible.
6: Parce que c'est pas bon.
5: Et si en plus les légumes sont moches, bah là c'est carrément la guerre.
6: Oh, toi, file dans ta chambre, avec ça saute. Dépêche-toi. Allez, housse.
5: Carottes tordues, navets craquelés, patates trop grosses ou trop petites, difficile de leur faire avaler tout ce qui sort des standards parfaits des supermarchés.
7: Non, j'ai pas faim.
5: Du coup, les légumes moches finissent à la poubelle. Pourtant, ces légumes-là ont autant de goût, voire plus de caractère. Mais non, non, non, ils ne rentrent pas dans le moule. Comme dans la vie, ce qui n'est pas dans la norme est souvent mal perçu. Et dans l'alimentation, bah, carrément jeté.
8: Je me rappelle dans le temps que, quand j'étais petite, qu'on ne gaspillait rien.
5: Au lycée d'Avier à Joigny, on a décidé de casser les codes et de ne rien gaspiller avec une soupe un peu spéciale.
6: Tiens, ça c'est de la soupe au chou.
5: Alors, elle n'est pas forcément au chou, mais tous les mercredis, entre 10h-10 et 10h10, c'est l'effervescence dans la cafétéria. Des centaines d'ados, des cuillères qui s'agitent, des verres de soupe qui disparaissent en un clin d'œil, 150 portions englouties avec le sourire. Le secret ? Une soupe préparée avec des légumes moches. C'est tellement bon. Bah oui, des carottes difformes, des pommes de terre irrégulières, transformées en un délice réconfortant.
9: Avant, j'étais moche. Ma vie était un enfer.
5: Et puis l'équipe choc de l'association Lycévasion, née en 2025, est arrivée et elle a tout changé. Avec cette idée choc, et si on montrait que moche ne veut pas dire mauvais ? Et ça marche, les élèves adorent, tout se passe comme sur des roulettes au lycée Louis Davier. Voilà un geste d'éducation de bon goût, doublé d'un geste solidaire et anti-gaspi, qui met dans le mille, du coup j'ai envie de m'y mettre aussi. Allez, sauvons les légumes moches.
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1: Peut-être que vous connaissez, vous, la place du village. Sur les réseaux sociaux, Jean-Noël et Philippe de Paris parcourent les Savoies avec leur caméra et ils vous racontent leurs rencontres tous les jours au micro de votre radio. Ici, aujourd'hui, Jean-Noël, on s'arrête dans l'ouest du département de la Savoie. C'est ce qu'on appelle l'avant-pays.
2: Nous sommes à Nance, du côté du lac d'Aiguebelette. Et on va parler, on va rencontrer quelqu'un qui a un métier rare, un métier d'art. C'est celui de sellier, tapissier, décorateur. Et on va en parler avec Jean-Pierre Ancel, dans cette région bien paisible autour du lac d'Aiguebelette. Et Jean-Pierre commence par nous dire, j'ai choisi de m'installer à Nance parce que je voulais du calme. Et là-bas, il est servi et il nous dit qu'il a longtemps vécu en ville et nous explique que là-bas, au moins, à Nance, on peut se garer. On connaît Nance au nord du lac d'Aiguebelette, c'est vraiment la campagne, et il est heureux de travailler là-bas. Et il travaille dans un métier dont il dit qu'il est un peu l'héritier du bourrelier, puisque lui-même est sellier garnisseur, des bourreliers qui ont quasiment disparu. Lui, il va utiliser beaucoup de cuir, beaucoup de crin animal, donc très naturel, la ouate qu'il préfère, le tissu et la mousse. Et tout ça sur des supports extrêmement variés, notamment les vieilles chaises. Il nous dit qu'il aime bien travailler sur les vieux objets, les vieilles chaises. Il faut les recoller, il faut faire les vernis, il faut les retinter. Mais il travaille aussi sur l'automobile. Il va notamment refaire une vieille De Dion Bouton de 1902 à l'ancienne avec justement eh bien du cuir et puis du crin animal. Donc il aime ce travail, il en est passionné et en particulier il va travailler d'une drôle de façon puisqu'effectivement il utilise des petits clous qu'on appelle des semences et ces petits clous eh bien il les met dans la bouche pour une bonne raison, c'est que c'est plus facile pour travailler. Et là c'est original et on le voit faire. Il met une poignée de clous dans la bouche, il y a des petits clous qui sont pas très longs quand même et il a un marteau aimanté, s'il vous plaît. Donc, il prend avec la main droite le marteau, il va choper le clou dans la bouche. La main gauche est disponible. Et il nous dit, c'est comme si j'avais trois mains. Ça, c'est formidable. Et il nous explique qu'il a des clous dans la bouche très souvent. Et que, il prend son clou et il tape dessus et paf, le clou. Incroyable. Il enfonce ça avec une dextérité énorme. C'était un bonheur de le rencontrer du côté de Nance.
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3: Installée à Rivesaltes, dans les Pyrénées-Orientales, la boutique laboratoire showroom Les Givrées Haute Glacerie propose une approche originale de la gourmandise. Des pâtisseries en trompe-l'œil entièrement glacées.
4: Bonjour et bienvenue chez Les Givrées Haute Glacerie à Rivesaltes.
3: Merci de nous accueillir, Dominique, ici dans un univers de pâtisseries glacées.
4: C'est de la pâtisserie glacée, donc avec des caramels coulants, des pralinés, tout en restant dans de la glace avec des produits locaux au maximum. Donc c'est une boutique laboratoire showroom.
3: Et là, vous m'emmenez où ?
4: Alors là, je vais vous amener voir mon époux, car c'est lui l'artiste, hein, c'est lui qui crée tout ça.
3: On peut rentrer ?
5: Non, c'est bon.
3: Bonjour Xavier, c'est vous le créateur de tout ça ?
5: C'est bien moi, oui, voilà.
3: Donc votre métier, c'est pâtissier à la base ?
5: Pâtissier, oui, exactement.
3: Glacier ?
5: Glacier, c'est une création de ma part, voilà.
3: Comment vous avez eu l'idée de vous spécialiser dans la pâtisserie glacée ?
5: C'est que le réchauffement climatique, je pense, ça m'est venu comme ça à l'idée. Tiens, pourquoi pas faire une création de pâtisserie glacée ? Tout nouveau, nouvelle création, voilà.
3: Vous aviez envie, vous, de desserts un peu frais, de la fraîcheur ?
5: Oui, c'est ça, exactement. C'est par rapport au bord de mer aussi, que de côté rafraîchissant, réconfortant, pour se faire plaisir au bord de plage, par exemple.
3: Vous visez une clientèle grand public, mais aussi oui. Des professionnels.
5: Exactement, oui, c'est ça, oui. Les restaurations, la clientèle particulière aussi.
3: Dites-moi, ça sent très très bon, là, dans ce laboratoire. Vous avez travaillé quoi, juste avant d'être arrivé ?
5: Je travaillais le chocolat, voilà, oui. Oui, je travaillais le chocolat, je suis en train de faire des chapeaux pour le CLAC. C'est un événement ici à côté. Et on fait des chapeaux de leur logo. En fait, c'est un chapeau factice, en revêt de chocolat.
3: Alors, dans votre laboratoire, bon, évidemment, il y a des appareils de pâtisserie.
5: Oui.
3: Ça, c'est sûr. Et il y a aussi, j'imagine, des appareils à glace.
5: Voilà, nous avons ici devant nous une sorbetière. À côté, nous avons un pasteurisateur où je fais maturer mes glaces, où je cuis mes glaces et je fais maturer 24 heures. Ici, nous avons une cellule de refroidissement.
3: Ah, il y a quoi dedans?

0: Sur une petite guimauve à la vanille.
1: Alors c'est incroyable parce qu'on dirait vraiment le fruit qui est dans l'assiette.
0: C'est exactement ça. On va la couper en deux.
1: C'est vraiment un trompe-l'œil.
0: Un vrai trompe-l'œil.
2: Alors à l'intérieur, c'est un sorbet à la mangue, un sorbet aux fruits de la passion, un caramel coulant parfumé au gingembre et à la vanille, et un petit biscuit noix de coco. Tout ça déposé sur une guimauve à la vanille de Madagascar.
1: C'est trop bon. Bravo. Hein.
2: Pas trop sucré.
1: Et vous l'avez breveté ?
2: Oui, nous avons déposé notre marque. Oui, exactement, oui. Les givrés.
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4: Francis Magnot, j'ai écrit plusieurs livres sur la franc-maçonnerie et j'en ai fait un sur l'histoire de la franc-maçonnerie à Limoges.
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4: J'étais employé d'un petit service public. Je suis entré en franc-maçonnerie après plusieurs sollicitations. J'y étais entré pour la fraternité. Et très vite, j'ai compris que la fraternité n'était que de façade. Et je suis devenu un des spécialistes de l'histoire de cette association. Je suis devenu bouddhiste très prématurément parce que c'est quand le premier moine Thich Quang Duc s'est immolé par le feu à Saïgon en 1963, donc j'avais 12 ans. Mes parents étaient tous les deux originaires de la résistance et ils m'ont laissé faire quasiment tout ce que je voulais. Donc je me suis intéressé au bouddhisme, ils m'ont trouvé les rares bouquins qui existaient sur le sujet. J'ai adhéré à la communauté Tunglam Linson, qui est dans le nord de la Haute-Vienne, mais c'est pas un bouddhisme qui me convenait, donc j'ai trouvé ma voie définitive assez tardivement, en 2008, et je suis membre du Fat Yao Wao depuis cette date-là, et j'ai écrit un bouquin sur le sujet.
5: Voilà. Vous allez encore régulièrement au Vietnam ou pas?
4: J'y vais moins parce que le paradoxe de la retraite, c'est qu'on a beaucoup plus de temps pour dépenser l'argent qu'on n'a plus. Voilà. Je trouve que le bouddhisme que je pratique va de la frontière Khmer jusqu'à Saïgon, tout le sud Vietnam.
5: Et donc c'est des endroits qui sont très dangereux quand même, quoi.
4: Dangereux en théorie, parce que même la tendance de cette religion qui est noyautée par le parti communiste, les gens qui en sont membres m'ont donné des documents. Donc dès que j'ai eu ces documents, je les ai fait passer en France dans le but de faire ce livre adressé à mes parents. En disant que ma mère s'intéressait beaucoup à la musique vietnamienne, ils n'ont pas vérifié les CD. C'est parti comme ça de la grande poste de Saïgon jusqu'à Limoges. Et moi, j'ai passé d'autres documents qui étaient interdit de communication parce qu'ils veulent pas que cette religion progresse.
5: Et qu'est-ce que ça vous a apporté le bouddhisme après avoir vécu donc cette franc-maçonnerie que vous avez, à laquelle vous n'avez pas du tout adhéré? Vous êtes arrivé au bouddhisme. Qu'est-ce que ça a changé dans votre vie concrètement?
4: Alors ça a changé dans ma vie parce que j'ai eu une grosse épreuve le 18 janvier 94. J'ai perdu une fille de 18 ans dans un accident de la route. J'ai eu plusieurs tentatives d'autolyse, j'ai failli me flinguer plusieurs fois, et si je n'avais pas eu le bouddhisme comme support, je pense que, à l'heure qu'il est, j'habiterais à Louya.
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2: Karen Ponte est romancière, elle est picarde et sur ici Picardie, elle vient tous les matins pour donner son billet d'humeur du jour. Karen Ponte s'éparpille. Bonjour Karen.
3: Bonjour. J'étais au téléphone il y a quelques jours avec mon amie Karine et elle me dit « Tu devrais parler à la radio de l'enfer des codes de validation. » C'est vrai que j'ai déjà évoqué les ouvertures faciles, pas faciles, les chaussettes orphelines, les bouchons de bouteilles qui se décrochent plus des goulots. Je peux continuer cette série évidemment en parlant de d'autres choses agaçantes telles que les mots de passe et les codes de validation.
2: C'est chiant.
3: Vous l'avez sans doute constaté, aujourd'hui on doit créer des mots de passe pour tout et pas n'importe quel mot de passe évidemment. Il faut des majuscules, des minuscules, des caractères spéciaux, il faut au moins 8 caractères quand c'est pas 10. Et aujourd'hui, parfois, il faut même le changer tous les 6 mois. Et comme on l'oublie, on clique sur mot de passe oublié, on est obligé d'en recréer un. Bref, c'est l'enfer sur Terre.
2: Oui.
3: Mais comme si ça n'était pas suffisant, aujourd'hui, en plus des mots de passe, on reçoit des codes de validation.
2: Oui.
3: Soit par texto, soit par mail. Et une fois sur deux, évidemment, on ne les reçoit pas, ces codes de validation.
2: Ouais.
3: Ils doivent s'en douter sur les sites, parce que si vous l'avez repéré, vous pouvez cliquer sur « Réenvoyer le code ». Donc, eux-mêmes savent que ça ne marche pas tout le temps. Et évidemment, on ne parle pas de ces fameux CAPTCHA. Vous savez, ces petits trucs qu'on doit confirmer qu'on n'est pas un robot en cliquant sur des images avec des feux tricolores. Comme on ne voit jamais ce qu'il y a écrit, on clique sur tout. Et évidemment, ça ne marche pas. C'est mon amie Karine qui a raison. Finalement, je crois que je préfère encore collectionner les chaussettes orphelines.
2: Oui.
3: Je vous dis à lundi. Et d'ici là, rappelez-vous, 4 focus, c'est bien, mais 4 éparpillés, c'est encore mieux.
2: Karen Ponte, romancière picarde, qu'on retrouve tous les jours, du lundi au vendredi, sur Ici Picardie, à retrouver évidemment sur notre site ici.fr.
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4: L'un des villages les plus légendaires de Bourgogne se trouve en Côte d'Or. C'est le village de Malin, un lieu chargé d'histoire, de chevaliers et de sorcellerie. Bonjour Sandra Amani.
5: Bonjour Charlotte.
4: Cette légende est extraite de votre livre « Les légendes de châteaux en Bourgogne » aux éditions de l'Escargot Savant. Il était une fois la sorcière de Malin. Malin est un petit village médiéval accroché à une colline. Son château surplombe la vallée de Saint-Bernon et sa plaine est traversée par la rivière Louche. Ici se trouve le fameux trou du diable.
5: C'est en effet un endroit terrifiant. Une grotte sombre que tout le monde évite depuis plusieurs siècles. Sauf Antoinette, une jeune femme très belle qui vit dans le village de Malin. Nous sommes au 15e siècle. Mais c'est semblable l'ennui. Antoinette veut du grandiose, de l'inattendu, de l'immortel. Seule au coin du feu, un soir d'hiver, elle pense à voix haute.
6: Je déteste mon existence de bonne femme sans avenir. J'ai hâte que minuit sonne. Satan, j'attends notre rencontre depuis si longtemps.
5: C'est avec entrain qu'Antoinette s'enfonce dans la forêt de Malin en une nuit glaciale de novembre. Sous sa capuche noire, son visage reste bien caché. Personne ne doit savoir qu'elle va rencontrer Satan, et encore moins qu'il va lui donner l'immortalité. Arrivée devant le trou du diable, Antoinette sent une chaleur s'échapper de la grotte. Elle s'approche et tombe sur un homme splendide.
6: Waouh, elle est stupéfaite.
5: Elle qui pensait se retrouver face à face avec le monstre cornu à la queue fourchue des légendes. Mais chacun sait que Satan maîtrise comme personne l'art des métamorphoses lorsqu'il est question de séduction.
7: Approche, belle amie. Je veux que tu sois l'instrument de ma vengeance. Et uniquement si tu y parviens, je te donnerai l'immortalité. Trouve un prétexte pour te rendre au château de Malin. deux sœurs y demeurent en ce moment, Catherine et Jeanne de Montagu, les nièces du propriétaire. Je déteste ces femmes qui ne cessent de m'humilier en proférant des prières pour m'obliger à quitter le village. Leur dernière trouvaille, avec la complicité du curé, c'est de combler ce trou pour m'en interdire à tout jamais la sortie. Je ne peux tolérer cela et je veux que les donzelles payent pour leur insolence. Tu es très intelligente, Antoinette, et c'est pour cela que je t'ai choisie. Imagine une vengeance qui soit digne de moi. Tu n'obtiendras ce que tu désires tant qu'à cette seule condition.
4: À votre avis, comment Antoinette va-t-elle venger son maître Lucifer?
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4: Nous sommes de retour à Malin au XVe siècle où vit Antoinette, une sorcière en devenir. Elle a promis de venger son maître Satan des deux nièces du seigneur de Malin. Première partie du plan, tuer le seigneur. Cette histoire est extraite de votre livre, Sandra Amani, Les légendes de Château en Bourgogne aux éditions de l'Escargot Savant.
5: Antoinette se fait discrètement passer pour une marchande de tissus et empoisonne le seigneur. Le pauvre homme succombe quelques jours plus tard d'un mal inconnu. C'est à partir de ce moment-là que les choses deviennent intéressantes pour Antoinette.
6: Mon plan se déroule à merveille. Le seigneur est mort sans avoir eu d'enfant. Ses deux nièces vont donc se battre pour son héritage. Leur vie dans le château va devenir un véritable enfer.
4: Mon maître Satan va enfin être vengé.
5: C'est exactement ce qu'il va se passer. Les deux nièces entrent en guerre quelques semaines à peine après la mort du seigneur. Elles font même construire un mur en plein milieu du château pour ne plus se voir. Le château sera ainsi divisé jusqu'en 1654. Plus personne ne songe alors à combler le trou du diable. Antoinette, quant à elle, obtient enfin l'immortalité. Deux siècles plus tard, la vie d'Antoinette est cependant menacée. Elle est poursuivie pour sorcellerie et les habitants de Malin la précipitent dans l'Ouche. Mais Antoinette ne se noie pas. Elle est immortelle. On l'envoie donc à Dijon, où elle comparaît en justice en compagnie d'autres accusés.
6: Jamais ils ne pourront prendre ma vie. J'appartiens au seigneur des enfers.
5: Antoinette n'a pas peur. Enfermée dans le noir d'une cellule du château de Dijon, mal nourrie, assoiffée, elle reste emprisonnée ainsi pendant 4 longues années et finit par être libérée par miracle. Pas de bûcher ni de pendaison pour la sorcière de Satan, qui par précaution quitte Malin pour s'installer à Anteuil, l'autre village des sorciers au cœur de la vallée de l'Ouche. Se succèdent alors les mois, les années, les siècles, sans qu'Antoinette ne soit de nouveau accusée de sorcellerie. Elle traverse les époques, mais arrivée au XXIe siècle, elle commence clairement à s'ennuyer. Alors elle retourne à Malin.
6: Ça fait plusieurs siècles que je n'ai pas vu mon maître Satan. Serait-il encore caché dans le trou du diable ?
5: Debout devant l'entrée, Antoinette dresse l'oreille. Soudain, elle se sent happée par une force qui l'attire vers le fond de la grotte et l'entraîne dans un vaste souterrain où l'attend celui à qui elle a voué son existence.
4: Personne n'a jamais signalé la disparition d'Antoinette. On a retrouvé sa voiture au pied du château et certains journalistes d'aujourd'hui s'interrogent encore. La jeune femme aurait-elle été emportée par le malin ?
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8: Ah, quel enfant n'a pas rêvé un jour de devenir pompier, enfant adolescente. Gaëlle Hérault est adjudante, les gens d'ici.
9: Bonjour, je suis l'adjudante Gaëlle Leroux. Je suis pompier professionnel depuis 23 ans et j'occupe le poste de chef de salle opérationnelle adjointe au CODIS de la Sarthe. Mon histoire, j'ai découvert l'univers pompier en classe de 4e lors du stage de découverte et donc j'ai dû intégrer la section des jeunes sapeurs-pompiers au centre de La Ferté-Bernard. Par la suite, donc rentrée pompier volontaire. Après le bac, je suis rentrée militaire technicienne de l'air en tant que pompier. Donc le déclic et puis l'ambiance caserne, alliée du sport, travail d'équipe et puis de passer les différentes formations, ça a concrétisé et aujourd'hui je regrette pas et je continue dans ce métier avec passion.
10: Un incendie s'est déclaré.
9: Alors la fameuse question, quand on est femme, est-ce facile de progresser ou d'être pompier? Comme tout métier, lorsqu'on l'exerce avec passion, conviction et beaucoup de sérieux, je pense que tout le monde a sa place. Et la Sarthe représente bien ce corps-là, féminisé au maximum. Chaque pompier se doit de répondre à ses missions. Et là, il n'est plus question de femme ou d'homme. Au moment de partir en intervention, il y a toujours cette phase de gestion du stress, l'adrénaline. On aime cette phase-là, en fait, qui nous porte et puis qui nous galvanise pour la mission à venir. Voilà, au fur et à mesure des années, l'expérience font que ce stress, on le dompte, on le familiarise et puis grâce aux formations, on en fait une clé de réussite en fait. Mmh. Et on a tous besoin de ce stress-là et de cette adrénaline pour continuer à exercer ce métier. Et toujours cette fameuse question, est-ce que la tenue de pompier peut faire fantasmer? Je suis désolée, alors soit parce que je la vois depuis trop longtemps, pour moi elle s'apparente à mon métier, ma passion, et forcément certains la portent tout de même mieux que d'autres, faut être honnête. Mais après je suis pas du tout dans le mythe de l'uniforme, peut-être parce que ça fait trop d'années que je le porte. Mais c'est valable aussi pour les autres corporations, hein, gendarmes ou autres. Donc voilà, désolée de mon côté, je rentre pas dans le mythe du pompier en tenue.
11: Un pompier doit toujours être prêt à intervenir.
9: Voilà, c'était l'adjudante Gaëlle Leroux. Merci de m'avoir écouté et gardez en tête, toujours réserver un meilleur accueil possible pour les pompiers qui, sachez-le, au téléphone ou en mission, font le maximum pour vous aider.
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1: Un mot usuel occitan que vous connaissez, Necha et Chégur, j'en suis sûr. C'est le mot bigot. Laurent, tu peux aller me chercher le bigot, je te prie. J'avais pas un tecaï ton téléphone. Non, pas mon téléphone, mon bigot. Dit Montalier, dans mon atelier, en entrant à gauche. Effectivement, ce n'était pas le bigophone, l'argot du téléphone. Bigot étant le nom de l'inventeur d'un instrument de musique en carton qui porte son nom avant de désigner familièrement l'appareil téléphonique. Non, le bigot dans la campagne de chez nous, c'est la bêche. Vai cercha lo bigot, va me chercher la bêche, la binette ou la houe. En technique, le bigot est cette fourche retournée qui sert à tirer le fumier ou à briser les mottes après le bêchage. Bon nombre de révoltes paysannes se faisaient avec le bigot, l'arme qu'on attrape facilement, appuyée contre un mur. Si prene lo bigot va veire. Si je prends le bigot, tu vas voir. Ane adio.
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2: À Laval, je vous emmène à la rencontre d'un musicien qui s'appelle Julien Gauthier et qui fabrique depuis un peu plus d'un an un instrument qu'on n'a pas l'habitude de voir ni d'entendre, la cigar box guitare. Ça très beau comme son, c'est justement ce que je lui fais remarquer en arrivant chez lui.
3: Ben oui, c'est ce qui m'a plu quand j'ai commencé ce projet. Le son m'a tout de suite emballé, donc je me suis dit, allez, il faut continuer, il faut en faire d'autres.
2: Alors, vous appelez ça une cigar box guitare. On n'est pas vraiment sur la boîte de cigares, hein, d'ailleurs, avec vous.
3: Bah oui, mais bon, pour l'instant, guitare bidon, je ne sais pas si c'est très vendeur.
2: Parce que vous utilisez des bidons d'huile à la place.
3: C'est ça, ce sont des bidons en fer blanc, d'huile, des bidons anciens. Et puis, moi, ce qui me plaisait, c'était surtout le côté recyclage.
2: Ça fait un an que vous avez lancé votre activité. C'est venu comment? Comment c'est né?
3: Eh bien, pareil, j'avais vu des cigar box, des petites guitares en boîte de cigares. Et puis, en discutant comme ça, avec un ami, puis en regardant à gauche à droite ce qui se faisait, l'idée de la boîte en fer blanc s'est imposée, en fait.
2: Parce que même dans l'histoire de la musique, elles ont leur importance, hein, ces cigar box.
3: Bah, les cigar box, oui, c'est l'instrument rudimentaire des musiciens de blues fabriqués avec ce qui traînait dans la rue, quoi, un manche à balai, une boîte de cigares vide et une corde, et c'était parti, quoi.
2: J'ai l'impression qu'on peut faire vraiment plein de choses en termes de son, c'est le cas.
3: Ben c'est ça, c'est vraiment fait pour faire du blues, et puis notamment quand on rajoute le bottleneck. Donc
2: Alors attendez, qu'est-ce que c'est que ça? Parce que là, vous venez de rajouter quelque chose sur votre petit doigt.
3: Oui, c'est un goulot de bouteille que je coupe moi-même et qui permet de glisser sur les cordes et de produire ce son-là. Voilà, c'est un son typique du blues qu'on connaît bien, quoi.
2: Et alors, ce qui est bien, c'est que c'est plus facile à jouer cet instrument que la guitare classique. Parfait pour les débutants. Je demande donc à Julien Gauthier si je peux lui emprunter son instrument.
3: Avec grand plaisir.
2: Allez, on y va. Je m'assois quand même, c'est mieux, on est d'accord.
3: Oui, oui, ça va être mieux.
2: C'est parti, allez hop. Tremble, Jimi Hendrix. Bon, ben je préfère quand c'est vous qui jouez, en fait, Julien. Hein, c'est mieux quand même.
3: Oui, mais il faut un tout petit apprentissage quand même.
2: Pour en savoir un peu plus sur cet instrument, n'hésitez pas à aller faire un tour sur nos réseaux sociaux, Facebook et Instagram. On vous partage une vidéo en compagnie de Julien Gauthier et de ses cigar box guitare. Julien qui propose aussi des ateliers pour fabriquer soi-même son instrument.
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4: Bonjour, je m'appelle Isor. Je suis née au milieu des animaux. J'ai 15 ans et j'habite à la Bédouère, à Serret.
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4: Mon père a créé le parc il y a 35 ans maintenant. Et il prenait des animaux à un peu de différents endroits. Et on a des naissances chaque année pour renouveler un peu la harpe.
6: Ma guide aujourd'hui n'est pas une adolescente comme les autres. Elle partage sa vie entre l'école et les animaux.
4: C'est sûr que avoir des amis et savoir que je vis au quotidien avec des animaux, ça leur fait rêver. Donc ils veulent forcément venir chez moi. Ouais, je me sens chanceuse parce que je sais que j'ai de la chance de vivre avec des animaux et que c'est pas le quotidien de tout le monde. Qu'il y a des gens qui peuvent être même dans le besoin ou des choses comme ça. Mais on essaye toujours de faire partager un peu tout ça à travers différents événements. Et on fait ce qu'on va faire aujourd'hui avec vous. On va aller nourrir les animaux, leur expliquer un peu le fonctionnement de ce qu'on fait chaque jour.
6: Isor et sa sœur Sixtine sont d'ailleurs appelées les petites mouglis de la Touraine.
4: Elle, qui s'appelle Cannelle, c'est pareil, on l'a élevée au biberon parce qu'en fait elle est née très très tard par rapport à la période de naissance des daims. Elle est née en septembre alors que c'est juin-juillet. C'est pareil, on l'a élevée au biberon. Là par exemple c'est notre père, c'est Sixtine et moi qui sommes devenus ses mères adoptives. Et en fait le premier individu qu'un petit voit, il le considère comme sa mère. L'élément nourricier va devenir sa mère. On connaît quelques trucs que les autres n'ont pas forcément en connaissance. Donc forcément, on apporte un peu, par exemple, dans des évaluations ou des choses comme ça, pour essayer aussi de gratter des points, forcément.
6: Malicieuse, mademoiselle Isor est contemplative.
4: Alors là, c'est des oies du Canada, de Bernache. Donc en fait, elles sont sauvages, elles viennent de temps en temps sur le plan d'eau et tout. Comme ça, elles ont de la nourriture. Elles sont complètement libres de partir, de revenir. Enfin, elles font ce qu'elles veulent. C'est joli le matin, par exemple, de se lever et de voir les oies sur le plan d'eau. C'est pas mal.
6: Ce plan d'eau qui rappelle forcément de bons souvenirs.
4: Puis, toute petite, on se met à l'eau avec les biches. On se baigne avec elle. Et c'est vrai que, entre guillemets, j'ai appris à nager avec elle. Appris à être en confiance dans l'eau avec mes petits brassards tout roses. Et en fait, on profite du cadre à fond. Que ce soit par la nature ou même par le domaine animalier.
6: Et là, on se dit que la vie est belle quand on a 15 ans. Pour découvrir Isor et Sixtine, direction la page Facebook du même nom, Le Monde d'Isor et Sixtine. Prochainement, des événements seront organisés qui s'appellent Dans la foulée des biches. Affaire à suivre.
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1: Itinéraire bis cette semaine, nous sommes à Villeneuve-sur-Yonne et aujourd'hui, pause gourmande et sucrée. Je suis à la maison de nom. François de Charon, bonjour.
2: Bonjour, bonjour.
1: Merci de nous accueillir dans cette maison qui a toute une histoire ici à Villeneuve-sur-Yonne.
2: Oui, effectivement, c'est un passage obligatoire, la maison Donon à Villeneuve-sur-Yonne. Elle a été créée en 1920 par la famille Donon. Et aujourd'hui, au 1er janvier 2023, j'ai repris l'entreprise et j'essaie de perpétuer cette tradition du pain d'épices et du miel. Moi, je suis arrivé dans Lyon, enfin ma famille est arrivée dans Lyon il y a une quarantaine d'années et on était déjà clients en fait depuis toujours à la maison de nom. Et c'est comme ça qu'en fait j'ai été complètement séduit et conquis à la fois par les produits, par l'équipe et par le cadre idéal dans lequel on exerce notre métier.
1: Cette maison, vous avez voulu lui donner une autre image. 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
3: Bonjour Olivier, vous nous racontez une expérience professionnelle aujourd'hui.
2: Oui, linguistico-professionnelle. Méblet. Aujourd'hui, je vais vous raconter l'histoire d'une jeune kiné qui s'est installée à Saint-Hé, toute fraîche diplômée et persuadée que chez nous, tout le monde parlait comme dans les manuels de l'école de kiné. Le travail, pas de souci, elle en a d'abord, comme tous les kinés. Mais ce qu'elle n'avait pas prévu, c'était une aide pour les séances de traduction simultanée en gaga. Premier cas, un patient vient pour une rééducation à une prothèse de hanche. Il s'assied, soupire et déclare « Mon problème principal, c'est que j'arrive plus à m'acacasser. » « À vous quoi ?» qu'elle lui rebique, perplexe. « Ben, à mettre un cacasson, pardi. » Et là, notre kiné reste planté, croyant qu'il parlait d'un nouveau mouvement de yoga. Alors qu'en fait, bien sûr, il voulait juste s'accroupir. Deuxième séance de la matinée, deuxième quiproquo. Une patiente entre en se tenant le dos et lui dit « Ma sciatique, elle m'a fait kiné !» La jeune praticienne la regarde, ébahie. « Ah, vous vous êtes découvert une vocation ?» Mais la patiente ne voulait pas dire « kiné » au sens de kinésithérapeute, mais bien « kiné », Q-U-I-N-E-R, qui veut dire « gémir, pleurer, couiner ». La jeune femme s'imaginait qu'à peine arrivée, la patiente voulait lui faire de la concurrence. Troisième épisode, un monsieur arrive, pas très en forme, et déclare « J'ai du mal à me concentrer sur les exercices, j'ai le bas beau depuis quelques jours ». Et la kiné de rebiquer « Mais si vous avez le bas du corps qui est beau, c'est plutôt positif, non ?»« Mais non, kiné, ma blette, avoir le bas beau, c'est ne pas avoir le moral ». Et pour finir, la palme de la consultation la plus confuse, une dame entre et lui dit « J'ai une consulte ». 5 minutes d'incompréhension plus tard, la jeune kiné découvre que « consulte », ici, ça veut dire « ordonnance ». La tatin, elle est allée la voir, la jeune kiné. Elle m'a dit qu'elle avait bien progressé parce que, après 2 mois à Saint-Hé, la kiné lui a dit « Allez, on s'acacasse doucement, tâchez moyen d'y aller doucement pour pas kiner ». Moi, je suis été la voir, la kiné, pour lui remettre le diplôme du Gaga Lauréat.
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1: Bon, tout va bien, Sébastien ?
2: Ouais, tout va bien. Oh, ben moi, je fais une belle balade avec vous. Par contre, il va falloir s'arrêter, Claire, pour faire l'interview.
1: Bon, ben attendez, je m'arrête là. J'attends le plat. Ça y est, c'est bon.
3: Ah, ça fait bizarre. Hein.
2: Bonjour Claire Gombeau.
1: Bonjour Sébastien.
2: Vous faites partie de l'association À Vélo Sans Âge à Toulouse. Et d'abord, on va raconter un peu avant de raconter ce qu'est l'association, on va raconter votre parcours. Vous êtes retraitée, mais qu'est-ce que vous faisiez dans la vie ?
1: Alors, j'étais institutrice au départ, puis chef d'établissement. Donc, pendant plus de 38 ans, je me suis occupée des pitchouns.
2: Et à la retraite, quand arrive l'heure de la retraite, vous vous dites quoi ?
1: Je me dis, oh chic, je vais me poser. Et patatras, je lis un article dans un journal qui raconte l'odyssée d'un vélo sans âge. Et je me dis, mais qu'est-ce que c'est que ce truc ? C'est génial. Je les appelle et ils me disent, il n'y a pas d'antenne entre Bordeaux et Nice, Claire, il faut que tu en montes une.
2: C'est quoi ce slogan ?
1: Du vent dans les cheveux et de la lumière dans les yeux, c'est magique.
2: Ouais. Alors que fait l'association ?
1: On propose aux personnes à mobilité réduite ou personnes âgées, isolées ou en EHPAD, des balades en triporteur. Figurez-vous que vous avez deux personnes devant et un bénévole derrière qui pédale.
2: Et c'est génial parce que, évidemment, vous mettez des étoiles dans les yeux des personnes que vous transportez, notamment des personnes âgées et ce couple qui pourrait en être un. Émile et Gaston, deux copains.
1: Oh, Émile et Gaston, magique. Quand on a ouvert l'antenne, Gaston a inauguré le premier triporteur. Il avait mis la cravate de son mariage, trop fier, en disant « Aujourd'hui, c'est jour de fête ». On est parti place du Capitole, où on a été accueillis par le maire. Gaston était le roi du jour. Tout le monde voulait monter avec lui pour découvrir ce drôle d'engin. À la suite de cette première balade, il ne ratait jamais, jamais une balade avec son copain Émile.
2: Quel âge tous les deux ?
1: Je pense qu'Émile avait déjà 91 ans et Gaston devait en avoir 92. On a emmené des personnes jusqu'à 104 ans.
2: Oh, magnifique. Il y a aussi la petite Élise.
1: Élise, extraordinaire, une jeune autiste qui, quand elle arrive, elle hurle de joie, de je ne sais. Et à partir du moment où elle s'installe sur le triporteur, elle s'arrête net, les yeux pétillent, elle sourit pendant toute la balade et dès qu'on rentre et qu'on remet le pied à terre, elle se remet à hurler. C'est quand même magique.
2: Et vous alors, le bonheur que ça vous procure, vous nous en parlez ?
1: Honnêtement, ce sont les personnes qui nous le transmettent parce que ce sont que des sourires, que du bonheur. Et j'avoue qu'il y a des jours où on se donne un petit coup de pied dans le derrière pour y aller parce qu'on a la flemme. Mais quand on rentre, on se dit « Heureusement qu'on y est allé, c'est magique. »
2: On repart, Claire ?
1: Allez, on y va, en route !
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4: Bonjour Daphné Michelin.
5: Bonjour Philippe, bonjour à tous.
4: On vous pose des questions tous les matins sur le patrimoine et la Drôme Ardèche. Aujourd'hui, on parle d'un trésor mondial, mais très local. Pourquoi, Daphné Michelin, cette grotte mondialement connue s'appelle Chauvet ? C'est un nom d'artiste ?
5: Pas du tout, Philippe. En fait, si la grotte Chauvet porte ce nom, c'est simplement parce que l'un de ses découvreurs ou de ses inventeurs, eh bien, s'appelait Jean-Marie Chauvet.
4: Et voilà.
5: Un agent du ministère de la Culture passionné de spéléologie. Avec ses deux amis, Eliette Brunel et Christian Hiller, eh bien, ils ont exploré un recoin du cirque d'Estre près de Vallon-Pont-d'Arc en décembre 1994.
4: Donc, il a mis son nom dessus.
5: Alors, c'est pas lui qui l'a baptisé, en fait. Hein. Le nom Chauvet, c'est imposé très vite dans les médias et dans les milieux scientifiques. Car c'était la première personne citée dans les premiers rapports.
4: Ouais,
5: c'est un usage courant d'ailleurs dans l'exploration, le nom du premier déclarant reste.
4: Bah, j'imagine la jalousie, enfin je sais pas, la grotte aurait pu s'appeler Brunel ou Hiller, non ?
5: Alors exactement, on aurait pu l'appeler la grotte Brunel ou même la grotte des trois amis,
4: bah oui, c'était
5: mais Chauvet. C'est resté en fait. Ce qui compte, c'est surtout ce qu'elle contient. Des peintures vieilles de 36 000 ans, lions, rhinocéros, chevaux, mammouths, même un hibou. Hein.
4: Oui.
5: C'est l'un des plus vieux chefs-d'œuvre de l'humanité.
4: Comment ont-ils su que c'était si ancien au moment où ils l'ont découverte ?
5: Ça, c'est la science. Non,
4: ouais.
5: C'est un petit peu après. C'est après qu'on a su avec la datation au carbone 14. Hein. Et puis, l'étude des couches géologiques. Et puis, eh bien, finalement, tout concordé. Et ce bestiaire a été peint à l'époque de l'Homo sapiens, il a environ 36 000 ans. Et tout ça est resté intact, scellé par un éboulement pendant des millénaires.
4: Et c'est pour ça.
5: Et aujourd'hui, la grotte Chauvet 2 permet à tous, eh bien, de découvrir ce trésor sans endommager l'original. Un hommage à la fois aux artistes d'il y a 36 000 ans et aux découvreurs d'aujourd'hui.
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6: 7h38, à cette heure-là, chaque matin, on apprend plein de choses grâce à Arnaud Fromage et sa nécessaire minute comtoise. Bonjour Arnaud.
7: Bonjour Loïs.
6: Il faut bien se rendre à l'évidence, les francs-comtois sont partout.
7: Oui, et s'ils le font un peu moins savoir que les Bretons ou les Corses, force est de constater que les francs-comtois ont conquis le monde. Je vous avais déjà parlé des villes fondées par les colons comtois au Nouveau Monde, Saint-Claude au Canada, Saint-Hippolyte et Besançon sans cédille aux États-Unis. D'autres, venus de Champlitte, ont fondé des villes au Mexique, mais aujourd'hui, c'est au bord de l'océan Pacifique que j'ai décidé de vous emmener.
6: Attendez, on est aussi là-bas ?
7: Bah carrément que vous y êtes les petits gars. Et si je le sais, c'est parce qu'en 1924 paraissait le premier numéro d'un journal intitulé « Les Gaudes d'Extrême-Orient, revue trimestrielle des francs-comtois résidant sur l'océan Pacifique ». Le siège de cette parution était installé à Hanoï, alors en Indochine française, et elle avait pour but, je cite, « de servir de trait d'union entre les membres de la société dispersés sur les distances effarantes qui courent du Kamtchatka aux îles Malaises et de l'océan Pacifique aux frontières de la Russie ». Sur ce territoire fantastique, nous dit le préambule de la revue, sont éparpillés nos compatriotes. Les Gaudes iront leur porter les nouvelles du pays, les nouvelles des amis, qui sont eux aussi en Extrême-Orient.
6: Et donc, il y a quoi dans cette revue ?
7: Alors, il y a un peu de tout. Hein. C'est un sacré bottin, quasiment 100 pages, qui contiennent des poèmes, des souvenirs du pays, quand la neige tombe et qu'on picole, ou encore des extraits de livres de Louis Pergaud. Et puis, il y a la chronique économique, où l'on apprend que ça exporte pas mal, hein, des montres, des bicyclettes, des automobiles, de la quincaillerie, du fromage de gruyère, des vins d'Arbois, et jusqu'à la recette de la cancoyotte, nous affirme l'auteur, qui se réjouit. Nous sommes ici nombreux en tant qu'individus. Le nombre de maisons franc-comtoises nous met parmi les provinces de France les mieux représentées. On y apprend aussi au détour d'un paragraphe que Gré est la ville des jolies filles et que les hôtels y sont bien tenus et confortables. Bon, j'ai pas réussi à trouver combien de francs-comtois étaient présents à l'époque sur les rives de l'océan Pacifique, mais ce que je peux vous dire, c'est qu'il y avait des naissances, bah oui, un carnet rose aussi. Donc, avec 100 ans de retard, je voulais souhaiter la naissance de Maurice Chamodeau, fils de Monsieur Chamodeau de la gendarmerie d'Hanoï, et envoyer tous mes vœux de bonheur à Jean Détouillon et Anna Ripert qui se sont mariés. Voilà, ça me semblait important. Et on salue les francs-comtois qui nous écoutent partout dans le monde. Et oui, plus besoin d'une revue dédiée. Aujourd'hui, il suffit d'avoir son appli ici pour avoir des nouvelles de la région où que vous soyez dans le monde. Et ça, c'est beau quand même.
6: Et oui, amis franc-comtois du Pacifique, merci de nous écouter avec Ici Besançon. Et merci Arnaud Fromage pour cette nécessaire minute comtoise encore très intéressante. On parle souvent, c'est vrai, des Bretons avec leurs drapeaux hein, qui sont absolument partout. La légende dit même que les Américains, quand ils sont arrivés sur la Lune, il y avait déjà le drapeau breton de planté, c'est pour vous dire. Mais finalement, ben, les franc-comtois, on est quand même pas mal représentés à l'échelle internationale. Merci Arnaud, on retrouve évidemment la nécessaire minute comtoise en réécoute à tout instant sur l'application Ici, puis également sur ici.fr Besançon.

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1: Oui, salut, bonjour. Je m'appelle Jean Meyer. Je suis né à Sarlat, mais je suis bordelais d'adoption depuis 1964.
2: C'est un florilège de klaxons. Alors, on a commencé par le klaxon italien, ensuite le klaxon de combi.
1: Tous les enfants ont klaxonné un peu plus dans les tunnels et voilà.
2: Ça affirme aussi la personnalité d'une voiture.
1: Oui, oui, chacun.
2: Comme la de chevaux. Jean Meyer nous reçoit chez lui à Bordeaux, dans le quartier de la Bastide. Difficile d'imaginer que derrière la porte d'un garage se cache un véritable trésor sentimental. Des voitures anciennes dont deux modèles font sensation. La 2 chevaux cactus et la 2 chevaux vigne, sur laquelle poussent des raisins.
1: J'ai trouvé un marchand de plants à Sainte-Livrade qui nous a dit on va trouver un cépage qui résiste au vent, et on a fait faire une très belle galerie complètement adaptée. Je crois que j'amuse la galerie avec ma vigne. Oui, tout le long de l'auto a même été prolongée puisque je dors dedans. Donc il y a un lit dans l'auto et vous imaginez qu'une berline est transformée en break. Et la vigne dégueule sur les côtés et sur l'arrière. La vigne tient toute la longueur de l'auto.
2: Et elle pousse bien.
1: Et elle pousse très bien, oui. Elle est bichonnée l'hiver.
2: Et ça veut dire qu'au mois de septembre, quand vous promenez avec cette 2 chevaux, cette voiture, avec la vigne à l'intérieur, vous pouvez conduire en dégustant des raisins.
1: Sûrement pas, hein, parce que c'est vraiment un cépage qui est choisi pas pour être dégusté ni pour faire du vin.
2: Quand les Bordelais vous croisent, comment réagissent-ils exactement? Est-ce qu'ils sont surpris? Est-ce qu'ils vous saluent? Ils vous font des grands sourires?
1: Ceux qui l'ont vu s'en souviennent. Donc après, la vigne est verte, alors on a fait ça sur une auto verte, oui.
2: Vous concevez que c'est pas quelque chose de commun?
1: Mon goût, c'est effectivement de faire les choses belles, efficaces et drôles. Ça sert à aimer la vie.
2: Le but d'une voiture, c'est quand même de se déplacer, d'être mobile avec. Elle roule à combien?
1: Elle roule à combien? Oh là là, je dépasse pas 60 à l'heure avec cette auto, mais ce qui m'a pas empêché d'aller et de revenir de Grèce en l'an 2000.
2: Est-ce qu'elle a un nom d'ailleurs, cette voiture? Est-ce qu'elle a un surnom?
1: Nous, on l'appelle la vigne.
2: Il y a la vigne et puis d'autres voitures. Il y en a une qui me plaît bien. C'est la 2 chevaux cactus.
1: Ben, moi, à la place de la roue de secours, j'ai mis un jardin de cactus. En 2007, je suis allé à Pékin et retour.
2: Et toujours le lit dedans. Mais avec les cactus donc sur le capot, jamais vous vous êtes fait arrêter sur la route par la gendarmerie ou la police? On vous a posé des questions?
1: Ils ne nous arrêtent que en disant c'est pour la photo du magazine de la gendarmerie.
2: On peut rentrer à l'intérieur?
1: Mais bien sûr.
2: Ça couine à l'intérieur.
1: Coquin.
2: La 2 chevaux vigne est de l'année 1980. Les pieds de vigne ont été plantés en 2000. Ce véhicule a véritablement créé le buzz. Des propriétés viticoles du Médoc ont même contacté Jean Meyer à plusieurs reprises pour organiser des animations. Et Jean Meyer, quand il rentre dans son garage tous les matins, qu'est-ce qu'il se dit?
1: Que je suis le plus heureux du monde.
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3: Moteur!
4: Allez, on se démarre!
5: Hey, c'est quoi le texte?
6: C'est ma France, hein, c'est moi qui l'a dit tout le temps.
7: Action! Je passais le plus clair de mon temps au cinéma Le Star.
8: Coupé! Elle était bien celle-là!
9: Poupou, pidou!
10: Août 1997, Gérard Pires pose sa caméra à Marseille pour réaliser son prochain film, Taxi.
11: Est-ce que vous pouvez me sauver la vie?
12: A priori, non.
11: J'ai un avion en arrière dans 25 minutes. Si je rate, je suis un homme mort. Si j'attrape, vous êtes un homme riche.
12: Monsieur a de la chance. Vous pouvez attacher votre ceinture, s'il vous plaît?
10: Daniel est chauffeur de taxi, mais aussi un fouilleur.

0: sur le cadran. J'ai vu que le 90. C'est pour ça que je m'affolais pas. Si j'avais su, j'aurais levé le pied.
1: De toute façon, même 90, c'est interdit. C'est limité à 50 en ville et pour tout le monde. Les voitures, les skateboards, les taxis, tout le monde. Tu veux connaître mon rêve,
2: écoute ça, rouler un Testa Rosa. Quelques années plus tôt, alors que Luc Besson est coincé en taxi dans un embouteillage parisien, il imagine le chauffeur se transformer en as du volant pour s'en extraire. La rêvasserie prend de l'ampleur et devient vite une idée de film, puis un scénario. Mais qu'il n'a pas le temps de réaliser lui-même, totalement accaparé par le cinquième élément qu'il est en train de finir.
3: Faut que ce soit green, ok ?
2: Mais à partir de là, les choses se compliquent. Besson confie la réalisation à Gérard Pires, qui est hospitalisé quelques jours avant le début du tournage à cause d'une chute de cheval. Il est remplacé au pied levé par un autre Gérard pour tourner les premières scènes. Gérard Krasik, qui deviendra d'ailleurs le réalisateur des opus suivants. Mais ce n'est pas le seul problème, comme s'en souvient Pires.
4: À peu près personne n'était intéressé à produire ce film ou le distribuer tel que Gaumont. C'est à cause de ça qu'on a eu du retard à la réalisation de ce film. C'est qu'il a fallu trouver des comédiens au dernier moment. Donc, le casting prévu, c'était Guy Martinez et Attal.
2: Et ce sera finalement Samy Nasseri et Frédéric Diefenthal, qui se souvient très bien aussi qu'à l'origine, le film ne devait pas se faire à Marseille.
5: Il était question que le film se tourne à Paris. Ça devenait très compliqué pour les autorisations de tournage et c'est là où Besson s'est tourné vers Marseille et où les choses pouvaient se faire simplement. Puis aussi, il avait trouvé une chose quand même assez artistique. C'est que c'est une ville où tout de suite vous arrivez, vous avez la vue, allez, à 180 degrés de Marseille, du port, de la Bonne Mer, vous embrassez la ville en arrivant comme ça en voiture. Et ça, cette chose-là, je sais qu'elle était importante pour lui visuellement. Et du coup, il y a eu une évidence.
2: Malgré les embûches, Taxi devient non seulement un énorme succès, mais également un pur produit marseillais, avec la musique confiée à Kenaton.
6: Alors les Bavaroises, ça marche ? Toujours en tracteur ?
7: M'excuse pour la dernière fois, mais comme un con, j'avais oublié le frein à main, c'est pour ça que j'avançais pas.
2: Du rap, du soleil et un budget tôle froissé illimité, Besson fonce vers les sommets du box-office.
8: J'ai donc décidé de baptiser cette opération l'opération Zen.
9: 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Wikizef, petit guide à l'usage des étrangers du sud du péage d'Arras en vacances dans notre belle région.
10: De retour dans la famille, aujourd'hui, vous allez fêter un anniversaire. Donc, préparation de la journée avec une de vos matantes, la table est mise à 8h alors que les invités ils arrivent à midi, vous savez que vous allez passer la matinée au garde à vous parce que, évidemment, c'est interdit de s'asseoir sur les chaises, ça va bousculer son organisation. J'ai déjà dit que la matante était souvent affectueuse, mais j'ai jamais dit que c'était pas une emmerdeuse. Alors qu'elle veille à la finition de sa table, elle pousse un cri « Ah !» Un gros minou collé sous un pied de chaise. Pas un gros chat, hein, un mouton. Elle se baisse pour le ramasser, elle se relève et elle dit « Eh, biche, berloque, mi, j'ai encore rien bu !» Ne paniquez pas, Wikizef est là pour vous aider. Je berloque, vous avez la définition dans ce merveilleux livre, le Wikizef illustré, toujours en vente pour la somme modique de 18€ au profit d'une association. La mienne. Berloque, c'est vaciller. Le stade au-dessus, c'est balocher. Et le stade encore au-dessus, c'est avoir du vent dans les voiles. Tout dépend de la taille de la canette. Et la phrase complète, c'est « Eh ben, je berloque, mais j'ai encore rien bu !»
11: Définition.
10: C'est une manière imagée de demander un peu de soutien parce que ça tourne, elle voit des étoiles. Et aussi, vous laisse présager une bonne journée d'anniversaire parce qu'elle précise bien « J'ai encore rien bu !» Ça signifie que ça va venir et que tout vient à qui sait déboucher une bouteille. Et c'est aussi pour vous dire qu'il est 8h du matin et que ceux qui berlent au castor-là, parce qu'ils ont déjà entamé les hostilités, ben, chez que des buveroles. Par contre, elle sait qu'à un moment dans la journée, si elle reberloque, elle saura pourquoi. Et elle dira, je crois que je suis un peu carvé. Je vais arrêter les bulles. Le sien, tu peux m'amener une bière? Ça fait foncer. Que voulez-vous? Comme dit l'adage, qui a bu, buvra.

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2: Bonsoir à tous, bienvenue ce soir sur le réseau des 44 stations. Ici, je suis très heureux de vous retrouver, comme on le fait chaque soir d'ailleurs à 20h. C'est une heure de voyage, une heure de balade, parce que vous l'avez entendu, il n'y a pas que Paris dans la vie. Une heure dans notre pays à la rencontre des initiatives positives. Ce soir, on parlera d'un centre de soins pour animaux. Coup de projecteur à Pau sur l'opération, un mois sans ma voiture. Enfin, nous irons dans l'Hérault, où l'on recycle les filets de pêche en bobines de fil, parce que c'est aussi ça la France. Mais cette émission, c'est avant tout un invité, un parcours de vie à travers les lieux qui ont marqué son existence et qui ont façonné son parcours. Ce soir, mon invité a créé M6 aux côtés de Jean Drucker en 1987. Il a dirigé cette chaîne jusqu'en 2024, directeur général du groupe RMC BFM, directeur de LFP, la Ligue de foot professionnel, il y a encore peu de temps, homme d'affaires, chef d'entreprise, est aujourd'hui président du conseil d'administration du Stade Rennais. Il publie chez la réédition avec Alexandre Desilets à la télé comme jamais, lui qui a été au cœur de tous les grands changements de l'audiovisuel, qui les a parfois aussi provoqués. Je reçois Nicolas de Taverneau. Bonsoir Nicolas Taverneau.
3: Bonsoir.
2: Les confidences du parrain du PAF, c'est à ce point-là la télé, l'univers du parrain ?
3: Le parrain, je ne sais pas, mais enfin ça c'est un titre d'édition, mais en tous les cas c'est un univers où on doit se battre.
2: Oui. On parlera bien sûr de ce livre avant 21h, mais je vous invite ce soir dans une espèce de machine à remonter le temps. Je ne sais pas si Nicolas Taverneau, vous aimez ça d'ailleurs. Est-ce que vous êtes du genre à feuilleter un peu les albums photos, à regarder dans le rétro ou pas?
3: Moi, je pense que le passé dit beaucoup de choses de l'avenir. Hein. Ouais. Donc c'est toujours intéressant de regarder. Et puis, ça fait partie de la culture aussi, hein, de regarder les choses. Voilà, et puis, y a des retours. J'ai vécu à Bordeaux, par exemple. J'ai fait mes études à Bordeaux. Ouais. Et j'y suis revenu avec les Girondins pendant 19 ans. Et puis, Rennes, là actuellement, c'est une ville que je connaissais pas, par contre, que je découvre. Mais j'y ai pas beaucoup d'amis, voilà. Donc moi, je suis pas un Parisien, donc c'est pour ça que je suis content d'être dans votre émission.
2: Alors, vous venez d'évoquer des lieux qu'on va forcément traverser parce qu'ils comptent. Je vais d'abord parler de Villefranche-sur-Saône. C'est le Rhône, c'est là où vous êtes né. C'est là, en tous les cas, où vous allez passer les premières années de votre vie, Nicolas Taverneau.
3: Absolument. Alors, d'abord, c'était toujours une question au jeu des 1000 francs, des 1000 euros. C'est comment s'habite, s'appelle les habitants de Villefranche-sur-Saône.
2: Alors là, vous me posez une colle.
3: Ce sont les Caladois. Caladois, parce qu'il y a une rivière qui s'appelle, une petite rivière qui s'appelle la Caladre, qui traverse Villefranche-sur-Saône. Donc c'est effectivement